0: Bonjour, il y a un peu plus d'un an, le 10 juin 2025, je recevais dans cette émission le père Hassan Nasr de l'ordre Antonin Maronite, directeur du lycée père Mansour de Marjeyoun au Liban. Il nous revient aujourd'hui pour nous parler de la situation des chrétiens dans cette région, hélas très impactée et piégée par l'horrible guerre entre Israël et le Hezbollah. Bonjour Père, comment allez-vous personnellement ?
1: Bonjour Christian. Grâce à Dieu, je vais bien, disons au niveau personnel. Je suis inquiet pour mes gens, mes paroissiens et mes élèves qui souffrent de cette guerre féroce entre Israël et Hezbollah.
0: Alors depuis notre dernière rencontre, la guerre a éclaté, elle a fait rage entre Israël et le Hezbollah, allié de l'Iran, et c'est le Sud-Liban qui en souffre le plus, même maintenant, parce que le cessez-feu n'est pas respecté. Décrivez-nous la situation des villages, partiellement ou majoritairement chrétiens.
1: En fait, la situation est extrêmement tragique. Le Hezbollah a ouvert les hostilités le 2 mars contre Israël dans une tentative de soutien à l'Iran, ce qui a entraîné destruction et dévastation dans la région. Les frappes aériennes et les bombardements touchent directement et indirectement les civils. Des villages entiers chiites ont été rayés de la carte. Et les répercussions ont également affecté les villages chrétiens, dont de nombreux bâtiments ont subi des dégâts, des routes coupées, y compris celles menant à l'extérieur de la région. La plus récente est la route menant vers la Beka, considérée comme une artère vitale nous permettant de nous déplacer. C'est à Dibin. Les chrétiens de la région sont privés de nourriture et d'eau potable. L'électricité, par exemple, est coupée. La ligne à haute tension ainsi que les câbles ont été endommagés par le bombardement. L'approvisionnement en eau est également interrompu après la destruction de la station de pompage. La vie est devenue extrêmement difficile. Depuis 2 semaines, les routes sont bombardées jour et nuit, et il y a des victimes partout. Avant-hier, par exemple, une famille composée de 3 personnes a été tuée. Un père qui avait accompagné ses enfants à l'université pour passer leurs examens finaux. Ils ont été tués sur le chemin de retour sans que l'on sache, jusqu'à maintenant, les raisons de cette attaque.
0: Oui, alors, nous sommes en train d'enregistrer le 3 juin, et à ce stade-ci, il semble qu'Israël, comme vous le décrivez bien, veuille pratiquer au sud Liban la tactique de la tabula rasa, hein, de la destruction systématique, sous prétexte de vouloir éradiquer la présence du Hezbollah, mais c'est au détriment des populations civiles. Et à terme, on dirait qu'Israël veut créer une zone tampon quasi désertique pour protéger le nord de l'État hébreu. Et beaucoup d'observateurs voient là une sorte d'analogie avec ce qu'Israël a fait à Gaza. Quelle est votre opinion ?
1: En fait, la destruction s'apparente à un effacement complet de certains villages de la carte, comme nous l'avons mentionné. Et sans exception.
0: C'est-à-dire qu'il y a déjà des villages où il n'y a plus rien.
1: Rasé, tabula rasa. Tabula rasa. Et cela entraîne des conséquences négatives très importantes. Environ 50 000, 60 000 habitants ont été déplacés des villages de Kfarkelach, Yam, Dibin, Blat, Adaïsé, ce qui représente une perte significative de potentiel humain et économique pour la région. Israël cherche à créer autour de sa frontière une sorte de zone de sécurité totalement isolée du reste du territoire, en raison de la présence de tunnels de Hezbollah situés sous des bâtiments tels que des habitations, des églises et des établissements éducatifs.
0: Et c'est vrai, ces tunnels, c'est une réalité.
1: Oui, ça, ça c'est bien avec des preuves. À Khiam, où vit une petite communauté chrétienne, on trouve des églises orthodoxes, maronites, catholiques et protestantes. Celles-ci ont été entièrement détruites, car des tunnels passeraient sous elles, sans que personne n'en ait connaissance. Ainsi, les tunnels creusés par le Hezbollah au cours des 25 dernières années sont aujourd'hui détruits par Israël, qui détruit également tout ce qui se trouve au-dessus et rase les zones concernées afin d'empêcher le Hezbollah de se redéployer dans ces secteurs. Et voilà, et c'est ça la tabula rasa.
0: Oui, et donc les habitants de cette région comprennent tout de même les motivations d'Israël, parce qu'on sait très bien que le Hezbollah a fait beaucoup de tort finalement au sud Liban et au Liban. Et donc, comme vous le dites, il y a une réalité stratégique qu'Israël prend en compte, mais en même temps, Israël punit aveuglément des innocents, des populations qui ne sont pas complices du Hezbollah. Bon,
1: disons que le peuple est innocent et ignorant. Il n'a pas le choix. Il n'a pas le choix avec les milices de Hezbollah.
0: Et l'armée israélienne prévient de ce qu'elle fait ou elle agit sans crier gare, elle agit...
1: Non, elle essaye de faire des annonces et avant de bombarder. Et donc, les gens ont dû quitter leur village juste avant le bombardement. C'est pour cela qu'on ne trouve pas une énorme population qui était massacrée. Il n'y a pas eu des vrais massacres. Mais il y a eu des victimes, oui. Ils sont nombreux, oui.
0: Et beaucoup de gens qui ont fui.
1: Oui, c'est ça. Voilà.
0: Alors, ce qui est effrayant avec le Liban, c'est qu'on a l'impression que depuis maintenant 50 ans, l'histoire n'arrête pas de se répéter, de bégayer. En 1989, un collectif de 75 artistes francophones, dont notre Adamo National, avait créé au profit des enfants de votre pays le chant « Liban, tant de vie, tant de sang », avec des paroles de Pierre Delanoë et sur une musique de Cyril Assous. Et donc, 37 ans plus tard, ce cri est hélas toujours d'actualité.

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1: De la part de soldats israéliens qui ont été condamnés d'ailleurs, il y a eu des actes d'hostilité envers les chrétiens. Dans le village de Debel, une statue du Christ a été vandalisée, une statue de la Vierge tournée en dérision. Des églises, des monastères semblent avoir été spécifiquement visés à Tibnin, à Yaroun. Et des spécialistes israéliens relient cela aux actes haineux que des juifs radicaux posent contre les chrétiens en Cisjordanie, à Jérusalem. La haine antichrétienne de ces juifs orthodoxes extrémistes serait en train de percoler dangereusement dans la société civile et dans l'armée. Vous pouvez réagir à cela ?
2: Bon, voyez, les groupes extrémistes existent partout et dans des différents contextes. Et leurs actions sont généralement condamnées par la communauté internationale en raison de leurs conséquences sécuritaires et humaines. Les institutions militaires et officielles concernées affirment, selon leur communiqué, leur refus de toute forme de discrimination basée sur l'appartenance religieuse, quelle que soit. Chrétienne, druze ou musulmane. De manière générale, les actes attribués à des organisations extrémistes comme Daesh et autres sont largement dénoncés au niveau international, indépendamment des contextes ou des justifications avancées. Plus largement, toute instrumentalisation de la religion ou atteinte à la dignité des croyants est rejetée par de nombreuses voix, dont la nôtre, car elle va à l'encontre des principes de respect et de coexistence entre les religions.
1: Voilà. Oui. Mais là, ce sont des soldats israéliens qui se sont rendus coupables de...
2: Disons, ce sont des extrémistes qui se trouvent dans l'armée israélienne.
1: C'est ça. Et qui sont influencés par le courant orthodoxe. D'ailleurs, même Benjamin Netanyahou a condamné ces soldats.
2: Ils ont des problèmes aussi en Israël même.
1: Tout à fait.
2: L'extrémiste est extrémiste partout.
1: Alors, vous avez appris que, juste avant notre interview, plusieurs roquettes lancées par le Hezbollah sont tombées la nuit du 31 mai au 1er juin dans votre village de Marjeyoun, au sud de Liban, causant des dégâts à l'école des Sœurs des Cinq-Heures et à l'école grec-orthodoxe Saint-Georges. Donc cette fois-ci, c'est le Hezbollah qui s'en prend indirectement à votre communauté.
2: Oui. Malheureusement, le village de Jdeidet Marjeyoun a lui aussi eu sa part de bombardement. Des obus ont notamment visé auparavant des maisons. Donc ce n'était pas la première fois. Dans la nuit du 31 mai au 1er juin, Jdeidet Marjeyoun a de nouveau été touché. Surtout l'église orthodoxe Saint-Georges et l'école des Sœurs des Cinq-Heures. Donc la guerre n'épargne personne. Et les choses ne sont pas aussi simples qu'elles pourraient l'être pour permettre aux citoyens de vivre normalement. Que ces frappes soient intentionnelles ou non, ce qui importe avant tout est la sécurité des civils qui n'ont aucune responsabilité dans cette guerre. Ce ne sont pas eux qui l'ont décidé. Ils rejettent la logique de la guerre, mais ils sont privés de sommeil et de repos à cause du bruit incessant des raids aériens, des explosions, des tirs d'artillerie et des missiles qui se poursuivent jour et nuit sans interruption.
1: Vous me disiez d'ailleurs que votre état de santé personnelle pâtissait de ce manque de sommeil.
2: Oui.
1: Donc comment décririez-vous, vous venez déjà un peu de le faire, mais la vie quotidienne à Marjeyoun, il y a l'incertitude sécuritaire, la fatigue psychologique, et puis la nécessité de continuer à vivre malgré tout? Comment s'approvisionne-t-on? Comment se déplace-t-on? Est-ce qu'on se déplace encore? Vous disiez qu'on est, on est coupé du monde. Enfin, c'est quand même une situation extrêmement difficile. Peut-être plus difficile que pendant la guerre civile de 1975 à 1990.
2: C'est la plus dure. C'est la plus dure. Et vous savez, nous vivons aujourd'hui vraiment dans une immense prison. Une prison privée d'eau et d'électricité.
1: Donc ça fait penser un peu à Gaza quand même.
2: Ah oui, oui, oui. Mmh. Oui, oui, juste la même chose. Nous essayons de subvenir à nos besoins les plus essentiels avec les moyens du bord. Les véhicules sont contraints de prendre des risques pour assurer l'approvisionnement en produits indispensables à la vie quotidienne, que ce soit l'eau potable, légumes, pain, etc. Cependant, ils sont visés à certains moments. Donc, ils ont peur. Et on les comprend. Les boulangeries locales ne sont pas en mesure de fournir du pain en quantité suffisante, notamment en raison de la coupure des routes, du manque de carburant et de l'indisponibilité des matières premières nécessaires.
1: Et qu'est-ce qui fait alors que, selon vous, il y a ce choix de milliers de chrétiens de rester quand même au sud Liban, alors même que la peur et les risques sont bien réels. C'est lié à une dimension spirituelle, identitaire, historique de l'attachement à la terre. Et puis, est-ce qu'il y a encore moyen de sortir, si on le veut, de la zone du sud Liban?
2: En fait, la guerre qui a commencé en 2023 et se poursuit dans le sud malgré le cessez-le-feu qui n'a été appliqué que pendant quelques mois avant que les hostilités ne reprennent le 2 mars 2026, contraignant une nouvelle fois les habitants à vivre sous le feu des combats. Les citoyens ne peuvent se résoudre à vivre loin de leur région, ni dans les écoles transformées en centres d'hébergement, ni sous des tentes, ni sur les routes, car leur maison représente leur dignité et leur attachement à leur terre. Cet enracinement est nourri par la foi et l'espérance en une terre qu'ont foulée Jésus et la Vierge Marie. C'est une terre bénie par Jésus, et cette bénédiction est considérée comme l'héritage transmis par nos ancêtres, un héritage qu'il faut préserver quoi qu'il arrive.
1: Et puis sans doute que les chrétiens ont peur que s'ils quittent, eh bien les Israéliens en profiteront pour raser les villages et ils reviendront
2: normal,
1: dans un
2: désert. C'est normal. C'est normal.
1: C'est ça. Ce qui n'était pas le cas dans les épisodes antérieurs
2: avant,
1: de la guerre.
2: Avant, non, ce n'était pas ça.
1: Et alors, vous parliez de la dimension spirituelle et de la foi. On a rapporté qu'il y avait eu un signe interprété un peu comme miraculeux dans l'église grecque-melkite catholique de Tibnin, où après 47 jours d'abandon de l'église, le prêtre est revenu et il a retrouvé le pain eucharistique intact, pas pourri. C'est assez étonnant, n'est-ce pas?
2: Mais oui, c'est ça la foi.
1: Oui.
2: C'est une foi vécue.
1: Et combien de chrétiens, au fond, à Marjayoun sont restés sur place environ?
2: Disons, à Marjayoun même, Jdeidet Marjayoun.
1: Oui, Jdeidet Marjayoun.
2: Nous avons 360 familles chrétiennes à Bouaïda, qui est juste à côté de Jdeidet Marjayoun. Nous avons 65 familles. À Klaya, nous avons 700 familles.
1: Klaya, c'est là où il y a eu un prêtre qui a été tué.
2: Le père Pierre Rae.
1: Oui.
2: Et maintenant, je m'occupe à sa place de la paroisse.
1: Ça a été quand même un événement très, très douloureux que ce prêtre qui...
2: Très douloureux, c'est vrai.
1: ...a donné sa vie, en quelque sorte.
2: C'est ça. Parce qu'il est martyr de l'Église. C'est pas un n'importe quoi. Un martyr de l'Église. Parce qu'il a été dans une famille pour sauver les gens là-bas, ces paroissiens.
1: Et il était victime de cette opiniâtreté à vouloir aider, à vouloir remplir sa mission de pasteur.
2: Il faisait sa mission. Il faisait sa mission.
1: Je pense que les médias ne répercutent pas assez actuellement chez nous ce qui se passe au sud Liban. C'est vraiment une situation, je regardais le journal télévisé de ce midi, à peine 3 secondes consacrées au Liban. Or, c'est vraiment une situation tout à fait apocalyptique hein, que vous vivez là.
2: Écoutez, ça fait 7 jours, 8 jours que je suis là, mais... Nous avons vécu vraiment l'enfer. C'est l'enfer.
1: Alors, on va au milieu de cet enfer se donner le temps d'une petite respiration spirituelle avec la voix cristalline de Abir Nehmé. Abir Nehmé qui chante d'ailleurs dans le générique de notre émission, le morceau Mizmar de Marcel Khalife dans la partie chantée. Ben, nous allons l'écouter chanter le psaume 147 en syriaque. C'est la prière de minuit de l'office divin maronite. Shabba Urishlem le Morio, loue Jérusalem le Seigneur. Vous chantez parfois ce psaume,
2: mon père. Oui.
1: Et c'est un psaume qui conduit vers la paix, qui amène, je pense, à une grande sérénité spirituelle. La prière est importante au milieu de tout ce que vous vivez.
2: Ah, si je vous raconte mon expérience actuelle, si nous disons la messe à 8 heures le matin, notre église est pleine. Une autre messe à 10 heures, l'église est pleine. À 18 heures le soir, l'église est toujours archi-pleine. Nous faisons des prières la nuit, à 8 heures, à 20 heures. Et vous trouvez les petits, les jeunes et les âgés. Toujours notre église est pleine. Et toujours, quand vous passez devant l'église, vous trouvez des gens qui sont en train de prier.
1: Eh bien, en communion avec tous vos fidèles qui prient malgré l'enfer de la guerre, nous écoutons le psaume 147 chanté par Abir Nehmé.

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1: Quel rôle joue aujourd'hui le lycée Père Mansour dans ce contexte de guerre ou de tension permanente? Est-ce qu'il y a encore un apprentissage normal? Et qu'est-ce qu'on peut dire à des enfants qui vivent avec la peur, l'instabilité, parfois la perte ou le déplacement de proches? Et comment peut-on encore leur donner confiance en Dieu? Vous venez d'en parler, mais en l'humanité.
2: Dans ce contexte vraiment difficile, notre école tente de rester ouverte lorsque les conditions le permettent, afin d'accueillir les élèves et de leur offrir un espace différent du quotidien marqué par la guerre. Un travail est mené avec des professionnels pour accompagner les élèves, individuellement et collectivement, et les aider à exprimer leurs émotions et à traverser cette période. Et l'école devient ainsi un lieu de continuité et de présence où l'éducation se poursuit malgré les interruptions, avec une fréquentation qui varie selon les semaines, même selon les jours. Pour les enseignants et l'administration, il s'agit avant tout de maintenir un cadre éducatif et humain, même minimal, afin de préserver un lien avec les élèves. Et dans ces conditions, l'objectif est de garder l'école comme un espace de vie, d'apprentissage et de résilience, où les élèves peuvent continuer à se projeter dans l'avenir malgré les difficultés.
1: Et la plupart de vos enseignants sont restés sur place?
2: Oui, oui.
1: Oui, la majorité, non.
2: Oui, bon, disons, il y a une seule qui a quitté pour Beyrouth, une deuxième, sa maison a été bombardée, elle était dedans avec son mari et ses trois petits-enfants. Et heureusement, Dieu les a sauvegardés.
1: Et comment pouvez-vous assurer les collations, par exemple, les repas des enfants? C'est difficile.
2: C'est pas facile. C'est pas facile.
1: Alors, comment la présence de l'ordre Antonin Maronite se traduit-elle concrètement aujourd'hui dans l'accompagnement des familles et au-delà de l'école, hein, des jeunes dans la région? Solidarité Orient vous a apporté récemment une petite aide. On ne peut pas faire grand-chose, on est une petite association. Et puis l'œuvre d'Orient a organisé des convois humanitaires dans le sud du Liban, mais j'imagine que ce n'est pas suffisant. Et...
2: Bon, voyons. La présence de l'ordre Antonin Maronite au cœur de cette région vraiment constitue un signe de proximité et d'accompagnement auprès des populations touchées. Depuis le début de la crise, des actions de soutien ont été menées auprès des habitants, notamment pour les personnes malades, les familles dont les logements ont été endommagés, ainsi que celles qui ont dû se déplacer. Et il y en avait parmi eux des chiites, pas seulement les chrétiens. On a été vraiment aidés, les chiites même. Et l'engagement de la communauté religieuse et de ses institutions s'exprime à travers une aide matérielle et morale dans un effort d'accompagnement des populations en difficulté. L'objectif est d'offrir un soutien dans un contexte marqué par des fortes épreuves et de rappeler aux personnes concernées qu'elles ne sont pas seules. Et c'est ça le plus important, de ne pas se sentir seules. Par ailleurs, différentes structures ecclésiales ainsi que des initiatives solidaires ont contribué à l'acheminement d'aide humanitaire, permettant à plusieurs familles de maintenir une certaine stabilité malgré les conditions difficiles. Donc la présence de l'Église dans ce contexte exceptionnel s'inscrit ainsi dans une dynamique d'accompagnement humanitaire et social.
1: Alors, vous avez évoqué la solidarité interreligieuse. Je me suis laissé dire que, par exemple, des familles chiites sont hébergées dans un monastère maronite.
2: Ça, c'est côté Jézine, oui.
1: Ah oui, là, c'est dans, ouais. Mais c'est au sud du Liban.
2: Oui, oui. Et là, je lance un petit appel de prier pour le prêtre Antonin qui les a accueillis au début, le père Boutros Akhouri, et qui est gravement malade,
1: ah, mon Dieu.
2: Malheureusement. Et il a besoin de prière.
1: Diriez-vous que les chrétiens du sud du Liban, aujourd'hui, se sentent isolés, oubliés, ou au contraire, se sentent-ils soutenus, bon, par la prière, certainement, mais également par la communauté internationale. Je vous disais mon sentiment tout à l'heure que j'ai l'impression tout de même que les médias et la communauté internationale ne sont pas assez sensibilisés à ce qui se passe au sud Liban et qui est en train de devenir un autre Gaza.
2: Bon, disons, concernant le sentiment de marginalisation ou d'isolement, de nombreux habitants de la région expriment leur attente d'une présence accrue de l'État.
1: Libanais.
2: Oui, et de ses institutions.
1: Il y a la FINUL qui est là.
2: Oui,
1: mais
2: les pauvres.
1: Beaucoup d'Italiens, je pense.
2: Oui, il y a un bataillon vers Tyr.
1: Mais qui peut faire peu de choses.
2: Oui, ouais. C'est dangereux pour eux aussi. Ainsi que de mesures concrètes pour répondre à leurs difficultés quotidiennes. Dans le même temps, certains perçoivent un soutien de la part d'acteurs ecclésiaux et internationaux qui suivent la situation et tentent d'apporter une aide dans ce contexte difficile. Malgré les conditions de vie éprouvantes, les habitants restent fortement attachés à leur terre. Cette situation renforce, chez la majorité d'entre eux, la volonté de rester et de résister afin de préserver une présence historique enracinée dans le Sud en dépit des défis et des souffrances.
1: Je crois qu'on peut saluer aussi l'action sur le terrain du nonce apostolique.
2: Waouh !
1: Il fait beaucoup de choses, hein, il est assez admirable.
2: Hein. Il est admirable. Et il est avec nous toujours.
1: Oui, oui.
2: Même au moment qu'on n'attendait pas, on le trouve, il est parmi nous.
1: C'est...
2: À part la surprise qu'il nous a fait avec le Saint-Père.
1: Dites-nous.
2: Ah bon ?
1: Oui, ah bon, oui, d'accord, oui, oui.
2: Un jour, j'ai mon GSM qui a sonné,
1: oui, oui.
2: J'ouvre, groupe des prêtres du Sud, c'est en vidéocall. Bonjour, bonjour. Oh ! Excellence ! Attendez, attendez, vous allez avoir une surprise maintenant. Une surprise. Bon. Quoi ? C'est le Saint-Père qui va s'adresser à vous. Et le Saint-Père prend le GSM du Monseigneur,

0: pape François téléphonait encore et le pape Léon XIV, je crois, s'inscrit dans cette action de proximité. Ça nous rappelle aussi que la diplomatie vaticane n'est pas seulement une diplomatie de chancellerie, c'est une diplomatie d'action sur le terrain. Et c'est sans doute une des diplomaties à cet égard les plus efficaces et les plus humanitaires.
1: En une de ses homélies, le Saint-Père a parlé du père Pierre Rai. C'était quelque chose. C'est un soutien moral important et spirituel très important.
0: Comment réagissez-vous face à ceux qui, parmi les Libanais, choisissent de quitter le pays définitivement? Est-ce une forme de survie, de renoncement, ou une autre manière de rester lié à la terre natale? Parce qu'il y a des gens qui disent bah, « c'est pas nous qui abandonnons le Liban, c'est le Liban qui nous abandonne ».
1: Bon, disons qu'il est difficile de répondre à cette question.
0: Oui.
1: Parce que certains y trouvent un soutien familial et psychologique, tandis que d'autres, de la dégradation de l'état de santé des enfants. S'ils ont un enfant malade, et là, nous n'avons plus des hôpitaux, 3-4 médecins qui se trouvent sur place, un dispensaire pour Caritas, soutenu par le nonce apostolique. Ils ont décidé, ces familles, de quitter la région et de retourner auprès de leur famille qui se trouve ailleurs. Donc, rester là-bas ne leur offre aucun avantage, car leur survie n'est pas garantie. Nous les respectons et essayons de les aider, même quand ils passe à Beyrouth ou ailleurs, nous essayons de les aider sur place, parce que leur travail est dans la région, donc comment ils vont subvenir à leur vie quotidienne, c'est pas facile. Et il ne fait aucun doute qu'à mesure que la violence de la guerre s'intensifie, le nombre de martyrs découvrant leur entrée dans la région augmente. Plus nous avons des martyrs, plus nous avons des familles qui auront peur. Et ils décident plutôt de sortir.
0: Il n'y a d'ailleurs pas que des chrétiens qui quittent, il y a des chiites, il y a des sunnites.
1: Déjà quittés.
0: Mais bon, c'est les jeunes
1: déjà,
0: en général.
1: Déjà quittés.
0: Parce que, évidemment, quand on est confronté à une histoire récente qui va de guerre en guerre, puis il y a eu le traumatisme de l'explosion de Beyrouth, enfin, c'est incessant et on ne se rend pas compte que, en fait, beaucoup de jeunes libanais actuellement, qui ont une vingtaine d'années, n'ont connu que cette instabilité récurrente qui ne permet pas de se projeter dans un horizon et un avenir qui suscite particulièrement l'enthousiasme.
1: Moi, je suis né en 1962.
0: Oui.
1: La guerre chez nous a commencé en 1973. Et voilà, donc j'ai vécu toute ma vie en guerre.
0: Alors, on s'en remet, je pense, à Notre-Dame du Liban, dont on se dit qu'elle doit protéger ce pays. Elle ne peut pas l'oublier, elle ne l'oublie pas d'ailleurs. Et fécond auteur de chants religieux en français, Jean-Claude Djanada, s'est fait le chantre de Notre-Dame du Liban. Alors avec lui, on va faire monter pour votre pays, pour le pays du Cèdre, notre prière à la Mère de Dieu.

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1: Pour terminer, nous allons, en guise d'une autre prière, parce que je crois que la prière est importante, écouter la magnifique chanson composée dans les années 1970 par le père Youssef Tannous. Pour la foi, nous prions. Min ajlil iman, min salli. Mais avant de l'entendre, je voudrais, Père, que vous nous en lisiez la traduction en français et puis que vous nous fassiez un petit commentaire sur ce texte.
2: Pour la foi, nous prions, nous prions. Pour la sécurité, nous prions, nous prions. Pour toi, au Liban, nous prions, nous prions. Pour les enfants aux yeux rivés vers toi, au visage qui, plein d'espoir, appelle ton amour, pour les héros qui ont suivi ton chemin, même si ton absence se fait longue, ramène-nous à ton cœur. Pour la foi, nous prions, nous prions. Pour la sécurité, nous prions, nous prions. Pour toi, au Liban, nous prions, nous prions. Je te supplie, ô Vierge, manifeste-toi auprès de nous et au-delà du cèdre, élève très haut ton nom et sur le chemin de la foi, ne nous abandonne pas. Le Liban est devant toi, tout petit, en train de prier. Pour la foi, nous prions, nous prions. Pour la sécurité, nous prions, nous prions. Pour toi, au Liban, nous prions, nous prions.
1: Un petit commentaire.
2: Oui. Seigneur, nous te prions pour la paix de nos cœurs. Pour la paix dans notre pays, pour la paix dans tout le monde, parce que sans paix, nous ne sommes plus des enfants. Sans la paix, nous ne sommes plus des croyants. Donne-nous la paix, Seigneur, et garde-nous de tout mal. Donne-nous la grâce de pouvoir vivre ensemble avec tout le monde, en paix et en amour. À toi, Seigneur, louange et gloire. Pour les siècles des siècles.
1: Amen.
2: Amen.
1: Merci, Père Hassan. Nous allons écouter cette chanson prière du Père Tannous, interprétée par Fadi Saleh. Je donne rendez-vous aux auditeurs, aux auditrices pour la rentrée de septembre. Et nous restons avec vous par la pensée, le cœur, la prière. Nous implorons le Seigneur pour que la paix revienne vite, que votre école puisse reprendre le cours de sa belle vocation. Merci à Satchel Hart, notre artisan du son, pour son soutien technique et merci à Louis de bien vouloir lancer ce dernier morceau.

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1: Chers auditeurs, chères auditrices, quelle joie de vous retrouver pour cette dernière émission de la saison de No Poetry, No Party. On se réjouit d'embarquer avec vous en poésie pour cette dernière émission avec des invités qu'on se réjouit immensément de vous présenter dans un instant.
2: Et d'ailleurs, la poésie, c'est quoi ? Eh bien, la poésie, c'est le temps extensible qui s'étire et se dilue sur une grande pierre chaude et plate.
1: La poésie, c'est une incroyable énergie dans son ventre.
3: La poésie, c'est 100 000 ans, compris en un même instant.
2: La poésie, c'est un soir de magie évaporée au matin.
1: La poésie, c'est prendre sa peur et la placer à son côté.
3: La poésie, c'est aller ensemble avec sa peur en toute amitié.
2: La poésie, c'est savourer sur place.
1: La poésie, c'est être le réceptacle d'un savoir incommensurable.
3: La poésie, c'est commencer à se préparer au prochain départ.
2: La poésie, c'est ralentir pour basculer dans une vibration plus lente.
1: La poésie, c'est freiner des quatre frères à en avoir l'impression de reculer.
3: Et les quatre frères peuvent être aussi quatre fers. La poésie, c'est s'affaiblir pour ressentir les forces de la trame subtile qui sous-tend le monde.
4: La poésie, c'était du gâteau, c'est devenu peine perdue.
5: La poésie, c'était éternel, c'est passé en un coup de vent.
4: La poésie, c'était un stratagème, c'est devenu un trait de caractère.
5: La poésie, c'est être assis dans une autre vie, sur un ponton flottant, dans les mers du sud et attendre.
2: Oui, la poésie, c'est exercer sa patience et attendre, à chaque instant dans l'instant, attendre un bateau ou quelqu'un.
1: La poésie, c'est aimer son prochain, accomplir son destin, refuser les honneurs, se poser sur un fil.
3: La poésie, c'est coucher sur le papier, être une tempête, entrer par la fenêtre, se fondre dans la nuit.
5: La poésie, c'est aller à l'essentiel.
4: La poésie, c'est trouver un passage et faire un nouveau chemin.
2: Oui, c'était la poésie de Philippe Gindre aux éditions Sauvages, dans un magnifique recueil qui s'appelle Relier, Délier, les éditions Sauvages qui étaient au marché de la poésie, où vous avez peut-être rencontré les deux voix que vous venez d'entendre, la voix d'Elisabeth Kovacs, la nouvelle directrice des Midi de la Poésie. Et bonjour Elisabeth Kovacs.
4: Bonjour Laurence, bonjour Aurélien, bonjour David.
2: Et la voix
4: bonjour.
2: Bonjour
4: Hélène.
2: D'Hélène Justicia. Et toutes les deux, première fois qu'on peut interroger Elisabeth Kovacs comme directrice, et premier roman pour Hélène Justicia. Donc toutes les deux qui sont dans un passage et un nouveau chemin. Elisabeth Kovacs, merci beaucoup de nous avoir rejoints en ce tout début de cette nouvelle fonction au Midi de la Poésie. Elisabeth Kovacs, ça fait 15 ans que... Je peux te tutoyer ?
4: Oui, bien sûr.
2: 15 ans que tu es bruxelloise. Maintenant, tu habitais avant en France avec un nom de famille hongrois, hein, je viens de l'apprendre, qui veut dire forgeron.
4: Tout à fait.
2: Kovacs, de ton grand-père qui a à un moment donné dû fuir la Hongrie. Et qui est venue s'installer en France, et puis toi maintenant qui es là en Belgique, tu es, on peut dire que tu es une forgeronne, que tu es une forgeuse, que tu forges, que tu as une passion, en tout cas un grand intérêt pour tout ce qui est, pour tout ce qui est émergent, les voies nouvelles. Tu viens du livre, de la littérature, puisque tu t'es occupée pendant plusieurs années de la programmation littéraire de la Foire du Livre à Bruxelles. Et peux-tu peut-être déjà nous parler de ce moment-là de ta vie?
4: Alors je sais pas si je me vois comme une forgeronne des livres ou des mots, mais en tout cas je me vois comme une passeuse, ça c'est sûr. Par exemple, moi je n'écris pas du tout, mais ça fait 20 ans maintenant que à différents endroits je passe les mots et les mots, les pensées, les travaux des autres.
2: Et parce que tu, avant,
4: et c'est une place qui me convient bien.
2: Donc passeuse des mots des autres, parce qu'avant d'être à la Foire du Livre, tu étais aux éditions Plon, qui avait d'ailleurs une fenêtre directe sur le marché de la poésie à Paris.
4: Tout à fait, ouais, c'est très drôle. Ouais. De mes fenêtres, je voyais le marché de la poésie chaque année. J'étais responsable du domaine étranger au service de presse. Et auparavant, j'ai travaillé dans le secteur de la culture, dans d'autres champs, dans l'art contemporain, un peu dans le cinéma, un peu dans la danse contemporaine. Et toujours à des lieux aussi liés à la communication ou au fait de passer en fait l'œuvre des autres.
2: Donc tu es avide de découverte, on peut dire ça.
4: Ouais.
2: Tu m'as dit tout à l'heure que tu avais vraiment un très grand intérêt pour les nouvelles voies.
4: Mm-hmm. C'est vrai que à la Foire du Livre, pendant 10 ans, j'ai eu l'occasion de programmer des dizaines, même des centaines d'auteurs et d'autrices. La force de cet événement, c'est qu'il est très éclectique, qu'il s'adresse à un public très large, donc et très varié. Donc, forcément, j'ai été amenée à programmer des voix très très reconnues. Mais j'ai beaucoup aimé aussi profiter de cette place pour donner la voix à des primo-romanciers, primo-romancières. Et puis, il y a un aspect qui m'a beaucoup intéressée aussi et que j'espère, j'ai bien l'intention de continuer à mettre en lumière dans mon nouveau poste au Midi de la Poésie, c'est la mise en avant du français tel qu'il est parlé un peu partout. Alors, j'hésite de plus en plus à utiliser le mot francophonie parce que ça véhicule un certain nombre de... Enfin, ça peut être un peu problématique, mais il n'empêche que grâce à mon métier ces dernières années, j'ai eu l'occasion, par exemple, d'aller plusieurs fois au Québec. Et j'ai trouvé que c'était une expérience extrêmement inspirante, en fait, dans le rapport que les Québécois ont, justement, à la littérature performée, au micro ouvert, enfin, l'ouverture à toutes les nouvelles voies, et par ailleurs, l'intégration de thématiques très politiques dans les textes qui y sont produits. Une des dernières expériences, c'est drôle d'ailleurs, parce qu'une des dernières expériences est sans doute une des plus marquantes que j'ai en tant que programmatrice à la Foire du Livre, je ne savais pas du tout que je serais à cette place aujourd'hui, mais c'était une coproduction avec les Midi Poésie. C'était une soirée qui s'est appelée French Murmure, et qui a été vraiment un petit moment de grâce, aussi bien pour moi, programmatrice, que je crois pour les auteurs et les autrices présents, et puis le public qui était assez nombreux. Et il y avait 10 auteurs et 10 autrices, donc différentes voix, belges, québécoises, françaises, suisses, une autrice d'origine tunisienne, un auteur d'origine sénégalaise, qui faisait résonner... Le français de plein de façons différentes et de toutes les couleurs aussi, en véhiculant toutes les couleurs d'émotions, et c'était vraiment un moment absolument génial.
2: Donc c'est quelque chose que tu nous dis que tu aimerais ramener dans les Midis de la Poésie, peut-être pour les auditeurs, les auditrices qui ne le savent pas, qu'est-ce que ce sont ces Midis de la Poésie, si tu devais les expliquer à quelqu'un qui n'en a jamais entendu parler?
4: Alors je crois qu'on dit déjà, je crois qu'on dit maintenant les Midis Poésie, je crois que l'équipe y tient beaucoup. C'est une jeune demoiselle qui a été créée, qui va fêter ses 80 ans en 2029, donc ça a été créé en 1949, juste après guerre, par deux personnes, alors évidemment leur nom va m'échapper au moment où je les cherche, qui revenaient de Londres en fait, où ils avaient découvert des concerts sur le temps de midi. Et ils se sont dit que c'était un très beau moment de la journée pour cueillir une attention du public pour des moments dédiés à la culture et des formes un peu plus légères que ce qu'on peut trouver peut-être dans un théâtre le soir. Et c'est comme ça que sont nés les Midis de la Poésie, et donc qui depuis près de 80 ans ont toujours été nomades, c'est aussi leur spécificité.
2: Et n'ont pas de lieu, hein, donc on peut les trouver au Musée des Beaux-Arts, on peut aussi les trouver au Théâtre des Martyrs, au Théâtre National, ça bouge,
4: ouais,
2: quoi, à la
4: ouais,
2: Maison
4: ouais.
2: Poème.
4: À la Maison Poème, au Rideau, dans des bibliothèques, etc.
2: Ce qui, j'imagine, te plaît beaucoup, cet aspect-là de se mettre en lien avec plein de structures différentes.
4: Oui, bah, tout à fait, le fait d'aller chercher des publics différents, de faire des propositions différentes, À différents moments de la journée aussi, parce qu'en fait, les midis, on pourrait presque dire les midis minuit, hein, puisqu'il y a, effectivement des propositions qui sont faites sur le temps de midi, mais il y en a aussi, il y a des goûters, il y a des apéros.
2: Oui, alors on peut dire que tout ça, ça a été très très fort revisité par ta ta celle à qui tu succèdes, qui est Mélanie Gaudin,
4: tout à fait.
2: Qui est la directrice de la Maison Poème. Et donc, Mélanie Gaudin qui a vraiment réouvert ces midis poésie, qui les a réinventés et qui a surtout redonné une énorme audience à ces midis poésie en invitant des publics très divers à y venir et des auteurs très divers, des autrices.
4: Non, c'est sûr que c'est un sacré défi que de succéder à Mélanie qui laissera une trace très très importante dans l'histoire des midis et dans l'histoire culturelle en Fédération Wallonie-Bruxelles. Enfin bon, elle n'en est pas sortie, puisque comme tu dis, elle co-dirige toujours la Maison Poème, mais effectivement, elle a complètement dépoussiéré l'image des midis, et elle a notamment aussi, en créant le Poétique Bazar, qui a vraiment une renommée internationale, effectivement.
2: Avec David Giannoni, qu'elle a créé avec...
3: Et Laurence Biel.
2: Donc, tu as dû, j'imagine, quand il y a eu... ta candidature a été posée, tu as dû remettre un projet. Et tu nous as déjà un petit peu parlé du Québec, de cette pluralité des voix francophones, mais qu'est-ce que tu as envie de défendre avant tout? Qu'est-ce que tu as envie de nous... être passeuse de quoi? De qui?
4: J'ai une formule qui peut être entendue ou non comme une thématique qui m'est venue, que j'ai mise en avant dans le petit projet que j'ai remis, c'était faire corps. Je trouvais que c'était très important aujourd'hui de faire corps, parce que je pense qu'on est dans un moment politique où, en tant que gens de culture, on a intérêt à faire corps les uns avec les autres, parce que je pense que on traverse déjà des trous d'air, et c'est probablement pas les derniers. Faire corps avec une équipe, parce que en arrivant au midi, je ne suis pas seule, il y a une équipe de 5 personnes autour de moi qui sont tous et toutes plus compétents et plus investis les uns que les autres, et ça je le vois tout de suite. Et puis faire corps, parce que je trouve que c'est un sujet inspirant à mettre en lien avec la poésie, pour en avoir une approche sensible, sensuelle, qui pourra se décliner de différentes façons. Pourquoi pas en revenant à une formule qui était celle des midis au départ, en la déclinant. Je crois qu'on mangeait un petit sandwich quand on venait assister au midi. Ben pourquoi pas inclure le fait de manger, de cuisiner, et le lier à l'action de poésie.
2: Ce serait magnifique, des odeurs de cuisine pendant qu'on entend la poésie. Je pense que ça fera venir encore d'autres.
4: Je pense aussi au tissage, par exemple, puisque ça pourrait faire le lien avec le toucher. Je pense
2: au crochet des gens. C'est
4: crochet,
2: très à la mode.
4: À la danse.
2: On pourrait venir crocheter en écoutant de la poésie, faire un midi poésie crochet.
4: Pourquoi pas.
2: Donc tu es passé quand même du roman, qui était plus ta spécificité, ton intérêt, le roman, à la poésie. Est-ce que du coup ça te plonge dans des nouveaux livres, dans des nouveaux centres d'intérêt, des nouvelles curiosités, des nouveaux bouillonnements intérieurs?
4: Oui, bien sûr. C'est un nouveau champ que je découvre. J'en lisais déjà, j'en programmais peu, parce que les fonctions que j'occupais, le cadre dans lequel je œuvrais comme programmatrice, ne s'y prêtait pas tellement. Je pense que la poésie se programme plus ne se programme pas fort idéalement dans une foire, donc là je pense que je vais être au meilleur endroit pour le faire, et effectivement c'est l'occasion de découvrir plein de maisons, plein d'auteurs, plein d'autrices.
2: Et une nouvelle invasion sur ta table de nuit, puisque tu m'as dit que tu lisais surtout le matin au réveil, donc j'imagine que ta table de nuit maintenant est pleine de livres de poésie.
4: Tout à fait.
2: Et tu vas nous en faire découvrir. Je voulais juste dire quelque chose par rapport au fait de dépoussiérer les midis de poésie. Comme tu me disais que tu n'aimais pas que tu préférais le mot écologie du livre que chaîne du livre, hein, et dépoussiérer parfois le mot
4: écosystème,
2: du livre, excuse-moi, et que plutôt que chaîne du livre, et dépoussiérer, ça voudrait dire qu'il y avait beaucoup de poussière, mais en tout cas c'était une poussière très scintillante qu'il y avait au Midi Poésie, parce que je pense par exemple à Marie-Claire Beyer qui nous a quitté il y a juste un an, qui était une des toutes grandes diseuses de ces Midi Poésie, et il faut c'était une autre façon de faire, une autre façon de fonctionner, un tout autre public, mais ça avait toute sa son importance, sa beauté. Peut-être tu peux ajouter quelque chose là-dessus dans toi qui as côtoyé aussi comme ça des professeurs.
1: C'est parce qu'on fera le lien peut-être avec une figure de la littérature belge dans peu de temps dans l'émission aussi avec Jacques Criquillon. Je pense que c'est chouette aussi de voir comment les choses résonnent d'une génération à une autre et comment on peut à la fois réinventer et en même temps honorer ou célébrer plutôt ce qui nous précède.
2: Que chaque époque soit...
1: Ces sentiments, comme tu disais.
4: C'est vrai que je pense que plus que dépoussiérer, qui n'est pas un joli terme et qui n'est pas très positif, ce serait plutôt diversifier, en fait, ouvrir. Et effectivement, comme le faisait déjà... Mélanie et les anciens Midi avant elle, mais j'ai l'intention aussi de continuer à mettre en valeur des pépites du patrimoine littéraire belge et autres, parce que
2: qu'on ne les oublie pas
4: et qu'on montre la résonance des textes d'une époque à l'autre.
2: C'est notre ADN, oui. Quelle chance en tout cas que tu sois parmi nous aujourd'hui et avant même que la saison recommence en septembre, qu'on ait déjà un peu comme ça l'esprit de ton travail et de ton chemin, c'est très précieux pour nous.
3: Quelle est ta première programmation ?
4: Oui, alors ça, c'était la question qu'il ne fallait pas me poser, puisque...
3: Quelle sera ta première programmation ?
4: Parce que j'ai commencé effectivement très récemment et que la programmation de Mélanie est visible jusqu'à fin 2026. Donc moi, je suis en train de travailler à la programmation 2027. Donc c'est un peu prématuré pour te répondre.
3: Et tu as une idée ?
4: Je vais travailler sur cette thématique de faire corps, mais... Je ne vais pas annoncer le nom pour le moment. Non, c'est trop tôt.
2: Mais par contre, tu as un livre avec toi avec lequel tu aimerais faire corps un instant pour nous le transmettre un petit peu.
4: Oui, j'ai découvert au marché de la poésie ce recueil de Colline Pierret qui s'appelle « Danser jusqu'à soi ».
2: Aux éditions
4: Bruno Doucet. Et qui, je trouve, résonne particulièrement bien avec ce thème. Est-ce que tu veux que j'en lise
2: Ce serait pour nous un plaisir que tu lises avec ta voix à toi cette poésie qui t'a touchée.
4: Bon, je ne suis pas une lectrice, hein, donc je fais ça comme je peux. Je danse pour ne pas m'effacer, pour préciser mes contours, pour n'être qu'à moi, pour apprendre à me voir et cesser de me regarder. Je danse pour disparaître aux yeux du grand inquisiteur, pour que la conscience du mouvement recouvre la conscience de soi. Je danse pour un jour avoir tant vu mon corps, tant usé mon corps, qu'il deviendrait un outil ordinaire. Je danse pour n'en avoir un jour plus rien à foutre. Je danse contre le sol, contre d'autres corps parfois, contre la gravité, contre les ruminations, à contre-temps, contre l'angoisse, l'immobilisme, les vieilles douleurs. Je danse contre le regret, parfois même contre moi, contre la plante de mes pieds, le tapis de danse, contre la rigidité, le courant et l'inertie, contre la marche du monde et le glissement du temps, contre la conviction de ne pas savoir danser.
2: Ah, merci beaucoup. C'est un très bel extrait de... Moi, je ne connaissais pas du tout cette poétesse. Donc, une danse. Tu nous invites donc à une danse en poésie à partir de 2027, qui sera ta programmation à toi.
4: Tout à fait.
2: Et déjà, merci pour cette danse à venir avec les mots.
4: Merci beaucoup pour cette invitation.
3: Et un choix musical, maintenant.
4: Oui, alors, j'ai choisi un morceau de Léonie Pernet qui s'appelle « Réparer le monde ».

0: Et notre deuxième invitée, Hélène Giustizia.
1: Oui. Bonjour.
2: Bonjour Hélène.
3: Bonjour
2: Hélène.
3: Laurence.
0: Donc Hélène se définit, oui, Hélène se définit comme une poétesse et slameuse belge d'origine italienne. Après une carrière de formatrice en français langue étrangère et en interculturalité, elle se consacre entièrement à l'écriture depuis 2022. La même année, elle rejoint l'équipe de la Maison de la Poésie de Namur et devient membre fondatrice du Slam Club. Son écriture explore les exils, les départs obligés, la violence conjugale et intrafamiliale, la transmission des aïeuls et la transformation des héritages à travers la mémoire des femmes. En 2024 paraît Luce, un bouclet, son premier recueil de poésie aux éditions Maelstrom. Ces textes interrogent la place des femmes dans la lignée et les possibilités d'émancipation face aux chaînes invisibles du passé. Membre du collectif des poétesses Les Reliées, les fameuses Reliées, avec Roxane Lefebvre aussi, Camille Commence et Laura Schlichter, elle se produit avec ses amies poétesses dans différents lieux culturels de la francophonie. Elle participe également à plusieurs ouvrages collectifs. Et en 2025, elle reçoit le prix du jury au concours de poésie Antonio Bertoli pour son premier poème en italien, Pelle d'oro. Peau d'or, la peau en or. Elle aime plus que tout la forêt, s'y cache souvent pour écouter le bruit du vent et des rivières. Ici, tu es invitée à nous parler de ton premier roman, roman-poème, La Maison. Et la première question, avant que tu nous ouvres à autre chose, pourquoi un roman-poème ?
1: Alors, un roman-poème, parce que au tout départ, quand j'ai commencé l'écriture de La Maison, c'était vraiment des poèmes qui se sont invités. Est-ce que c'est parce que j'avais écrit Luce avant et que je suis habituée au scène slam et que c'était des formes courtes? Mais je crois que c'est le texte qui m'a emportée. Au plus j'écrivais ces courts textes de poésie, que tout à coup une prose s'est invitée, mais tout naturellement. Et donc, c'est comme si ça se répondait et que c'était comme si ça jonglait entre les styles. Et du coup, après, nous avons décidé de l'appeler roman-poème, parce que ce n'est pas tout à fait un roman et ce ne sont pas que des poèmes.
0: Qu'est-ce qui tient du récit de vie dans ce livre ?
1: Alors, eh bien, je crois que, la vie, elle coule dans les mots et elle ne peut pas se détacher de ce qu'on a à dire, même si on veut masquer par une fiction. Il y a toujours la vie, le vécu, le jeu qui va s'introduire, parce que moi je fonctionne beaucoup en écriture automatique. Et tout le livre, la façon dont je l'ai écrit, je le commençais toujours par le titre. Donc je trouvais un titre et puis s'en découlait tout des mots qui s'entrechoquaient et révélaient parfois des secrets qui étaient en moi et qui n'avaient pas encore pu prendre place. Et parfois c'était des mémoires très anciennes qui remontaient à des décennies.
2: Des décennies, tu veux dire, de ta vie à toi ou d'avant ta vie ?
1: Alors, des décennies de cette vie-ci, alors peut-être des anciennes aussi.
2: Parce que donc, quand tu parles de titres, peut-être je peux en nommer quelques-uns, puisque tu dis que moi je ne savais pas ça, que tu as écrit vraiment à partir de tes... Donc il y a « Le vent a dit »,« Charbonné »,« Avant »,« Tout un cinéma de caméra »,« La porteuse d'eau a un nom »,« Les maisons des autres »,« Ça gratte ». Qu'est-ce qu'il y a ici ? C'est le zoo, les affiches s'affichent et parlent. Les égouts s'égouttent et dégoûtent. Tout est cru, rien n'est cru. Secret des toules, donc il y en a énormément, puisque c'est chaque fois des textes effectivement très courts qui forment la trame de ce roman-poème. Et donc, c'est vrai que tous ces mots, tous ces petits titres de petits chapitres sont déjà un poème en soi.
1: Oui, je pense que si on les lit, on peut comprendre l'histoire. Et il y en a à peu près chaque fois 18 à 20. Juste la dernière partie où il y en a un peu moins. Et oui, on peut aussi comprendre l'histoire comme un long poème qui se prolonge. À chaque fin de chapitre, il y a sans cesse une phrase qui revient et qui est « tout le monde ». Donc, et qui va chaque fois résumer le chapitre en soi. Voilà, donc je l'ai voulu comme il venait, en fait, ce livre. Et je pense qu'il m'a vraiment étonnée. Je crois qu'au plus, c'est comme la forêt quand on la découvre. On prend parfois des sentiers qui sont complètement différents, mais parfois même de semaine en semaine, la forêt, elle se modifie, elle ne ressemble plus. Et j'ai l'impression d'être rentrée dans l'écriture dans la maison sans savoir que j'écrivais quelque chose qui était plus long qu'à l'habitude. Et ça faisait comme des décors et comme des prismes comme un monde fractal.
2: Très organique, en somme.
1: Oui, oui, beaucoup.
2: Quand tu parles de ces petites phrases, je veux aussi en citer quelques-unes de fin de chapitre. Voilà, c'est toujours en italique. Tout le monde est de trop. Tout le monde est liquéfié. Tout le monde est trompé. Tout le monde... Non, pas tout le monde, etc. Chaque fois une petite phrase comme ça, oui.
3: Moi, je voulais te demander, Hélène, parce que je trouve ça très beau, la métaphore de la forêt que tu es en train d'amorcer ici, en disant qu'une forêt, qu'elle change à chaque fois que tu ne t'es pas senti entrer dans cette écriture. Je trouve que ton parcours est assez fulgurant, quelque part, pour nous qui sommes à l'extérieur, de se dire, waouh, un bouclegue, et puis waouh, ce roman-poème qui apparaît. À t'entendre, on sent l'évidence de la naissance de cette écriture. C'est peut-être un peu tôt pour te poser cette question, mais maintenant que, finalement, tu es face à, d'un côté, le bouclegue, de l'autre côté, ce roman-poème, quel regard tu poses sur ton écriture? Qu'est-ce que tu lui souhaiterais maintenant que ces choses te sont advenues? Qu'est-ce que tu vois de la forêt peut-être demain? Comment tu rêves tes forêts multiples demain? À quoi elles ressemblent? Comment tu te sens par rapport à ton écriture et ses ramifications?
1: Alors, je crois que pendant longtemps, il m'a été interdit d'écrire. J'étais dans une vie qui dysfonctionnait et ou qui ne m'autorisait pas l'intime, l'intimité, et je n'avais pas de lieu pour écrire. Et donc j'ai pensé pendant des années et des années que pendant que je vivais, j'écrivais. Et j'ai comme l'impression que dans mon âme, dans mes neurones, il y a une réserve de mots. Et du coup, je tire comme ça des petits fils d'or et invisibles, et je sens que tout ce que j'ai engrangé vient. Après, moi, j'en sais rien. C'est comme les forêts, elles se modifient à force de les parcourir. Je ne sais pas si les sentiers sont infinis, mais en tout cas, moi, je marche. Hein. Et j'y vais.
2: Tu marches dans la forêt. Oui, c'est une belle métaphore, comme tu dis, Aurélien. Et d'ailleurs, je trouve que ta maison, puisque j'ai eu vraiment l'honneur d'en écrire la préface, et ça a été vraiment un cadeau de pouvoir l'écrire, cette maison ressemble à une forêt un peu. Hein. C'est une maison très organique aussi. On ne sait pas s'il y a plusieurs maisons, une seule, ou si c'est l'archétype d'une maison qui... Enfin, cette maison devient un être vivant à part entière, qui prend des tas de formes, et on se sent possédé par cet être maison à la fin des pages. Je ne sais pas, David, si tu as ressenti la même chose.
0: Mais surtout de comment quelqu'un peut arriver à renaître, ou à naître à soi, réellement. Donc ce qui devenait une évidence, parce que la décision de publier est arrivée très très vite, en fait, comme nous avions le festival Renaissance qui pointait son nez au mois de mai dernier. Voilà, c'est pour ça qu'on n'a pas dit on va prendre un an pour ça, mais j'ai essayé d'accélérer, parce qu'il me semblait que la question était bien celle d'une vraie naissance ou d'une renaissance. Maintenant, il y a plusieurs renaissances, hein, on l'a découvert, il y a beaucoup de personnes qui s'appellent Renaissance, mais ça c'est encore une autre histoire.
2: Mais peut-être c'est bien quand même de redire de quoi parle ce livre, si tu devais toi raconter, tu dirais de quoi parle ton livre à ceux qui n'ont jamais ni entendu parler de toi ni de ce livre, que dirais-tu pour leur donner le goût?
1: Alors je leur dirais que c'est un endroit arrêté par le temps. Cette maison va à un moment donné, alors qu'elle n'est qu'une maison, on pourrait dire, avec des formes très classiques, elle a bien plus à dire que ce qu'elle ne montre, et que dedans il y a des êtres qui essaient justement, avec cette métaphore de la forêt, de quand même traverser des torrents, des rivières, des escaliers qui plongent dans des grands rochers, et de quand même s'en sortir. Et donc je dirais que c'est un livre qui va prendre par la main, mais on n'est pas tout seul quand on le lit, parce qu'il y a les éléments qui portent et transportent aussi pour pouvoir faire sortir le lecteur, la lectrice de la maison aussi.
2: Mais donc sortir de la maison, parce que c'est donc une maison hostile, il faut le dire à ceux qui nous écoutent, c'est quand même avant tout une maison hostile, une maison de violence, une maison de mal-être, une maison de tyrannie, et c'est quand même une femme qui essaye d'en sortir, on peut dire ça.
1: Oui, tout à fait. Donc c'est l'héroïne, donc elle s'appelle Elle. Et dans cette maison, il y a elle, il et les enfants. Mais il y a aussi un monde animal aussi qui va dire la même oppression à d'autres niveaux. Et que ce soit... Donc en fait, c'est vrai que c'est une maison où la violence règne, mais ce n'est pas la maison qui est si hostile que ça. C'est ce qu'on en a fait d'elle. En fait, c'est comment on l'a utilisée, comment on l'a abîmée. Parce que la maison, elle est la maison, quoi qu'il se passe. Et que les êtres y entrent ou y sortent, au fond, elle est et elle existe, elle n'a pas besoin d'être définie, mais c'est vraiment ce qu'on en a fait d'elle.
2: Et comment est-ce qu'on fait pour passer le seuil de cette maison-là, sortir, retrouver l'extérieur de cette maison-là pour une maison moins hostile? Comment on fait?
1: Je crois qu'on doit se raccrocher pour en sortir à, en se reliant vraiment aux éléments. D'ailleurs, il y aura le vent, la lumière, le bruit, etc., qui vont venir aider l'héroïne et les enfants à quitter cette maison qui est devenue hostile par la présence d'un il accusateur et violent. Et c'est comme ça qu'elle va en sortir en sentant de plus en plus qu'il est possible d'accepter d'être aidée par d'autres.
2: Autres qui sont à l'extérieur ?
1: Qui sont à l'extérieur. Et puis de voir que finalement, la porte, elle est toujours ouverte. Il n'y a rien qui est à double cadenas, rien. Tout est ouvert, mais il y a quelqu'un dedans qui fait croire que la clé a été avalée et que ce n'est pas possible.
2: Donc, on retrouve la clé quand même à la fin du livre, la maison.
1: Oui, on l'a.
2: Moi, je vous invite à le lire. C'est vraiment un très beau roman, David.
0: Peut-être un court extrait ?
1: Oui, avec
0: de ce livre.
1: Alors j'ai choisi Les enfants de la brume. J'ai quand même envie de dire aussi la grande importance des enfants dans ces maisons-là. Les enfants glissent dans la brume. Leurs songes sont parsemés de tremblements fantômes. Pas de repos pour les oppresser. La nuit, et elles éclairent leur visage à la veilleuse de fumée. Sur le fauteuil caché de tous, une des enfants se pose SMS le dehors. Si quelqu'un, quelqu'une pouvait nous sauver. Les enfants marchent, craquent le sol sapin, se déplacent, sont faits d'écume, murmurent des embruns. Les enfants se cachent pour grandir quand même, perdent leurs dents de mousse et leur enfance, à se débattre pour survivre, puisque des adultes les ont plongés dans l'immensité harassante du toxique. Même couper le cordon, c'est dire. Les enfants marécagent le silence, les cris de « il » les déchirent en deux, peuvent pas prendre parti ni partir. Yel, c'est eux, dans chacune de leurs décisions. Le murmure des prières de El Psalmodie pour que ciel vienne en aide, que cette nuit soit la dernière. Les cris, les coups sortent de la chambre. Les murs ne peuvent pas retenir le son, ça crachote. Murs poreux, murs complices, murs vomisseurs. Combien de décibels faudrait pour fendre les obstacles, appeler le dehors? Que quelqu'un, quelqu'une vienne nous chercher. Les enfants ne dorment pas, et elles veillent dans l'obscur, marchent dans la maison tiède. Les obstacles ne sont rien pour elles, eux. Se déplacent, glissent dans le couloir, savent la nuit, savent le temps, des jours meilleurs sans doute. Nuit a tout englouti, tout le monde est en danger.
2: C'est très beau, hein ?
3: Merci.
2: Oui, tu dis que c'est une écriture automatique quand tu parles de ton écriture, mais c'est quand même très travaillé. Je trouve il y a quelque chose sans arrêt qui tourne sur soi-même, comme ça, dans cette écriture. Ça avance, ça se mange, les mots se répondent en se rentrant les uns dans les autres, un peu comme cette maison dont on ne sort pas. Je trouve que la forme et le fond sont très, très en accord.
1: Oui, voilà. Alors, ça a été aussi la façon dont j'ai agencé les chapitres. Qu'il y ait une tension comme ça, et comme un étouffement, mais qu'il y ait toujours la possibilité d'un peu, un petit fin filet d'air pour quand même ne pas étouffer en le lisant. Parce que c'est pas ça que l'on veut non plus des lectrices, et qu'ils ne se sentent pas non plus prisonniers. Mais il y avait aussi un souhait dans la mise en page qu'on a fait avec David. Par moments, on a étiré les mots ou alors les rassemblés. Quand il est très en colère, tous les mots sont accrochés entre eux et c'est même difficile de les lire, comme autant il est difficile d'entendre et d'accepter cette violence. Voilà, il y a un travail dans l'espace aussi de la page. Il y a aussi le système SMS avec à gauche il et à droite elle qui répond.
2: Oui, chaque petit chapitre a vraiment sa géométrie sur la page. David, c'est quelque chose que vous avez beaucoup travaillé. Toi qui as édité ce livre, tu as été très soucieux de garder ça.
0: Oui, on a travaillé avec les outils d'aujourd'hui, donc avec Zoom, entre autres. Mais c'était... On sent quand c'est nécessaire, quand une forme particulière est nécessaire dans un livre. Pour d'autres livres, ça l'est moins.

0: demie, de finaliser simplement, hein, mais qu'une heure et demie était prise par deux pages. Oui, donc c'était le souci, c'était les pages où les livres se rencontrent, l'anglais et le français. Et rien qu'une heure avait... Donc je savais que Marie étant dans les parages, ça allait être du boulot.
1: Oui, ça a été vraiment un travail de résonance avec Marie, avec David, de s'accorder et aussi même d'oser demander en disant... Marie me disait, mais si, demande à David, il faut absolument que ce truc-là aille à la ligne et puis tu te sentiras tellement heureuse que le livre soit comme tu voulais qu'il soit et que tu y répondrais favorablement.
2: Il y a aussi quelque chose, auditeur, auditrice, qui nous écoutait, qui est formidable. Et je trouve que tu nous en as donné la juste sensation avec ta lecture aujourd'hui. C'est qu'on a parfois peur hein, du poème, de se lancer dans la lecture en poésie. Mais ici, je trouve que tu rejoins vraiment une veine de romancier, romancière, poète, comme Antoine Waters peut l'être, comme Lisette Lombé l'est aussi, de se dire que soudainement, le livre devient une vraie expérience de lecture aussi, qu'à t'entendre, on se dit, tiens, on a envie de plonger à la fois dans la narration et en même temps de se permettre, comme tu l'as fait ici, de lire à haute voix. Donc c'est vraiment aussi des expériences de lecture. Est-ce que tu l'as pensé comme ça en écrivant aussi?
1: Oui, je l'ai marché aussi beaucoup. Donc je l'ai lu, mais je suis partie dans la forêt, le marcher. Le dire. J'écris aussi la nuit. C'est vraiment important parce que je pense que le temps est beaucoup plus long la nuit, donc dans le silence de la maison, de cette maison-ci. Et j'écris dans le train. Comme ça, je suis dans un autre espace de vitesse. Et alors, je m'assieds toujours à l'envers. Comme ça, j'ai l'impression que je profite, que je gagne du temps parce que je revois le paysage. Mmh. Je me dis, ah ben, ça veut dire que je vais vivre deux fois plus. Donc, j'ai toutes des techniques comme ça. Mais je l'ai beaucoup dit, évidemment, pour qu'il soit dit avec le slam, qui soit dit haut et qui soit dit musicalement.
3: Sur des scènes slam, tu vas parfois lire certains extraits?
1: Oui, ça y est, oui. Je l'ai fait quelques...
3: Et donc maintenant, tu es dans une maison qui te permet d'écrire et de faire sortir tous les mots en toi qui n'avaient pas pu le faire.
1: Oui, je pense que cette maison-ci, bien que mon avis, elle va de nouveau être mouvante, je garde très difficilement les maisons.
3: Mais ça reste toujours une espèce d'immense maison de la vie, quoi, hein, celle que tu nous racontes.
1: Oui. Elle se prolonge.
0: Un coup de cœur littéraire et musical maintenant de la part de Hélène.
1: Alors je dis le coup de cœur littéraire, ce sont Ces gens-là de Olga Auguste Louvolson et c'est Marie qui me l'a conseillé et c'est un ensemble de 8 nouvelles. C'est vraiment un délice de parcourir. Voilà, est-ce que je lis la quatrième de couverture parce que je ne veux. Voilà. Ces gens-là sont des promeneuses au gré des rues de grandes villes. En haute montagne et en bord de mer, en passant par le plateau du Larzac, de jour comme de nuit, et elles vous emmènent en rendez-vous, vous ramènent chez elles. Parfois, et elles restent au lit, et c'est toujours une invitation au voyage, celui de leur quotidien extraordinaire.
3: Merci.
0: Et pour ton choix musical?
1: Alors j'ai choisi Le monde s'est dédoublé de Clara Isée

0: Eh bien, merci beaucoup Hélène pour ce choix musical. Clara Isée est toujours un si bon choix, enfin, on se réjouit toujours de l'entendre. Merci. Eh bien, nous allons passer maintenant à la séquence, David, n'est-ce pas, la séquence...
1: Poévie.
0: Merci, Poévie. En évoquant la mémoire d'un poète, un immense poète belge, Jacques Riquillon. Alors Jacques Riquillon, on va donner quelques éléments biographiques. Il est né en 1940 à Bruxelles et décédé en 2021 à l'âge de 80 ans. Alors c'est un poète extraordinaire dans la mesure où il nous a régalé de tant et tant de titres formidables en poésie, en roman, en théâtre, quelques titres, puisque Laurence a lancé celle-là tout à l'heure en évoquant les titres des poèmes d'Hélène. Voilà, je vous en cite quelques-uns. « Colonie de la mémoire »,« Nuit la neige », L'Indien de la gare du Nord, qui lui vaudra le prix Rossel en 1980. Grand paradis, sphère, neuf royaumes, vide et voyageur. Voilà, Jacques Riquillon était quelqu'un qui, à la fois, explorait toutes sortes de genres, parce que c'était, David, tu pourras peut-être en parler mieux que moi encore, mais un grand passionné de science-fiction.
1: Exactement, oui.
0: Et ça, je crois que ça vaudrait la peine qu'on en parle aujourd'hui aussi. Et puis, un professeur de littérature au Conservatoire Royal de Bruxelles. Il était aussi membre de l'Académie Royale de Langue et Littérature de Belgique, où il a soutenu beaucoup de jeunes plumes. Il était très attentif à ce qui se faisait, toujours dans une émulation intellectuelle permanente, une sorte de... Il était physiquement aussi très impressionnant, un gars très grand. On avait l'impression qu'il revenait toujours d'une forme d'infini. C'était quelqu'un qui était très attiré par les sommets, l'ailleurs, les hauts monts, desquels on avait toujours l'impression qu'il redescendait très lentement, comme un sage qu'il était d'ailleurs. Et c'est un plaisir aujourd'hui de pouvoir évoquer ce poète avec vous, dont on lira les extraits de certains de ses poèmes.
1: Il pratiquait d'ailleurs la montagne beaucoup, en marche, mais aussi un peu en escalade. Et avec lui, nous avions des discussions aussi sur le mot analogue de René Dommal, justement. Et c'est quelqu'un qui a beaucoup compté dans notre itinéraire, parce qu'il avait donné, alors qu'on venait de rien avec les petits jeunes de Maestrom. Il avait donné quelques poèmes inédits et puis un premier texte pour un livre que nous avions publié en 1996, il me semble.
0: Et tu as aussi publié, David, il n'y a pas si longtemps non plus, réédité ces textes qu'il avait publiés à l'Arbre à Parole, maintenant à Bras.
1: Oui, c'est un début. Ouais, c'est un début de... Donc c'est pas facile parce que on parlait de la question des anciens tout à l'heure avec Elisabeth Kovac et on voit combien il est difficile de garder vivantes certaines mémoires. Et cela a lieu un peu dans tout. C'est un monde qui va très très vite, qui va très vite vers l'oubli. Donc des personnes comme Gaston Compère ou Jacques Riquillon sont tranquillement, malheureusement, oubliées. Et donc, en tant qu'éditeur, ouais, c'est pas simple. Et ça va être un... Donc ça, on a besoin, je pense, de la participation de tout le monde pour faire revivre ou continuer à faire vivre certains textes qui continuent à garder leur force, évidemment.
2: Mais oui. D'ailleurs, toi Aurélien, c'est un auteur très important pour toi, tu en parles souvent de Jacques Riquillon, alors pourquoi toi il te touche tellement ?
0: Ben, en réalité, c'est un des premiers poètes que j'ai rencontré sur ma route quand j'avais publié mon premier recueil de poèmes. Il avait eu un prix de l'Académie à ce moment-là et il était dans le jury. Et je me rappelle qu'en fait, c'était aussi un grand mystique. Il y avait quelque chose chez lui de... C'était une sorte de poète voyant vraiment à la Rimbaud, quoi. Quand je l'avais rencontré, je me rappelle que la première chose qu'il m'avait dite, alors qu'on s'était jamais vu, il m'avait dit une phrase, il m'avait dit « Je vous aurais reconnu entre mille ». Et j'avais, moi, 19 ans, donc j'étais tout impressionné de ce grand gars que je connaissais pas. Et puis on a beaucoup correspondu après. Il a vraiment tenu avec beaucoup de modestie. C'était pas du tout une position de surplomb en se disant, tiens, je vais apprendre à un jeune poète. Mais c'était un passionné aussi de littérature allemande. Et donc c'est le premier à m'avoir parlé de Rilke, d'Oderlin.
2: Vous êtes écrit?
0: Ouais, on a toute une correspondance.
2: Tu as gardé les lettres?
0: Ouais, je les ai gardées jusqu'à sa mort. On a correspondu.
2: Et tu as les lettres que tu lui avais envoyées aussi?
0: Ah non, je les ai pas. Ça, c'est son épouse qui est toujours parmi nous, Ferry, ouais, qui l'appelle Lorna dans son œuvre, qui prend aussi, ça c'est magnifique, c'est quelque chose qu'on peut rappeler aux auditeurs et aux auditrices. Je crois que en termes de poésie lyrique et de poésie amoureuse, je crois que c'est un des rares poètes à avoir porté, comme ça, avoir inventé un monde pour la personne qu'il aime. C'était Lorna de Kenalon, et Kenalon, c'est un royaume qu'il invente pour elle, quoi. C'est une œuvre magnifique.
2: Comment il est ce royaume de Kenalon ?
0: Ah, fleuri. Il est très fleuri. Mais je reviens un peu, je rebobine, parce qu'on parlait de la difficulté de faire passer ces voix-là. Et donc on a un éditeur en présence, mais toi aussi, Laurence, je pense à ton rôle aussi de passeuse, toi que ce soit sur Musique 3, dans les capsules que tu as pu faire. Et encore tout à l'heure, avec Elisabeth, tu disais, bah, tiens, dépoussiérer, peut-être pas le bon terme. Comment toi tu te situes par rapport à ces grandes voix, que ce soit celle de Jacques Riquillon et plein d'autres qui t'habite aussi très fort.
2: Bah alors, oui, alors moi j'ai eu la chance, comme David et d'autres personnes de ma génération, d'avoir rencontré Monique Dorcel, qui à l'époque a fait avant que la Maison Poème s'appelle la Maison Poème, c'était le théâtre poème fondé par Monique Dorcel, et qui avait vraiment, elle, un grand souci de faire se rencontrer les générations. Elle œuvrait à ça sans arrêt, mettre en coprésence les jeunes et les moins jeunes, et c'est pas parce qu'on était un vieux poète, au contraire, en fait, les vieux et les vieilles poétesses, les âgés, avaient énormément droit de citer chez elle, et elle créait sans arrêt la rencontre et l'émulation. Et je trouve que ça manque aujourd'hui, parce que je trouve que les figures très anciennes devraient être plus présentes au sein des scènes poétiques, parce que moi ça m'a nourri inlassablement, et même j'étais tellement admiratif de Jacques, de Jean-Pierre, de Gaston, de tous ces gens-là. Ils faisaient partie totalement de mon paysage poétique, même si je les lisais pas tant que ça, il faisait totalement partie de ce que j'étais, en fait. Et je me dis de plus en plus que tous ces festivals qui existent, il devrait y avoir plein de scènes où on mettrait un ancien avec un nouveau, je sais pas, que ce soit comme une espèce de mains qui se tendent sans arrêt, pour les oublier un peu moins, que le relais continue à se faire.
0: Il y a un beau projet dont on peut aussi peut-être parler aux auditeurs et aux éditrices qui nous écoutent, avec La Roulotte Théâtrale, qui est une compagnie de théâtre dans le Hainaut, me semble-t-il, si je ne dis pas de bêtises, et qui a lancé un super projet qui s'appelle En Résonance, et qui, en fait, de façon livresque, vient un peu sur l'idée que tu proposes, toi, Laurence, pour les festivals, c'est-à-dire faire communiquer un poète, poétesse, défunte, avec un jeune auteur, autrice, ou en tout cas un auteur, autrice vivant, qui va entrer en dialogue avec cette œuvre-là. Est-ce que David, tu peux en dire un mot? Parce que toi, tu as écrit dans ce deuxième volet aussi.
1: Oui, toi aussi.
0: Oui, tout à fait, sur Jacques Riquillon.
2: Tu pourrais nous lire un extrait.
0: Je lirai un extrait, oui, tout à fait, je ferai ça.
1: Oui, moi j'y ai participé avec un poème sur Gaston Compère.
2: Et moi sur Jean-Pierre Verheyen, oui. Mais on disait Monique Dorcel, il y a aussi Antaki à Liège qui faisait comme ça croiser les générations aussi. Il y avait comme ça des ferventes scènes de l'oralité poétique il y a déjà en fait 40 ans. Hein.
1: Oui, mais sans doute une des clés que tu viens de dire, c'est pas seulement de ne pas oublier dans les scènes d'aujourd'hui de faire se côtoyer les personnes de différents âges, parce que souvent on va d'un extrême à l'autre, soit on a des soirées de vieux, soit on a des soirées, entre guillemets, de jeunes ou de voix plus contemporaines.
2: Émergentes.
1: Alors, d'abord ça, le mélange, ce serait une des clés, mais sans doute aussi qu'il y ait toujours un moment dédié, comme dans cette émission, aux personnes qui ne sont plus là.
2: Qu'on puisse même entendre leurs mots, qu'on puisse...
1: Et leurs voix, parce qu'il y a beaucoup d'enregistrements aussi. De Jacques, je ne sais pas. De Gaston, on en a quelques-uns.
2: Peut-être que chaque festival, pour les prochains, pourrait mettre à l'honneur quelqu'un qui n'est plus là.
1: Plusieurs fois.
0: En tout cas, ce qui est aussi super à noter avec quelqu'un comme Jacques Riquillon, c'est qu'aujourd'hui, il faut quand même le dire, il y a toujours des poètes et des poétesses qui se sentent très proches de son œuvre. Bah, toi, David, tu as pu parler du compagnonnage que tu as pu avoir avec lui. Je pense aussi à Éric Brognier, évidemment, il faut le citer, parce que c'est quelqu'un qui a lu avec beaucoup d'attention l'œuvre de Jacques Riquillon. Je pense à Christophe Van Rossum aussi, dont il était très proche. Et voilà, et je trouve qu'il y a un éclectisme aussi dans... Et ça, c'est toujours rassurant qu'on se dit, tiens, c'est des profils de poètes ou de poétesses qui sont très différents et qui honorent différentes facettes de ce grand personnage qu'est Jacques Riquillon.
2: Quelques vers de Jacques Riquillon.
0: Alors, je vous en lis quelques-uns si vous voulez, ouais. On n'arrive jamais au poème. Voilà le port, voilà l'embarcadère, le navire s'éloigne dans le soleil couchant. Il y a des filles sur le quai qui pleurent et prient en mépris de toi. Et pourtant, c'est toi le poète. Et ton poème est là, qui s'éloigne. Que ces filles en pleurs et prières ont lu, puisqu'elles pleurent, prient. Mais toi, poète, tu n'as rien lu. Tu as levé des voiles sur une mer inconnue. Faites la fête comme un fou libre dans les rues des balcons, sur les parcs aux fontaines illuminées. Feu de la fête sur les places, les terrasses, les digues et sur la mer. Des bateaux gréés de lampions défilaient lentement comme de grosses tortues bigarrées. Et des hommes gras en manches de chemise riaient aux éclats, en mangeant, en buvant, en se tambourinant la poitrine. Une nuit bizarre, toute décousue, qui berçait comme un périple de poissons rouges.
2: Merci. Et les premiers mots que toi, tu lui as dédiés, alors comment...
0: La suite de ça, de ces mots-là, dans la lettre que je lui avais adressée, je poursuivais comme ceci, je disais « Correspondance, je t'écris, tu me lis. Je plonge dans ta musique, m'enivre de la houle de tes mers intérieures. Tu m'écris, je te lis. J'ai 20 ans. Le poème, pas un jeu, tu me dis. Tu me l'apprends sur le bout de mes doigts. Crevé d'écrire, tu me parles de Rilke, Hölderlin, Novalis. Ce soir, je me love dans la chance qui fut mienne de te parler et d'être par toi considéré comme un frère. » Et je cite un extrait de sa lettre. « C'est cette humilité, cher Aurélien, qui fonde notre force, notre perpétuel élan, notre passion de créer, alors que nous savons bien que... Je voudrais vous partager quelques astres, quelques gouffres, dans ce monde flottant, et dans la solitude métaphysique qui fut celle d'Hölderlin, de Keats et de Rilke, ces grandes âmes de jadis, dont je ne me lasse pas de relire les textes. L'heure n'est plus de vœux et de promesses, l'heure est à la parole, l'heure est au silence, le vertigineux silence des aubes de départ. »
2: Jacques Riquillon,
0: ouais.
2: Dans la lettre qu'il t'a adressée, quelle chance de recevoir des lettres comme ça, c'est extraordinaire.
0: Eh bien, on arrive tout doucement au terme de cette émission, de ce moment consacré à Jacques Riquillon. On pourrait en parler des heures, mais il est l'heure, bien sûr, de vous donner rendez-vous.
2: Tu nous fais des grands...
0: Oui, on a Satchel qui est là, qui nous dit « Les amis, il est temps de clôturer cette dernière émission
2: c'était
0: de la saison. »
2: C'était chorégraphique, hein, c'était une danse magnifique. Comme celle que Kovacs, Elisabeth nous a lue. C'était des grands gestes, des grands mouvements.
0: En tout cas, on va peut-être vous quitter en vous donnant peut-être juste un rendez-vous incontournable cet été où on pourra retrouver d'ailleurs Hélène et tant d'autres poètes et poétesses.
2: Ben,
0: David.
2: Aurélien, David, surtout avec tous les livres des éditeurs singuliers.
1: Voilà, avec le stand des éditeurs singuliers, qui est un collectif d'éditeurs belges, dans les invités au festival Voix Vive de la Méditerranée de Sète. C'est un lieu de vacances formidable. Prenez cela pour ça. Il y a une cinquantaine de poètes invités, au moins. C'est du 16-17 juillet au 26 juillet, inclus.
2: 25.
1: On repart tous le 26. Donc jusqu'au 25 inclus. Et donc vous retrouverez aussi Laurence Vielle, Aurélien Denis et des invités comme Zéphyr, Catherine Barzix, Daniel de Breuker, Dominique Massot et effectivement toute une ribambelle de poétesses et poètes de chez nous, dont Hélène et les reliés et les autres, Camille Commence, Nadejda, Laura Schlichter, Kev Larage, etc.
2: Et de la poésie dans toutes les rues, dans tous les parcs, ça n'arrête pas toute la journée, du petit matin jusqu'à minuit, même plus tard. Et alors cette merveilleuse place du Pouf, où il y a tous les éditeurs, dont le magnifique stand des éditeurs singuliers, avec plein de livres de poètes belges et poétesses belges. Bienvenue.
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1: C'est le matin pour vous également sur RCF, l'heure de la louange matinale pour beaucoup de chrétiens. Une louange qui vous accompagne durant cette heure avec les psaumes du Père Joseph Gélineau. Des psaumes selon une musique et un arrangement du Père Joseph Gélineau qui avait également écrit les paroles dans la traduction de la Bible de Jérusalem. Ce sont donc ces psaumes du matin que nous vous proposons maintenant. Nous vous souhaitons une excellente journée sur RCF.

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1: La journée commence dans la louange sur RCF, une journée qui est marquée par les psaumes de Gélineau. Le père Joseph Gélineau, qui non seulement a composé la musique, mais les paroles, puisque c'est lui qui avait traduit les psaumes pour la première édition de la Bible de Jérusalem. Nous continuons ce programme sur RCF et nous vous souhaitons une excellente journée.

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1: Merci d'être avec nous sur RCF pour cette louange du matin. Ce sont les psaumes de Gélinot qui nous accompagnent. Le père Joseph Gélinot qui avait traduit les psaumes pour la Bible de Jérusalem et qui en a composé également les musiques. Bienvenue sur RCF et bonne journée.

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1: Nous vous accompagnons dans votre louange du matin sur RCF avec les psaumes de Gélinot. Le père Joseph Gélinot, qui est surtout connu pour avoir écrit la traduction des psaumes pour la Bible de Jérusalem, mais c'est également un musicien qui en a composé la musique. Nous l'écoutons maintenant et bonne journée à tous sur RCF.

0: Bonjour à toutes et à tous, vous avez choisi RCF Notre-Dame, il est 6h30.
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0: Bon réveil à tous et merci de débuter ce dimanche avec nous. Nous sommes le 28 juin, nous fêtons un père et docteur de l'église, Saint-Irénée. Isabelle Delaunay nous rejoint tout à l'heure à 6h43 pour le Saint du jour. Dans une poignée de secondes, ce jour dans l'histoire reviendra sur l'attentat de Sarajevo, c'était en 1914. Et c'est juste après la météo que voici. Des orages parfois forts touchent les régions allant du sud-ouest au nord-est. Le soleil brille encore sur le sud-est. Les températures baissent sur l'ouest alors que la chaleur s'accroche à l'est. Côté Belgique, de larges éclaircies avec l'arrivée d'orages au cours de l'après-midi. Les températures ce matin, 18 degrés actuellement à Rennes, 19 à Aurillac, 20 à Rouen. Il fait déjà 21 à Lille et Orléans, 22 à Paris et Bordeaux, 23 à Montpellier et Ajaccio, 24 degrés ce matin à Lyon et 25 du côté de Nancy et de Marseille. Les températures pour ce dimanche après-midi, 25 degrés annoncés à La Rochelle, 26 à Lille. Il fera cet après-midi 27 à Rouen, 29 à Paris et Bordeaux, 30 pour Reims et Tours, 32 degrés cet après-midi à Marseille, 33 à Montpellier, Ajaccio, 34 à Dijon, 35 à Saint-Étienne. Et la ville de France la plus chaude du jour, c'est Lyon, avec un beau 38 degrés pour l'après-midi. Côté Belgique, 26 degrés à Bruxelles et 27 à Namur. Et nous allons nous intéresser à l'attentat de Sarajevo pour commencer cette matinale dans ce jour dans l'histoire.
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0: Aujourd'hui, nous sommes le 28 juin. Après une âpre bataille contre le roi de France, François Ier, le roi des Espagnes, Charles Ier, se fait élire le 28 juin 1519, empereur du Saint-Empire romain germanique. Il sera couronné le 23 octobre 1520. Il régnera sous le nom de Charles V ou Charles Quint, héritier également des Pays-Bas, de la Franche-Comté et de l'Empire espagnol du Nouveau Monde. On dira de son empire que le soleil ne s'y couchait jamais. C'est une date qui va faire basculer le monde dans l'horreur d'un conflit mondial, le 28 juin 1914. L'archiduc François Ferdinand, héritier de l'Empire austro-hongrois, et sa femme Sophie sont en visite à Sarajevo.
2: François Ferdinand vient d'échapper à un premier attentat. Il s'arrête à l'hôtel de ville pour protester violemment. En ressortant, un peu plus loin, ils sont tués à coups de revolver. L'assassin s'appelle Gavrilo Princip, 19 ans. Militants nationalistes bosniaques, ce sont des Serbes qui ont fourni le revolver. Cet attentat de Sarajevo, qui aura des conséquences incalculables, est d'abord perçu comme un fait divers.
0: Extrait de la série Apocalypse de France 2. Pour la petite histoire, le tueur va profiter d'une marche arrière de la voiture de l'archiduc suite à une erreur de parcours pour tirer. Le 7 juillet 1914, l'Autriche-Hongrie posera un ultimatum à la Serbie, mettant en route la machine infernale qui déclenchera la Première Guerre mondiale. Quant à Gavrilo Princip, mineur, il sera condamné à 20 ans de travaux forcés. Il mourra en prison. Une guerre mondiale plus tard, le 28 juin 1919, les yeux du monde entier regardent vers la galerie des glaces du château de Versailles, où est signé le traité de paix, mettant un terme à la guerre entre les Alliés et l'Allemagne.
3: Le traité désigne le pays vaincu comme unique responsable de la Grande Guerre, le prive de 13% de son territoire, lui interdit de se reconstituer une armée et lui impose une somme astronomique, 269 milliards de marques or à rembourser aux Alliés. Cette dette, l'Allemagne n'a fini de la payer qu'en 2010. C'est donc avec beaucoup de panache que le traité de Versailles proclame la victoire des Alliés. Mais c'est avec une sévérité sûrement trop grande qu'il condamna l'Allemagne. C'est une nation tout entière qui fut humiliée et les graines d'une grande revanche, désormais, étaient plantées.
0: Les nationalistes allemands parleront à propos de ce traité de diktat. D'autres traités de paix seront signés les semaines qui suivent avec l'Autriche, la Hongrie ou encore l'Empire ottoman.
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0: La culture à présent, avec la naissance le 28 juin 1956 du chanteur Félix Gray. Il se fait remarquer en 1988 avec un tube, La Gitane, puis avec son duo avec Didier Barbelivien entre 1990 et 1992, avec des chansons comme « À toutes les filles » et « Il faut laisser le temps au temps », et également écrit pour Patrick Bruel au Café des aînés des Lys.

0: Toute l'époque musicale, Félix Grès sur RCF Notre-Dame, la Gitane, pour refermer ce jour dans l'histoire. Très bon début de journée à toutes et à tous. Nous sommes tant des êtres humains. Nous en parlons dans quelques instants avec Mgr Bernard Potvin. Vous retrouverez aujourd'hui pour aimer. Très bon réveil à tous. Merci d'avoir choisi RCF Notre-Dame.
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0: 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Est à la fois chanteur et ostréiculteur, passé par la Starac en 2023. Il s'appelle le Victorien Moitié les Mêmes sur RCF Notre-Dame. Il est l'heure d'accueillir Mgr Bernard Potvin pour Aujourd'hui pour aimer. Nous allons parler ce matin à foot. Nous sommes tant des êtres humains. Bonjour Mgr.
1: Bonjour Bruno. En plein cœur de la Coupe du Monde de football, la famille s'invite. Le thème de la famille. La famille, pour nous rappeler l'humanité des joueurs et des entraîneurs, pour rejoindre aussi l'humanité des téléspectateurs, l'humanité tout court. Un joueur international belge rejoint l'Europe pour la naissance de son enfant. Didier Deschamps rejoint le Pays Basque pour accompagner sa maman défunte. Pour le premier, une journaliste dérape à la télévision belge et elle sera sévèrement recadrée. Pour le second, une compassion à la fois des Bleus et de l'ensemble de l'opinion. Le sujet de la famille est donc sensible. Réjouissons-nous. On peut donc encore être au sommet de toute la médiasphère, au sommet de je ne sais quelle gloire, et pleurer de joie ou pleurer de tristesse, un événement personnel, familial, heureux ou douloureux. On nous en a tant dit depuis des semaines. On nous en a tant dit de la FIFA, Trumpisée, la FIFA impériale. On a tellement distancié les humains des humains. On nous en dit tellement d'une artificielle intelligence. On se trouve soulagé que le cœur d'un fils ou le cœur d'un papa soit encore ému, soit encore prioritaire, charnel, spirituel. Ça fait du bien. On plaint véritablement cette commentatrice belge. Elle est peut-être incollable en sa matière footballistique, mais elle a encore énormément à grandir en humanité. Évidemment, chers auditeurs, parler des footballeurs ou entraîneurs et de leurs vibrations, de leurs sentiments, ne doit surtout pas nous faire oublier l'actualité, toute l'actualité. En ce moment, les anonymes qui vivent de nombreux événements. Oui, dans la canicule, comme en Covid, comme en situation de mobilisation, une pensée très, très, très forte aux souffrants de la chaleur, aux soignants de la chaleur, aux oubliés de la chaleur, aux invisibles de la chaleur, et aussi, bien sûr, tous ceux qui sont dans la terreur de la guerre ou dans des catastrophes dont on entend parler. Oui, merci à tous ceux qui sont là pour aider, pour se mobiliser, afin que la vie soit la vie. C'est aussi la neuvaine demandée par les évêques de France concernant la fin de vie. Mobilisation de nos cœurs, de nos prières, pour qu'il n'y ait pas ce basculement, véritable basculement éthique et anthropologique. C'est aussi, chers auditeurs, la période des ordinations sacerdotales. Alors oui, priez, chers auditeurs, pour vos prêtres, ceux qui partagent déjà avec vous la mission depuis de nombreuses années et ceux qui reçoivent l'ordination toute neuve. Une phrase de Vincent de Paul me vient à l'esprit. Saint Vincent de Paul l'avait prononcée en 1655 à ses prêtres. « Qu'est-ce que le bon Dieu peut donc trouver en nous pour un si grand emploi ? Qu'est-ce que le bon Dieu peut donc trouver en nous pour un si grand emploi ?» La phrase de ce prêtre landais

0: Surtout pas de l'intelligence artificielle. Elle est la phrase rocailleuse, la phrase fraternelle en même temps, d'un prêtre issu du peuple, d'une sainteté populaire et joyeuse, et d'un excellent formateur de prêtres, Saint Vincent de Paul, le si grand emploi dont il parle, et la pauvre humanité de ceux à qui le si grand emploi est conféré. Alors, chers auditeurs, au cœur de tout cet ensemble, que grandisse notre fraternité et soyons toujours plus proches les uns des autres. Nous avons aujourd'hui pour aimer.
1: Et oui, merci Monseigneur Benoît Potvin, nous vous retrouvons dimanche prochain pour aujourd'hui pour aimer. Dans un instant, le Saint du jour avec Isabelle Delaunay, nous fêtons ce matin un docteur de l'Église.
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1: Quasiment 6h45, vous écoutez RCF Notre-Dame. On accueille Isabelle Delaunay, voici le Saint du jour. Bonjour Isabelle.
6: Bonjour. Aujourd'hui, nous fêtons les Irénées, prénom d'origine grecque qui veut dire le Pacifique. Saint Irénée est un grand saint, vénéré aussi bien en Orient qu'en Occident, et qui nous est particulièrement cher à RCF, car RCF National se situe 7 place Saint Irénée sur les hauteurs de Lyon. Saint Irénée venait d'Asie Mineure, où dans sa jeunesse, il fut disciple de Saint Polycarpe de Smyrne, l'actuelle ville d'Izmir en Turquie, qui avait lui-même été disciple de saint Jean. Puis on le retrouve à Lugdunum, en Gaule romaine, l'actuelle ville de Lyon, où il succède au vieil évêque Potin, mort pendant la grande persécution de 177 avec 40 autres chrétiens, dont la petite esclave Blandine. On pense que pendant cette persécution, saint Irénée était auprès du pape à Rome. Il est donc le deuxième évêque de Lyon, de 177 à 202. Toute sa vie, il combattra avec douceur et persuasion les hérésies. Pasteur, homme profondément spirituel, homme de paix, c'est aussi le premier grand théologien d'Occident et un passionné de la Bible. Il écrivit dans sa grande sagesse « Le Verbe de Dieu s'est fait fils de l'homme pour accoutumer l'homme à recevoir Dieu et pour habituer Dieu à habiter dans l'homme. » Et aussi cette phrase si belle, « La gloire de Dieu, c'est l'homme vivant, et la vie de l'homme, c'est la vision de Dieu. »
1: Et oui, merci Isabelle Delaunay de nous avoir parlé de Saint Irénée, un quasiment voisin, puisque les studios de RCF Notre-Dame à Lyon sont installés à quelques dizaines de mètres de la tombe de Saint Irénée. Pour être complet, je vous rappelle également qu'aujourd'hui, c'est le 13e dimanche du temps ordinaire. Dans un instant, pour poursuivre ce début de journée, vous retrouverez la prière du matin.

0: Une très belle voix qu'on a le plaisir de vous faire découvrir ce matin sur RCF Notre-Dame. Son nom, Petit Décembre, et en extrait de son premier album, nous écoutions cette chanson, Tendre Rock. À 6h50 sur RCF Notre-Dame, l'heure de la prière du matin. Dans quelques instants, Monique Beaujard nous rejoindra pour sa méditation de l'Évangile. Pour ce 13e dimanche du temps ordinaire, l'Évangile selon saint Matthieu, au chapitre 10, les versets 37 à 42. « Celui qui ne prend pas sa croix n'est pas digne de moi. Qui vous accueille, m'accueille. »
1: En ce temps-là, Jésus disait à ses apôtres, « Celui qui aime son père ou sa mère plus que moi n'est pas digne de moi. Celui qui aime son fils ou sa fille plus que moi n'est pas digne de moi. Celui qui ne prend pas sa croix et ne me suit pas n'est pas digne de moi. Qui a trouvé sa vie la perdra. Qui a perdu sa vie à cause de moi la trouvera. Qui vous accueille m'accueille, et qui m'accueille accueille celui qui m'a envoyé. Qui accueille un prophète en sa qualité de prophète recevra une récompense de prophète. Qui accueille un homme juste en sa qualité de juste recevra une récompense de juste. Et celui qui donnera à boire, même un simple verre d'eau fraîche, à l'un de ses petits en sa qualité de disciple, amen, je vous le dis, non, il ne perdra pas sa récompense. »
2: Au moment d'envoyer les apôtres en mission, Jésus leur tient un discours exigeant, qui vaut aussi pour nous aujourd'hui. Ses paroles peuvent paraître rudes, mais en fait, Jésus dessine une ligne de conduite pour nos relations familiales et sociales. Il veut nous faire comprendre que la seule façon d'y arriver, c'est de mettre Dieu à la première place dans notre vie. Il pointe deux écueils. D'abord l'idolâtrie, puis l'égocentrisme. L'égocentrisme consiste à être tellement imbu ou préoccupé de soi-même que l'on ne voit plus ni la valeur ni les besoins des autres. C'est ne plus entendre la voix prophétique qui dérange. C'est la tentation de verser dans le « tous pourris » et ne plus voir qu'il y a des femmes et des hommes justes autour de nous. C'est passer à côté des besoins élémentaires des autres, que ce soit un verre d'eau, un logement, un travail. Jésus demande à ses disciples un regard bienveillant, accueillant et attentionné sur le monde, ce qui n'exclut pas une saine critique, car à l'inverse, l'autre écueil à éviter est de transformer ceux que nous aimons en idoles. La famille peut être un lieu merveilleux, mais elle peut être aussi le théâtre de violences verbales ou physiques destructrices. Les histoires d'abus et d'emprise regorgent de personnes formidables, au-dessus de tout soupçon, qui ont été mis sur un piédestal et qui se sont avérés par la suite de redoutables prédateurs. Ne jamais oublier donc que tout être humain reste un être vulnérable, comme chacun de nous. Mettre Dieu à la première place, c'est accepter que nos relations familiales et sociales ont besoin d'être passées au crible de l'Évangile. Dénoncer le comportement fautif de ceux que nous aimons peut conduire à devoir supporter l'incrédulité et même l'animosité de notre entourage, ce qui peut être une façon de porter sa croix à la suite du Christ. »

Notre Père, qui es aux cieux, que ton nom soit sanctifié, que ton règne vienne, que ta volonté soit faite sur la terre comme au ciel. Donne-nous aujourd'hui notre pain de ce jour. Pardonne-nous nos offenses, comme nous pardonnons aussi à ceux qui nous ont offensés. Et ne nous laisse pas entrer en tentation, mais délivre-nous du mal. Car c'est à toi qu'appartiennent le règne, la puissance et la gloire pour les siècles des siècles. Amen.

0: Ce chant de la communauté de l'Emmanuel, tu as mis ta main sur moi pour refermer la prière du matin. C'est Monique Beaujard qui avait préparé la méditation de l'Évangile. Pour ce 13e dimanche du temps ordinaire, l'Évangile selon saint Matthieu, au chapitre 10, les versets 37 à 42. Vous écoutez RCF Notre-Dame, voici à présent la prière de l'Angélus.
1: L'ange du Seigneur apporta l'annonce à Marie.
2: Et elle conçut du Saint-Esprit. Je vous salue Marie, pleine de grâce. Le Seigneur est avec vous. Vous êtes bénie entre toutes les femmes, et Jésus, le fruit de vos entrailles, est béni. Sainte Marie, Mère de Dieu, priez pour nous pauvres pécheurs, maintenant et à l'heure de notre mort.
1: Voici la servante du Seigneur.
2: Qu'il me soit fait selon votre parole. Je vous salue Marie, pleine de grâce. Le Seigneur est avec vous. Vous êtes bénie entre toutes les femmes, et Jésus, le fruit de vos entrailles, est béni. Sainte Marie, Mère de Dieu, priez pour nous pauvres pécheurs, maintenant et à l'heure de notre mort.
1: Et le Verbe s'est fait chair.
2: Et il a habité parmi nous. Je vous salue Marie, pleine de grâce. Le Seigneur est avec vous. Vous êtes bénie entre toutes les femmes, et Jésus, le fruit de vos entrailles, est béni. Sainte Marie, Mère de Dieu, priez pour nous pauvres pécheurs, maintenant et à l'heure de notre mort.
1: Pour nous, Sainte Marie, Mère de Dieu,
2: afin que nous soyons rendus dignes des promesses du Christ.
1: Daignez, Seigneur, répandre votre grâce dans nos âmes, afin qu'ayant connu par la voix de l'ange l'incarnation de votre Fils Jésus-Christ, nous puissions parvenir par sa passion et par sa croix à la gloire de sa résurrection, par le même Jésus-Christ, votre Fils, notre Seigneur. Amen.

0: C'était la prière de l'Angélus. Dans un instant, sur RCF Notre-Dame, notre rendez-vous avec le père Bernard Devers. C'est le fondateur de l'association Habitat et Humanisme.
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0: 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Coup d'œil sur la suite de votre matinale. La formule rendre grâce, quel est son sens? La réponse à 7h15 du Père Sylvain Gasser dans le rendez-vous liturgique du dimanche matin. Dominique Nikonik, vous connaissez sûrement cette chanson. Souvenir, souvenir, sœur sourire avec Robert Migliorini dans 5 minutes dans Un air qui me rappelle. Dans un instant, le Père Bernard Devers, le fondateur de l'association Habitat et Humanisme. C'est juste après la météo de ce dimanche 28 juin. Des orages parfois forts touchent les régions allant du sud-ouest au nord-est. Le soleil brille encore sur le sud-est. Les températures baissent sur l'ouest alors que la chaleur s'accroche à l'est. En Belgique, large éclaircie avec l'arrivée d'orages au cours de l'après-midi. Les températures ce matin, 18 degrés à Rennes, il fait actuellement 19 à Aurillac, 20 à Rouen, 21 du côté de Lille et d'Orléans, 22 degrés ce matin à Paris et Bordeaux, 23 à Montpellier et Ajaccio, 24 à Lyon, 25 du côté de Nancy et de Marseille. Les températures pour votre dimanche après-midi, 25 degrés annoncés sur le port de La Rochelle, 26 à Lille et Rennes, 27 degrés pour l'après-midi à Rouen, 29 à Paris et Bordeaux, 30 degrés cet après-midi à Reims et Tours, 32 à Marseille, 33 à Montpellier et Ajaccio, 34 à Dijon, 35 du côté de Saint-Étienne pour votre après-midi. La ville de France la plus chaude du jour, c'est Lyon avec 38 degrés au cours de l'après-midi. Côté Belgique, c'est plus raisonnable, 26 degrés à Bruxelles et 27 à Namur. Et c'est l'heure d'accueillir le Père Bernard Devers, le fondateur de l'association Habitat et Humanisme. Bonjour Père Devers.
5: Cher Bruno, bonjour et à vous aussi, chères auditrices et auditeurs. Ma chronique, un merci à tous ceux qui s'investissent pour un monde plus humain. Et vous êtes nombreux. Oui, qu'il me soit permis de remercier ceux qui m'ont joint, me témoignant qu'ils étaient prêts, dans la mesure de leur disponibilité, voire un peu plus même, de gravir ce chemin déjà éclairé par le désir d'habiter une plus grande fraternité, laquelle n'est pas sans apporter une fraîcheur aux relations. Quelque chose bouge. Je pense à ces personnes, souvent âgées, me disant « N'évoquez pas les réductions d'impôts comme moteur de la solidarité. Notre volonté d'agir n'est pas la recherche d'une déduction fiscale, mais l'atténuation de la pauvreté et de ces situations inacceptables, souvent cachées par la pudeur de ceux qui les vivent. » Les morts de la rue, d'aucuns ont été surpris que l'absence d'un toit décent se révèle un tel assassinat. N'ayons pas peur des mots. Il est une loi qui punit la non-assistance aux personnes en danger. J'évoquais la situation de Jacques, âgé d'un peu plus de 70 ans, resté longtemps à la rue avec une plaie ouverte. Nous avons pu le faire entrer dans un de nos EHPAD. M'inquiétant de son intégration dans cette maison et de sa santé, j'ai eu la joie d'entendre combien il avait été accueilli par les soignants et les résidents, mais attristé par une entrée trop tardive, d'où le risque très probable d'une amputation. Protéger la vie n'est pas une option, mais une obligation éthique qui ne devrait pas être rappelée pour être fondatrice de notre civilisation. Qu'as-tu fait de ton frère? À cette interrogation, il a fallu entendre « En suis-je le gardien ?» Les voix me manquent. Et ces voix ne manquent pas de s'élever contre l'euthanasie et l'avortement, et c'est heureux. Mais quand il s'agit de protéger ces vies qui se trouvent sur les trottoirs ou sous les tentes qui les hanchent, un grand silence se perd, une omerta.

0: serait-on plus prêt à défendre la vie qui vient et ses biens que de défendre celle qui est là et qui, sous nos yeux, se meurt ? Les morts sociales sont trop souvent considérées comme une cause étrangère à nous-mêmes. Or, nous avons une part de responsabilité dont nous saurions nous libérer avec ces mots trop souvent entendus « ce n'est pas mon problème ». C'est le problème de qui alors ? De l'État, certes, mais outre le fait qu'il ne peut pas tout faire et que la nation, c'est aussi chacun de nous gardant un pouvoir d'agir si bien exprimé par John Fitzgerald Kennedy lors de son élection. Vous qui, comme moi, est citoyen du monde, ne vous demandez pas ce que les États-Unis feront pour vous, mais demandez-vous ce que nous pouvons faire ensemble pour la liberté de l'homme. Très concrètement, je reviens sur cette maman qui va accoucher dans quelques semaines d'un petit garçon venant rejoindre une fratrie déjà nombreuse. J'interviens auprès de la ville de Paris, ayant repéré des logements sociaux vacants. À date, je ne vois pas d'autre possibilité, si ces portes ne s'ouvrent pas, que de placer sur l'un de nos sites médico-sociaux un mobil-home en attendant de trouver enfin un appartement, sachant que les difficultés sont devenues cruciales, entendez, crucifiantes pour ceux qui espèrent. Ce 24 juin, le Haut Comité pour le logement des personnes défavorisées publiait un rapport sur le DALO soulignant que les recours battent un nouveau record, triste record, tandis que le taux de décision favorable poursuit sa baisse. Près de 20 ans après son entrée en vigueur, cette loi singulièrement nécessaire fait apparaître que 133 405 recours ont été déposés en 2025, soit une hausse de 22% en deux ans. Derrière ces recours, il y a une attente, un espoir. Nos silences hurlent parfois le mépris des pauvres.
1: Le père Bernard Devers, le fondateur de l'association Habitat et Humanisme. 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
1: Dominique Nique-Nique, tout le monde connaît cette chanson que l'on doit à Sœur Sourire. Souvenir, souvenir, Sœur Sourire, c'est ce matin dans Un air qui me rappelle avec Robert Migliorini. Bonjour mon cher Robert.
3: Bonjour à toutes, bonjour à tous. Eh bien, voilà, nous allons faire une petite séquence rétro grâce à un artiste belge, Florian Desmans, qui s'est pris de passion, on va dire, pour un répertoire, celui de Sœur Sourire, donc qui vient de réenregistrer un certain nombre de titres de Sœur Sourire.
1: Dans un instant, sur un air de Sœur Sourire, donc avec Florian Desmans, mais on commence avec cette chanson « Entre les étoiles ».

0: Florian Desmond avec Entre les étoiles, Robert.
1: Oui, Sœur Sourire, Jeanne-Paul Descaers et en religion, Sœur Luc Gabriel. Il faut se souvenir qu'elle a, dans les hit-parades américains, les charts américains, elle a devancé Elvis Presley plusieurs semaines avec le fameux titre Dominique. C'est un peu l'arbre qui cache la forêt, ce titre. C'est pour ça que ce disque rend justice à d'autres titres que nous venons d'écouter. La période d'activité de Sœur Sourire, c'était 1963-1985. Voilà, ça fait maintenant un certain temps, mais les titres ont toujours cette espèce de simplicité qui touche un large public.
0: On poursuit, Robert, sur RCF Notre-Dame avec Sur un air de Sœur Sourire, toujours avec Florian Desmond.

0: Sur un air de sourire, Florian Desmond, Robert.
1: Voilà, Florian Desmond qui évoque le destin tragique de Sœur Sourire dans ce titre qu'il a lui-même composé. Florian Desmond qui rappelle que Sœur Sourire reste la Belge et même la francophone qui a eu le plus gros succès international, y compris donc aux États-Unis. Voilà, c'est un disque d'hommage, de souvenirs dont quelques-uns ou quelques-unes de nos auditeurs peut-être se souviennent, avec le titre Dominique, mais aussi bien d'autres.
0: Merci mon cher Robert, on se retrouve dimanche prochain pour un air qui me rappelle. Et pour patienter, il y a votre blog Au cabaret du bon Dieu, c'est sur le site de l'Assomption. Bon dimanche à l'écoute de RCF Notre-Dame, on s'intéresse maintenant à la liturgie avec le père Sylvain Gasser. Bonjour père Gasser.
2: Bonjour Bruno.
0: Vous êtes rédacteur à la revue Prion. Aujourd'hui, vous évoquez une expression que les catholiques utilisent très souvent, rendre grâce. On l'entend également très souvent en liturgie. Quel sens lui donnez-vous ?
2: Eh bien Bruno, le mot grâce renvoie à tout ce que Dieu nous donne par pur amour. La grâce est à la fois source du don que nous recevons et effet de ce don pour chacun de nous. Gratia en latin signifie la faveur, la complaisance, mais aussi le retour du sujet vers son objet, c'est-à-dire la reconnaissance et la gratitude. Rendre grâce vise cette attitude de remerciement à l'auteur de tous les dons que nous recevons.
0: Il y a aussi l'idée de gratuité, hein ?
2: Tout à fait, c'est le même mot. Rappelez-vous cette phrase du Christ, « Vous avez reçu gratuitement, donné gratuitement ». La liturgie de l'Église est d'abord action de grâce, en grec on dira « eucharistie », et le monde est divisé entre ceux qui remercient et ceux qui prennent tout comme si cela leur était dû. Ça, ce n'est pas moi qui le dis, c'était le pape François. Dire merci relève donc de la charité et de la justice, de la gentillesse, du lâcher-prise et de la joie de tout donner. Et je rappelle cette phrase des Actes des Apôtres, « Il y a plus de joie à donner qu'à recevoir ».
0: Père Gasser, la messe est donc une action de remerciement.
2: Oui, elle exprime la connaissance de la grâce que nous recevons de Dieu, puis la reconnaissance de ce bienfait qui nous vient d'en haut. Recevoir la grâce et rendre grâce, c'est la respiration de la vie chrétienne. Les médecins diraient que c'est la systole et la diastole, c'est-à-dire la contraction et le relâchement du mouvement du cœur, qui permettent aux baptisés de vivre en totale symbiose avec Dieu. Et cette structure, trouver grâce et rendre grâce, se vérifie tout au long de la messe.
0: Par exemple ?
2: À l'ouverture de la célébration, la troisième formule dont dispose le prêtre pour saluer l'assemblée est inspirée des adresses de Paul au début de ses lettres. « Que Dieu, notre Père et Jésus-Christ, notre Seigneur, vous donne la grâce et la paix. » Alors que la réponse des fidèles aux autres salutations, c'était « Et avec votre esprit », là, on répond autrement, on dit « Béni soit Dieu, maintenant et toujours. Dieu qui donne sa grâce ne cesse de nous bénir. » Ce qui nous invite donc à le bénir en retour. Puisque nous sommes bénis, nous bénissons. Puisque nous recevons la grâce, nous rendons grâce. Et au terme de l'Évangile, l'Assemblée dit son merci par la formule « Louange à toi, Seigneur Jésus ». Il revient alors au ministre, donc au prêtre ordonné, de faire l'homélie pour que l'Assemblée puisse plus facilement recevoir le don de grâce qui est apporté par l'Évangile et qu'elle puisse, cette Assemblée, rendre grâce au Dieu très bon pour toutes ses merveilles.
0: On retrouve cette action de grâce dans toute la prière eucharistique.
2: Et oui, parce que la prière eucharistique, c'est un immense remerciement. Elle commence par un dialogue entre le prêtre et l'Assemblée, dont la seconde et dernière invitation est ceci, « Rendons grâce au Seigneur notre Dieu », et cela suscite l'approbation suivante, « Cela est juste et bon ». À la fin du dialogue, c'est bien à rendre grâce que l'Assemblée est conviée, c'est-à-dire à faire Eucharistie, c'est-à-dire à remercier Dieu pour le don de son Fils. Et la doxologie finale, c'est les mots qui terminent la prière eucharistique, donc exprime avec force que les dons de grâce viennent du Père par son Fils dans l'unité du Saint-Esprit. Et ce à quoi toute l'Assemblée répond « Amen », elle dit qu'elle est d'accord avec tout cela. Et au terme du rite de conclusion, le diacre, quand il est présent, invite l'Assemblée à partir dans la paix du Christ, et cela suscite, vous le savez Bruno, la réponse finale « Nous rendons grâce à Dieu ». Jusqu'au bout, dans la bouche des fidèles, l'Eucharistie est bien l'action de grâce de celles et ceux qui ont reçu la grâce. Et voyez-vous Bruno, je voulais à mon tour rendre grâce à Dieu pour tous les auditeurs qui nous font la joie de nous écouter le dimanche matin. Parce que je reçois beaucoup de marques de reconnaissance et dans ma prière, je remercie ces auditeurs pour la grâce qu'ils nous font de nous écouter.
0: Et oui, merci Père Sylvain Gasser. On aura le plaisir de vous retrouver pour la dernière fois de cette saison, la semaine prochaine, pour évoquer la liturgie sur RCF Notre-Dame.
2: Avec grand plaisir, Bruno. Et donc, bon dimanche à tous les auditeurs.

0: L'album vient tout juste de sortir, l'album de l'École Pierre, la promo numéro 7. Cet opus s'appelle Liane Espoir et en extrait nous écoutions Amour à l'extrême sur RCF Notre-Dame. Dans un instant, notre rendez-vous avec la communauté de Thésée et ce matin avec Frère Sébastien, nous parlerons de l'accueil dans la communauté.
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0: Bon réveil à tous, c'est l'écoute de RCF Notre-Dame, il est un peu plus de 7h22. Notre rendez-vous avec la communauté de Thésée. Et ce matin, j'accueille le frère Sébastien. Bonjour frère Sébastien.
5: Bonjour frère Bruno.
0: Votre communauté est basée en Saône-et-Loire. Comme beaucoup de régions de France, vous connaissez actuellement la canicule. Et ce temps, eh bien, c'est un défi pour l'accueil des nombreux jeunes que vous recevez tout au long de l'année. Hein.
5: Oui, surtout que, comment dire, l'accueil à Thésée est très simple. C'est que, voilà, on demande très peu de frais de participation. Et c'est très beau quand tout va bien, quand le temps est un peu normal, cette simplicité est plutôt très bienfaisant pour les jeunes. Ils découvrent qu'on n'a pas besoin de beaucoup de luxe pour être heureux. Et c'est

0: plutôt le luxe d'être ensemble, de parler ensemble. Et donc, mais là, cette simplicité à Thésée, alors actuellement, est mise un peu à l'épreuve parce qu'à cause du temps, et tout d'un coup, c'est vrai qu'on est un peu pauvre en moyens. Par exemple, il n'y a presque pas de vrai îlot de rafraîchissement. On n'a pas de ce qu'on appelle les ERCO, non, de lieux vraiment très bien rafraîchis. On n'a pas. Et même l'église est assez chaude maintenant. Donc on doit se réunir avec plusieurs frères pour réfléchir comment mieux se préparer dans le futur, parce que ça va recommencer, hein, peut-être pas cet été, mais en tout cas dans les années à venir.
1: Et puis, frère Sébastien, vous souhaitiez évoquer la venue des écoles secondaires à Thésée, et notamment ces nombreux jeunes qui ne croient pas en Dieu. Qu'est-ce qu'ils viennent chercher à Thésée? Qu'est-ce que leur apporte une rencontre
0: voilà.
1: à Thésée?
0: Oui, ça reste mystérieux pour nous, mais ce n'est pas depuis aujourd'hui, c'est depuis pas mal d'années déjà. J'accueille les Néerlandais, donc je peux donner l'exemple très concret des écoles de Pays-Bas. La moitié des écoles de Pays-Bas sont confessionnelles, donc protestants ou catholiques. En nom, donc c'est dans la constitution, disons, de l'école, mais en réalité, ni les élèves ni les profs sont vraiment très engagés dans l'église ou sont même chrétiens. Mais il y a toujours quelques professeurs qui sont chrétiens, qui aimeraient partager avec les jeunes l'expérience à Thésée. Ils demandent à l'école, l'école peut difficilement dire non, parce que c'est dans la constitution d'être chrétien ou catholique. Alors, il vient. Et c'est très intéressant parce que ce sont des jeunes parfois qui n'ont jamais mis le pied dans une église, sauf peut-être pour une funéraille, c'est possible, de leurs grands-parents, mais sinon connaissent rien de la prière et de la Bible. Et ils participent, ça me frappe toujours, ils participent pleinement aux introductions bibliques, les petits groupes, ils sont intéressés de lire les histoires de la Bible. Et ils restent à l'église parfois jusqu'à 2 h la nuit, parce qu'on fait chaque soir une sorte de veillée. Et ça ne leur gêne absolument pas qu'ils ne sont pas chrétiens et se trouvent en plus vraiment accueillis et se sentent à l'aise. Beaucoup disent, je me sens à la maison. Donc pour nous, je suis encore en train de réfléchir, qu'est-ce que ça veut dire? Et leur expérience à laquelle ils ne peuvent pas donner un nom, un label, comme voilà, je ressens l'Esprit Saint, je ressens Dieu, mais ils disent, mais je ressens quelque chose, je me sens vraiment moi-même, tout d'un coup, ou quelque chose de très beau, à poursuivre la réflexion sur cette expérience.
1: Merci, frère Sébastien. On se retrouve la semaine prochaine pour ce rendez-vous avec
0: D'accord,
1: la communauté
0: merci
1: Thésée.
0: Bruno. À la semaine prochaine. Au revoir.
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0: Ils nous arrivent de Normandie, plus précisément de la région du Havre. Ils sont frères et sœurs, Claude et Tim, sur RCF Notre-Dame, un gourmand d'amour. Dans la suite de votre matinale, nous reviendrons sur l'assassinat la semaine dernière au Soudan d'un prêtre. C'est le thème retenu ce matin par Amélie Berthelin de l'AED, l'aide à l'église en détresse. Small is beautiful, au cœur de la carte blanche du Didier Rance à 7h36. Puis juste après, Marc Lesgui, l'animateur télé de E égale M6, sera l'invité de Vincent Bellotti dans Il était une joie. C'est juste après votre météo. Des orages parfois forts touchent les régions allant du sud-ouest au nord-est. Le soleil brille encore sur le sud-est. Les températures, quant à elles, baissent sur l'ouest alors que la chaleur s'accroche sur l'est. On passe à la Belgique, de larges éclaircies avec l'arrivée d'orages au cours de l'après-midi. Les températures de votre dimanche après-midi, 25 degrés c'est pour La Rochelle, 26 degrés à Lille et Rennes, 27 degrés cet après-midi à Rouen, 29 à Paris et Bordeaux, 30 degrés annoncés à Reims et Tours, 32 degrés cet après-midi à Marseille, 33 à Montpellier et Ajaccio, 34 à Dijon, 35 à Saint-Étienne. Et la ville de France la plus chaude du jour, c'est Lyon, 38 degrés pour ce dimanche après-midi. Côté Belgique, 26 degrés à Bruxelles et 27 à Namur. C'est notre rendez-vous avec l'AED, l'aide à l'église en détresse, et j'accueille Amélie Berthelin. Bonjour Amélie.
1: Bonjour Bruno.
0: Amélie, on se tourne aujourd'hui vers le Soudan, où la communauté chrétienne est une nouvelle fois en deuil après un terrible drame survenu dans la région des montagnes Nuba.
1: Et oui, l'émotion est immense après l'assassinat ce vendredi 19 juin du père Youhanna Al-Amin. Ce prêtre, curé de la paroisse Saint-Vincent, a été tué à Kaouda aux côtés de deux autres personnes. Ce triple meurtre met à nouveau en lumière l'extrême violence qui règne dans ce pays en guerre depuis maintenant 3 ans. Et tout particulièrement dans cette zone des monts Nuba, qui est contrôlée par les rebelles du SPLM Nord. La tension est extrême ces jours-ci, notamment autour de la ville d'El Obeide, menacée par de nouvelles attaques. À tel point que l'ONU vient de lancer une alerte appelant à la paix dans la région.
0: Amélie, sait-on précisément pourquoi ce prêtre a été ciblé ?
1: Alors, selon nos sources locales, il s'agirait d'un acte de représailles directes. En fait, le père Youhanna avait tout récemment dénoncé le vol de médicaments que l'Église gardait précieusement pour soigner la population locale. Mais il a, hélas, payé de sa vue son refus de se taire face à l'injustice. Et puis, je voulais aussi préciser que l'insécurité grandissante avait poussé la majorité du personnel religieux à évacuer la région ces derniers mois. Mais le père Youhanna avait choisi de rester, justement pour ne pas abandonner ses fidèles. C'était une figure profondément respectée, engagée depuis près de 30 ans auprès de la communauté, des jeunes et des familles.
0: Et Amélie, ce n'est malheureusement pas la première fois que l'Église est visée au Soudan. Hein.
1: Alors oui, en effet, même si elle n'est pas toujours directement visée, en tout cas, elle paye un tribut de plus en plus lourd, car, comme le père Youhanna, elle reste dans des zones extrêmement dangereuses. Et l'an dernier, il y a tout juste un an, il y avait justement un autre prêtre, le père Luca Jomo, qui mourait sous une balle perdue au Darfour. Et quelques mois plus tôt, c'était l'évêque d'El Obeide lui-même qui était brutalement roué de coups par des hommes armés. Alors aujourd'hui, tout le diocèse réclame justice et demande que la lumière soit faite sur la mort du père Youhanna, alors que les appels à la paix se multiplient pour sauver la population soudanaise épuisée par cette guerre. Cette semaine, alors prions donc pour les Soudanais et ceux qui résident à El Obeide pour qu'il n'y ait pas d'autres massacres ces prochains jours et que la paix puisse enfin arriver.
0: Merci Amélie Berthelin de nous avoir parlé de Soudan. On se retrouve la semaine prochaine pour ce rendez-vous avec l'AED, l'aide à l'église en détresse.
1: Merci Bruno.

0: Yeshua, c'est le titre de cette chanson interprétée par le groupe Théos. Merci de passer avec nous ce début de journée. Vous écoutez RCF Notre-Dame en ce dimanche matin. Voici la carte blanche de Didier Rance. Bonjour Didier.
1: Bonjour Bruno.
0: Small and Beautiful, vous nous parlez anglais ce matin?
1: Eh oui, non, c'est seulement le titre d'un livre oublié en français dans notre langue. Petit et beau, mais ce titre gardé dans la traduction française est bien plus qu'un slogan. Il y a un demi-siècle, ce livre, on peut dire, fut une bombe. Ça serait bien d'ailleurs qu'elle explose un peu à nouveau.
0: Quel genre de bombe, Didier ?
1: Bien, le sous-titre, une étude de l'économie comme si les hommes comptaient, dit tout. Au moment où les pays capitalistes et les pays communistes semblaient enfin s'entendre pour faire de la croissance économique le seul objectif de leurs sociétés respectives, son auteur affirmait que leur système économique conduisait l'homme à la catastrophe, y entraînant les pays du Sud. Car la course au toujours plus se fait au détriment de l'homme et de la nature. Mais il entendait aussi ouvrir une espérance. Et si l'on revient à une échelle de l'économie, c'est cela même. Le livre est un succès mondial. Le président américain, la reine d'Angleterre tiennent à recevoir Schumacher.
0: Alors Didier, qui est cet auteur?
1: Alors Schumacher, Ernst Friedrich de son prénom, a fui l'Allemagne.

0: pertinentes pour le devenir de l'humanité.
1: Et quelles conclusions tire-t-il ?
0: Eh bien, il commence par lui-même. Il passe de l'économique au spirituel. Quel sens donner à nos vies ? Il demande le baptême, il publie « Small is Beautiful » 2 ans plus tard, et il en prépare un autre, non plus pour les sociétés, mais pour les personnes. Le titre « Guide pour les égarés », pour aider à saisir que c'est Dieu, la foi, la morale pris au sérieux, qui seuls peuvent donner un sens à nos vies. Et il meurt au moment où celui-ci paraît, en confiant à sa fille ce livre et tout ce vers quoi ma vie a tendu.
1: Merci Didier Ronce, on se retrouve la semaine prochaine sur RCF Notre-Dame pour votre carte blanche.
0: À bientôt Bruno.
1: Allez, c'est l'heure à présent sur RCF Notre-Dame de découvrir ce qui rend heureux une personnalité. Et aujourd'hui, c'est avec l'animateur vedette de E égale M6, à savoir Mac Lesguy. Depuis 35 ans, tous les dimanches soirs et derrière ses drôles de lunettes, il nous initie au mystère de la science. Des sujets abordés aussi dans un livre, « Toutes les vérités scientifiques sont bonnes à dire », publié aux éditions du Rocher, où il met à plat certaines idées reçues, que ce soit dans l'alimentation, la santé ou encore l'environnement. Mais quels sont donc les petits secrets de bonheur d'un inlassable curieux ? Moment de vérité au micro de Vincent Bellotti.
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3: Et bonjour Mac Lesguy.
4: Bonjour Vincent.
3: Mac Lesguy, si pour vous toutes les vérités scientifiques sont bonnes à dire au quotidien, quels sont vos petits secrets de bonheur ? Vous allez nous les révéler. Première question, le matin, quand vous vous levez, est-ce que c'est tout de suite de bonne humeur ou c'est « on ne m'approche pas tant que je n'ai pas bu mon café » ?
4: Alors, on peut m'approcher parce que je suis quelqu'un de toujours de bonne humeur. Par contre, je suis engourdi, mais comme un ours qui sort d'hibernation. Voilà, vous avez raison. Mon premier réflexe, effectivement, c'est d'aller à ma machine à café pour me faire du café. Et là, on peut commencer à parler. Sinon, ce sont des algorithmes.
3: On va continuer, Mac Lesguy. Quand vous avez un petit coup de déprime, qu'est-ce que vous faites pour vous remonter le moral ? Est-ce que vous revoyez une comédie italienne genre L'argent de la vieille de Comencini ou une journée particulière des Torres Scola ? Parce qu'il paraît que vous êtes particulièrement friand de ce genre de film.
4: Ah, je vois que vous connaissez les points faibles. Ce sont des films qui remontent aux années 70. Oui. C'est l'époque où moi, j'ai découvert le cinéma et où j'étais d'ailleurs, quand j'étais en école, en préparation, j'étais responsable du ciné-club de mon école. Donc, j'aime beaucoup les films des années 70 et donc ces comédies italiennes nous mettent toujours en joie. Alors, j'ai ça. Et puis sinon, quand j'ai la chance d'être dans mon pays, puisque je suis originaire du Pays Basque, voilà, vous me posez dans mon jardin avec un sécateur et une griffe pour désherber. Voilà, je me vide la tête, voilà, je nettoie mes massifs de fleurs et alors ça, c'est le bonheur assuré.
3: Question gratitude, Mac Lesguy. Est-ce qu'il y a une personne qui a beaucoup compté pour vous dans votre vie personnelle ou professionnelle et à qui aujourd'hui vous avez vraiment envie de dire merci ?
4: Eh bien écoutez, oui, il se trouve que E égale M6, magazine scientifique, c'est pas mon idée à la base, c'est l'idée d'un copain d'école qui s'appelle Nicolas Golzal, que j'ai rencontré quand j'étais élève ingénieur, voilà, et qui quelques années plus tard, nos chemins se sont retrouvés, il m'a dit « tu vas m'aider à faire un magazine scientifique ». Et je lui ai dit « bon, mais Nicolas, on n'y connaît rien, on n'a pas fait de journalisme, on est bon en sciences, mais ça ne suffit pas pour faire une édition intéressante ». Il m'a dit « si, tu vas voir, tu vas m'aider, on va travailler dessus, et ça va marcher ». Voilà, alors aujourd'hui, je ne le vois plus trop, nos chemins sont séparés, mais si je suis aujourd'hui ce que je suis, c'est grâce à lui. Voilà, donc je profite de ça pour lui dire « merci Nicolas ».
3: Pour terminer, Mac Lesguy, vous connaissez le dicton « pour vivre heureux, vivons cachés », mais pour vous, pour vivre heureux, il faudrait vivre comment ? Que dit la science sur le bonheur ?
4: Ah, alors, il y a une science du bonheur, voilà. Vous aviez un excellent économiste de l'école des communes de Paris qui avait cherché à théoriser le bonheur. Pourquoi est-ce qu'il y a des pays où les gens se déclarent plus heureux que d'autres, etc. Alors, les conclusions ne sont pas très joyeuses. Le bonheur, ce n'est pas l'état dans lequel vous êtes, ou l'état de richesse ou de pauvreté dans lequel vous êtes. C'est assez corrélé avec l'espérance que vous avez d'être ou plus riche ou avec un meilleur niveau de vie dans les années à suivre. Alors, moi, je n'ai pas du tout cette espérance-là. Pour moi, le bonheur, d'une manière très simple, ce n'est pas scientifique. Si je suis près d'une montagne, environné de nature, par définition, je suis forcément heureux. Après, la curiosité, la volonté d'apprendre, j'espère jusqu'à mon dernier souffle, voilà, des choses nouvelles, c'est un levier puissant pour être heureux. Alors, j'arrive à un âge où, quand on m'explique des choses, je suis émerveillé par les découvertes, et puis quelques jours ou quelques semaines plus tard, j'ai à nouveau oublié, il faut me le réexpliquer, vous voyez. Donc,
3: donc c'est un renouvellement permanent.
4: Ça renouvelle de plus en plus souvent, exactement.
1: Vous avez reconnu un extrait du générique de E égale M6 à découvrir chaque dimanche soir sur M6. Toutes les vérités scientifiques sont bonnes à dire de Mac Lesguy. Il vient de paraître aux éditions du Rocher. 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La semaine prochaine, pour la toute dernière émission, rendez-vous avec Vincent Bellotti. Alors pourquoi Vincent Bellotti ? Il faudra patienter une semaine pour avoir la réponse.

0: La musique britannique sur RCF Notre-Dame ce matin avec une chanson de 1986 interprétée par le groupe Cutting Crew, Dead in Your Arm. Allez, c'est l'heure à présent de retrouver Simon Tatro pour l'agenda du week-end.
1: L'agenda week-end à présent, les 4 et 5 juillet prochains, l'AED proposera Siloé, un festival d'aventure promouvant l'engagement des jeunes. Pour en parler avec nous, Mathieu Levivier, responsable partenariat, relations presse et développement public à l'AED. L'AED l'aide à l'église en détresse. Bonjour.
2: Bonjour Simon.
1: Alors le week-end prochain, eh bien, le rendez-vous est fixé dans l'Oise, au prieuré de Bray. C'est à 50 km de Paris. De nombreux jeunes vont se rassembler autour de la question: comment mettre notre goût de l'aventure au service d'un monde meilleur? Dites-nous un petit peu ce qui va se passer, Mathieu.
2: Oui, alors c'est un festival le temps du week-end et il est divisé en 4 temps, en 4 modules, avec à chaque fois un thème: oser, relier, se ressourcer et s'engager. Et le but, c'est que les 3 premiers thèmes puissent converger vers le 4e thème de l'engagement. Et donc, dans ces modules, il y aura des conférences en plénière avec des intervenants passionnants, mais on pourra y revenir. Et il y aura des tables rondes. Et après, en parallèle, on aura plusieurs expositions, dont une de Thomas Guasque, le photographe de Sylvain Tesson notamment. On aura une librairie de l'aventure. On aura un cinéma qui diffusera des films d'aventure, un espace créatif et tout plein d'autres surprises.
1: Allez, vous nous avez mis l'eau à la bouche. Les intervenants qui seront présents.
2: Alors, on aura par exemple un skipper du Vendée Globe qui a fait 3 fois le Vendée Globe, Romain Athanasio, qui en plus se trouve être originaire de l'Oise, donc un local. On aura Sonia et Alexandre Poussin, un couple d'explorateurs assez célèbres. Il y aura le frère Paul Adrien qui sera là, que je ne présente plus, j'imagine. Et puis Jordan Liénard, Sylvie Samissia, qui sont des alpinistes, frère Abiel, Benoît Deblanpré, le directeur de l'AED. Je vais pas tout énuméré, mais en tout cas, il y aura du beau monde.
1: Et alors, pourquoi l'AED a voulu créer cet événement? Racontez-nous un petit peu l'objectif.
2: Alors, en fait, la genèse, c'est que l'AED a créé un programme qui s'appelle Témoins d'espérance, qui est une sorte de bourse d'aventure chrétienne qui accompagne des jeunes à partir des jeunes en fait qui partent à la rencontre des chrétiens dans le monde. Et l'AED va leur apporter une aide déjà en termes de contacts, de relais médiatiques, une bourse financière aussi. Et en échange, en fait, ces jeunes vont être un peu des ambassadeurs de l'AED sur place et vont pouvoir témoigner de ce qu'ils voient, de l'espérance qu'ils voient autour d'eux. Et en fait, comme ce programme Témoins d'espérance a eu beaucoup de succès, on a voulu surfer sur cet élan et créer un événement inédit. Et donc, ça a pris la forme de ce festival Siloé.
1: Et ce festival Siloé, les rencontres de l'aventure, c'est donc les 4 et 5 juillet au prieuré de Bresse et dans l'Oise. Je donne le site internet avec toutes les informations qu'on pourra retrouver: siloé-les-rencontres de l'aventure au pluriel pour rencontres.com. Merci Mathieu Levivier, vous êtes responsable partenariat, relations presse et développement public à l'AED, l'aide à l'église en détresse. Merci d'avoir été avec nous.
2: Merci beaucoup Simon.
0: L'agenda du week-end sur RCF Notre-Dame avec Simon Tatro. Un peu plus de 7h50, merci de débuter avec nous cette journée. Voici à présent la prière du matin. Dans quelques instants, Monique Beaujour nous proposera sa méditation de l'Évangile. Pour ce 13e dimanche du temps ordinaire, l'Évangile selon saint Matthieu, chapitre 10, les versets 37 à 42. « Celui qui ne prend pas sa croix n'est pas digne de moi, qui vous accueille, m'accueille. »
3: En ce temps-là, Jésus disait à ses apôtres: « Celui qui aime son père ou sa mère plus que moi n'est pas digne de moi. Celui qui aime son fils ou sa fille plus que moi n'est pas digne de moi. Celui qui ne prend pas sa croix et ne me suit pas n'est pas digne de moi. Qui a trouvé sa vie la perdra. Qui a perdu sa vie à cause de moi la trouvera. » Qui vous accueille, m'accueille, et qui m'accueille, accueille celui qui m'a envoyé. Qui accueille un prophète en sa qualité de prophète, recevra une récompense de prophète. Qui accueille un homme juste en sa qualité de juste, recevra une récompense de juste. Et celui qui donnera à boire, même un simple verre d'eau fraîche, à l'un de ses petits, en sa qualité de disciple, amen, je vous le dis. Non, il ne perdra pas sa récompense.
4: Au moment d'envoyer les apôtres en mission, Jésus leur tient un discours exigeant, qui vaut aussi pour nous aujourd'hui. Ses paroles peuvent paraître rudes, mais en fait, Jésus dessine une ligne de conduite pour nos relations familiales et sociales. Il veut nous faire comprendre que la seule façon d'y arriver, c'est de mettre Dieu à la première place dans notre vie. Il pointe deux écueils. D'abord l'idolâtrie, puis l'égocentrisme. L'égocentrisme consiste à être tellement imbu ou préoccupé de soi-même que l'on ne voit plus ni la valeur ni les besoins des autres. C'est ne plus entendre la voix prophétique qui dérange. C'est la tentation de verser dans le « tous pourris » et ne plus voir qu'il y a des femmes et des hommes justes autour de nous. C'est passer à côté des besoins élémentaires des autres, que ce soit un verre d'eau, un logement, un travail. Jésus demande à ses disciples un regard bienveillant, accueillant et attentionné sur le monde, ce qui n'exclut pas une saine critique, car à l'inverse, l'autre écueil à éviter est de transformer ceux que nous aimons en idoles. La famille peut être un lieu merveilleux, mais elle peut être aussi le théâtre de violences verbales ou physiques destructrices. Les histoires d'abus et d'emprise regorgent de personnes formidables, au-dessus de tout soupçon, qui ont été mises sur un piédestal et qui se sont avérées par la suite de redoutables prédateurs. Ne jamais oublier donc que tout être humain reste un être vulnérable, comme chacun de nous. Mettre Dieu à la première place, c'est accepter que nos relations familiales et sociales ont besoin d'être passées au crible de l'Évangile. Dénoncer le comportement fautif de ceux que nous aimons peut conduire à devoir supporter l'incrédulité et même l'animosité de notre entourage, ce qui peut être une façon de porter sa croix à la suite du Christ.

Notre Père, qui es aux cieux, que ton nom soit sanctifié, que ton règne vienne, que ta volonté soit faite sur la terre comme au ciel. Donne-nous aujourd'hui notre pain de ce jour. Pardonne-nous nos offenses, comme nous pardonnons aussi à ceux qui nous ont offensés. Et ne nous laisse pas entrer en tentation, mais délivre-nous du mal. Car c'est à toi qu'appartiennent le règne, la puissance et la gloire pour les siècles des siècles. Amen.

0: Tu as mis ta main sur moi, ce chant de la communauté de l'Emmanuel pour refermer la prière du matin. C'est Monique Beaujard qui avait préparé la méditation de l'Évangile pour ce 13e dimanche du temps ordinaire, l'Évangile selon saint Matthieu, au chapitre 10, les versets 37 à 42. Très bon dimanche à tous, à l'écoute de RCF Notre-Dame. Nous accueillons maintenant Isabelle Delaunay, voici le saint du jour. Bonjour Isabelle.
1: Bonjour, aujourd'hui nous fêtons les Irénées, prénom d'origine grecque qui veut dire « le Pacifique ». Saint Irénée est un grand saint, vénéré aussi bien en Orient qu'en Occident, et qui nous est particulièrement cher à RCF, car RCF National se situe 7 place Saint-Irénée sur les hauteurs de Lyon. Saint-Irénée venait d'Asie mineure, où dans sa jeunesse, il fut disciple de Saint Polycarpe de Smyrne, l'actuelle ville d'Izmir en Turquie, qui avait lui-même été disciple de Saint Jean. Puis on le retrouve à Lugdunum, en Gaule romaine, l'actuelle ville de Lyon, où il succède au vieil évêque Potin, mort pendant la grande persécution de 177 avec 40 autres chrétiens, dont la petite esclave Blandine. On pense que pendant cette persécution, saint Irénée était auprès du pape à Rome. Il est donc le deuxième évêque de Lyon de 177 à 202. Toute sa vie, il combattra avec douceur et persuasion les hérésies. Pasteur, homme profondément spirituel, homme de paix, c'est aussi le premier grand théologien d'Occident et un passionné de la Bible. Il écrivit dans sa grande sagesse « Le Verbe de Dieu s'est fait fils de l'homme pour accoutumer l'homme à recevoir Dieu et pour habituer Dieu à habiter dans l'homme. » Et aussi cette phrase si belle « La gloire de Dieu, c'est l'homme vivant et la vie de l'homme, c'est la vision de Dieu. »
0: Merci Isabelle Delaunay, c'était le saint du jour. Dans un instant, sur RCF Notre-Dame, pour poursuivre ce début de journée, nous évoquerons l'itinéraire de Don Guéranger, en compagnie de Xavier Accart et son invité dans « À l'école de la prière ».
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3: Belle journée à tous à l'écoute de RCF Notre-Dame. Il est 8h, nous allons évoquer maintenant l'itinéraire de Don Guéranger en compagnie de Xavier Accard et son invité. Voici à l'école de la prière.
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6: Bonjour et bienvenue à l'École de la prière, une émission qui vise à vous introduire à l'art de la prière. Aujourd'hui, j'ai le grand plaisir de recevoir Samuel Pruvot, qui est grand reporter à Famille Chrétienne, et qui publie Une petite vie de Don Guéranger, la renaissance de l'abbaye de Solesmes, aux éditions du Cerf. Bonjour Samuel Pruvot.
7: Bonjour Xavier.
6: Alors ce livre paraît dans le contexte d'une actualité ecclésiale, puisque le procès de béatification de Don Guéranger est en cours, n'est-ce pas ?
7: Exactement, on pourrait même dire que c'est une affaire un peu de carton, hein, le procès de béatification. Il y a plusieurs étapes. La première étape est toujours la même, c'est une étape diocésaine, donc dont Prosper Guéranger est issu du diocèse du Mans. Et dans les semaines, les mois qui viennent, en fait, le procès diocésain se termine, c'est-à-dire que l'examen des très très nombreuses pièces de son dossier est quasiment achevé. Alors, c'est un travail de bénédictin. Alors, c'est pas juste les bénédictins d'ailleurs qui le font, parce que ce dont Prosper Guéranger a beaucoup de qualités, dont un style extraordinaire. Elle a écrit des milliers et des milliers de lettres, heureusement qu'il n'y avait pas de mail à l'époque.
6: Alors, qui était Don Guéranger ? Parlons-en. Pour juste mettre les frontières temporelles, il naît en 1805 et meurt en 1875. Un homme lié à la Sarthe, hein, c'est ça ?
7: Exactement. Et donc c'est un homme qui est profondément enraciné dans le diocèse du Mans, dans la Sarthe. Mais le paradoxe fait qu'il aura une aura nationale, puisqu'il va...
6: Et même internationale aujourd'hui.
7: Alors
6: on va voir pourquoi.
7: Et pourquoi en fait c'est...
6: Alors il naît donc...
7: Naît à Sablé-sur-Sarthe, donc c'est tout à côté de l'actuelle abbaye de Solesmes, à quelques kilomètres à pied. Moi j'ai la chance d'habiter d'ailleurs à Sablé-sur-Sarthe, on peut faire le chemin en longeant la Sarthe, c'est très joli. Et très tôt il a eu une vocation sacerdotale, pas d'abord religieuse, et puis à plusieurs moments de sa vie d'enfant et d'adolescent, il y a eu des petites touches d'appel à la vie monastique. Alors on peut dire bah pourquoi pas, non pas pourquoi pas, puisqu'à son époque la vie monastique avait disparu, les trappistes avaient quasiment disparu, en tout cas les bénédictins avaient disparu. Et ce qu'il restait...
6: Ils avaient été annihilés par la Révolution française. Il y a eu même un décret en 1790 qui interdisait...
7: Ils n'étaient pas les seuls, les bénédictins. Ouais. Ils ne sont pas les seuls proies de la Révolution française, mais ils ont disparu avec elle, enfin, du moins du territoire français. La seule chose qui restait aux yeux de l'enfant, du jeune Prosper Guéranger, c'était les ruines d'un prieuré, d'ailleurs qui est un prieuré qui était assez modeste, hein, mais qui avait commencé au tout début du 11e siècle, donc c'était quelque chose d'assez épatant. Et lui n'en voyait que les ruines. Et à un moment donné, alors il y a eu plusieurs moments décisifs, mais vous savez, souvent la Providence agit non pas par un coup de poker, mais quelque chose de très concret. Et quand Prosper Guéranger, devenu presque jeune prêtre, il est encore séminariste au Mans, apprend que ce prieuré va être démoli pour en faire une carrière, là en fait son cœur ne fait qu'un tour en disant « c'est pas possible, c'est trop moche ».

0: Il faut faire quelque chose. Et c'est là, en particulier, que Dieu va lui mettre un appel tout à fait déraisonnable dans le cœur. C'est refonder cette vie monastique qui avait disparu.
1: Alors, en fait, donc, il va être ordonné prêtre. Alors, il refuse d'être ordonné prêtre par son ordinaire parce que c'est un ancien évêque jureur, hein, je crois, sous la Révolution française. Donc, il se fait ordonner par l'archevêque d'Angers. Et là, il va avoir aussi le désir, avant même la restauration de l'ordre bénédictin, de vivre de la liturgie romaine. Parce que oui, faut que vous nous dressiez un peu le tableau de l'époque. La Révolution française est passée, il y a eu aussi le gallicalisme, le jansénisme, tout ça, ils ont complètement éclaté finalement la grande liturgie de l'Église. Est-ce que vous pouvez nous dresser un peu le tableau pour qu'on comprenne?
0: Oui, alors en quelques mots, on est à la veille de cette fameuse refondation ou restauration dans les années 1830. Et pour la liturgie, dans l'Église catholique, c'est pas simple parce qu'après la Révolution, ce qui demeure dans la plupart des diocèses, ce sont des liturgies gallicanes, alors qui ne sont pas toutes catastrophiques, mais qui n'ont quand même pas, j'allais dire, l'élan, les vitamines, la puissance de la liturgie romaine venant des premiers siècles de l'Église, hein, des martyrs de Rome, etc. Donc une liturgie un peu anémiée, et aussi souvent, pas systématiquement, mais souvent aussi une théologie aussi un peu anémiée, parce qu'il y a un gallicanisme. En gros, c'est un orgueil mal compris qui se dit
1: Le jansénisme.
0: Et le jansénisme aussi, qui est une autre forme d'orgueil, mais finalement c'est la même maladie. Le jansénisme étant l'idée en fait que finalement la grâce fera tout et que nous on est capable de rien. Donc c'est un peu bizarre, puisque Dieu nous enseigne le contraire, que par sa grâce nous pouvons tout. Et puis le gallicanisme, dans la théologie gallicane, il y a l'idée que finalement on peut se débrouiller sans le pape, parce que le pape peut être une entrave finalement à notre liberté d'action au quotidien. Et puis pourquoi pas une liberté d'action à ce qu'est la France, puisque pas d'ingérence finalement. Et pour Dom Prosper Guéranger, vraiment il y a une conscience très vive que l'Église, il y a un cordon ombilical qui n'a jamais été coupé entre le début de l'Église à Jérusalem et le début de l'Église à Rome, et ce qu'il vit aujourd'hui, ce qu'il vivait lui dans la Sarthe en 1830. Et le fait d'imaginer que la plupart des catholiques en France vivaient comme s'ils n'étaient plus nourris par cette source originelle, lui semble une catastrophe. Et lui, en fait, a eu l'occasion, de manière d'ailleurs assez fortuite, de prier le bréviaire romain, qui n'était plus ou pas en usage.
1: Le bréviaire, c'est la prière des heures.
0: C'est la prière des heures tout au fil de la journée. Et il en a été bouleversé. C'était pour lui une expérience spirituelle très puissante. Et il s'est juré, entre guillemets, de partager ce trésor aux autres séminaristes, aux autres prêtres, mais beaucoup plus largement à tous les fidèles catholiques. C'est comme s'il avait trouvé finalement le squelette d'une église catholique qui est vivante, en se disant c'est quand même dommage de croire que l'église catholique peut vivre 20 siècles sans avoir de squelette. En fait, elle a un squelette qui est solide, et tout ce qui vient ensuite est tout à fait fantastique et nécessaire, mais encore faut-il qu'il y ait un squelette pour que tout tienne debout. Et donc il a trouvé notamment cette colonne vertébrale dans l'office divin, ne serait-ce qu'aussi, enfin, ça peut paraître des détails, mais voyez la qualité des horizons, ces petites prières qui concluent chaque office, une façon de prier extrêmement ajustée, ancienne et actuelle. Il en est tombé en fait simplement amoureux, quoi.
1: Voilà, donc ce qu'il faut comprendre, c'est qu'il arrive après la Révolution française. Déjà au XVIIIe siècle, l'Église était mal en... Enfin, en tout cas, les ordres monastiques étaient mal en
0: point. Oui, puis il y a eu l'épisode aussi des Lumières intellectuellement, ouais. Qui pour Dom Guéranger n'étaient pas tellement des Lumières. Hein, mais, et donc il en était très, très affecté. Il appartient à une génération qui a pour... on pourrait dire comme cavalier blanc, Chateaubriand, c'est-à-dire que...
1: Oui, il va être marqué d'ailleurs par le génie du christianisme, voilà, de Chateaubriand.
0: Il est d'une génération, ça ressemble d'ailleurs au temps que nous vivons un petit peu, où c'est plus du tout à la mode de dire que Dieu n'est pas intéressant, que Dieu n'existe pas, que l'Église a tout faux. Au contraire, il est avec une génération, la sienne, qui a très peu reçu, qui arrive dans sa conscience ecclésiale au milieu des ruines, et qui se dit, mais mince, pourquoi est-ce que nos pères ont tout démoli? Est-ce qu'ils ont eu raison de le faire? Et plus il travaille, et plus il découvre en fait que c'est une catastrophe que cette démolition, et il n'aura de cesse justement que de restaurer, mais pas du tout une restauration au sens politique. ça c'est important de le dire, ce n'est pas un néo-conservateur. Donc Guéranger, en fait, c'est un catholique qui veut vivre de la grâce. Et la grâce, comme vous le savez, elle est ni de droite ni de gauche, elle est de Dieu.
1: Donc il s'attache à cette liturgie romaine, et puis il va arriver au point où il va restaurer, quelle ambition, il va restaurer l'ordre bénédictin, et en particulier en s'inscrivant un peu dans le sillage de la congrégation de Saint-Maur, qui était une congrégation intellectuelle de moines, qui justement, pour pouvoir chercher dans les sources, pour pouvoir, à travers un travail historique, retrouver des sources spirituelles et les revivifier, c'est ça ? Est-ce que vous pouvez à quelle époque est-ce qu'ils refondent l'ordre bénédictin ?
0: La refondation, elle date de 1833. D'accord. Il a un appel de Dieu donc, à cette restauration, et c'est un appel au sens où il n'a pas les moyens de répondre à cet appel. C'est un peu comme Abraham, à qui Dieu demande de faire quelque chose d'impossible, d'aller vers la terre promise, où est-elle, comment y aller. Donc il y va sans aucun moyen humain, et puis spirituel non plus, parce qu'il faut quand même il faut des soutiens, il faut des évêques, il faut soutien romain. Et en fait, Dom Prosper Guéranger, non seulement c'est un érudit, mais c'est aussi un homme qui a beaucoup d'entre-gens et beaucoup d'énergie, et donc il va avoir de cesse de trouver des fonds, de trouver des soutiens dans l'Église de France et à Rome, tant et si bien que dans les années suivantes, il va quasiment avoir tout ce qu'il faut en théorie pour racheter le monastère. Enfin, ce qu'il en restait, hein, c'est très modeste par rapport à ce qui existe aujourd'hui, y vivre et commencer ce travail dont vous avez parlé, qui est un travail d'érudition, c'est-à-dire de désensabler cette source et de trouver ces textes des pères, donc des pères de l'Église et des pères aussi du monachisme, qui ont nourri la tradition monastique depuis la plus haute antiquité en Égypte. Et donc c'est un travail, effectivement, pour le coup, de fourmi, de bénédictin, de vivre de ces textes qu'on le croyait perdus ou morts, hein, comme le chant grégorien, qui était tout seulement pas mort, mais il était perdu. Donc,
1: oui, alors ça, c'est aussi un autre chapitre. Donc, avec une équipe, parce que lui-même n'est pas musicologue, il va, avec des recrues qui ont ce talent-là, il va œuvrer à lancer un mouvement dont il ne verra pas la fin, évidemment, puisque c'est toujours à l'œuvre, mais de restauration du chant liturgique, du grand chant liturgique, qui aboutira d'ailleurs même à Pie X à demander à ce que ce chant soit chanté dans toute l'Église. Hein. C'est incroyable.
0: Exactement, et ça commence par une enquête quasiment policière, puisqu'il va envoyer quelques-uns de ses moines, jeunes moines érudits, non seulement un peu partout dans les bibliothèques en France, dans les archives, mais écumer les archives aussi dans toute l'Europe, et puis essayer de restituer un texte, ce n'est pas simple, mais de restituer un son, une mélodie, c'est encore plus difficile. Et d'ailleurs, aujourd'hui, les spécialistes ne sont pas toujours d'accord sur à quoi pouvait ressembler ce fameux chant grégorien au 8e, 9e, 10e siècle. Et donc, c'est quasiment ce Dom Guéranger, un peu un Champollion. C'est-à-dire qu'il va retrouver pour l'Église une langue qui était perdue et qui était une langue vivante, une langue qui de grâce et de bénédiction.
1: Et à sa mort en 1875, il verra un peu son œuvre réussie, consacrée avec ce monastère de Solesmes qui ensuite va donner naissance à beaucoup d'autres abbayes.
0: Exactement, et peut-être une seule mention, il y aurait tant de choses à dire, mais une seule mention, peut-être que le fruit le plus beau à ses yeux, c'est le lancement d'une congrégation féminine avec l'abbaye Sainte-Cécile, où finalement il va pousser une jeune mère abbesse. Quand je dis jeune mère abbesse, elle n'est pas trentenaire, hein, et qu'il avait connue quand elle était adolescente et rebelle. Et pour lui, c'est un fruit magnifique. Et donc, à sa mort, effectivement, il commence à voir le fruit d'une œuvre très longue et pénible, objectivement, qui était celle de cette refondation.
1: Merci beaucoup, Samuel Pruvot. Je rappelle que vous publiez Une petite vie de Dom Guéranger, la renaissance de l'abbaye de Solesmes aux éditions du Cerf. Merci beaucoup, chers auditeurs, de votre attention. Je vous donne rendez-vous à la semaine prochaine. Et d'ici là, j'espère vous retrouver dans le magazine Prier, qui vous forme à la prière, qui vous informe sur le monde de la prière et qui vous propose d'en prier au quotidien l'Évangile, médité chaque jour par les plus grands saints. À très bientôt. Au revoir.
2: 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La bar mitzvah, l'entrée dans la majorité religieuse, au cœur ce matin de connaître le judaïsme avec Odile Riffaut, à découvrir dans quelques instants, juste après ce chanteur britannique John Featherstone.

0: Sacrez-vous, hein, c'est de John Featherstone pour accompagner votre début de journée sur RCF Notre-Dame. Envoie-moi la Bart Mitzvah au cœur ce matin de connaître le judaïsme. Nous retrouvons Odile Riffaut et son invité. Voici le premier volet de leur réflexion.
1: Les mois de mai et juin, c'est la période où l'on célèbre chez les chrétiens les sacrements comme la première communion, un sacrement qui est souvent comparé à la bar mitzvah dans le judaïsme. Ce rite de passage marque l'entrée dans la majorité religieuse. Mais qu'est-ce que la majorité religieuse dans le judaïsme ? Rabbin Nissim Malka, bonjour.
2: Bonjour.
1: Alors, est-ce que vous-même, vous avez en tête un souvenir particulier de votre bar mitzvah à vous ?
2: Alors oui, même plusieurs d'ailleurs. Donc la bar mitzvah, c'est effectivement un rite de passage important dans lequel on passe de l'enfance à l'adolescence, je dirais, mais surtout dans le judaïsme, à l'âge adulte. Alors 13 ans pour l'âge adulte, ça peut paraître un peu prématuré, c'est vrai, mais un souvenir en particulier, j'en ai quelques-uns. Allez, je vous fais cadeau d'un petit souvenir sympathique.
1: Allez-y.
2: Regardez, j'avais donc 12 ans et pas très loin de 13 ans. Bon, cohérent pour une bar mitzvah.
1: Vous commencez à vous préparer.
2: Exactement. Je l'ai déjà préparé depuis un bout de temps, mais c'est parce que ça prend du temps, en fait, ces préparations. Ça prend au minimum un an, parfois plus.
1: On y reviendra.
2: Oui. Alors, regardez ce qui se passe. J'ai mon papa qui faisait souvent des voyages. Mon père est rabbin aussi, donc il voyageait dans plusieurs pays, et souvent en Israël aussi. Bon, jusqu'à là, un rabbin qui va en Israël, cohérent. Très bien. On a donc, j'imagine comme partout, un respect tout particulier pour les parents, etc. Et puis dans ma famille, dans le judaïsme, c'est un des 10 commandements, donc c'est absolument important. Donc bref, il y a plein de manières différentes de montrer le respect qu'on a pour ses parents. Et notamment, par exemple, quand on partait en voyage, eh bien, il y avait toujours un des enfants qui l'accompagnait avec ma mère, donc à l'aéroport. Bon. Et parfois, les horaires des avions, c'est pas toujours très gai. Donc là, c'était un voyage qui devait partir, je crois, 3 ou 4 heures du matin. Bon, je vous résume l'histoire. En gros, il me dit, est-ce que tu veux pas m'accompagner demain matin? Parce que je dois aller en Israël. Bon, moi, 12 ans et quelques, pas forcément envie de me lever à 4 heures du matin. Je sais pas. Mais viens quand même. Bon, allez, d'accord, on va faire l'effort. Demain matin, je t'accompagne à l'aéroport, ça va. Alors je l'accompagne, on se lève à 2h du matin, on va partir à 4h du matin. Bon, je l'accompagne et on arrive à l'aéroport. Et là, il me dit, c'est super sympa de m'avoir accompagné, vraiment, je suis très fier de toi, je suis très content. Écoute, si tu veux, reste encore un peu avec moi jusqu'à ce que l'avion parte. Je dis, ok. Donc je l'accompagne, et il me dit, accompagne-moi jusque dans le lobby, là où on attend les avions. Alors je l'accompagne, il commence à faire 5h, 6h du matin. Et puis il me dit, l'avion va beaucoup partir, viens me dire au revoir. Du coup je l'accompagne, et puis il me dit, c'est quoi, accompagne-moi juste jusqu'à l'entrée de l'avion. Je lui dis, tiens, c'est bizarre. Et donc je vais avec lui, et puis il me dit, je vois que les gens passent, et je vais avec lui jusque dans l'avion. On peut rentrer jusque dans l'avion pour dire au revoir aux gens? Oui, manifestement, c'est possible. Quand il va se passer, c'est qu'il n'y a pas de problème. Et donc, du coup, je lui dis au revoir dans l'avion, normal. Et puis après, il me dit, reste assis-toi à côté de moi. Et puis en fait, je comprends à ce moment-là qu'en fait, c'était un voyage qui avait été surprise en Israël, un peu avant un bar mitzvah. Donc, précisément, pour la célébrer avec une partie de ma famille qui se trouve à Bidar en Israël. Donc, il avait organisé ça et je me suis rendu compte dans l'avion que j'allais passer quelques jours en Israël pour célébrer une partie de la bar mitzvah dans ce contexte-là. Voilà un petit souvenir cadeau.
1: Est-ce que vous diriez que c'est cette bar mitzvah, en tout cas cette période de votre vie, qui vous a donné envie de devenir rabbin ?
2: Non. Ça aurait pu, bien sûr, une sorte d'illumination. Pas du tout. Moi, j'avais déjà commencé à me préparer bien avant, dans le sens où mon père était rabbin, donc je lisais déjà depuis un peu longtemps. Et puis, la question du rabbinat, c'est venu bien plus tard. Et puis, de manière générale, la notion même de rav dans le judaïsme, c'est pas forcément lié à un appel, à une vocation. Parce qu'en fait, Rav, c'est une personne qui a un enseignant. Mon père m'a mis le pied à l'étrier assez tôt. Je donnais des cours sur le Talmud, je crois, à 15 ou 16 ans dans sa synagogue, pour d'autres raisons. Mais ce n'était pas du tout lié avec une quelconque vocation. C'est juste le rapport à l'étude était là. Et ensuite, c'est beaucoup plus tard que j'ai eu envie de prendre une communauté. Mais on peut très bien aussi être rabbin, être Rav, sans avoir de communauté par la suite.
1: Et sans avoir fait sa bar mitzvah, c'est possible ?
2: Alors, bar mitzvah, c'est un état. Ce n'est pas une célébration. C'est-à-dire, en fait, il n'y a pas de sacrement. C'est-à-dire qu'en fait, même une personne qui n'a jamais fait sa bar mitzvah, il est autant juif qu'un autre. Ça n'a absolument aucun impact. Donc à partir du moment où on a 13 ans révolus, eh bien, c'est un état, on est bar mitzvah. c'est pas lié à une quelconque célébration, c'est un état. Bar mitzvah, littéralement, c'est fils du devoir, du commandement, de la mitzvah. Donc, c'est-à-dire, à partir du moment où on arrive à un âge, c'est comme si vous disiez, par exemple, qu'une personne qui, à 20 ans, grille un feu rouge, on lui dit, non, mais en fait, j'ai pas célébré mes 18 ans, du coup, j'ai pas grillé le feu rouge. Non, c'est pas lié. À partir du moment où on a 18 ans, on est majeur. Bon, à partir du moment où on a 13 ans, on est bar mitzvah. C'est un état.
1: On associe à la bar mitzvah des images de fêtes incroyables. Est-ce que ça, c'est quelque chose qui est très répandu? Ou est-ce qu'on célèbre la bar mitzvah de manière plus ou moins festive, selon les différents foyers, selon les familles, ou selon les mouvements? Comment ça se passe?
2: Les bourses. Les bourses, surtout. On remercie Gadel Malé, d'ailleurs, pour avoir contribué à cette image. Mais indépendamment de ça, oui, j'ai déjà vu des bar ou bat mitzvah, d'ailleurs, assez exceptionnels. Parce que, je dirais, c'est lié au niveau d'exubérance de la famille. C'est pas lié à un quelconque rite ou une tradition. Il y a personne qui encourage de faire des fêtes aussi grandes. En tout cas, sur le plan rituel, sur le plan religieux, il n'y a rien qui encourage à faire de grandes fêtes à ce point. Je pense que c'est plus des personnes qui ont, quoi qu'il en soit, un mode de vie ou un rapport à la fête qui est là. Et donc, c'est l'occasion d'utiliser une très belle opportunité pour faire la fête. Le grand rabbin de France, qui à l'époque c'était le grand rabbin Joseph Sitruk, qui avait assisté à ma bar mitzvah, disait dans son discours à ma mère que c'est le seul rite qui est indolore. La brit mila, la maman a peur pour son fils.
1: Donc c'est la circoncision.
2: C'est la circoncision. La maman a peur pour son fils qui va être circoncis. Le mariage, la maman a peur pour son fils qui va être pris par une femme autre qu'elle. Et puis les autres rites sont encore plus compliqués. En tout cas, celui de la bar mitzvah, c'est celui où elle l'a avant, pendant et après avec elle. C'est le rite qui est avec le moins d'enjeux immédiats et donc le plus festif.
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1: Et nous parlons de la bar mitzvah, ce rite de passage propre à la tradition juive en votre compagnie, Rabbi Nissim Melka. Le rite central de la bar mitzvah, quel âge est-ce qu'il se célèbre?
2: À 13 ans, donc, pour la bar mitzvah.
1: 13 ans pour la bar mitzvah et pour les filles aussi?
2: Le bat mitzvah, c'est 12 ans.
1: Et pourquoi cet âge?
2: Cet âge, parce que, pour aller très vite, la différence qu'il y a, c'est tout simplement une question de maturité du corps. Si on devait s'intéresser à la notion d'arriver à l'âge adulte, alors effectivement, on se pose la question de qui est un adulte, à partir de quand est-ce qu'on est un adulte. Certains, très tard, ne le sont pas. S'il s'agit d'une maturité intellectuelle, par exemple, alors effectivement, on peut attendre 30, 40, 50, parfois jamais. Je me souviens avoir dû accompagner une famille pour une inhumation. Un monsieur qui était venu, qui était intervenu, qui avait un bon 70 ans, avait eu un discours qui m'avait frappé par son côté juvénile, je dirais pas immature, mais juvénile. Donc il n'y a pas vraiment en termes de maturité intellectuelle, d'âge qui puisse être universel. Donc s'il s'agissait de définir un moment, alors nos sages se sont plutôt intéressés à la maturité sur le plan physiologique. Effectivement, un enfant devient adulte avec la puberté, donc un peu plus tard chez l'homme que chez la femme.
1: Oui, donc il y a un lien avec la puberté. Il s'agit de marquer cet âge où on est en capacité de donner la vie. Est-ce que c'est ça l'enjeu?
2: On peut considérer déjà qu'il y a une véritable étape qui est franchie à partir du moment où l'enfant obtient une maturité sur le plan physique. Eh bien, l'enfant est devenu et deviendra de plus en plus adulte. Maintenant, il y a des étapes, même dans le judaïsme, même si on considère que l'enfant maintenant a atteint un âge de responsabilité, et donc on peut le considérer comme responsable à bien des égards, mais pas à tous les égards. On envisagera plusieurs stades dans l'accès à l'âge adulte. Par exemple, si vous prenez ne serait-ce que le texte biblique, par exemple, c'est l'âge de 20 ans qui est souvent souligné. On considère qu'il y a quelque chose qui se passe aussi à 20 ans, manifestement, alors que l'âge de 13 ans est moins présent dans la Bible.
1: Oui, et la bar mitzvah elle-même, le rite, finalement, il n'est pas si ancien. J'ai vu qu'il remontait au Moyen-Âge.
2: Alors, le rite en tant que tel, en fait, si je reprends l'exemple de mon père, par exemple. Mon père, c'était pas le Moyen-Âge. Et il a eu, enfin, que je sache, et mon père a eu une bar mitzvah différente de la mienne. Aujourd'hui, par exemple, c'est une préparation d'environ un an où les parents vont mener leurs enfants pour qu'ils apprennent des choses et qu'ils puissent lire la partie de la Torah qui sera lue la semaine où il deviendra bar mitzvah. Et donc, on va mettre tous les efforts pour lui apprendre, lorsqu'il ne sait pas, pour lui apprendre à lire, pour apprendre à lire dans la Torah, tous les efforts pour qu'il puisse également diriger un office, etc. Mmh. À l'époque de mon père, qui vivait au Maroc, dans l'endroit où il y avait une concentration d'érudits extrêmement importante, pourtant, ça n'est pas du tout ce qu'il faisait. Mon père me raconte que lui, il se souvenait à peine être monté à la Torah sans avoir rien lu, et surtout d'avoir fait une petite fête familiale où ils invitaient les cousins, et c'était tout. C'était un gros anniversaire, ou alors même un anniversaire. Donc aujourd'hui, je pense qu'on a construit autour de tout ce qui était possible des raisons de se rassembler et de faire la fête aussi. Et on saisit toutes les opportunités pour donner du sens. Et je pense que c'est excellent. Quelles que soient les opportunités qu'on a, dès l'instant qu'on a la possibilité de saisir une opportunité positive pour vous faire prendre conscience de quelque chose à quelqu'un, c'est excellent.
1: Et on a parlé beaucoup des adolescents, mais il existe aussi un rite donc, pour les jeunes filles, la bat mitzvah, qui elle est beaucoup plus récente. Elle remonte au 19e siècle. Ça a commencé aux États-Unis, c'est ça ?
2: C'est exactement ça. C'est exactement, je pense, le même processus, le même procédé. C'est que c'est pareil, c'est quelque chose qui était pas du tout célébré. Autant pour les garçons, il y avait quelque chose qui était différent à 13 ans, c'est qu'on pouvait monter à la Torah. Autant chez les filles, il n'y avait pas de conséquences pratiques très importantes. Même chez les garçons non plus. C'était juste qu'à partir de ce jour-là, on pouvait monter à la Torah et accomplir certains rites qu'on ne pouvait pas auparavant. Donc, la famille se réunissait, les cousins venaient et on faisait un coup d'anniversaire. Aujourd'hui, on a un anniversaire chaque année. Pendant très longtemps, on ne célébrait pas les anniversaires du tout. Donc, celui-ci était célébré avec un peu la famille. Bon. Au fur et à mesure, on s'est rendu compte que c'était l'occasion de pouvoir faire apprendre des choses, d'enseigner des choses. Et puis ensuite, on s'est rendu compte que la bat mitzvah, même si effectivement en termes rituels, il n'y avait pas grand-chose de différent de plus entre 11 et 12 ans, malgré tout, c'était l'occasion de pouvoir enseigner beaucoup de choses et en profiter pour transmettre et donc construire une cérémonie autour de ce passage-là. Et je trouve que c'est une excellente initiative, même à des moments différents où il n'y a vraiment rien qui se passe, même d'inventer des raisons de pouvoir, d'une part, se rassembler, célébrer, mais surtout des occasions pédagogiques, des occasions de transmettre. Dans toutes les circonstances, je trouve que c'est une très bonne initiative.
1: Un grand merci, Rabbin Nissim Malka. Nous poursuivons cette conversation sur la bar mitzvah dans un prochain épisode. 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
0: Connaître le judaïsme était présenté à l'instant par Odile Riffaud. Rendez-vous dimanche prochain à 8h15 pour découvrir la seconde partie de cette émission. Belle journée à tous à l'écoute de RCF Notre-Dame. Dans un instant, cette année dans l'histoire, ce matin, 1120, le naufrage de la Blanche Nef au large de Barfleur. Pour en parler, Jean-Yves Delitte, auteur du scénario d'un album de bande dessinée sorti chez Glénat.
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0: Aujourd'hui, 1120.
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0: Mais que s'est-il passé pendant ces 12 mois ? Norbert de Xanten fonde les Prémontrés. Le pape Calixte II peut quitter Cluny pour Rome. Et le naufrage de la Blanche Nef coûte la vie à l'héritier de la couronne d'Angleterre. Invité Jean-Yves Delitte, auteur du scénario d'un album de bande dessinée, La Blanche Nef, qui sort chez Glénat.
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0: Le 16 janvier s'ouvre à Naplouse un concile présidé par le roi de Jérusalem, Baudouin II, et le patriarche latin de Jérusalem, Gourmont de Piquigny. Parmi les décisions prises, la création de la milice des pauvres chevaliers du Christ et du Temple de Salomon, une milice qui sera quelques années plus tard à l'origine de l'ordre du Temple. Changement de statut pour Saint-Jacques de Compostelle. Le sanctuaire devient le 26 février un archevêché avec à sa tête Diego Gelmirez. Le dimanche de Pâques, 18 avril, Norbert de Xanten fonde l'abbaye de Prémontré, près de Laon, où va se développer un ordre Jeannin régulier, les Prémontrés, le premier abbé général et Hugues de Fosse. Afin de faire baisser les tensions entre le duc de Normandie, Guillaume Adelin, héritier de la couronne d'Angleterre, et le roi des Francs, Louis VI le Gros, le duc de Normandie accepte au cours du mois de juillet de prêter l'hommage au roi en tant que duc de Normandie. Enfin, le 21 juillet, un incendie détruit la nef carolingienne de l'abbaye bénédictine Sainte-Marie-Madeleine de Vézelay. Une catastrophe qui fera un millier de morts. La reconstruction de la nef sera terminée vers 1132.
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0: C'est une situation compliquée que connaît la papauté depuis 1118. Le 24 janvier de cette année-là, le pape Gélas II succède à Pascal II. En raison de troubles, il ne peut pas être intronisé et quitte Rome poursuivi par les troupes de l'empereur Henri V, lequel exige que la consécration pontificale se fasse en sa présence. Devant le refus de Gélas, Henri V désigne un antipape, Grégoire VIII. Gélas, quant à lui, excommunie l'antipape et l'empereur Henri V, avant de fuir auprès du roi des Francs, Louis VI le Gros. Alors que Gélas s'approche de Vézelay pour rencontrer le roi, il tombe malade et meurt à Cluny le 29 janvier 1119. Afin d'éviter que l'empereur Henri V étende son pouvoir sur Rome et l'Église, il est décidé que le conclave aurait lieu sur le lieu même de la mort du pape, Cluny donc. Le 2 février 1119, Guy de Bourgogne est élu pape, il prend le nom de Calixte II. Le 7 janvier 1120, Calixte II quitte Cluny pour Rome où il arrive le 3 juin. L'antipape Grégoire VIII est fait prisonnier, il finira sa vie en prison. Quand Henri V, il signe un concordat avec Calixte II, le pape meurt en 1124 après 5 ans de pontificat.
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0: 1120, au large de Barfleur en Normandie, le naufrage du bateau La Blanche Nef va provoquer la mort de 140 barons et 18 dames de haute naissance, dont l'héritier du trône d'Angleterre, Guillaume Adelin, le fils du roi Henri Ier Beauclerc. Jean-Yves Delitte, bonjour.
6: Bonjour.
0: Vous signez le scénario de l'album de bande dessinée La Blanche Nef qui sort chez Glénat. Alors, dès le début de votre récit, vous l'écrivez. Au Moyen-Âge, les règles de succession demeurent incertaines. Comment, en 1087, Guillaume le Conquérant va-t-il organiser son héritage ?
6: Alors, Guillaume le Conquérant, pour ceux qui ne le savent pas, est d'origine française. Tout ça est assez relatif à l'époque parce que le duché de Normandie avait des relations ancestrales avec l'Angleterre, enfin, ce qui était le royaume d'Angleterre et non le Royaume-Uni. Donc, c'était limité à quelques provinces, on pourrait dire, en Angleterre. Et donc, cet homme qui, sur son lit de mort, a toute une descendance, autant de filles que de garçons, au jour de sa mort, Guillaume le Conquérant avait, dans son ordre de succession, 3 fils. Il n'y a pas de règle qui est clairement établie et que ça peut se laisser au bon vouloir de chaque roi. Il décide donc de partager son héritage entre ses 3 fils, dont Henri, qui deviendra par la suite le roi d'Angleterre. Mais au départ, il donne l'ascendant à ses 2 autres fils, dont l'un héritera du trône d'Angleterre et l'autre du duché de Normandie. Henri, lui, ne recevant qu'une petite dotation financière et quelques terres en Angleterre qui viennent de sa mère.
0: Et comment Henri Ier va-t-il hériter en définitive de la couronne d'Angleterre ?
6: C'est ce qui se passe à l'époque, mais c'est ce que tous les livres d'histoire nous montrent souvent, c'est que de temps en temps, ben, les héritages, à partir du moment, et même encore aujourd'hui, on pourrait le dire, à partir du moment où il y a des enjeux assez importants financiers, et puis de notoriété, de possession, puisqu'à l'époque, c'était la terre surtout qui donnait le pouvoir, ça dispute par des guerres fratricides, Henri profite à un moment donné, s'allie à l'un de ses frères, pendant que l'autre part faire les croisades, et au final, ben, Henri finit par s'accaparer, entre guillemets, le trône d'Angleterre et le duché de Normandie pour avoir tout simplement mis ses 2 frères hors service. Quoi.
0: Ah, vous ne pas oublier, vous le disiez, que depuis 1066 et Guillaume le Conquérant, les ducs de Normandie sont aussi rois d'Angleterre. Quelles sont les relations entre souverains francs et anglais ?
6: C'est assez paradoxal. On croit toujours que dans l'histoire, l'Angleterre et la France sont des ennemis héréditaires qui n'ont cessé de se faire la guerre. Alors c'est vrai qu'il y a eu des grandes périodes de guerre. C'est toujours des problèmes de succession et de trône où chacun estime avoir un droit sur un trône. Et donc c'est pour ça qu'on se fait la guerre. On se fait la guerre non pas parce qu'on veut absolument être plus fort que son voisin, mais parce qu'on veut tout simplement lui prendre ses terres. Et donc le duché de Normandie est pour la France, pour le roi de France, qui à l'époque est un petit roi par le longue de terre qu'il possède. Ces terres sont relativement limitées. Les Flandres, tout le nord de la France, c'est anglais, c'est des possessions anglaises. On a la Bourgogne qui fait sécession. Donc tout ça fait qu'à un moment donné, bien entendu, les rois français ou les rois anglais finissent, parce qu'ils sont les puissants de l'époque, à se quereller pour des terres, tout simplement. Quoi.
0: Jean-Yves de Litte, nous voici en novembre 1120. Henri Ier décide de repartir pour l'Angleterre avec son fils Guillaume Adelin et sa cour. Alors Henri ne choisit de ne pas voyager sur le même bateau que son héritier. Guillaume s'embarque donc à bord de la Blanche-Nef. Quel est ce navire ?
6: Alors, il faut savoir qu'à l'époque, la marine n'est pas comme celle qu'on connaît aujourd'hui, ni comme celle qu'il y aura plus tard au siècle des Lumières. On est dans des prémices de la marine. Alors bien sûr, depuis l'Antiquité, l'homme voyage les eaux, mais au Moyen-Âge, on peut dire qu'il y a une forme de réticence, que ce soit de la part des Anglais ou des Français, de naviguer sur les mers, et on se contente du strict minimum, c'est-à-dire qu'on fait entre la France et l'Angleterre, c'est la Manche, c'est surtout à ce niveau-là qu'il y a des traversées. Pour le reste, les seules personnes qui font de la navigation hôturière, ce sont les pêcheurs. Et encore, c'est de la navigation à vue, donc on garde toujours à vue la côte, parce que quelque part, c'est le seul moyen de pouvoir s'orienter et de retrouver son chemin pour rentrer à bon port. Donc on a des nefs. Alors le nef est un terme générique qu'on donne à la plupart des navires. Les navires que l'on voit sont d'inspiration nordique, c'est-à-dire de ce qu'on appelle communément les Vikings, qui sont venus depuis le Xe siècle, ont fait plusieurs invasions en France en particulier. Leurs navires sont réputés, donc on s'en est inspiré dans la construction maritime. Et donc on retrouve des navires qui ressemblent, on va dire, au mot générique qu'on dit drakkar, bien que ce soit un néologisme, puisqu'il faudrait plutôt parler de Langskip et de Herskip pour ces navires. Bref, donc ce sont des navires qui ressemblent apparemment aux drakkars dans leur ligne, qui sont à voile unique avec un grand mât piqué au centre du navire. Le nom de Blanche-Nef est repris dans certains livres d'histoire sans pour autant expliquer son origine, parce qu'il n'était pas toujours d'usage de baptiser les navires à l'époque. Le nom qu'on donne aux navires, qu'on verra plus tard, par exemple au XVIIe ou XVIIIe siècle, où toute la plupart des vaisseaux portent un nom, au Moyen-Âge, c'est quelque chose d'assez rare. Et ce sont des déductions qui permettent de dire que le nom Blanche-Nef, qui effectivement est repris dans certains manuscrits historiques et d'époque, c'est la description qu'on donne au navire, c'est-à-dire que le navire avait une apparence blanche, et on peut en déduire que c'est parce que c'était la voile principale, l'unique voile du navire qui devait être blanche, et que sa carène, comme ça se faisait à l'époque, puisqu'entre autres la tapisserie de Bayreuth nous montre que c'était l'usage, on peignait la bordée avec des couleurs, et on peut imaginer que donc on employait des tons blancs, blanchâtres, avec de la chaux, des pigments de l'époque naturelle, pour peindre en partie certains lys de la bordée, pour lui donner une apparence, d'où son nom Blanche-Nef, tout simplement.
0: Le 25 novembre 1120, la Blanche-Nef quitte donc Barfleur pour l'Angleterre. Le bateau fait naufrage pendant la nuit. Que s'est-il passé ?
6: Mais c'est à nouveau, c'est l'époque qui le veut. Hein. Il faut savoir que la navigation reste un défi

0: aléatoire. Il y a des récifs au large de la pointe de la Normandie. La mer était un peu mauvaise et s'est éventré sur un récif. Le fait est que le navire a pris de l'eau et a chaviré tout simplement. Alors, s'il y a eu beaucoup de morts quelque part, parce qu'on peut se dire, oui, mais finalement, quand on voit, encore aujourd'hui, on peut voir ce récif, puisque même il y a une plaque commémorative qui a été placée sur ce récif, finalement, on se dit, mais ce n'est qu'à quelques bras, ça, à une centaine de mètres du rivage. Pourquoi il y a eu tous ces morts? Ben, tout simplement parce que c'était les habits que portaient les époques, enfin, il faut savoir que c'était les étoffes étaient lourdes, que certains chevaliers, barons, ben, portaient des épées, alors pas nécessairement des cottes de mailles et tout un attirail militaire, puisqu'on le portait quand on menait bataille. Mais imaginez-vous, jetez-vous même aujourd'hui, habillez-vous aujourd'hui avec un manteau, vos chaussures, et jetez-vous dans une piscine, vous verrez bien qu'il y a une chance sur deux que vous vous retrouvez au fond de l'eau, parce que vos habits s'alourdissent. Et puis cool, et puis à l'époque, nager n'était pas donné à tout le monde, hein. Nager n'était pas une chose qu'un homme, une personne pensait devoir faire dans la vie, quoi. Il y avait une certaine réticence, je rappelle, pour le monde de la mer, et donc par conséquence, peu de gens savaient nager, quoi.
1: L'album que vous publiez chez Glénat a deux parties, la première un récit en bande dessinée, la seconde un dossier historique. Comment avez-vous travaillé ?
0: Ah, ben, comme je fais pour la plupart de mes albums depuis longtemps, et donc j'ai fait la collection précédente qui était les grandes batailles navales et cette nouvelle collection les fortunes de mer. C'est-à-dire, dans un premier temps, il y a tout un temps de recherche, de documentation pour essayer d'avoir une base historique la plus concrète. Alors, ça reste une bande dessinée, ça reste un objet de vulgarisation au sens noble du terme. C'est-à-dire que j'en trouve la porte de l'histoire. Il faut bien se rendre compte que sur 46 pages de bande dessinée, complété par un album didactique de 8 pages, tout ça est assez peu de place pour rentrer dans les détails, mais il y a toute cette recherche de documentation, et puis une fois que j'ai la documentation, une fois que je comprends le récit, que j'ai bien appréhendé le récit, bah à ce moment-là, je me mets au scénario, et j'imagine une trame de l'histoire, comme la plupart des scénaristes le font, hein, on imagine un début, un milieu, une fin, et puis on met tout ça en couleur, quoi.
1: La Blanche Neuf est sortie chez Glénat dans la collection Fortune de mer. Les dessins sont de Marco Bianchini et Francesco Meccoldi. Et vous, Jean-Yves Delitte, vous en signez le scénario. Un grand merci.
0: Je vous en prie.

La semaine prochaine, dans cette année dans l'histoire, on s'intéressera à 1962, la crise des missiles de Cuba, et avec nous l'historien Georges Ayache. Pour poursuivre ce début de journée, dans un instant, sur RCF Notre-Dame, notre rendez-vous avec l'œuvre d'Orion et son directeur général, Mgr Hugues de Walmont.

0: grand nom de la chanson associé dans ce titre, Pascal Obispo et Francis Cabrel. Il faudrait que pleuve l'amour, excellent album Héritage qui vient de sortir et qui est proposé par Pascal Obispo.
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0: Voici notre rendez-vous avec l'œuvre d'Orion et son directeur général, Mgr Hugues de Walmont. Bonjour Mgr.
2: Bonjour Bruno, bonjour chers auditeurs.
0: Vous étiez la semaine dernière à Rome pour assister à l'assemblée de la réunion des œuvres d'aide aux églises orientales.
2: Oui, en effet, j'ai eu la chance de pouvoir me rendre à Rome. L'œuvre d'Orient participe à cette assemblée qui réunit toutes les associations, on dit aussi agences d'aide aux églises orientales, en tout cas celles qui sont reconnues par le Saint-Siège, dont évidemment l'œuvre d'Orient. Le point culminant de cette rencontre fut l'audience que nous accorde chaque année le pape. Et cette année, bien sûr, ce fut le pape Léon XIV que j'ai eu la joie de saluer personnellement. Alors, quel était le thème de cette assemblée? Le thème était porté sur la formation des prêtres et des religieux. Comment former des séminaristes et des prêtres lorsque la guerre bouleverse les familles, fragilise les communautés et marque profondément les sociétés? Comment préparer ces prêtres qui devront accompagner les traumatismes, la réconciliation et l'espérance? Alors, nous avons trouvé un début de réponse par une soirée très poignante en rencontrant les séminaristes ukrainiens de Rome. Ils nous ont reçus pour un temps de prière et un dîner partagé. Ils sont évidemment inquiets pour leur pays, leur famille et leur avenir. Pourtant, ces séminaristes poursuivent leur préparation avec détermination. L'espérance chrétienne, nous le savons, n'est pas l'oubli des épreuves, mais la force de les traverser. Le pape Léon a d'ailleurs souligné que soutenir les églises orientales ne consiste pas seulement à financer des projets ou à répondre aux urgences. Et bien sûr, cela est nécessaire. Mais il s'agit aussi de les aider à transmettre la foi et à former les pasteurs. Par ailleurs, une nouvelle fois, le pape Léon a eu des paroles très fortes sur les conflits en cours. Opposant la logique du service que nous cherchons à vivre à celle de la guerre, il nous a lancé cette parole forte à toutes les associations d'aide aux églises orientales. Alors que vous donnez la vie, eux sèment la mort. Alors que vous tendez la main à votre frère, eux trouvent des ennemis à écraser. Le Saint-Père a également parlé de la précarité, une des conséquences les plus profondes de la guerre. Même lorsque les combats s'éloignent, les blessures demeurent, travail incertain, salaire irrégulier, école fragilisée, système de santé défaillant. Cette réalité, l'œuvre d'Orient la constate chaque jour au Liban, en Terre Sainte ou en Ukraine. C'est pourquoi notre soutien aux écoles, aux séminaires et aux séminaristes est si important. Il ne s'agit pas seulement d'aider aujourd'hui, mais de rendre possible un avenir. À travers cette rencontre, le pape Léon XIV nous a finalement invités, et c'est une parole pour chacun d'entre nous, à ne jamais nous habituer à la guerre ni à la précarité qu'elle engendre, mais à construire patiemment des chemins de paix et d'espérance.
0: Merci Mgr Hugues de Walmont, on se retrouve la semaine prochaine pour ce rendez-vous avec l'œuvre d'Orient.
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0: Sur RCF Notre-Dame, voici la prière du matin. Dans quelques instants, Monique Beaujeur nous proposera sa méditation de l'Évangile. Pour ce 13e dimanche du temps ordinaire, l'Évangile selon saint Matthieu, chapitre 10, les versets 37 à 42. « Celui qui ne prend pas sa croix n'est pas digne de moi, qui vous accueille, m'accueille. »
4: En ce temps-là, Jésus disait à ses apôtres, Celui qui aime son père ou sa mère plus que moi n'est pas digne de moi. Celui qui aime son fils ou sa fille plus que moi n'est pas digne de moi. Celui qui ne prend pas sa croix et ne me suit pas n'est pas digne de moi. Qui a trouvé sa vie la perdra. Qui a perdu sa vie à cause de moi la trouvera. Qui vous accueille m'accueille, et qui m'accueille accueille celui qui m'a envoyé. Qui accueille un prophète en sa qualité de prophète recevra une récompense de prophète. Qui accueille un homme juste en sa qualité de juste recevra une récompense de juste. Et celui qui donnera à boire, même un simple verre d'eau fraîche, à l'un de ses petits, en sa qualité de disciple, amen, je vous le dis, non, il ne perdra pas sa récompense.
5: Au moment d'envoyer les apôtres en mission, Jésus leur tient un discours exigeant, qui vaut aussi pour nous aujourd'hui. Ses paroles peuvent paraître rudes, mais en fait, Jésus dessine une ligne de conduite pour nos relations familiales et sociales. Il veut nous faire comprendre que la seule façon d'y arriver, c'est de mettre Dieu à la première place dans notre vie. Il pointe deux écueils. D'abord, l'idolâtrie, puis l'égocentrisme. L'égocentrisme consiste à être tellement imbu ou préoccupé de soi-même que l'on ne voit plus ni la valeur ni les besoins des autres. C'est ne plus entendre la voix prophétique qui dérange. C'est la tentation de verser dans le « tous pourris » et ne plus voir qu'il y a des femmes et des hommes justes autour de nous. C'est passer à côté des besoins élémentaires des autres, que ce soit un verre d'eau, un logement, un travail. Jésus demande à ses disciples un regard bienveillant, accueillant et attentionné sur le monde, ce qui n'exclut pas une saine critique. Car, à l'inverse, l'autre écueil à éviter est de transformer ceux que nous aimons en idoles. La famille peut être un lieu merveilleux, mais elle peut être aussi le théâtre de violences verbales ou physiques destructrices. Les histoires d'abus et d'emprise regorgent de personnes formidables, au-dessus de tout soupçon, qui ont été mises sur un piédestal et qui se sont avérées par la suite de redoutables prédateurs. Ne jamais oublier donc que tout être humain reste un être vulnérable, comme chacun de nous. Mettre Dieu à la première place, c'est accepter que nos relations familiales et sociales ont besoin d'être passées au crible de l'Évangile. Dénoncer le comportement fautif de ceux que nous aimons peut conduire à devoir supporter l'incrédulité et même l'animosité de notre entourage, ce qui peut être une façon de porter sa croix à la suite du Christ.

Notre Père, qui es aux cieux, que ton nom soit sanctifié, que ton règne vienne, que ta volonté soit faite sur la terre comme au ciel. Donne-nous aujourd'hui notre pain de ce jour. Pardonne-nous nos offenses, comme nous pardonnons aussi à ceux qui nous ont offensés. Et ne nous laisse pas entrer en tentation, mais délivre-nous du mal. Car c'est à toi qu'appartiennent le règne, la puissance et la gloire pour les siècles des siècles. Amen.

0: Ce chant de la communauté de l'Emmanuel, tu as mis ta main sur moi pour refermer la prière du matin. Monique Bojard avait préparé la méditation de l'Évangile pour ce 13e dimanche du temps ordinaire. L'Évangile selon saint Matthieu, au chapitre 10, les versets 37 à 42. Merci de passer avec nous ce dimanche matin sur RCF Notre-Dame. L'heure de rejoindre Isabelle Delaunay. Voici le saint du jour. Bonjour Isabelle.
1: Bonjour. Aujourd'hui, nous fêtons les Irénées, prénom d'origine grecque qui veut dire le Pacifique. Saint Irénée est un grand saint, vénéré aussi bien en Orient qu'en Occident, et qui nous est particulièrement cher à RCF, car RCF National se situe 7 place Saint-Irénée sur les hauteurs de Lyon. Saint-Irénée venait d'Asie mineure, où dans sa jeunesse, il fut disciple de saint Polycarpe de Smyrne, l'actuelle ville d'Izmir en Turquie, qui avait lui-même été disciple de saint Jean. Puis on le retrouve à Lugdunum, en Gaule romaine, l'actuelle ville de Lyon, où il succède au vieil évêque Potin, mort pendant la grande persécution de 177 avec 40 autres chrétiens, dont la petite esclave Blandine. On pense que pendant cette persécution, saint Irénée était auprès du pape à Rome. Il est donc le deuxième évêque de Lyon, de 177 à 202. Toute sa vie, il combattra avec douceur et persuasion les hérésies. Pasteur, homme profondément spirituel, homme de paix, c'est aussi le premier grand théologien d'Occident et un passionné de la Bible. Il écrivit dans sa grande sagesse « Le Verbe de Dieu s'est fait fils de l'homme pour accoutumer l'homme à recevoir Dieu et pour habituer Dieu à habiter dans l'homme. » Et aussi cette phrase si belle « La gloire de Dieu, c'est l'homme vivant et la vie de l'homme, c'est la vision de Dieu. »
0: Et oui, merci Isabelle Delaunay, c'était le saint du jour, et puis on a une petite pensée à Saint-Irénée, puisque c'est l'un de nos voisins. En effet, les studios lyonnais de RCF Notre-Dame sont placés à quelques dizaines de mètres de sa tombe sur la place Saint-Irénée. C'est sur la colline de Fourvière, dans le 5e arrondissement de la ville de Lyon. Attention, risque d'orage pour votre journée, des orages qui concernent les régions allant du sud-ouest au nord-est aujourd'hui. Et quant à nous, on va se quitter. Merci à Nicolas Fournel pour la réalisation technique. Passez toutes et tous une excellente semaine à l'écoute, bien évidemment, de nos programmes. On se retrouve dimanche prochain, ça sera à partir de 6h30. Et demain matin, à 6h30, vous retrouverez Pierre-Hugues Dubois.
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1: En ce 13e dimanche du temps ordinaire, les lectures nous parlent de l'accueil. Plus nous sommes ouverts à l'accueil de l'autre et du tout autre, plus nous recevons en retour. Nous voici invités à élargir l'espace de notre cœur au-delà du cercle trop connu de nos proches, quitte à y perdre un peu, ou beaucoup, de notre vie pour gagner la vie en plénitude.
2: Lecture du deuxième livre des Rois. Un jour, le prophète Élisée passait à Sunam. Une femme riche de ce pays insista pour qu'il vienne manger chez elle. Depuis, chaque fois qu'il passait par là, il allait manger chez elle. Elle dit à son mari, « Écoute, je sais que celui qui s'arrête toujours chez nous est un saint homme de Dieu. Faisons-lui une petite chambre sur la terrasse. Nous y mettrons un lit, une table, un siège et une lampe, et quand il viendra chez nous, il pourra s'y retirer. » Le jour où il revint, il se retira dans cette chambre pour y coucher. Puis il dit à son serviteur, « Que peut-on faire pour cette femme ?» Le serviteur répondit, « Hélas, elle n'a pas de fils, et son mari est âgé. » Élisée lui dit, « Appelle-la. » Le serviteur l'appela, et elle se présenta à la porte. Élisée lui dit, « À cette même époque, au temps fixé pour la naissance, tu tiendras un fils dans tes bras. » Parole du Seigneur.
1: Le prophète Élisée est de passage à Sunam. C'est une petite localité, au pied du mont Tabor, à une dizaine de kilomètres seulement de Nazareth. Nazareth, justement. Une femme, une visite, une promesse. Le projet lointain de l'incarnation s'y annonce déjà, comme les premiers traits d'un tableau, d'une icône, qui s'esquisse peu à peu au fil de l'histoire sainte. Sunam signifie « double lieu de repos ». Étonnant. La femme, en effet, non contente d'accueillir Élisée à manger, annonce à son mari son désir de lui aménager un lieu où il pourra loger et se reposer quand il viendra. Hospitalité. Cette insistance à accueillir fait écho à un autre texte, au chapitre 18 de la Genèse, quand Abraham accueille les trois mystérieux visiteurs qui, en fait, n'en font qu'un. Récit qui a inspiré la célèbre icône de la Trinité. « Mon Seigneur, si j'ai trouvé grâce à tes yeux, ne passe pas sans t'arrêter. » Là aussi, le récit se termine sur la promesse d'une naissance à venir. Y a-t-il quelque chose d'impossible à Yahvé ? L'an prochain, à cette même époque, je reviendrai vers toi et Sarah aura un fils. L'accueil de l'autre se confond avec l'accueil du tout autre. Ici, notre tsunamite l'a bien compris. Elle voit au-delà. Elle dit à son mari, « Écoute, je sais que celui qui s'arrête toujours chez nous est un saint homme de Dieu. » En voulant lui faire une place très concrète, une chambre, un lit, une table, un siège et une lampe, c'est à son identité de prophète qu'elle veut faire une place. Elle l'accueille en tant que prophète, c'est-à-dire en tant que porte-parole de Dieu. Et la parole de Dieu ne décevra pas. L'an prochain, à cette même époque, tu tiendras un fils dans tes bras. Dans cet extrait, on ne nous dit pas le nom du serviteur d'Élisée qui a attiré l'attention de celui-ci sur le fait que la femme n'avait pas de fils. Or, la Bible nous dit

qu'il s'appelait Géasi, ce qui signifie la vallée de la vision. C'est bien de vision qu'il s'agit. La vision sur une promesse, celle qui concerne la Tsunamite et l'enfant qu'elle aura, mais aussi la vision à plus long terme, l'annonciation à Marie, qui aura lieu à quelques kilomètres de là, 800 ans plus tard, et la naissance du Christ. Comme souvent dans la Bible, une prophétie en révèle une autre en filigrane. L'accueil de l'autre, l'accueil de Dieu, ouvre à une fécondité, une bénédiction, un avenir. Qui vais-je accueillir cette semaine, cet été? À qui vais-je faire de la place? Dans ma maison ou dans mon cœur? Dans le temps que je donne? Dans l'espace où je laisse l'autre prendre la parole? Et la bénédiction adviendra, proche ou lointaine. Comme le dit l'Épître aux Hébreux au chapitre 13, « N'oubliez pas l'hospitalité, elle a permis à certains, sans le savoir, de recevoir chez eux des anges. »

Nous avons entendu le psaume 88. Lecture de la lettre de saint Paul apôtre aux Romains. Frères, ne le savez-vous pas? Nous tous qui par le baptême avons été unis au Christ Jésus, c'est à sa mort que nous avons été unis par le baptême. Si donc, par le baptême qui nous unit à sa mort, nous avons été mis au tombeau avec lui, c'est pour que nous menions une vie nouvelle, nous aussi, comme le Christ qui, par la toute-puissance du Père, est ressuscité d'entre les morts. Et si nous sommes passés par la mort avec le Christ, nous croyons que nous vivrons aussi avec lui. Nous le savons en effet. Ressuscité d'entre les morts, le Christ ne meurt plus. La mort n'a plus de pouvoir sur lui. Car lui qui est mort, c'est au péché qu'il est mort une fois pour toutes. Lui qui est vivant, c'est pour Dieu qu'il est vivant. De même, vous aussi, pensez que vous êtes mort au péché, mais vivant pour Dieu en Jésus-Christ. Parole du Seigneur.

0: Évangile de Jésus-Christ selon saint Matthieu. En ce temps-là, Jésus disait à ses apôtres : Celui qui aime son père ou sa mère plus que moi n'est pas digne de moi. Celui qui aime son fils ou sa fille plus que moi n'est pas digne de moi. Celui qui ne prend pas sa croix et ne me suit pas n'est pas digne de moi. Qui a trouvé sa vie la perdra. Qui a perdu sa vie à cause de moi la gardera. Qui vous accueille m'accueille, et qui m'accueille accueille celui qui m'a envoyé. Qui accueille un prophète en sa qualité de prophète recevra une récompense de prophète. Qui accueille un homme juste en sa qualité de juste recevra une récompense de juste. Et celui qui donnera à boire même un simple verre d'eau fraîche à l'un de ses petits en sa qualité de disciple, amen, je vous le dis, non, il ne perdra pas sa récompense. Acclamons la parole de Dieu.
1: Comme ils peuvent nous sembler difficiles, ces versets de l'Évangile où il nous est demandé de mettre nos enfants au second plan, où il nous est prescrit de porter notre croix, où il nous est même suggéré de perdre notre vie. Accueillir un prophète, un homme juste ou un disciple, soit. Encore que les prophètes ne frappent pas à notre porte tous les jours. Mais porter sa croix, perdre sa vie, c'est une autre affaire. Et pourtant, et si c'était l'accueil justement qui était une des clés pour comprendre comment perdre notre vie et la sauvegarder? Nous connaissons tous le chant « Laisserons-nous à notre table un peu de place à l'étranger ?» Or, pour faire de la place à table, il faut parfois se pousser un peu ou demander à nos enfants de céder le siège le plus confortable pour l'invité qui survient. Pour vivre la vie à laquelle Dieu nous appelle, il faut apprendre à quitter nos parents. Pour rendre service, il y a lieu de renoncer à un peu de confort. Nous ne pouvons consigner Dieu uniquement dans nos rapports familiaux étroits, fussent-ils les plus précieux pour nous. On ne peut assigner Dieu à résidence. Élargir notre horizon peut nous déstabiliser, nous coûter, mais aussi et surtout nous enrichir. À l'époque où Matthieu écrit son évangile, la mission des apôtres commence à s'étendre dans tout le bassin méditerranéen, avec la question de l'accueil des apôtres là où ils passent, parfois chez des païens dont les mœurs et l'alimentation sont considérées comme impures. Et, dans l'autre sens, la question de l'accueil des nouveaux chrétiens issus du monde païen par les chrétiens issus du monde juif, tenter de restreindre la communauté chrétienne uniquement à ceux de leur milieu, qui respectent les règles séculaires du judaïsme. Que faire ? Comment accueillir à la table familiale ou à la table eucharistique ceux qui ne suivent pas les interdits alimentaires et les préceptes de pureté du judaïsme ? L'accueil de la différence va parfois jusqu'à perdre un peu ou beaucoup de ce qui fait notre identité ou même certaines des valeurs qu'on croyait non négociables. Les parents d'adolescents l'expérimentent souvent. Accueillir son enfant qui grandit dans l'altérité de sa vie et de ses choix. Tout un programme qui nous fait parfois souffrir. Qui veut garder sa vie pour soi risque bien d'en perdre la saveur de l'imprévu et de la rencontre. Choisir une vie étriquée sur l'entre-soi sécurisant, c'est confortable, mais sans surprise. On y perd l'élargissement fécond des relations. C'est vrai en famille et c'est vrai aussi dans l'Église. S'ouvrir à d'autres sensibilités que la nôtre et même à d'autres dénominations, cela nous demande un effort. Mais nous sommes récompensés par un surcroît de vie, comme la tsunamite de notre première lecture. À la fin des années 60, quand la communauté œcuménique de Thésée a commencé à accueillir de plus en plus de jeunes, l'église de la réconciliation n'était construite que depuis quelques années. Pour faire de la place aux jeunes, il fallait détruire un pan de mur qui était composé de magnifiques vitraux. Les frères les plus âgés ne voulaient pas. La communauté a commencé à écrire aux jeunes de ne pas venir. Mais ils ont rapidement changé d'avis, détruit le mur et prolongé l'église par un immense chapiteau. Les jeunes sont venus par milliers et la communauté a contribué à leur faire découvrir un sens à leur vie. Et l'aventure continue et n'a cessé de s'élargir. Que serait-il advenu si les frères avaient absolument tenu à garder leurs vitraux? Qui veut garder sa vie pour soi la perdra. Qui perdra sa vie à cause de moi la gardera. Ce que Jésus a vécu de manière radicale par sa mort et sa résurrection, nous sommes invités à en vivre à notre mesure, en commençant par les plus petites choses, comme un verre d'eau fraîche partagée.

0: Notre Père qui es aux cieux, que ton nom soit sanctifié, que ton règne vienne, que ta volonté soit faite sur la terre comme au ciel. Donne-nous aujourd'hui notre pain de ce jour. Pardonne-nous nos offenses, comme nous pardonnons aussi à ceux qui nous ont offensés. Et ne nous laisse pas entrer en tentation, mais délivre-nous du mal. Car c'est à toi qu'appartiennent le règne, la puissance et la gloire pour les siècles des siècles. Amen.
1: Je terminerai en reprenant un extrait du psaume que nous avons entendu. L'amour du Seigneur, sans fin je le chante, ta fidélité, je l'annonce d'âge en âge. Je le dis, c'est un amour bâti pour toujours, ta fidélité est plus stable que les cieux. Oui, la fidélité de Dieu se déploie à travers toute l'histoire biblique et dans nos vies aussi. Bonne semaine et bon été.
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0: Bienvenue dans cette nouvelle émission Pile ou Face, qui va à la rencontre de personnes qui cherchent un sens à leur vie, qui s'engagent et dont la vie est inspirée de l'Évangile. 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Mais il y a l'autre côté, pile, plus secret, plus caché. Au gré des questions, je mélangerai pile et face pour essayer de faire un véritable portrait des personnes invitées. Bonjour à tous et à toutes, Bénédicte Bouvet au micro. Aujourd'hui, je vous emmène à nouveau au centre de Bruxelles, en face de l'école des arts et métiers, au 28 boulevard de l'Abattoir. On rentre dans une grande bâtisse, je dirais une ruche, c'est l'effervescence. Partout, à l'accueil, dans les couloirs et au deuxième étage où vous vous trouvez. Il est 10h30, on lave, on pèle, on épluche, on coupe, on hache, des légumes, des fruits. On est bien dans une immense cuisine. Bienvenue à Ça chauffe d'espace social. J'ai le plaisir d'accueillir Sophie Rose, coordinatrice transversale, et Aïcha Kirahindouka, assistante sociale et animatrice du groupe. Sophie et Aïcha, bonjour.
1: Bonjour. Bonjour.
0: Sophie, Ça chauffe, c'est quoi ?
1: Alors, Ça chauffe, c'est un groupe qui a lieu le mardi matin, comme tu l'as dit, et qui rassemble les personnes autour de la question alimentaire. Et c'est plutôt un lieu ouvert, un lieu de vie.
0: Oui. Encore autre chose à nous dire ou on donne la parole à Aïcha ?
1: On peut donner la parole à
0: Aïcha. Alors, je donne la parole à Aïcha. Alors Aïcha, Sophie vient de nous dire que ça a lieu le mardi. Ça se passe où ? Quelles sont les personnes que vous accueillez ? Quel est le timing, le menu qui anime ? Quelle est l'équipe ? Je vous donne la parole.
2: Ok, alors Ça chauffe, donc se tient comme on a dit le mardi à partir de 9h30 dans notre cafétéria collectif où on se rencontre avec les personnes qui viennent le matin. Ce sont souvent des adultes et des habitués, mais il nous arrive également d'avoir des nouveaux venus parce que notre groupe se veut ouvert. Sans obligation d'inscription, donc les personnes ne doivent pas nous dire quand est-ce qu'ils viennent, les jours ou s'ils ne viennent pas. On se rencontre à ce moment-là dans la cafétéria, on prend un petit moment d'accueil, donc c'est le café, les nouvelles de chacun, voir un petit peu les humeurs d'arrivée de tout le monde.
0: Vous m'avez dit on prend la météo.
2: La météo, voilà. La météo du jour, comme on dit. Et donc, on essaie de voir un petit peu avec quoi les personnes viennent. Nous, en tout cas, c'est déjà un indicateur en tant qu'animateur pour savoir comment va se passer plus ou moins l'atelier, le moment de rencontre. Dans l'équipe, nous sommes 5 actuellement, des travailleurs de tout horizon. Donc, on a une éducatrice, deux assistants sociaux, une art-thérapeute et une conseillère conjugale. Ce qui fait que notre équipe est vraiment pluridisciplinaire. Et cette approche-là, en fait, nous apporte des points de vue différents et un accompagnement complexe avec les personnes. Dans le groupe, si je peux dire, on peut compter que par activité, par rencontre, on va de 7 personnes jusqu'à une vingtaine de personnes maximum, plus ou moins. Et le menu, il se discute en collectif. Donc nous, en tout cas, on fonctionne sur les invendus qu'on collecte dans un autre service qui est la distribution de colis alimentaires. Et de là, avec ce qu'on a, on concocte ensemble avec le groupe un menu du jour. Et ce menu, on va le préparer aux environs à partir de 10 heures.
0: Oui, ça, je vais revenir après sur comment ça va se passer. Mais comme ça, vous avez brossé un petit peu ce qu'est Ça chauffe. Et j'aimais quand vous m'avez dit, Sophie, les personnes ont l'impression d'habiter un lieu. Pourquoi est-ce que c'est si important ?
1: Parce qu'on accueille, comme le dit ma collègue, des personnes qui parfois sont en errance, n'ont pas forcément... de famille et vivent une solitude dans leur réalité de rue ou de précarité. Et on a vraiment un plaisir à voir ces personnes habiter l'espace social, parce qu'on a plusieurs ateliers ouverts, mais vraiment de les voir pouvoir disposer d'un matériel, de casseroles, d'ouvrir les tiroirs. On sent vraiment qu'ils occupent l'espace comme un lieu personnel.
0: C'est chez eux, quoi.
1: C'est chez eux. Ils habitent l'espace, oui. Oui.
0: Et Aïcha, vous m'avez dit, ils s'offrent le repas l'un à l'autre. C'est une question de dignité.
2: Totalement, oui. En fait, ici, les personnes n'ont pas forcément les moyens de pouvoir manger à leur faim et pouvoir aussi rapporter des repas et pouvoir tout simplement se nourrir. Et donc, l'idée, c'est vraiment que les uns et les autres puissent avoir cette nourriture qui est déjà tout simplement manger, mais aussi avoir cette nourriture de sociabilité que je considère que la sociabilité, c'est aussi se nourrir, mais aussi pouvoir avoir cet espace, appartenir à un groupe, en fait, appartenir à sa chauffe, appartenir les uns aux autres et pouvoir avoir ce soutien-là.
0: Alors Sophie, je me tourne vers vous, un mot sur l'espace social, afin que nos auditeurs et nos auditrices puissent comprendre le comment de sa chauve au sein de l'espace social.
1: Ok, alors l'espace social, c'est une grande maison sociale, et donc on est un centre d'action sociale globale, mais en nos murs, on a aussi un centre de jour pour personnes sans chez soi, on a aussi un service de médiation de dette, on a aussi dans nos murs un planning familial. Et donc, c'est une grande maison et qui a toujours été là depuis 1961 pour les personnes. Et c'est une maison qui se réinvente en fonction des besoins des personnes. Et c'est vrai qu'on a perçu que parfois les personnes ne sont pas dans un état dans lequel ils peuvent exprimer une demande explicite et venir, par exemple, à une permanence sociale avec une demande claire. Et puis voilà. Et donc, c'est pour ça qu'on a créé des dispositifs ouverts. Donc, on a plusieurs moments comme ça ouverts, notamment sa chauve, parce qu'on a entendu dans des lieux individuels des personnes qui avaient des problèmes pour se nourrir. Et donc, c'est comme ça qu'a été créée sa chauve, parce que des assistantes sociales, des travailleurs sociaux ont entendu ce besoin.
0: Donc, en fait, c'est ça que vous appelez un travail collectif et communautaire.
1: C'est ça.
0: Si j'ai bien compris, c'est comment entendre le besoin des gens et offrir un espace de réflexion et d'action, c'est ça ?
1: C'est ça. Et au fait, c'est au lieu de le prendre par le bout individuel, on se dit, on a eu beaucoup de personnes qui ont parlé de ce problème d'accès à l'alimentation. Et donc, on va mutualiser nos connaissances, on va échanger sur cette question-là. Et donc, on va offrir un espace pour cuisiner, pour pouvoir ramener des portions dans un lieu, que ce soit à la maison, dans un squat, enfin voilà. Mais aussi de pouvoir faire des sorties, organiser par exemple des activités autour du pain au levain, d'aller visiter une ferme et d'avoir aussi des actions de plaidoyer, mais ça...
0: On y reviendra. Donc, on insiste bien, c'est pas un cours de cuisine, c'est pas de l'occupation, il y a toute une démarche beaucoup plus profonde.
1: Et ce qui nous préoccupe vraiment, c'est en fait, c'est le lien. En fait, je dirais qu'on est un lieu de lien autour de l'alimentation. Et c'est vrai, comme le dit ma collègue, ça c'est la nourriture principale que les gens viennent chercher chez nous. Mmh. Et on le ressent vraiment.
0: Alors Aïcha, je voudrais dire qu'à 10h30, le menu est choisi et vous vous activez. À midi, il y a de délicieux arômes qui chatouillent déjà les narines dans les couloirs. Et à 13h, c'est enfin l'heure du repas.
2: Oui.
0: Alors là, vous avez une idée géniale, je trouve. C'est que le repas que vous avez préparé n'est pas seulement pour le groupe, mais aussi pour tous les travailleurs d'espace social.
2: Oui, donc notre idée, en fait, avec cette initiative, c'est que tant les participants de sa chauve, mais aussi les travailleurs, se rencontrent autour d'un moment de confiance.

0: qui sont les participants du groupe, mais aussi les travailleurs, donc que tout le monde se mélange. Et ça, c'est notre but principal.
1: Oui, vous m'avez dit, effectivement, c'est incroyable d'être tous ensemble. On ne sait plus qui est qui.
0: Totalement.
1: Et Sophie, vous m'avez dit, on fait une grande équipe, même la comptable fait du travail social.
2: Oui, ça c'est merveilleux de voir les personnes parler avec les travailleurs, les voir tourner autour de l'îlot central pour se servir une soupe, les voir rire ensemble. Et vraiment, ça, je me dis qu'on a vraiment une chance incroyable de travailler dans un lieu comme ça, si ouvert et si créatif au niveau de la rencontre.
1: Alors, je crois que nous arrivons doucement à notre pause musicale. Et Sophie, vous nous avez apporté une chanson. Oui. Laquelle et pourquoi?
2: Alors, nous avons choisi, on s'est beaucoup concerté avec Aïcha, nous avons choisi Ensemble de Sinclair parce qu'elle est... C'est une chanson dynamique et qui parle de la force du collectif.
1: Merci, écoutons-la.

0: Revenons à vous, Sophie. Vous êtes assistante sociale depuis 23 ans à Espace Social. Qu'est-ce qui fait sens pour vous dans ce long parcours à l'Espace Social?
1: Alors, j'ai souvent l'habitude de dire à mes proches qu'au fait, je n'ai pas besoin de changer de travail, c'est le travail qui change. Et le travail change autour des besoins des personnes. Et vraiment, je mesure la chance que j'ai de pouvoir relayer ce que j'entends sur le terrain et que ce soit pris en compte par l'institution. Et donc, il y a vraiment une place pour les initiatives en fonction des besoins qu'on entend. Et j'ai un exemple, la cuisine, ça chauffe et naît comme ça. Mais dernièrement, on a eu la chance de pouvoir créer un petit jardin sur notre terrasse parce qu'on avait entendu une femme qui avait perdu son jardin et qui était désespérée à cette idée-là puisqu'elle avait dû déménager. Et moi, je trouve que c'est super, une institution qui s'adapte aux personnes et qui ne demande pas aux personnes de s'adapter à elle.
0: C'est comme ça que vous êtes heureuse là où vous êtes depuis 23 ans.
1: Et le Basseuil, c'est vraiment quelque chose qui me tient à cœur. Donc le Basseuil, c'est l'idée vraiment de baisser le seuil d'accessibilité de nos services pour que les personnes puissent vraiment trouver de l'aide. Et dans le contexte actuel, c'est pour moi essentiel.
0: Oui. Et alors vous, Aïcha, vous êtes assistante sociale depuis 3 ans à l'Espace Social. Qu'est-ce qui fait sens pour vous?
2: Pour moi, en tout cas, depuis que je travaille à l'Espace Social, ce qui fait sens et qui donne vraiment du sens à mon métier, tout simplement, c'est la rencontre avec les personnes. C'est pouvoir entendre leur réalité, pouvoir recueillir leurs paroles, pouvoir les accompagner tout au long d'une réflexion profonde et parfois très longue, mais tout autant avoir une évolution de leur situation et voir qu'on grandit ensemble, on se nourrit ensemble, j'aime ça.
0: C'est bien dit, hein, puisqu'on est autour de l'alimentation. Alors je reviens vers vous, Sophie, vous m'avez dit, notre mission, c'est un plaidoyer politique. Expliquez-nous.
1: Comme le dit ma collègue, on est au plus près du vécu des personnes. Et je pense que quand j'ai commencé ma carrière en 2003, je pouvais me dire que j'allais trouver des solutions pour les gens. Et au fil du temps, on se rend compte qu'on a plusieurs problématiques sur lesquelles on est très impuissant. La question du logement, la question de l'alimentation, la question de la précarité. Et donc, Espace Social est actif avec le front Rendre Visible Invisible sur la question du 17 octobre, le jour de lutte contre la précarité. Et pour moi, on a une mission de porter la parole vers les instances politiques, la parole de ce que les gens vivent réellement. Et ça me donne quand même de l'énergie parce que ce qu'on souhaite pour les personnes, ce sont des changements structurels. Et voilà. Donc ça fait partie de notre métier aussi.
0: Et c'est comme ça que vous faites partie de mouvements comme, ça m'a amusé, moi, le gratin de la colère, nourrir Bruxelles. Alors j'ai noté SS alimentaire, c'est sécurité sociale alimentaire ou SOS alimentaire,
1: je ne sais plus. Sécurité sociale alimentaire.
0: Voilà.
1: Si je ne me trompe pas, chère collègue Aïcha.
2: Oui, complètement.
0: Voilà, donc ça vous donne un dynamisme aussi de ne pas et une volonté de bouger, de faire bouger les choses.
1: Hein, de parce faire que... bouger, d'une espérance. Et c'est vrai que le jour de la parade aux lanternes qui a lieu le 17 octobre, on est fiers et beaux dans la ville avec la centaine de lanternes qu'on a dans les mains avec les personnes qui habitent Espace Social avec nous. Et ben on est fiers parce que on veut du meilleur et ensemble. Et comme voilà, et donc c'est porter une parole mais ensemble.
0: Alors ces lanternes, on les fabrique hein, au sein d'Espace Social. C'est aussi un atelier qui rassemble.
1: Hein. Oui, c'est un atelier qui rassemble et qui va bientôt avoir lieu et ça se passera le vendredi après-midi principalement. Et ce sont des ateliers où, avec de l'osier, du papier de soie, un petit peu de papier collant et des sécateurs, on construit des merveilles. Mais ce qui est important aussi, c'est qu'on écrit des textes à partir du vécu de précarité des personnes pour qu'elles puissent parler devant la bourse le jour J. Mmh. Et ça, c'est magnifique parce que vraiment, il y a toute la dignité de la personne qui se joue parfois devant cette bourse et quand les passants prêtent attention au vécu des personnes, moi je me dis qu'on gagne quelque chose vraiment pour un changement de société.
0: C'est important, c'est la dignité, hein. Vous l'avez déjà dit aussi, hein, Aïcha, vous l'avez souligné. Je reviens vers vous, vous m'avez dit le collectif, pour vous, c'est l'accès à une alimentation saine et équilibrée, une alimentation abordable. Alors dans le mardi, là, dans les repas que vous proposez, ce sont toujours des menus équilibrés et souvent ce sont des menus végétariens. Est-ce que ça fait partie de votre réflexion sur l'alimentation ?
2: Oui, mais pas seulement. En fait, notre idée derrière les menus majoritairement végétariens, c'est aussi redécouvrir certains goûts perdus pour certaines personnes, l'utilisation de certains légumes dont on ne sait pas trop quoi faire, comment les préparer autrement pour la famille. Le fait est que dans notre public, ils ont tendance à faire les mêmes menus jour après jour, semaine après semaine, mais c'est essayer de redécouvrir ce qu'on connaît déjà, mais réinventer en fait à chaque fois. Et puis, il faut aussi s'avouer qu'au niveau financier, la viande et le poisson sont quand même très chers. Et donc, comment essayer d'avoir une alimentation variée tout en incluant la variété de légumes, de fruits, de tout ce qui est. Et aussi une nourriture de saison, surtout ça. Mmh. On essaie de réfléchir un peu à comment manger de saison à moindre coût, où trouver les fruits et les légumes, quand, comment. Et donc tout ça, c'est une réflexion en fait sur l'alimentation de manière globale.
0: Alors Sophie, encore, il nous reste encore un peu de temps pour vous poser cette question. Pourquoi le nom Ça chauffe et pourquoi il ne faut jamais oublier le point d'exclamation après Ça chauffe?
1: C'est vrai qu'on insiste là-dessus parce qu'au fait, Ça chauffe, c'est parce que ça chauffe dans les marmites, mais ça chauffe aussi dans les cœurs et ça chauffe parfois entre les personnes, et donc c'est très important d'être une bonne équipe autour de Ça chauffe, parce que c'est vrai qu'on a des personnes en souffrance qui viennent là se ressourcer, mais on doit nous faire attention à chaque personne et à toute la dynamique, et donc Ça chauffe, c'est joyeux, mais parfois c'est douloureux, donc il faut vraiment une équipe humaine autour d'humains qui viennent à Ça chauffe le mardi matin.
0: Alors, encore une question pour vous, Aïcha. Quel est votre rôle comme animatrice? Parce que ce n'est pas toujours facile.
2: Oui, c'est vrai. Le rôle d'animatrice est complexe parce qu'on doit être le guide par moment, une personne qui tranche quand ça chauffe un petit peu trop entre les personnes. Être une négociatrice, être à l'écoute surtout des personnes et de leurs besoins, être attentif aux besoins de chacun et aux émotions. Parce que, comme disait ma collègue Sophie, c'est que les personnes viennent avec des sensibilités et des fragilités et des besoins propres. Et donc, il faut vraiment être attentif à ça, pouvoir être un couteau suisse, pouvoir être vraiment dans l'analyse et dans l'écoute et dans la disponibilité, surtout être disponible à chaque instant pendant tout le temps de l'atelier.
0: Oui, donc c'est long, hein, l'atelier, ça ne s'arrête pas au moment du repas. Vous avez encore, je dirais, la remise en ordre de la cuisine. Et puis chacun repart avec son menu, enfin, avec une petite boîte, si je peux dire. Pour chez lui, quoi.
2: Mais la force, justement, pour qu'on arrive à tenir le coup durant tout l'atelier, c'est qu'on est à deux. À chaque animation, on est on est un binôme de deux, donc on se soutient. Mais aussi, les personnes sont très sensibles à nous, en fait. Il y a un lien de confiance, un lien de soutien moral, soutien qui se crée tout au long de cette relation qui dure.
0: Sophie, vous nous avez apporté le mot de la fin, un mot qui fait sens pour vous.
1: Alors oui, ça chauffe plus qu'une question de goût. Ce sont les enjeux de demain, dans nos assiettes, tout un monde.
0: Merci Sophie, merci Aïcha.

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1: La magnifique humanité créée par Dieu se trouve aujourd'hui face à un choix décisif. Ériger une nouvelle tour de Babel ou bâtir la cité où Dieu et l'humanité habitent ensemble. C'est par ces mots que s'ouvre Magnifica Humanitas, la nouvelle encyclique, vous l'avez dit Delphine, du pape Léon XIV. Un texte qui arrive à un moment où l'intelligence artificielle transforme en profondeur nos vies, nos sociétés et jusqu'à la façon même dont on fait la guerre. Ce document très attendu ne condamne pas la technologie, il pose une question bien plus radicale: au service de quoi mettons-nous notre puissance, la dignité de chaque personne humaine ou l'efficacité à tout prix? Pour nous aider à entrer dans ce texte exigeant et passionnant, on accueille donc Christophe Herings, théologien et journaliste à Catobel. Christophe Herings, bonjour.
2: Bonjour Frédéric.
1: Bienvenue sur RCF Bruxelles.
2: Merci beaucoup.
1: Alors Magnifica Humanitas, donc la magnifique humanité, c'est un titre qui sonne presque comme un défi lancé à notre époque, Christophe. Est-ce que l'on peut dire que Léon XIV vient de nous livrer là le manifeste politique le plus puissant du moment ?
2: Oh oui, je pense qu'on peut vraiment le dire, et on le dit pas seulement à l'intérieur de l'Église catholique. À la limite, on a davantage commenté ce texte en dehors des limites de l'Église, que ce soit au niveau d'économistes, maîtres de politique aussi, chez nous ou ailleurs, où c'est vraiment un texte qu'on peut dire historique. Sans doute le plus grand texte de doctrine sociale de l'Église, enseignement social de l'Église depuis Rerum Novarum. On n'était pas nés à l'époque, mais
1: oui,
2: donc
1: mais c'était Léon XIII.
2: C'était Léon XIII, donc on comprend maintenant pleinement pourquoi il a choisi ce nom de Léon XIV. Et donc effectivement, pour le pape, on se trouve dans une situation similaire à ce qui se passait au moment où Rerum Novarum a paru. C'était la révolution industrielle, avec des injustices criantes, entre un conflit entre le capital et le travail, etc. Et on se trouve aujourd'hui à une situation similaire, une nouvelle révolution numérique cette fois, avec un enjeu au moins aussi important pour l'humanité. Et là aussi, Léon XIV, à l'image de son prédécesseur, prend position, donne, je ne vais pas dire des recettes, parce que c'est pas le rôle de l'Église, elle n'entend pas le faire, pour voir comment gérer concrètement cette intelligence artificielle, comment, quelle réglementation trouver, etc. Mais à partir de l'Évangile, à partir de certains principes que l'Église considère comme essentiels, en premier lieu la dignité humaine, d'où magnifique humanité, à partir de quels principes, comment discerner en fait, comment faire pour
1: comment faire avec tout ça,
2: comment faire
1: avec ce qui arrive là et qu'il faut
2: avec
1: gérer.
2: Ce qui arrive là. Et alors, ce qui est frappant, et c'est une raison à mon avis du succès aussi de ce texte, c'est qu'il y a évidemment une grande inquiétude diffuse par rapport à l'intelligence artificielle. Et le pape, en fait, l'Église catholique en l'occurrence, est la première institution internationale
1: à se positionner,
2: à voir une position ferme, j'ai envie de dire de principe par rapport à ça. Parce que ceux qui ont conçu ou celles qui ont conçu l'intelligence artificielle, les GAFA, les algorithmes, c'est le mot que je cherchais, ne se sont pas posés ces questions éthiques au départ, alors que, le pape le montre bien et le dit, l'IA, la révolution numérique, les algorithmes ne sont pas neutres. Il y a un risque de manipulation. Ils sont produits par des grandes pas puissance, mais des personnes très riches, des conglomérats. Et donc, alors qu'en principe, jusqu'ici, dans les décennies passées, souvent les grandes révolutions technologiques, il y avait des États derrière qui pilotaient les choses. Ici, ce sont quelques grandes fortunes privées qui parfois se mettent au service de certaines politiques. Et donc, il y a un risque réel pour l'humanité, qui est des injustices qui s'aggravent. Là aussi, le pape fait une analyse déjà assez poussée. En fait, concrètement, il y a des enfants, parfois, ou des mineurs qui, pour aller chercher les terres rares, se mettent en danger. Parce que voilà, il faut que le flux continue de couler.
1: Des serveurs de plus en plus gros.
2: Exactement, terres rares de plus en plus rares et qu'on s'arrache, avec des mafias parfois qui se développent derrière. Donc tout ça est abordé, j'ai envie de dire, de façon très claire sans langue de bois, sans langue de buis non plus.
1: Non plus, ouais,
2: et en même temps, voilà, évidemment, ce qui fait la spécificité de ce document, c'est que la vision de l'humain qui est derrière s'enracine vraiment dans la foi chrétienne. Donc il y a une dimension vraiment théologale, seulement théologique, quelle est la vocation finalement de l'humain ? Où va l'humain avec l'IA ? Mais finalement, c'est une nouvelle question qui se pose aujourd'hui. Les questions varient au cours des siècles. La réponse est toujours dans l'Évangile, mais évidemment, c'est ce qui amène la tradition vivante de l'Église à évoluer, à approfondir sans cesse le message, en étant confronté à des situations nouvelles, parfois dangereuses, effectivement, pour l'humanité.
1: Alors, ce qu'on peut dire aussi, parce qu'il faut le souligner, c'est que Léon XIV ne se positionne pas dans ce texte non plus contre l'IA. Il dit... Voilà, l'IA a aussi des apports positifs, et puis elle est là, et donc il faut faire avec.
2: Tout à fait. Hein, donc, il ne la rejette pas du tout, mais ce qu'il rejette, c'est une sorte de fatalisme ou un certain fonctionnement, enfin une sorte d'invasion de l'IA, d'ailleurs qu'on vit tous un petit peu et toutes, en tout cas dans certaines fonctions. Finalement, une sorte de fatalisme, voilà, ça s'impose à nous, on ne peut rien faire. Il y a des risques de perte d'emploi dans des secteurs, le pape en parle aussi. Il y a le risque aussi, très important et vraiment fondamental, que finalement on réduise les humains, l'être humain, à une sorte de données.
1: Oui.
2: Des données, voilà. C'est déjà le cas avec les algorithmes, pour ceux et celles qui ont l'habitude de fréquenter les réseaux sociaux. Quand vous allez sur un réseau social, bizarrement, vous retrouvez toujours un petit peu les mêmes infos
1: choses,
2: ou des pubs ciblées, etc. Et donc, les terres rares aujourd'hui, dit le pape, c'est pas seulement les terres, les matériaux. L'être humain est devenu comme une terre rare qu'on va manipuler, qu'on va utiliser à des fins économiques, encore une fois, pour quelques personnes.
1: Pour enrichir quelques-uns.
2: Alors que l'IA pourrait se développer au service de toute l'humanité, ce que le pape propose. Hein. D'ailleurs, vous l'avez évoqué, Frédéric, il y a ces deux modèles. Soit on construit une tour de Babel, c'est ce qui risque d'arriver. Donc quelques personnes veulent dominer, veulent construire un truc sans Dieu, une humanité tout à fait autosuffisante, qui dépasserait toute limite, qui au fond une illusion, il y a le transhumanisme qui est là derrière, le post-humanisme, ou alors reconstruire comme du temps du prophète Néhémie, Jérusalem, où finalement il y a une solidarité, où chacun et chacune, chaque être humain contribue à construire cette cité et compte, et personne n'est mis de côté.
3: Et vous parlez de terres rares, Christophe, peut-être que la terre, celle qui devient rare comme terre, c'est aussi peut-être l'esprit critique.
2: Ah oui, ça c'est clair. Donc comme journaliste dans beaucoup de métiers, on est confronté à des fausses informations, à des fake news, et ça le pape encore une fois, il consacre un chapitre où il y a finalement la question de la vérité, on risque d'être dans une forme de post-vérité, ce qu'on constate aussi, et paradoxalement, ça amène peut-être un regain d'intérêt pour cette question de la vérité, alors que, j'ai envie de dire, le pape Benoît XVI, on s'en souvient, critiquait, dénonçait régulièrement la dictature du relativisme. Alors à l'époque, c'était parfois un petit peu regardé avec une certaine méfiance. Tiens, est-ce que l'Église ne voudra pas essayer de remettre sa vision de la vérité par rapport à la société ? Mais ce que prédisait le pape Benoît XVI, c'est une petite parenthèse, il disait qu'à un moment donné, ce qui risque d'arriver, c'est que la démocratie elle-même vacille sur ses bases, parce que c'est l'opinion mon opinion qui compte, et à ce moment-là, c'est la loi du plus fort qui risque de prédominer, plus d'esprit critique, mais du coup, c'est l'esprit le plus fort, si j'ose dire, ou celui qui crie le plus fort.
3: Ouais. Qui donc s'impose. Ça sera celui de l'esprit des algorithmes et celui qui les manipule et à qui on donne le plus de voix, le plus de place médiatique.
2: Exactement. Et même si les concepteurs d'algorithmes ou d'IA n'y ont pas réfléchi, même inconsciemment, ils ont mis quelque part dedans leur vision l'humain à la base de cette conception. Et c'est ça que le pape dit, on peut interroger, on n'est pas obligé de subir cette espèce de nouvel élitisme.
1: Devenons acteurs de cette révolution.
2: Tout à fait. Et évidemment, ça demande une formation importante. Et l'encyclique met aussi en avant la nécessité vraiment impérieuse que les jeunes soient formés à ces nouveaux outils numériques. Il insiste sur le rôle de l'école, qui est essentiel, les parents aussi, mais le rôle de l'école, de former les jeunes, on revient à l'esprit critique, il y a une utilisation, je dirais, responsable par rapport à tous ces outils.
1: Alors, dans l'encyclique aussi, Christophe Herings, un des chapitres forts, c'est celui sur la guerre. Mmh. Hein, Léon XIV, qui dit qu'aucun algorithme ne peut rendre la guerre moralement acceptable.
2: Oui, tout à fait. Et ça, c'est quelque chose qu'on observe aussi depuis un moment. On imagine que le pape a consulté des spécialistes militaires, mais il parle de désarmer l'IA, l'intelligence artificielle, au niveau économique aussi, mais aussi au niveau, à proprement parler, militaire. Oui. Parce qu'effectivement, ce qui arrive de plus en plus dans les guerres aujourd'hui, des guerres hybrides, où finalement, c'est l'algorithme qui va décider d'une cible la plus efficace possible, hein, qui calcule la position exacte avec les drones, on envoie les drones, et finalement, ça déresponsabilise complètement. C'est comme finalement...
1: C'est comme un jeu vidéo, quoi.
2: Ben oui, on dit, l'IA va décider ce qui est le plus efficace.
1: Ouais.
2: Mais donc, quelle est la vision derrière?
1: Ouais.
2: Et donc, les victimes, qu'elles soient d'ailleurs militaires ou civiles, sont de purs dégâts collatéraux, sont des données, ce sont des chiffres. Et donc, il y a une sorte de déresponsabilisation et une déshumanisation de la guerre. Je me souviens, il y a 2 ans, Général Lecointre, un ancien chef d'état-major français, disait « Mais aujourd'hui, les guerres, d'une certaine façon, sont moins cruelles qu'autrefois, mais d'un autre côté, elles sont aussi devenues moins humaines parce qu'on n'est plus confronté au visage de celui qui
1: éventuellement... De son ennemi.
2: De son ennemi. Mmh. » qu'éventuellement, on va être amené à supprimer, enfin, pour être très clair. Et donc là, ça se passe effectivement comme dans un jeu vidéo. Et donc, ça amoindrit totalement la responsabilité. Il n'a pas dit, finalement, c'est pas à l'IA de décider de comment on fait la guerre.
1: Alors, Christophe, on arrive tout doucement déjà à la fin de cet entretien, parce qu'on pourrait dire énormément de choses sur ce texte. Je pense qu'on en dira encore beaucoup, parce que ça vaut la peine. Mais je voudrais souligner la fin du texte, où le pape Léon XIV s'appuie sur le Magnificat de Marie.
2: Mm-hmm.
1: Ça aussi, c'est peut-être quelque chose qu'on peut commenter.
2: C'est cette prière de Marie, hein. D'ailleurs, on retrouve le mot Magnificat, donc la Marie exalte le Seigneur, et donc c'est un cri, je veux dire, volontariste, voilà, on prend les choses en main, c'est une figure de l'humanité qui reçoit le don de Dieu, qui se reçoit elle-même, qui reçoit évidemment le Fils de Dieu qui va s'incarner, donc il y a un appel là à une sorte de solidarité humaine, universelle. Alors, je sais qu'on est presque au terme de l'émission, mais j'aimerais juste insister peut-être sur là-dessus qui me semble très important. Il dit le transhumanisme, c'est la négation des limites de l'humain.
1: Oui.
2: On considère la limite comme finalement ce qui nous empêche de nous développer complètement. Or, dit le pape, s'il n'y a pas de limite, il n'y a plus de relation possible. La limite, c'est la place qu'on laisse à l'autre. Sans limite, il n'y a pas de communion. Et justement, effectivement, l'humain est appelé à se dépasser lui-même, mais c'est ce que Dieu lui donne, c'est à travers la grâce. C'est un dépassement dans l'amour, c'est un dépassement dans la communion, à l'image de la Trinité. Mais donc, c'est quelque chose qui nous rend plus humains et non pas moins humains, ce que risque ou tente de faire finalement ce qui est une religion, qu'est le transhumanisme.
1: Christophe, un dernier mot, alors peut-être rapidement, sur vous, ce qui vous a frappé d'emblée dans cette encyclique de Léon.
2: Eh bien, je crois que c'est ce que je viens de souligner, souhaitais dire, c'est effectivement, on est tous confrontés à nos limites. Alors, il y a la souffrance, hein, et ça, le pape dit bien, il faut lutter contre la souffrance, et la technique, c'est ce qu'elle permet de faire aussi. Encore une fois, pas un rejet. D'ailleurs, la technique, elle est créée par l'humain, mais il ne faut pas qu'elle se retourne contre elle. Mais donc, c'est cette idée qu'effectivement, la limite n'est pas mauvaise en soi, elle n'est pas équivalente à la souffrance, et que finalement, le dépassement de soi, oui, c'est vraiment dans l'amour. Mm-hmm. Ce n'est pas dans... La technologie ne va pas sauver l'humanité. Au contraire, elle risquerait de nous rendre moins humaines. Et en plus, je dirais, confier totalement à la technique le développement de l'homme, de l'humanité, c'est réduire l'humanité à un seul aspect.
1: Mm-hmm.
2: L'aspect technique, l'aspect technologique, technocratique. Mais qu'en est-il des émotions, de l'amour, de la solidarité?
1: C'est oublier ce qui fait l'essentiel de nous, les êtres
2: humains.
1: Exactement. Un tout grand merci à vous, Christophe Herings. Je rappelle que vous êtes journaliste et théologien, et vous étiez venu au micro de RCF pour commenter donc déjà un tout petit peu cette encyclique de Léon XIV, Magnificat Humanitas.
4: Bonjour à tous et à toutes. Au fil de la vie, aujourd'hui, je reçois Bénédicte Jadot, qui vient de l'unité pastorale de Kerkebeek. Donc, c'est la région de Skarbek et Vert, etc. De la paroisse d'où, Bénédicte ?
5: Plus précisément, Sainte-Suzanne, de Kerkebeek.
4: Voilà. Qui est une chrétienne qui a compris que Fratelli Tutti et Laudato Si, ça ne devait pas seulement se lire, mais s'engager. Et donc, qui va nous parler d'un projet très intéressant, mais qu'elle n'a pas créé, mais, ou dans lequel elle est fortement impliquée. Bonjour Bénédicte, et merci de nous dire un petit peu comment est née cette cuisine solidaire.
5: Voilà, merci de m'accueillir ici. Cette cuisine solidaire s'appelle Union Help. Et alors effectivement, comme vous l'avez bien dit, ce n'est pas une émanation du Kerkebeek, mais par contre, ce projet est implanté sous l'église. Et en fait, à l'origine, c'est un groupe de femmes musulmanes, belgo-marocaines, qui sont venues il y a, je dirais, une petite dizaine d'années, demander s'il y avait moyen de profiter des locaux du Kerkebeek, parce qu'elle distribuait des repas et cuisinait pour les personnes qui étaient à l'époque à l'extérieur, plutôt du côté de la gare du Nord, et n'avaient plus la possibilité dans leurs infrastructures propres. Alors il se fait que le Kerkebeek a rapidement accepté la demande, parce que ça correspond vraiment aux objectifs de notre unité pastorale, dans les thèmes d'accueil et de solidarité, et aussi d'ouverture à la différence. Donc cela n'a pas été difficile d'accepter. Et du coup, de fil en aiguille, cette équipe s'est vraiment très très élargie. Au départ, elles ont démarré seules là, dans nos locaux à poursuivre leur cuisine. Et puis l'équipe s'est élargie à beaucoup de personnes différentes. Je vais peut-être d'abord parler de ce que l'on fait,
4: oui,
5: pour comprendre un peu le projet un peu mieux.
4: Oui, oui.
5: Donc effectivement, chaque vendredi, on prépare et on cuisine, plus tous les à côté nécessaires, durant toute la journée, pour préparer 4 à 500 repas chauds pour des personnes en situation de précarité. Et pour ce faire, ça mobilise du monde, parce qu'il y a coupe de légumes, coupe du pain. Il y a une personne qui a l'occasion de nous amener chaque matin des invendus qu'elle va chercher. Donc on doit couper le pain pour le préparer. On prépare des desserts maison parce qu'on trouve important de donner quelque chose qui a de la saveur. Donc sur place et autour de nous sont préparés des gâteaux que l'on doit couper. Donc voilà, il faut imaginer toute une série de petites mains qui font comme ça plein de tâches, plier des serviettes, enfin voilà, tout ce qui est nécessaire pour pouvoir apporter et fournir un repas chaud et quelques à côté qui font plaisir.
4: Si j'ai bien compris, les personnes auxquelles vous destinez les repas ne les consomment pas sur place.
5: Alors, il y a de tout. Donc, on ne consomme pas... Oui, c'est ça. J'allais dire, on ne consomme pas sur place à Sainte-Suzanne, effectivement. Les repas sont distribués, sont acheminés donc, l'après-midi au hub humanitaire qui se situe à côté de Tour et Taxi, qui est en fait un grand local, enfin une grande infrastructure qui a été mise à disposition. Ça, je dirais que c'est un des petits bienfaits du Covid, où avant le Covid, on distribuait en rue, et principalement parc Maximilien et autour de la gare du Nord, puisque c'est la population cible de nos repas. Et puis, vu les circonstances du Covid, etc., il y a eu des recherches de locaux intérieurs où on pouvait, de manière plus sécure, distribuer. Et depuis, il y a eu toute une structuration de ce hub humanitaire où il y a diverses associations qui se retrouvent, dont Médecins du Monde, la Croix-Rouge et tout. Donc, il y a là vraiment une distribution de repas qui se fait en toute dignité, en sécurité, en respect des personnes qui viennent. Et du coup, les personnes peuvent manger là-bas, soit sur place, soit emmener le repas, puisqu'il est présenté sous forme de barquette individuelle. soit emmener le repas chez elles, dans leur squat, en rue, enfin bref, là où elles veulent manger, quoi.
4: Et le hub, ça appartient à qui ? C'est à la commune ?
5: Alors là, je ne saurais pas répondre de manière très précise à qui il appartient. C'est l'ancien local désaffecté du garage Peugeot Citroën.
4: Ah oui, d'accord.
5: Voilà. Oui. Et où qui est géré et aidé par la région Bruxelles-Capitale. Mmh. Mais c'est les ONG sur place qui le gèrent et qui...
4: C'est ça.
5: Voilà, ouais.
4: Et donc, vous avez une tranche horaire d'occupation du local, en fait.
5: Au niveau du hub humanitaire, les distributions de repas se font là en fin de journée. Mmh. Nous, les associations se distribue la semaine, je dirais, pour qu'il y ait chaque midi et chaque soir, enfin, je pourrais en reparler après aussi, des restrictions, mais distribution de repas. Mais donc, pour arriver à ce challenge-là, d'arriver à distribuer nos repas à 5h moins le quart là-bas, parce que le timing est assez précis, ben, à Sainte-Suzanne, toute la journée, on travaille entre les casseroles, les fourneaux, les couteaux, les etc. On est tout un petit groupe bien sympa.
4: Ah oui, et vous vous recrutez comment dans l'équipe du bouche-à-oreille, sans doute ?
5: Oui, alors effectivement, au niveau de l'équipe de bénévoles, le bouche-à-oreille, qui fonctionne assez bien, je dirais, c'est important de repérer que c'est vraiment un lieu très fraternel de rencontre. On est un groupe multiculturel, multi-âge, j'ai toujours envie de dire un peu multi-tout. Et le bouche-à-oreille fonctionne au niveau de nos familles, de nos amis. On a un partenariat avec l'école qui est juste à côté, qui est l'école Saint-Dominique, et où des élèves viennent par 3-4, je dirais pendant plusieurs mois. C'est une expérience dans leur projet d'ouverture sociale aux 5e humanité. Mmh. On a l'un et l'autre contact avec des services de type plus sociaux, quoi, qui ont appris l'existence de notre groupe. Donc, certaines personnes en état de légère fragilité personnelle, pour X raisons, viennent aussi. Et donc, pour moi, ce doux mélange de tout est vraiment un signe de ce que j'appellerais le royaume de Dieu sur Terre.
4: La fraternité.
5: En la fraternité, on entend régulièrement dans nos conversations, Inch'Allah, la grâce de Dieu, et qu'on soit croyant ou non, tout le monde y est vraiment le bienvenu.
4: Et les gens qui viennent consommer, qui viennent chercher les repas ou les manger sur place, je ne sais pas, c'est que des réfugiés, oui, ou des migrants.
5: À la toute grande majorité, en tout cas ça l'était, il y a quelques années, c'était vraiment, je dirais, à plus de 90% ça, effectivement, donc globalement, des jeunes venus, principalement.
4: À des jeunes.
5: Beaucoup, énormément de très jeunes,
4: Des ménas, souvent, alors.
5: Ménas, quoique normalement les ménas sont censés être mieux accompagnés et dans des centres où ils reçoivent.
4: Principe.
5: Quoique, mais bon, voilà, des jeunes qui sont en quête d'une vie meilleure que dans leur pays, que ce soit de manière économique, politique ou quoi. Alors, soit en attente de documents et de papiers ici, soit en transit vers un autre lieu. Bon, il faut savoir aussi que l'accueil là-bas est inconditionnel. Donc, on ne va pas commencer à demander aux personnes leurs papiers, pourquoi ils viennent, etc.
4: Peut-être qu'ils n'ont pas de papiers.
5: Voilà, exactement. Et toute personne qui se présente a droit à l'aide de ce hub et donc a droit au repas. Il se fait quand même que dans les derniers mois, voire bon, peut-être un petit peu avant, le public s'est un peu élargi, avec certainement plus de personnes, je dirais belgo-belges, bien que je n'aime pas du tout mettre ces mots, mais on se comprend sans doute mieux quand on dit ça aussi. Donc plus âgés, je dirais au-delà de la soixantaine, et on voit bien qu'ils viennent avec leurs baluchons et avec tout, donc des personnes sans domicile qui cherchent à manger. Et alors, là, très récemment, et ça nous a fort heurtés et même inquiétés, de plus en plus de familles. De familles viennent demander à manger, avec jeunes enfants, y compris enfants dans les poussettes. Des familles, on ne cherche pas à plus savoir, hein, ça c'est clair, mais on peut imaginer des familles qui vivent dans des squats ou dans des centres, voire même en rue, parce qu'on commence à plus en voir quand même. Et qui n'ont pas de quoi se nourrir un petit peu correctement.
4: Voilà. Oui. On sait que la pauvreté a beaucoup augmenté ces derniers temps et qu'il y a aussi beaucoup de gens qui sont cessés sur le bahut ou sur le côté. En fait, de quoi vivez-vous? Comment est-ce que vous payez les aliments
5: Alors, ben, on vit de dons.
4: Oui, c'est merveilleux.
5: Uniquement de dons. On a très clairement décidé ensemble, on est quelques responsables du projet, à y réfléchir de manière relativement informelle et conviviale, mais on a décidé de ne pas se créer en structure demandant l'aide publique. Mmh. On veut rester petit et mettre toute notre énergie au boulot concret et pas tout le reste. Voilà. Et donc, en parlant autour de nous, on a quand même pas mal de réseaux, d'amis, de familles. Il y a des périodes très propices aux dons, notamment en période de Ramadan, c'est évident. On a le lien avec la paroisse. Il faut quand même dire qu'un des gros budgets, c'est que l'accueil des locaux toutes les semaines. Bon, ben, on consomme gaz, électricité, je ne dois pas vous faire un dessin.
4: Quand les casseroles
5: bouillonnent toute la journée, ça c'est offert par le Kerkebeek. C'est vraiment la manière du Kerkebeek
4: de faire la solidarité,
5: de répondre à cet engagement. On a eu récemment, j'aime le nommer, un don de diaconiat de l'église de Bruxelles. Voilà, parce qu'on... Donc voilà, c'est par le bouche à oreille et par ces filons-là, une très belle, une aide d'une personne qui fait le tour des boulangeries pour avoir des invendus le jeudi soir, chaque semaine, et qui nous amène des sacs et des sacs de pain.
4: C'est vraiment quelque chose que les gens méritaient d'écouter. Merci. J'ai aussi un peu massacrer votre nom, donc c'est bien Bénédicte Jadot Montariol.
5: Oui, voilà.
4: C'est qui est beaucoup mieux.
5: Merci.
4: Et un mot pour l'avenir, dans l'espérance, malgré tout.
5: Alors, dans l'espérance, je vais quand même commencer juste par oser prononcer l'inquiétude. La tristesse
4: de voir
5: le monde qui évolue tel qu'il est, notre politique migratoire, etc. Voilà. Donc là, c'est quand même vachement inquiétant, parce qu'il y aura encore beaucoup de pauvreté et de difficultés. Alors par contre, je vais quand même aussi continuer sur une note d'espérance. Bon, on est quand même de nombreux croyants, de différentes croyances, et même de personnes très belles, non-croyantes et humaines dans ce groupe, qui avons l'espérance et la foi et que l'humanité reste solidaire, et on a en tout cas beaucoup d'énergie à continuer ce projet.
4: Je crois que c'est vraiment le mot de la fin, une note optimiste dans le climat anxiogène dans lequel nous vivons. Bénédicte Jadot Montariol, merci d'être venue à notre émission. Je suis certain que ça intéressera beaucoup de nos éditeurs. Et merci à Satchel de la mise en onde, et à une prochaine.
5: Merci beaucoup.

0: Le samedi 29 août prochain, la ville de Mons va accueillir une nouvelle édition de la Marche pour Jésus, un rendez-vous incontournable pour de nombreuses églises et communautés chrétiennes de Belgique. Au-delà d'une simple manifestation, cette marche se veut un témoignage vivant de l'Évangile, un moment de rencontre fraternelle et une invitation à faire rayonner le message du Christ dans l'espace public. Pour nous parler de cet événement, nous avons donc le plaisir d'accueillir deux invités particulièrement engagés. Tout d'abord, Pierre Lombard, plus connu sous le nom de Christatus. Christatus, c'est comme ça qu'on dit, Pierre ?
1: C'est ça, Christatus.
0: Voilà, catholique engagé dans l'évangélisation à travers les médias et les réseaux sociaux. Et puis, à ses côtés, on accueille également Laetitia Vanhove. Bonjour Laetitia.
2: Bonjour.
0: Vous êtes protestante engagée, membre de l'organisation de la Marche pour Jésus Belgique. Alors, avec vous, nous allons découvrir les objectifs de cette édition 2026, les temps forts prévus à Mons, ainsi que l'importance de témoigner ensemble de sa foi dans notre société aujourd'hui. Bah, d'ailleurs, justement, pour commencer, pouvez-vous chacun vous présenter en quelques mots et nous dire ce qui vous a conduit à vous engager dans l'annonce de l'Évangile ? Qui commence ? Laetitia, Pierre ?
2: C'est moi, je commence.
0: Allez, Laetitia.
2: Ben bonjour, moi je m'appelle Laetitia Vanhove, j'ai 28 ans, je suis maman d'une fille. Mm-hmm. Je prie à l'église MFD Bruxelles, avec l'évangéliste Ange Quentin. Pourquoi j'aimerais bien commencer la Marche pour Jésus ? Parce qu'en 2024, ben, Dieu m'a mis à cœur d'organiser des événements chrétiens ici à Bruxelles. Mm-hmm. Parce qu'il y en a très très peu. Et donc du coup, on a commencé avec des afterwork. Et chaque année, du coup, on descendait à Paris pour...
0: La Marche.
2: La Marche de mm-hmm. Jésus qui mm-hmm. se prononce déjà à Paris et dans plusieurs autres villes. Et ici en Belgique, il n'y en avait pas. Donc mm-hmm. on s'est dit, moi et mon frère, ben, on le fait cette année ici. Donc on a contacté la Marche pour Jésus en France, donc la Fédération pour Marche pour Jésus. Et un peu pour voir comment on pouvait collaborer avec eux pour qu'on pouvait, le faire la même chose ici en Belgique. Mm-hmm. Et ben, du coup, ils nous ont dit, oui, mais on connaît un pasteur à Mons qui le fait déjà, mais sous une petite échelle. Collaborer ensemble et faites une grande marche cette année ici en Belgique. Et ben voilà,
0: et voilà. Ça y est,
2: la première marche
0: on y arrive.
2: En 2026 ouais, à Mons. Ouais.
0: Alors vous, Pierre, en deux mots, vous pouvez vous présenter aussi un petit
1: peu. Très bien, mais donc Pierre Lombard, j'ai 22 ans, j'ai cofondé un des rares médias chrétiens catholiques en Belgique. On a quelques dizaines de milliers d'abonnés voilà, sur les réseaux sociaux et on essaye d'évangéliser et de partager l'annonce du Christ puisque c'est vraiment le message central de comment est-ce qu'on partage le Christ à tous, c'est pour ça qu'on s'appelle Christ à tous. Mm-hmm. Et donc on a rencontré chacun Jésus dans notre vie et on veut maintenant le partager au plus grand nombre pour vraiment que toutes les âmes puissent rencontrer leur Sauveur. Et puis en fait c'est assez marrant comme le Seigneur envoie vraiment ses anges sur nos chemins, sur nos rencontres pour nous donner vraiment... des missions et c'est marrant comme Laetitia nous parle du côté ben voilà plus protestant et moi je suis côté catholique et mm-hmm. donc j'ai rencontré au congrès mission les créateurs de la Marche pour Jésus France de manière assez hasardeuse et puis j'ai des amis catholiques engagés Brian et d'autres qui sont venus voir et qui m'ont dit il faut absolument qu'on fasse quelque chose au niveau Marche pour Jésus Belgique et je dis, ah, mais oui c'est extraordinaire en France maintenant ils sont plus de 20 villes, il y a plus de dizaines de milliers de personnes mm-hmm. qui y vont chaque année, là j'y étais à Paris, c'était extraordinaire mm-hmm. et donc on était là, bon, il faut faire quelque chose. On commence un peu à travailler, puis on contacte donc cette personne que j'ai rencontrée au congrès mission, qui est le créateur. Puis on nous dit, mais en fait, les protestants sont déjà à fond dessus, et la Marche pour Jésus a de ça de beau que c'est vraiment dans l'unité.
0: Donc c'est ça, vraiment... c'est ce que j'allais dire. Donc, hein, c'est que la Marche pour Jésus, son principe, c'est de rassembler
2: tout le monde,
0: tous les chrétiens.
1: Exactement. Et donc, c'est pas chacun de son côté, et c'est vraiment le but de le faire ensemble. Et ça a été naquit à Lyon, où justement, ils ont vraiment eu à cœur de mélanger catholiques et protestants. Et donc, quand on a vu qu'ils travaillaient déjà, et ben, on est arrivé, on a formé un groupe, et puis maintenant, on est aujourd'hui et voilà, le but, c'est de lancer en Belgique. Et au début, ils témoignaient là à Paris il y a quelques jours, quelques semaines, qu'en fait, ils ont commencé, ils étaient une dizaine, une centaine. Puis maintenant, c'est des dizaines de milliers de personnes qui travaillent, mm-hmm. qui marchent ensemble en mm-hmm. France, dans plein de villes. Bah voilà, on va commencer petit, comme les 12 apôtres tout petits, mais à la fin, on sera 2 milliards.
0: Alors, vous êtes combien, justement, combien d'églises et de communautés à participer à l'organisation, là, actuellement, en
2: pour
0: Belgique ?
2: Pour l'organisation, on est... une dizaine d'églises et puis encore 3-4 groupes des jeunes qui se donnent pour la mission des jeunesses. Mm-hmm. Donc au total, on va dire portée par 13 personnes, 13 mm-hmm. personnes des églises, etc. Ouais.
0: Alors quels seront les temps forts de cette marche pour Jésus qui se déroulera, on le rappelle, le 29 août prochain à Mons ?
2: Ben, pour du coup, on commence à marcher de la gare de Mons jusqu'au parc. Mm-hmm. Et dans ce moment-là, ça sera vraiment un temps jovial avec la musique, moment d'évangélisation, de... proclamer l'amour de Jésus, en fait, dans les rues. Et par après, il y aura un festival à la place de Parc, avec des artistes, des rondes de prière, il y aura la nourriture. Donc, vraiment, un moment où on
0: un
2: peut
0: moment
2: vraiment
0: festif.
2: Être tous ensemble, aussi flamands, wallons, mm-hmm. il n'y a pas de frontières. Donc,
0: c'est peut-être des Français du Nord aussi.
2: C'est bien ça, aussi. Ouais. Aussi, ils vont descendre. Il y a l'Hollande aussi qui va descendre aussi. Donc, c'est vraiment tout le monde.
0: Alors, on va le dire, certains chrétiens hésitent à présent à manifester leur foi publiquement. Qu'est-ce que vous avez envie de leur dire à eux, vous qui êtes dans une démarche justement d'acclamation publique et de présence dans l'espace public?
1: Je pense que la nature humaine est quand même profondément sage et intelligente, et on voit que même dans le monde non chrétien, une chose essentielle, c'est non assistance à personne en danger. On voit quelqu'un qui est en danger de mort, qui est en train de mourir ou qui est en danger, non seulement on va instinctivement aller le sauver, on va aller l'aider, mais en plus la loi nous y oblige. On est contraint à devoir aider la personne, sinon c'est nous qui allons en prison. Et bien, de la même manière, quand on voit qu'il y a une âme qui est en danger de mort éternelle, parce que si elle ne rencontre pas Jésus, si elle ne se reconnaît pas pécheur, si elle n'est pas capable d'accepter l'amour de Jésus, elle va finir dans une damnation éternelle. Et nous qui avons rencontré Jésus et qui croyons profondément que Jésus est notre sauveur et veut nous sauver et veut sauver tout le monde, on doit annoncer. En fait, c'est plus que c'est un besoin, c'est un amour brûlant qui nous touche, et en fait, on est obligé de le communiquer. Et je pense que toutes les personnes qui ont vraiment fait cette rencontre avec Jésus se disent « Ok, je vais le faire », et ensuite c'est chacun à son échelle. Et donc Dieu nous appelle ça peut être communiquer à sa femme, à ses enfants, à son mari, à ses cousins, à sa tante, à ses amis, à son boulot. Puis d'autres, ça va être d'organiser des marches, ça va être d'évangéliser des milliers de personnes. Donc c'est chacun à son échelle, mais Dieu nous met tous à cœur d'évangéliser, puisque c'est la mission première du chrétien, sinon on est en non-assistance de danger de mort éternelle.
0: Alors, Laetitia, vous avez dit, vous avez 28 ans, je peux le redire du coup. Pierre, vous avez 22 ans, vous êtes jeunes tous les deux. Est-ce que le message que vous portez et ce besoin d'aller marcher comme ça ensemble, est-ce qu'il est reçu de la même manière par toutes les générations? Ou est-ce que c'est un mouvement qui est plus porté par les jeunes?
2: En tout cas, moi, quand je suis partie en France, j'ai vraiment vu tous les âges. Oui. Il n'y avait pas forcément une catégorie des jeunes, moins jeunes. Il y avait tout le monde mélangé. Et c'est ça qui fait justement, qui est beau à voir, qu'il y a tous les âges mélangés et qui parlent aussi et qui dansent de la même façon, juste pour une seule personne, et c'est Jésus. Donc, c'est vraiment porté par tout le monde.
1: La parole de Dieu nous dit « Jeunes et vieux se réjouiront ensemble devant la face de l'Éternel ». Et donc, c'est vraiment ça le projet, c'est de tous ensemble. Et effectivement, on voit que ça touche toutes les générations, toutes les cultures, toutes les strates sociales. En fait, c'est quelque chose qui nous rassemble et qui, à une époque où c'est aussi clivant, aussi polarisé, où tout notre monde est aussi fracturé, en fait, cette capacité de se rassembler et juste de dire, mais en fait, on se rassemble autour de Jésus et c'est Jésus qui nous rassemble, c'est essentiel.
0: Pierre, c'est essentiel aussi d'être présent sur les réseaux sociaux. Comment ça se passe pour vous, là? Vous êtes présent sur YouTube, Instagram,
1: TikTok, Facebook, partout, LinkedIn, Twitter. Je pense que c'est essentiel parce qu'aujourd'hui, en fait, il y a énormément de gens qui sont sur les réseaux, que ce soit toutes les confessions, toutes les religions, mais également des personnes qui peuvent, adorer Satan. En fait, on voit, il y a des adorateurs de Satan, on voit, il y a des adorateurs de la mort, des gens qui expliquent comment se mutiler, en fait. Alors que nous, on a un message d'amour, un message de paix, un message de vie. Donc, en fait, pouvoir contrebalancer tous ces messages même de personnes haineuses, en fait. Et on voit les réseaux sociaux, c'est quand même un nid de haine immense. Et même nous vivons ça en tant que créateurs de contenu chrétien. Il faut être là, il faut occuper le terrain. Et c'est le pape Léon qui disait ça au jubilé des influenceurs cet été à Rome. J'étais présent, on était invité en tant qu'influenceur belge. Et il nous disait, en fait, il y a un terrain d'amour à occuper. Et vous devez être là d'une manière différente que vous êtes là dans votre communiqué, dans vos communautés, dans votre quotidien. Parce qu'en fait, il y a des gens qui recherchent Jésus. Il y a une soif spirituelle énorme. Mm-hmm. C'est pour ça qu'on parle à des gens.
0: C'est quelque chose que vous ressentez, Laetitia aussi.
2: C'est beaucoup de jeunes qui nous disent « Enfin, elle est arrivée cette marche. Enfin, même aussi des autres événements qu'on a organisés, même des after-hours, qu'on nous dit « Enfin, quelqu'un a voulu le faire et qu'il a fait vraiment. » Donc, on voit vraiment les gens, ils sont contents.
1: Les Belges ont soif. Hein. Oui. Une grande soif.
0: Oui. Alors, justement, s'il y a une personne qui n'est pas croyante et qui se dit, qu'est-ce que c'est que cette marche et est-ce que je pourrais y participer ?
2: Bien sûr.
0: Qu'est-ce que vous l'accueillez, vous l'attendez et comment ça se passe ?
2: Avec les bras ouverts, tout le monde est le bienvenu. Donc, que tu sois croyant, pas croyant, que tu crois même dans un autre, avec une autre confession, par exemple, même là, tu peux venir et passer un moment avec nous et recevoir ta parole.

0: contre une loi avec laquelle on n'est pas d'accord, contre n'importe quoi. On marche pour quelqu'un. Mmh. Et ça fait toute la différence, en fait. Et ça fait tellement de bien de juste pouvoir dire, en fait, on n'est pas là contre quelque chose, on n'est pas là parce qu'en fait, ça va pas, on est là pour et par amour. Et c'est vraiment ça qui nous rassemble.
1: Et vous, Laetitia, un souvenir d'une...
2: Moi, par exemple, il y a une fille qui a dit qu'avant la marche, elle se sentait très, très seule, qu'elle n'avait pas beaucoup de moments de joie, on va dire, dans sa vie, qu'elle avait aussi perdu sa maman il n'y a pas longtemps. Donc, c'était vraiment une période assez dure pour elle, mais que grâce à la marche, en fait, elle a pu retrouver le sourire, elle s'est amusée. Et aujourd'hui, ben, quand on s'écrit, elle dit qu'elle a bonne mine et qu'elle a su passer à autre chose et que ça l'a aidée à faire le deuil en marchant dans les rues de Paris et à proclamer la joie. C'est donc, ça. On voit quand même que même pour les gens qui sont un peu isolés, qui n'ont pas trop de personnes autour d'eux, que c'est des moments vraiment où tu viens et t'es accueilli par les bras ouverts et tout le monde se rassemble.
1: Alors, est-ce qu'il y a une thématique qui a été définie pour cette marche du 29 août ou pas ?
2: Il n'y a pas forcément une thématique. C'est juste la joie, l'amour et la bienveillance. Ouais. Et tout le monde est bienvenu. La seule chose qu'on demande, c'est qu'on a des ventes à t-shirt avec la marche pour Jésus. Que soit vous achetez un t-shirt pour vraiment montrer aux gens aussi qu'on marche dehors, que c'est pour Jésus. Mais à part ça, il n'y a pas forcément une thématique... Direct, non.
1: Alors, comment est-ce qu'on fait pour se procurer ce t-shirt ?
2: Ben, sur le lien Instagram, la page Instagram de la Marche pour Jésus Belgique, il y a un lien Eventbrite. Et là, on demande juste de s'inscrire pour qu'on puisse voir à peu près combien de personnes vont descendre. Parce que les années précédentes, à Mons, on était déjà 300.
1: Ouais.
2: Parce que là, c'était Pasteur Serge qui dirait ça. Et là, maintenant, du coup, on attend quand même avoir un peu plus de monde. Donc, pour avoir aussi la logistique de voir combien de police doit être présent, etc., on demande alors de prendre un ticket sur Eventbrite, et là, juste en dessous de la page suivante, ben, vous pouvez acheter des t-shirts, et des goodie bags, des casquettes, il y a plusieurs choses à s'acheter.
1: Ça va, donc si je comprends bien, on va voir tout ça sur Instagram et on trouvera toutes les informations, mais donc on s'inscrit, c'est important. Encore un dernier mot, Laetitia et Pierre, qu'est-ce qui vous donne de l'espérance aujourd'hui pour l'avenir du message de l'Évangile en Belgique?
2: Pour moi, c'est vraiment l'amour. Parce que, par exemple, moi, j'ai connu des périodes assez compliquées aussi dans la vie. Et je me dis que grâce à ça, ça me donne l'espérance, ça me donne un peu de joie aussi. Et voir qu'à travers cette marche, à travers la démarche qu'on a fait, qu'on peut... Oui, qu'il y a des milliers de personnes qui sont heureuses à cause de ça. Donc, oui, ça fait du bien de voir ça.
0: Ça me donne de l'espérance de voir que, malgré une institution vieille de 2000 ans, qui est la plus vieille institution du monde, et qui doit vivre avec tous les défis de son temps et de tous ses temps, voilà, tout le temps du besoin de se renouveler et de changer, et c'est extrêmement dur. En fait, je vois que ce soit du côté catholique, que ce soit du côté protestant, les responsables qui se mettent en mouvement et qui réfléchissent et qui accueillent et qui sont capables, comme disait Saint François, d'écouter le plus pauvre, le plus petit. Et c'est vrai que je pense que c'est vraiment essentiel, c'est quand on arrive à écouter le plus petit qui a son idée qui peut paraître bête, mais en fait qui n'est peut-être pas si bête. Et donc, par exemple, là, les évêques qui commencent à s'intéresser aux réseaux sociaux pour évangéliser, que ce soit les pasteurs qui se mettent de plus en plus sur les réseaux, qui organisent ce genre d'événements. Je vois que voilà, les choses bougent, et bougent dans le bon sens, et donc c'est comme ça. Et puis la dynamique de baptême. En fait, on fait plus 50% quasiment chaque année en baptême. Donc en fait, c'est une courbe exponentielle qui fait que monter. Donc on voit bien que les gens sont de plus en plus intéressés. Mais puis quand on regarde le mot-clé Jésus ou Bible sur Google Analytics, donc pour voir combien de fois il est recherché, eh ben, il est en perpétuelle expansion, là où avant il était en descente. Depuis les années 2010-2015, en fait, il y a une remontée. Notamment avec un boom au niveau des attentats où les gens ont vraiment eu une prise de conscience où maintenant ils recherchent le spirituel, ils recherchent du sens à leur vie. Et donc, on voit que l'évangélisation progresse, que Jésus progresse dans tous les cœurs, dans les familles, dans les foyers, dans les institutions. Donc, c'est vraiment très positif.
1: Merci beaucoup, Pierre Lombard et Laetitia Vanhove, d'avoir partagé avec nous votre enthousiasme, votre foi et votre vision pour l'Église et pour cette marche pour Jésus, donc qui se déroulera, je le rappelle, le 29 août à Mons. On vous attend à partir de 15h devant la gare de Mons. Et puis, la marche ira jusqu'au parc qui... Il est très loin, ce parc ?
2: Normalement, ça fait 15 minutes.
1: Oui, c'est ça. Donc on ne marche pas trop longtemps.
2: On ne va pas marcher longtemps. Mons, c'est une petite ville. Ouais. Donc, on va dire max une heure de marche, même pas. Voilà. Ça dépend aussi de combien de personnes on sera.
1: Voilà. Il y a 300 personnes. Voilà.
2: Ça dépend un peu de ça. Non.
1: Et après, donc, une marche qui sera suivie d'un festival avec de la musique, avec, j'imagine, aussi des interventions. Et des food trucks, il faut le dire aussi. Ça. Voilà, donc ce sera festif. Et vous trouverez toutes les informations sur l'Instagram de La Marche pour Jésus.
0: Belgique.
1: Voilà. Belgique. Merci beaucoup à vous.
2: Merci beaucoup.
1: Prends la direction de Gansoren, cette commune peut-être pas très connue quand même, du nord-ouest de Bruxelles, où les Salésiennes de Don Bosco poursuivent une longue tradition d'accompagnement des jeunes. Internat, accueil d'étudiants, activités.

0: activités éducatives, camps et animations. La mission salésienne continue de faire vivre l'esprit de Don Bosco auprès de nouvelles générations. Et pour en parler, j'ai le plaisir de recevoir Sœur Marie Vaillant. Bonjour Sœur Marie.
1: Bonjour, bonjour.
0: Bienvenue à RCF. Alors, on l'a dit juste avant, vous avez récemment prononcé vos vœux définitifs, c'était le 2 mai. Qu'est-ce que ça représente pour vous, cette étape ?
1: Alors, je pense que ça représente, j'allais dire, une continuité finalement. Mmh. Ni une fin, ni un début de quelque chose, mais une continuité de vœux que j'avais déjà prononcé il y a 7 ans pour les vœux temporaires, les premiers vœux. Et puis, une continuité d'un chemin qui est parcouru là, depuis 10 ans, depuis mon entrée chez les... Ma demande d'entrée chez les sœurs.
0: Oui, justement, ouais. Quand vous regardez ce chemin, vous vous souvenez de ce qui vous a conduit chez les sœurs,
1: oui.
0: Les salésiennes.
1: Oui, très bien. En fait, donc je suis originaire de Lille. Mmh. Donc, on a une communauté de sœurs aussi à Lille. J'ai une collègue de travail qui habitait dans la communauté des sœurs.
0: Et ce travail, c'était quoi ?
1: J'étais ingénieure dans la gestion des déchets.
0: D'accord.
1: Donc vraiment, aux antipodes de l'éducation, enfin voilà, c'est vraiment rien à voir. Et donc, je me préparais aussi en même temps à ma confirmation. Mm-hmm. Et la même semaine, en fait, ma collègue de travail et une des sœurs qui était salésienne, qui m'accompagnait pour la confirmation, m'ont demandé de venir aider pour le groupe scout qu'il y avait à Lille-Sud, qui est un groupe scout qui accueille des jeunes aussi en fragilité, des quartiers défavorisés. Et donc, je me suis dit, 2 personnes la même semaine, il faut dire oui. Donc, j'ai dit oui. Mmh. Et en fait, ce qui s'est passé, c'est que je me suis sentie accueillie vraiment par les jeunes sur place. Mmh. Ça m'a, je pense, remué intérieurement. Mmh. Ça m'a ouvert, ça m'a ouvert des perspectives. Et j'ai, du coup, en rencontrant aussi la communauté des sœurs sur place, je me suis dit, des femmes qui vivent ce que j'ai toujours voulu vivre. Mmh. Et du coup, c'était un peu comme une évidence.
0: Voilà, c'est ça. Et vous êtes engagée donc dans ce chemin vers les vœux définitifs. Hein, mais d'abord, les vœux, comment dit-on encore au début ?
1: Alors, les premiers vœux, oui. Après des vœux temporaires pendant 6 ans, et puis les vœux définitifs.
0: Et ce chemin vous a amené de Lille à Gansoren, ici,
1: exactement.
0: À Bruxelles. C'est pas très loin quand même. Alors, les Salésiennes, elles sont présentes à Gansoren depuis quand même quelques années.
1: Depuis 30 ans.
0: Oui, c'est ça.
1: On a fêté les 30 ans, là, il y a deux ans, je pense. Donc,
0: plus ou moins,
1: une petite trentaine d'années.
0: Alors, leur mission, vous l'avez dit, elle est centrée sur les jeunes. Elle consiste en quoi, cette présence des Salésiennes à Gansoren ? Quelles sont les activités que vous avez ?
1: Alors, elles sont multiples. Mmh. Donc, on a un site, on va dire, où il se passe plusieurs choses. Donc, la mission principale, c'est un internat. Donc, on a un internat scolaire.
0: Mmh.
1: Qui accueille environ 70-80 jeunes, entre 6 ans et 21 ans.
0: Ouais.
1: Et puis, aussi un côté étudiant.
0: Ce sont des jeunes qui peuvent venir comme ça, des parents qui sont en difficulté, ou comment ça se passe ?
1: Alors, il y a plusieurs cas de figure. Soit c'est les parents qui décident de mettre leur enfant à l'internat, soit parce qu'ils habitent loin, soit parce que l'enfant rencontre des difficultés à l'école et ça lui permet d'avoir un cadre de travail. Et puis, on a aussi le cas de figure où, pour des familles où c'est un peu plus compliqué parfois, donc les services sociaux demandent à ce que le jeune soit placé en internat le temps que
0: la situation
1: s'améliore. Ouais.
2: Mais c'est un internat qui n'est pas lié en particulier à un établissement. C'est-à-dire, les jeunes peuvent être dans plusieurs établissements, dans Gansoren ou autour, selon leurs moyens.
1: Oui, tout à fait. Du coup, les primaires, en général, sont plutôt à Gansoren ou dans les communes alentours, parce qu'on les conduit à l'école.
0: Ouais.
1: Les secondaires peuvent être plus loin, parce qu'ils se débrouillent.
0: Prendre les transports en commun.
1: Ils se débrouillent, voilà.
0: Ouais.
1: Donc, effectivement, c'est un peu la particularité. C'est qu'on n'a pas
0: d'école.
1: On n'a pas d'école. Mmh. Donc, c'est plutôt un internat qui ressemblerait à une grande famille.
0: C'est ça, c'est ce que j'allais dire, une famille, oui.
1: C'est, donc, voilà.
0: On s'occupe d'eux le matin pour faire les devoirs, le soir, etc.
1: C'est ça. Oui. En fait, on les réveille le matin, ils prennent leur petit déjeuner, ils partent à l'école. Mmh. Et quand ils reviennent à 15h, 15h30, ils ont un temps où on joue dehors, parce qu'on a la chance d'avoir un beau jardin.
0: C'est vrai.
1: Donc, ils jouent dehors. Et puis ensuite, on a le goûter. Après, en fonction des tranches d'âge, c'est les devoirs. Mmh. Donc, 1h30 ou 2h de travail scolaire, et puis le repas du soir, et puis l'activité, enfin une petite activité, et puis on dort, et, oui, voilà. et c'est reparti, et comme ça du lundi au vendredi.
0: Alors, après, vous, il y a aussi les cotes étudiants,
1: oui.
0: Et là, ils sont combien ces
1: donc
0: étudiants?
1: On a 27 places pour, mm-hmm. pour des étudiants, qui ont gêné, enfin c'est toujours plein.
0: Ouais.
1: Voilà, il y a une belle demande pour les étudiants, et c'est très sympa aussi d'avoir cette mixité d'âge et de profil.
0: Et ça veut dire que les étudiants, ils interviennent auprès des jeunes qui sont à l'internat, ils sont là pour vous aider dans l'encadrement?
1: Alors, pas tous. C'est une possibilité. Mmh. En fait, les étudiants peuvent s'investir, alors surtout dans l'aide scolaire, au moment pour aider les enfants dans leurs devoirs. Parce que c'est vrai que pour la plupart des enfants, ce n'est pas le moment le plus intéressant de la journée. Si ce n'est que, en fait, on a aussi des ateliers ludo-éducatifs. Mm-hmm. Ce qui permet en fait aux enfants d'apprendre de manière différente et plutôt en jouant des compétences qu'ils doivent connaître pour l'école. Mm-hmm. Voilà, et donc ça, ils sont assez friands de ça, les enfants. Et donc les étudiants, s'ils ont envie de s'investir, ils peuvent venir pour aider... Voilà, dans l'ensemble de cette aide scolaire.
0: Alors, les Salésiennes à Gansoren, c'est aussi une communauté qui est ouverte, hein, parce que là, on parle d'un internat, de côté étudiant, donc de quelque chose interne, mais vous êtes aussi ouverte sur la communauté gansorenoise ou plus large du nord-ouest de Bruxelles. Oui. Vous accueillez aussi des jeunes pour des temps de rencontres, etc.
1: Oui, oui. Bah, du coup, donc, l'internat, ça, c'est plutôt la semaine, et puis après, arrive le week-end, là, on a... Effectivement, on ouvre plutôt aux jeunes du quartier et puis des communes alentours.
0: Vous n'arrêtez jamais, quoi.
1: Non, on change d'activité.
2: Vous êtes nombreuses, justement, au sein de la communauté pour faire toutes ces activités. Vous
1: on
2: êtes
1: est
2: combien?
1: Une communauté de 6. Voilà.
0: Oui, mais vous travaillez aussi avec des éducateurs.
1: Voilà,
0: etc.
1: Pour l'internat avec les éducateurs. On a un beau réseau de jeunes animateurs et donc... voilà, finalement, on s'en sort.
0: Ouais,
1: mais,
0: oui.
1: Mais donc voilà, le vendredi soir, on accueille des jeunes pour l'oratoire. Mm-hmm. Voilà, et donc ils viennent après l'école, on a un petit temps d'activité. On a une activité autour de la connaissance de leur foi, pour qu'ils puissent aider des jeunes entre 10 et 15 ans pour approfondir leur foi ensemble en tant qu'ados. Et puis on prie ensemble. Voilà, donc ça, c'est le vendredi. Souvent, les samedis, on a ce qu'on appelle les samedis Bosco.
0: Ouais.
1: Donc là, c'est plutôt une après-midi ouverte
0: à tout le monde.
1: À tous. Donc,
0: aux familles.
1: Aux familles. Alors, surtout les enfants de 6 à 15 ans, pas forcément chrétiens. C'est vraiment pour tous, où on va faire des après-midis de jeux et d'ateliers, des choses comme ça. Et puis les vacances, on a
0: c'est
1: ce qu'on
0: ça,
1: appelle
0: parce
1: les
0: que
1: plaines de
0: les
1: jeux.
0: Vacances,
1: oui,
0: vous
1: parce qu'il faudrait
0: pas non plus.
1: Et donc on a les plaines de jeux pendant les vacances où on accueille aussi des enfants de 6 à 15 ans.
0: Oui, là ça dure, c'est pendant 2 semaines.
1: Alors ça dépend, donc les grandes vacances c'est 2 semaines, et puis aussi de temps en temps des semaines pendant les petites vacances.
0: Voilà, et alors là ce sont des activités de jeux aussi.
1: De jeux, oui.
0: Qui s'apparentent, d'expérience, parce que mes enfants ont participé à ces semaines-là, qui s'apparentent à ce qu'on fait aussi avec les mouvements de jeunesse.
1: Oui.
0: Voilà, hein, des ateliers, des bricolages, des grands jeux, etc.
1: Voilà, et avec l'objectif toujours par derrière de se dire... les enfants développent des compétences aussi par le jeu, soit de coopération, de solidarité, de communication, donc on aime relire aussi avec les enfants ce qu'ils vivent pour ça fait partie vraiment de notre
0: De votre vocation, on va dire, de votre ADN, voilà, tout à fait. Quels sont les besoins, les attentes que vous ressentez chez les jeunes, chez les enfants actuellement par rapport à leurs questions sur la vie, sur l'avenir, sur la foi, sur tout ça?
2: Sur la mort, sur les guerres, l'amour. Non, mais c'est vrai, des questions, c'est vrai, qui paraissent comme ça bateau, mais qu'on s'est toutes et tous posées à cet âge-là.
1: Alors, c'est vrai que ça dépend beaucoup des tranches d'âge. Mm-hmm. Alors, moi, je m'occupe plutôt des 17-21 ans. Mm-hmm. Donc, ce n'est pas les mêmes questions, je pense, que les enfants de 6-7 ans.
2: Il y a plus de questions par rapport au climat ou des inquiétudes comme ça, par exemple?
1: Alors, pas tellement. Là, ils ont beaucoup d'inquiétudes pour leur avenir.
2: Oui, immédiat pour les études.
1: L'avenir immédiat pour les études. Mais qu'est-ce qu'on va bien pouvoir faire?
0: Ouais.
1: Et comment... comment le faire aussi avec toutes les évolutions actuelles. Mm-hmm. Donc ça les chamboule un peu.
0: Oui, donc les réseaux sociaux, l'intelligence artificielle.
1: Oui, et puis aussi, il y en a la plupart sont en professionnel. Et mm-hmm. donc aussi, il y a quelques modifications là, dans les cursus scolaires. Donc ça les inquiète un peu. L'intelligence artificielle, je dirais, ils l'utilisent, mais sans savoir vraiment comment l'utiliser. Donc ça, c'est plutôt nous un défi qu'on voit de ce développement du sens critique chez les jeunes. Mm-hmm. Voilà, de se dire, mais en fait, qu'est-ce qui est vrai, qu'est-ce qui est faux et à quoi on peut croire. Mm-hmm. Donc ça, on échange pas mal avec eux là-dessus.
0: Ouais.
1: Plutôt des questions de cet ordre-là. Et
0: qu'est-ce que toutes ces activités vous apportent à vous, sœur Marie Vaillant, ce rapport avec les jeunes, etc. Comment vous le vivez?
1: Alors, je pense que ça a évolué aussi en 10 ans, parce que j'ai dû apprendre aussi un peu à être éducatrice, parce que finalement, on est tous éducatrices dans l'âme, donc plutôt dans l'accompagnement. Donc, en fait, avant de rentrer chez les sœurs, j'avais eu aussi l'occasion, moi, de vivre un an avec des personnes à la rue.
0: Mmh.
1: Et en fait, quand ils me racontaient leurs histoires, il y avait toujours un moment dans leur jeunesse où ils disaient « Mais si j'avais eu quelqu'un pour m'accompagner à ce moment-là, je pense qu'aujourd'hui, je ne serais pas là où j'en suis. » Et en fait, moi, c'est ça qui m'a poussée. Et en fait, je ne connais pas l'avenir pour nos jeunes. Enfin, mm-hmm. Ils feront aussi comme ils veulent. Et voilà, ils ont la liberté de leur chemin. Mais moi, je le vis comme ça. Enfin, en fait, que tout ce qu'on peut proposer, c'est plutôt des outils pour cet accompagnement et faire sortir d'eux ce qu'ils ont de meilleur, en fait.
0: Et alors, en 10 ans, vous avez déjà rencontré pas mal de jeunes. Il y en a certainement qui ne sont plus, qui sont partis, vivent de leurs propres ailes. Vous gardez des contacts avec eux, ils reviennent vers vous, ils vous tiennent au courant, voilà ce que je fais, ou je vis ça, j'ai des questions.
1: Alors, les années précédentes, avant Bruxelles, c'était plus des années, un an, deux ans. Après, c'était les années de formation, donc où on passe 2 ans à Rome, et là, il n'y a pas vraiment de jeunes.
0: On
1: c'est
0: étudie.
1: Parce que c'est le noviciat, et voilà. Donc, mais là, je vois à l'internat, en fait, ils aiment revenir, des anciens aiment revenir, juste pour se réimprégner des lieux, venir nous dire bonjour. Et en fait, ils savent que la porte sera toujours ouverte.
0: Comme on vient rendre visite à une famille.
1: Voilà, c'est ça. Et donc, oui, on garde des liens. Après, bien sûr, les liens se modifient parce que c'est différent quand ils sont là à côté de nous, qu'on les accompagne au quotidien et puis quand ils ont pris un peu leur indépendance. Mais par exemple, à mes vœux, il y a des anciens qui sont venus et qui ont vraiment participé. Enfin, voilà. Donc, il y a toujours ce plaisir, en tout cas, de se revoir et de continuer une sorte d'accompagnement, mais plus loin, quoi.
0: Alors, très rapidement, est-ce qu'on peut encore inscrire ces enfants aux 2 semaines de camp d'été là, qui auront lieu tout début juillet au début des vacances?
1: Oui, du 6 juillet au 17 juillet, si je ne me trompe pas. Et oui, il y a encore de la place, donc c'est tout à fait possible.
0: D'accord.
1: Donc,
0: on vous contacte donc via le site des Salésiens de Don Bosco.
1: Via le site, normalement, il y a un petit onglet plein de jeux.
0: Voilà.
1: Et alors là, il y a toutes les indications pour l'inscription.
0: Eh bien, tout grand merci, sœur Marie Vaillant, d'être venue nous parler de toutes ces activités centrées autour des jeunes chez vous, donc les Salésiennes de Don Bosco, à Gansoren.
1: Merci beaucoup.
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5: 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Dans cette émission, nous exhumons les trésors sonores de notre passé en plongeant dans le fond Catobel, un fonds numérisé grâce au soutien de l'Union européenne dans le cadre du programme Next Generation EU. Et aujourd'hui, dans l'écho des archives, nous vous proposons de faire connaissance avec une figure majeure de l'historiographie belge, celle du chanoine Roger Aubert. Et cela au travers d'une série d'émissions consacrées à l'histoire de l'Église en Belgique. Au début des années 80, Roger Aubert avait en effet été contacté par la radio-télévision catholique belge pour intervenir dans un programme en trois numéros intitulé « 150 ans d'église en Belgique ». Dans l'écho des archives, vous allez pouvoir entendre de larges extraits de ces émissions qui ont peut-être un peu vieilli dans la forme, mais c'est ce qui fait leur charme, mais dont le fond, de par la culture, la rigueur et la clarté du chanoine Aubert, reste irréprochable et, nous l'espérons, passionnant. Roger Aubert, né à Ixelles en 1914 et décédé en 2009, ne fut pas seulement un prêtre et un théologien. Ce fut également un pionnier dans l'étude de l'histoire de l'Église. Professeur à l'Université catholique de Louvain, membre puis directeur de l'Académie royale de Belgique, il a révolutionné l'approche de l'histoire religieuse en Belgique. Fini le temps où l'histoire ecclésiastique se limitait à une simple chronologie des papes ou des conciles ou des évêques, Aubert a intégré l'histoire sociale, politique et intellectuelle à son analyse, montrant comment l'Église s'insérait dans les grands mouvements de son époque. Ses travaux sur Pie IX, sur l'acte de foi, ou encore sur le cardinal Mercier ou Joseph Cardein, ont révélé les tensions, les débats, les évolutions qui ont façonné le catholicisme belge. Il a aussi dirigé la revue d'histoire ecclésiastique et le dictionnaire d'histoire et de géographie ecclésiastique, deux outils devenus indispensables pour les chercheurs. Mais au-delà de ses publications, c'est son esprit critique et ouvert qui a marqué ses contemporains. À une époque où l'Église était souvent perçue comme figée, Aubert a su dialoguer avec la modernité sans jamais renier sa foi ni sa rigueur scientifique. Alors installez-vous, au travers de ce nouveau cycle présenté dans l'écho des archives, c'est toute une aventure intellectuelle que nous allons revivre, celle d'un homme qui a fait de l'histoire de l'Église une discipline vivante, ancrée dans le réel. Mais c'est aussi l'occasion pour nous de nous plonger dans l'histoire de la Belgique, notre pays, et de constater combien son histoire est intimement liée à celle de la religion catholique. Le premier numéro de ces émissions historiques auxquelles a participé le chanoine Aubert au début des années 80 s'intitulait « La liberté comme en Belgique » et fut réalisée par Jean-Paul Gieselings. Elle porte sur l'histoire et la présence de l'Église en Belgique dans les années qui précédèrent son indépendance, une histoire qui commence en 1814.
6: Début de l'année 1814. La Belgique est détachée de l'Empire français. Les puissances alliées lui donnent alors un gouvernement provisoire et nomme le duc de Beaufort comme gouverneur général. L'avenir paraît clarifié. La Belgique est libérée du joug français. De plus, le 7 mars 1814, le comte de Robiano, chargé des fonctions de gouverneur général en l'absence du duc de Beaufort, publie un décret important pour l'avenir de la religion. Ce décret du 7 mars lève les entraves que la législation française mettait à l'exercice du culte. Il stipule que toutes les affaires ecclésiastiques sont désormais du ressort des seules autorités religieuses. Mais 3 mois plus tard, les puissances alliées, conduites par l'Angleterre, décident d'unir la Belgique à la Hollande pour former le nouveau royaume des Pays-Bas et dresser ainsi une barrière à l'impérialisme français. Le traité des 8 articles, signé à Londres le 20 juin 1814, stipule « Cette réunion devra être intime et complète, de façon que les deux États ne forment qu'un seul et même État, régi par la Constitution déjà établie en Hollande. Il ne sera rien innové aux articles de cette Constitution qui assure à tous les cultes une protection et une faveur égale. Le prince d'Orange accepta ces conditions et fut nommé gouverneur général de Belgique avant de devenir roi du nouveau royaume des Pays-Bas.
7: Devant la décision des puissances alliées, les Belges sont fort déçus. Ils avaient espéré conserver une semi-indépendance avec un archiduc autrichien, et au lieu de cela, ils sont unis à la Hollande, ce qui les mécontente d'abord au point de vue profane, parce que les Hollandais ne sont que 2 millions, les Belges sont 4 millions, et ils ont l'impression que la part du lion va aller aux Hollandais. Et au point de vue religieux, qui nous intéresse, ils sont extrêmement déçus et inquiets, les autorités et les ecclésiastiques, le clergé, la grande majorité du clergé, qui reste très influente sur la population, à l'exception de quelques bourgeois libéraux, de tendances qui ont été touchées par l'encyclopédie, par les idées françaises, mais le reste de la population est très soumise au clergé. Et le clergé avait espéré, grâce à une restauration de la situation ancienne, de récupérer la situation privilégiée dont l'Église catholique bénéficiait jadis. C'est-à-dire que la puissance publique se met au service de l'Église, qu'elle fait respecter les décisions de l'Église, elle interdit de publier sous forme de brochures ou d'articles de journaux des attaques ou des critiques contre l'Église, que les fonctionnaires doivent nécessairement être catholiques, et ainsi de suite. Or, la situation qui leur est imposée par les Alliés, c'est la liberté des cultes. Les Alliés ont imposé la chose dans l'idée d'éviter une prépondérance du protestantisme qui existait dans les anciennes provinces unies. Mais du point de vue des Belges, ça signifie que liberté des cultes, donc tout le monde sur le même pied, quelle que soit la religion, on peut être fonctionnaire, et notamment, quelle que soit la religion, on peut être professeur. Or, il y a à l'époque très peu d'écoles libres catholiques. Dès lors, les catholiques voient avec grande crainte des protestants comme fonctionnaires et des protestants comme professeurs dans les écoles et dans les collèges. Alors la réaction, c'est que les évêques ou les autorités ecclésiastiques, parce qu'il n'y a plus beaucoup d'évêques, sont souvent des vicaires généraux qui dirigent les diocèses, les autorités ecclésiastiques donnent comme consigne de voter non à la Constitution. Mais par suite de manœuvres que je n'ai pas expliquées ici, qu'on a appelées l'arithmétique hollandaise, la Constitution passe. Et alors, position de repli de l'Église, c'est le fameux jugement doctrinal de septembre 1815, dont les termes sont vraiment caractéristiques, je vous les lis. Il s'agit de savoir alors si les catholiques peuvent prêter serment à la Constitution. Eh bien, le jugement doctrinal dit « Aucun catholique ne peut, sans trahir les plus chers intérêts de la religion, sans se rendre coupable d'un grand crime, prêter les serments prescrits par la Constitution. » Ça semblait une impasse, mais quelques mois plus tard, le gouvernement désigne comme archevêque de Malines le prince de Méhan, l'ancien prince-évêque de Liège d'avant la Révolution, et le prince de Méhan, qui est un homme qui a l'habitude de la diplomatie, trouve une solution, c'est-à-dire qu'il va prêter serment à la Constitution en ajoutant une réserve, sous le rapport civil. Ce qui veut dire que, quelles que soient les positions théologiques contre la liberté des cultes, eh bien, comme moindre mal dans les circonstances concrètes, il accepte de prêter le serment sous le rapport civil, et à sa suite, les catholiques, magistrats, fonctionnaires, etc., vont prêter le serment également sous cette forme. Mais il n'en reste pas moins vrai qu'il y a là, devant la liberté des cultes, le nouveau système moderne de la liberté des cultes, une prise de position très réticente de la part du clergé, et qui va peser sur les premières années de la Belgique, de l'amalgame, comme on appelle, donc de la Belgique unie à la Hollande.
6: Les premières mesures prises par Guillaume d'Orange veulent favoriser les catholiques dans le but évident de dissiper leurs appréhensions. C'est ainsi qu'un arrêté du 1er octobre 1814 protège l'observation des dimanches et fêtes. Un autre arrêté encore supprime l'antériorité du mariage civil. Il ne faut pas beaucoup plus pour voir les catholiques se rapprocher du trône et l'affermir. Le 16 mars 1815, la Belgique est définitivement unie à la Hollande. Mais le nouveau souverain a une mission délicate, créer un esprit national unifié. Pour y parvenir, il entrevoit deux moyens. D'une part, instaurer un enseignement qui diffuse la même culture nationale et le même respect du gouvernement. D'où la nécessité de confier l'enseignement aux mains de l'État, ce qui bien sûr ne pouvait plaire à l'Église. Deuxième moyen pour créer l'amalgame hollando-belge, constituer une Église catholique nationale. Le roi veut en fait éviter que les autorités ecclésiastiques, soutenues par la ferveur publique, ne forment un corps étranger dans l'État. Il veut au contraire un clergé souple entre les mains du gouvernement et donc assez indépendant de Rome. C'était là de toute évidence une autre source de conflit avec l'Église catholique. Pourtant, jusqu'en 1825, le souverain ne rencontre pas de sérieuses résistances. Le clergé est mécontent, mais l'archevêque de Malines, Monseigneur de Méhan, fait preuve d'une évidente bonne volonté à l'égard du gouvernement. De plus, les libéraux belges soutiennent l'action gouvernementale, bienfaisante pour la Belgique au point de vue économique, surtout dans les Flandres. Et en 1825, Guillaume d'Orange veut frapper un grand coup. Il institue le Collège philosophique, établissement d'instruction destiné aux futurs prêtres.
8: Guillaume Ier trouve que le clergé belge est très fanatique, clérical, et en même temps fort peu cultivé. Et certainement, le second reproche est en bonne partie mérité. Et donc, il voudrait que on veille à ce que, avant d'entrer au séminaire, proprement dit, les futurs prêtres reçoivent une formation qui serait contrôlée par l'État. Et c'est ça, le Collège philosophique, et c'est un établissement organisé par l'État où, pendant 2 ans, les séminaristes, enfin les futurs séminaristes qui désirent devenir prêtres, doivent passer avant de pouvoir entrer au grand séminaire où ils font leurs études de théologie. Et on leur donnera des cours non seulement de philosophie, mais également de sciences, de littérature, d'histoire de l'Église, même de droit canonique, dans une orientation, disons, anti-ultramontaine. Et cela par des professeurs et sous le contrôle d'un supérieur qui est désigné par le ministère et non pas par les évêques. Et c'était dans ce collège du pape, hein, des vieux collèges louvanistes, nous sommes actuellement dans la cour de ce collège, c'est ici que devait se réunir donc ce collège philosophique, qu'il y avait beaucoup de places, beaucoup de chambres, et on espérait donc qu'on pourrait y loger tous les séminaristes qui devaient y passer. En fait, il n'y eut jamais beaucoup de séminaristes parce qu'il y a une réaction immédiate de la part des autorités ecclésiastiques qui disent « pas question d'admettre au grand séminaire des séminaristes qui auront passé par le collège philosophique ». Et il n'y a guère que ceux originaires du Luxembourg, parce qu'ils avaient une tradition un peu différente, pas qui ont accepté de venir. Pourquoi est-ce que les autorités ecclésiastiques ont réagi avec une telle vigueur ? Ben, ils avaient déjà vu de très mauvais œil en regrettant, en protestant, les mesures prises contre l'enseignement primaire catholique, contre les collèges catholiques. Mais cette fois-ci, c'est plus seulement la formation des jeunes laïcs qui est en cause, c'est la formation des futurs prêtres. Et alors là, même un homme comme de Méhan, qui était prêt à beaucoup de concessions, ne veut pas accepter de céder. D'autant plus qu'il est encore excité par un petit groupe autour de lui, dont notamment son vicaire général Sterckx, qui est à l'origine de ce que l'on appellera par la suite l'école de Malines.
6: La résistance religieuse va mettre en branle tout un mouvement d'opposition à Guillaume d'Orange. Mais ce qui frappe d'abord, c'est l'évolution des catholiques. En 1815, il se montrait franchement réactionnaire, que ce soit à propos des relations Église-État ou à propos de la liberté des cultes. Or, en 1825, soit à peine 10 ans plus tard, c'est précisément au nom de la liberté des cultes que parlementaires et journalistes catholiques vont réclamer l'indépendance de l'Église et donc ses droits sur la formation de ses prêtres. Les catholiques découvrent aussi dans la liberté de la presse un moyen de plaider leur cause et une protection contre les tracasseries administratives dont leur publication était souvent victime. pourtant, en se plaçant sur ce terrain de la liberté, les catholiques ne renoncent nullement à leurs principes très différents de l'idéal des libéraux, qui voulaient une laïcisation de la société. On pourrait résumer ainsi leur point de vue.
8: Bien, les catholiques ont donc décidé de changer leur fusil d'épaule, si l'on peut dire, et de se placer sur le terrain des libertés constitutionnelles. Ils se rendent compte que tout qu'on le fait, c'est un moindre mal. Et qu'au lieu de revendiquer les droits de l'Église, il vaut mieux se placer sur le terrain des libertés, comme les libéraux le désirent, et de revendiquer, par exemple, la liberté d'enseignement comme un prolongement de la liberté d'opinion, de revendiquer la liberté pour l'Église de faire les nominations d'évêques ou de curés sans aucune intervention des pouvoirs publics comme un prolongement de la liberté des cultes. Et cette façon de voir des journalistes catholiques, enfin d'un certain nombre de journalistes catholiques, de parlementaires catholiques vers 1827-28, elle se trouve renforcée grâce à Lamennais. Ce n'est pas Lamennais qui leur a appris cette tactique. Au contraire, Lamennais a été très impressionné par ce que les catholiques belges avaient décidé de faire. Mais Lamennais, alors, avec son talent, a orchestré cela d'une façon remarquable, et les catholiques belges sont très flattés de se voir cités comme des modèles. Mais beaucoup d'entre eux ont une tendance à aller alors jusqu'au bout, comme Lamennais du reste, et à se dire qu'au fond, après tout, ben, la séparation complète de l'Église et de l'État serait encore un moindre mal par rapport à des ingérences du pouvoir public dont ils ont quand même déjà fait pas mal d'expériences, non seulement sous Guillaume Ier, mais sous Napoléon et même sous Joseph II, qui n'est pas tellement éloigné dans le temps. Et alors c'est ici que les autorités ecclésiastiques froncent quand même un peu le sourcil. Nous sommes ici dans la cour de l'archevêché de Malines, nous sommes sous les murs, sous les fenêtres des bureaux de l'archevêque, où se réunit régulièrement une sorte de petit Brain Trust, formé de 5 ou 6 hommes, dont l'un des principaux est son vicaire général, Sterckx, le futur cardinal. Il y a également l'évêque de Liège, Van Bommel, il y a le futur recteur de Louvain, qui est un jeune secrétaire à l'évêché à l'époque, de Rame. Et c'est ce groupe que Mgr Simon a proposé d'appeler l'école de Malines. Mon Dieu, ce n'est pas une école au sens de théoricien, mais ce sont des gens qui ont mis au point une sorte de tactique qui vise en quelque sorte à être à la fois misé sur la liberté, mais quand même pas aller jusqu'à la séparation pure et simple. Parce qu'ils se rendent compte que le peuple n'est pas mûr pour laisser l'Église se débrouiller toute seule, si je puis dire, ou plus exactement, pour soutenir eux-mêmes l'Église, comme le font les catholiques irlandais, par exemple, qu'on cite souvent comme exemple. Et alors qu'il faut tâcher d'avoir malgré tout une certaine protection. Et comme l'écrivait Van Bommel dans une lettre au roi Guillaume, pas parce qu'ils espèrent au début que Guillaume voudrait bien l'accepter de se mettre de leur point de vue, la liberté ne doit pas exclure la protection, ni la protection nuire à la liberté. Et au fond, finalement, c'est ce qu'ils obtiendront un peu plus tard, après la Révolution, lors de l'élaboration de la Constitution.
6: 1826-1827. Les libéraux se mettent à leur tour en campagne contre le gouvernement. Après avoir longuement soutenu les efforts centralisateurs de Guillaume, les libéraux belges se rendent compte que le roi a profité de leur animosité contre l'Église pour instaurer un régime de plus en plus despotique, notamment en limitant la liberté de la presse. Ils se rapprochent des catholiques. L'union des oppositions est née.
8: Le premier appel à l'union est venu des libéraux, ou plus exactement des jeunes, certains jeunes libéraux, tels que De Vaux à Liège, ou bien à Bruxelles De Potter, devant la statue duquel nous nous trouvons, à un âge un peu plus avancé du reste. Et ces jeunes libéraux se disent au fond, nous avons fait jusqu'à présent de l'anticléricalisme, et nous faisons le jeu du roi qui profite de ces conflits entre catholiques et anticléricaux pour mener une politique plus ou moins absolutiste. Est-ce qu'il ne serait pas préférable d'unir les deux mécontentements, catholiques d'une part et libéral d'autre part, pour essayer d'obtenir des réformes du roi? Et il propose ce marché aux catholiques. Nous sommes prêts à renoncer à notre anticléricalisme en matière d'enseignement, en matière de religieux, donc de vous donner la liberté d'enseignement, la liberté des congrégations religieuses. Mais alors vous, de votre côté, vous appuierez nos revendications à toutes les libertés, y compris cette liberté qui vous fait un peu peur, la liberté de la presse. Alors les catholiques,
9: au début, sont assez réticents, d'autant plus qu'il y a encore pas mieux pas mal de conservateurs pour qui le régime des libertés, c'est quelque chose de révolutionnaire, c'est inacceptable en principe. Enfin, ce sont la plupart quand même, enfin beaucoup, disons, sont des réalistes qui se disent, après tout, c'est peut-être une bonne formule. Et ils acceptent donc ce qu'on a appelé à l'époque l'union des oppositions, ce que les historiens appellent l'unionisme, donc entre les revendications des catholiques et les revendications des libéraux. Mais il faut bien se rendre compte qu'à la base, il y a une grosse équivoque. Car pour les libéraux, s'ils demandent les libertés, c'est dans la perspective d'une philosophie politique de sécularisation de la société et au nom des droits de l'homme que certains n'hésitent pas à opposer aux droits de Dieu. Tandis que pour les catholiques, c'est une tactique. S'ils acceptent de jouer le jeu des libertés, c'est avec l'espoir de récupérer largement ce qu'ils cèdent en se disant, avec la liberté d'enseignement, avec la liberté de la presse, nous pourrons influencer les consciences, former les consciences des électeurs. Les électeurs enverront des bons catholiques au Parlement et ces parlementaires voteront de bonnes lois qui, au fond, dans un cadre libéral, reconstitueront l'essentiel de la société chrétienne qu'on attendait autrefois de la bonne volonté d'un prince bien disposé vis-à-vis de l'Église. Alors, cet équivoque, au point de départ, on ne s'en est pas très bien rendu compte, mais elle allait très vite apparaître au cours des années suivantes et va amener la rupture de l'unionisme et, au cours de la seconde moitié du XIXe siècle, l'opposition de plus en plus forte des catholiques et des libéraux.
6: 1830. La révolution belge est une surprise. Elle dépasse les prévisions. Les unionistes voulaient seulement une application de la Constitution de 1815 dans la liberté. Mais l'opposition va souvent plus loin que prévu à cause d'éléments extrémistes. Tout commença le 25 août. Une émeute éclate à Bruxelles à la suite d'une représentation de la muette de Portici. Les événements se précipitent. Le conflit hollando-belge se résout par une révolution nationale, improvisée au départ et pourtant victorieuse.

La révolution de 1830 met fin à l'amalgame hollando-belge. Il faut maintenant organiser le nouvel État. Avant même que le territoire ne soit totalement dégagé, un gouvernement provisoire est formé. Il est composé de libéraux. À leur tête, le très influent De Potter. Mérode y est adjoint comme représentant de l'opinion catholique. L'enthousiasme bat son plein, le patriotisme également. C'est à ce moment que Van Campenhout et Genneval composent la Brabançonne.

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1: Et c'en est fini pour aujourd'hui. Dans le prochain numéro de l'Écho des Archives, nous poursuivrons le récit de l'histoire de l'Église de Belgique en compagnie du chanoine et historien belge Roger Auber. Je vous rappelle que l'émission d'aujourd'hui a été réalisée sur base du programme produit par la RTCB, la radio-télévision catholique belge, au début des années 80, une émission intitulée « 150 ans d'église en Belgique » réalisée par Jean-Paul Gieselings. 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Les extraits entendus proviennent du fonds Catobel, rendu accessible grâce au soutien de l'Union européenne dans le cadre du programme appelé Next Generation EU.
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1: Et pour rejoindre la suite des programmes, il est tout naturel que nous écoutions un morceau de musique belge des années 80. Et il y en a plusieurs, bien évidemment, mais sans doute un est-il resté dans les mémoires de tous les Belges de l'époque. Il est devenu emblématique. Il s'agit d'une chanson sortie en 1986, l'année de la Coupe du Monde au Mexique. Vous l'aurez compris, on écoute immédiatement, avec un petit sourire bien sûr, ce qui était devenu quasiment un hymne national à l'époque, et Viva Mexico du grand Jojo, qui lui nous a quittés en 2021.

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1: 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Bonjour chers auditeurs et bienvenue dans cette émission Forum Saint-Michel, où j'ai la joie de recevoir le père Timothée Jouan-Ligné. Bonjour.
2: Bonjour.
1: Nous poursuivons la série La foi à travers les arts, quand les artistes se font théologiens. Et aujourd'hui, vous avez choisi le thème de la Trinité, une impossible représentation. Pourquoi est-ce impossible de représenter la Trinité et au fond, qu'est-ce que la Trinité ?
2: Alors la première difficulté, effectivement, est liée à sa définition même, c'est qu'on a trois d'un côté, on a un de l'autre, on a donc une substance, un seul Dieu, et de l'autre côté trois hypostases, ou trois personnes, dans la traduction latine. Et voilà, comment représenter ce mystère qui déjà défie la logique humaine d'un unique Dieu qui se manifeste en trois personnes qui sont distinctes.
1: Et c'est depuis toujours qu'on parle de la Trinité. Est-ce qu'on trouve ce terme dans l'Écriture ?
2: Alors, Jésus ne donne pas explicitement d'enseignement sur la Trinité, même si on trouve des formules trinitaires déjà à la fin de l'Évangile de Matthieu, baptisez-les au nom du Père, du Fils et du Saint-Esprit. On retrouve des formules trinitaires également dans les Actes des Apôtres et puis dans la patristique. Mais c'est qu'à partir du 3e siècle, début 3e siècle, notamment avec Tertullien, qu'on voit apparaître le terme. Mais les pères de l'Église vont longtemps hésiter sur les termes propres pour appeler justement ces trois. Donc un seul Dieu, ça tout le monde est d'accord, mais trois quoi ? C'est une question que pose par exemple saint Augustin, et c'est que plus tard que justement les termes d'hypostase et de personne au concile de Nicée et de Constantinople vont se développer.
1: C'est typique à notre foi, au fond, chrétienne. Il n'y a que chez nous qu'il y a un Dieu unique en trois personnes.
2: Tout à fait, c'est la difficulté propre au christianisme sans doute, mais finalement la difficulté à représenter Dieu, elle est également commune aux autres monothéismes, judaïsme, islam, et notamment du fait de la tradition du décalogue dans le désert, où le peuple hébreu reçoit cette interdiction de représenter Dieu sous quelque forme que ce soit.
1: Pourquoi ?
2: Eh bien, pour éviter toute tentation d'idolâtrie. Voilà, si on représente Dieu comme un homme, ou comme un poisson, ou comme un oiseau, eh bien, comme les Égyptiens le faisaient, eh bien, on va avoir la tentation d'adorer les oiseaux, d'adorer les hommes et d'adorer les poissons. Et donc, en gardant, en conservant justement la dimension irreprésentable d'un Dieu qui est, on pourrait dire, spirituel, eh bien, on se garde justement de tout anthropomorphisme, c'est-à-dire de réduire Dieu à finalement des comportements humains, par exemple. Donc ça, c'est très important, mais dans le décalogue, c'est pas un aniconisme radical, ça veut dire qu'on peut représenter des choses tant que ces choses ne prétendent pas représenter Dieu.
1: Aniconisme, vous pouvez nous expliquer le terme ?
2: Ça veut dire pas de représentation. Voilà, le privatif de l'image. Voilà. Alors l'islam en fait une autre interprétation, on a fait plus tard une autre interprétation en considérant qu'il ne fallait rien représenter du tout. Mais là, c'est quand même une interprétation tout à fait radicale du commandement du décalogue, qui n'a pas été l'interprétation habituelle du judaïsme. Mais la question se pose différemment dans le christianisme, dès les premiers siècles. Dans la mesure où Dieu s'est incarné, Dieu s'est fait homme, eh bien, on n'a aucune difficulté à représenter Dieu, mais en tout cas, voilà, Dieu fils. Mais la difficulté, sans doute, est conservée pour le Père. Dans un premier temps, en tout cas, c'est ce que beaucoup d'iconographes disent. Mais l'iconographie va s'appuyer sur une phrase du Christ rapportée par saint Jean dans le chapitre 14, où l'apôtre Philippe demande au Christ « Montre-nous le Père et cela nous suffit. » Et Jésus lui répond « Qui m'a vu a vu le Père. » Et cette phrase, finalement, est absolument essentielle pour l'iconographie chrétienne, parce que non seulement on peut représenter Dieu sous la forme du Fils, mais on peut représenter le Père également sous la forme du Fils. Puisque, comme le commente Irénée de Lyon, donc à la fin du IIe siècle, donc très tôt, eh bien, le Fils est le visible du Père. Voilà. Donc l'iconographie va pouvoir se baser là-dessus pour représenter le Père. Et puis, on trouve dès le IVe siècle, dans les années 330, notamment sur le sarcophage dit dogmatique, une toute première représentation de la Trinité, Père, Fils et Esprit, qui sont représentés comme trois hommes identiques dans une scène de la création d'Ève à partir de la côte d'Adam, où on voit effectivement trois personnages, un sur le trône, un en train de former Ève, et l'autre derrière le trône,
1: qui c'est sont ce trois personnages identiques. C'est ce qui le font alors qu'il les différencie, pardon.
2: Exactement. Ça, c'est également une parole d'Irénée de Lyon, le Fils et l'Esprit sont les deux mains du Père. Et donc c'est amusant de voir que dans cette représentation, cette formule est prise littéralement, on pourrait dire, parce que c'est le Père qui ordonne, qui est sur le trône, mais que ce sont les deux autres qui font, en particulier celui que donc on identifie comme le Fils, et puis l'Esprit qui est derrière, qui inspire, on pourrait dire, le Père, parce qu'il a en quelque sorte l'oreille du Père en étant placé derrière le trône, et donc qui accomplissent la volonté du Père.
1: Père Timothée, merci pour cette introduction au thème « La Trinité, une impossible représentation ». Je vous propose de prendre déjà la pause musicale que vous avez choisie et que vous allez nous présenter.
2: Alors oui, je propose deux antiennes écrite et composée par Hilliard de Bingen, une moniale et mystique du XIIe siècle, deux antiennes en l'honneur de la Trinité, la première Laus Trinitati et l'autre O Virtus Sapientiae, qui est assez originale dans son texte parce qu'elle présente la figure de la sagesse, une figure, donc voilà, la sagesse personnifiée dans l'Ancien Testament, comme étant le personnage de la Trinité elle-même. Je vous en cite un petit extrait. « Tu as trois ailes, l'une s'envole dans les cieux, l'autre se répand sur la terre, et la troisième vole partout. »

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1: Avec le père Timothée Jouan-Ligné, nous parlons de la Trinité dans l'art. Et avant la pause musicale, vous nous avez parlé de la représentation sous forme de trois hommes, si je puis dire. Est-ce que cette représentation, elle n'est pas liée aussi à l'histoire dans l'Ancien Testament de l'hospitalité d'Abraham qui voit trois anges ?
0: Eh bien, tout à fait. La représentation dont j'ai parlé sur le sarcophage dogmatique, de fait, est tout à fait isolée. On n'en a pas d'autre équivalent, on n'en a pas conservé d'autre équivalent. La représentation, effectivement, où on va voir trois personnages dès l'Antiquité qui peuvent être identifiés, même si rien n'oblige cette interprétation, et même dans l'iconographie, on ne peut pas être sûr de l'intention de l'artiste, c'est effectivement cette représentation de l'hospitalité d'Abraham, avec ces trois personnages,

0: Paris Majeur ou à Saint-Vitalet de Ravenne, où on avait les trois personnages sur le même plan, derrière la table. Dans finalement la tradition orientale, on a une représentation davantage triangulaire, avec deux personnages à chaque bout de table, et le troisième personnage, donc au centre et un peu en hauteur. Alors est-ce que ça signifie une hiérarchie entre les personnes? C'est pas forcément sûr. En tout cas, l'originalité de Roubleff, c'est que contrairement à tous ses prédécesseurs, y compris dans l'art des icônes, jusqu'au 14e, 15e siècle, eh bien, c'est qu'il escamote le personnage d'Abraham et de Sarah, éventuellement, qui étaient aussi représentés.
1: Ils ne sont plus là.
0: Ils ne sont plus là, ce qui fait que ce n'est plus une représentation explicite de l'hospitalité d'Abraham dans un sens narratif, racontant l'histoire justement d'Abraham en train de servir à table ces trois personnages. Mais voilà, les trois personnages sont contemplés en eux-mêmes, voilà, une vision donc distinguée, séparée de la représentation narrative. Et on pourrait dire de ce fait que c'est plutôt une représentation du dogme en lui-même, de la Trinité. Et c'est d'ailleurs l'interprétation que l'art russe va faire au XVIe siècle, le Concile de Moscou, face justement à toutes les innovations iconographiques qui ont lieu en Occident depuis le Moyen Âge pour représenter la Trinité, va opposer le modèle de Roubleff comme étant le seul modèle de représentation de la Trinité autorisé par l'Église russe.
1: Il me semble, Père Timothée, qu'on focalise sur l'icône de Roubleff, mais il y a, vous venez de le dire, plein d'innovations. Est-ce que vous pouvez nous les expliquer? Parce qu'on ne les connaît pas bien.
0: Alors oui, il y en a trois principales. Il y en a aussi d'autres qui sont moins connues, moins développées. Mais trois principales en Occident qui apparaissent toutes à la même époque, au
1: C'est-à-dire?
0: 12e, 13e siècle. Donc la charnière du 12e et du 13e siècle. Et ça correspond à un moment de l'Église aussi très intéressant et qui peut expliquer l'apparition de ces représentations de la Trinité. On passe donc de l'âge de la patristique, donc de la théologie des pères de l'Église, à la scolastique médiévale, et donc à une théologie beaucoup plus spéculative, qui va s'intéresser moins finalement à Dieu dans l'histoire, à comment Dieu agit dans l'histoire du salut, mais davantage à Dieu en lui-même, avec des constructions dogmatiques, voilà, et notamment Saint Thomas d'Aquin. Et ça va pousser justement l'Église, les clercs, les fidèles, à vouloir voir représenter l'idée même, le dogme, donc de la Trinité. Donc on en a trois manières principales. La première, effectivement, qui apparaît d'abord en Occident, ou peut-être en Orient, en fait on ne sait pas trop, mais en tout cas les plus anciens exemples sont tant en Somalie, donc assez, assez loin, qu'en Italie, de voir effectivement trois personnages côte à côte, qui sont représentés comme trois pantocrators, c'est-à-dire voilà le Christ en majesté qui porte le livre et qui a un geste de bénédiction. Et donc on a cette figure qui est
1: Recopié.
0: recopiée effectivement côte à côte trois fois. On en a exemple notamment à Valle Pietra, qui est un sanctuaire en Italie avec cette fresque très vénérée. Mais on a également d'autres possibilités qui existent, notamment la Trinité du Psautier. On voit toujours, selon ce principe christomorphique du Père, le Père et le Fils qui sont représentés donc comme le même personnage, a vraiment la même physionomie, et avec au centre la colombe du Saint-Esprit qui les unit. Et donc ça, c'est vraiment aussi un propos théologique. C'est à ce moment-là, justement, qu'on va imaginer la relation d'amour entre le Père et l'Esprit, entre le Père et le Fils, manifestée par l'Esprit. Voilà, la double procession également de l'Esprit par le Père et le Fils dans l'Église latine, le filioque. Et puis également la péricorèse, le fait qu'il y a une compénétration des personnes entre elles. Et donc voilà que cette proximité de l'Esprit qui se confond un petit peu avec le Père et le Fils. Et puis ça s'appelle donc la Trinité du Psautier parce que on la trouve comme illustration dans les psautiers médiévaux, dans l'initiale D du Dixit Dominus, les premiers mots du psaume 109, le Seigneur dit à mon Seigneur, siège à ma droite, et je ferai de tes ennemis le marchepied de ton trône. Et donc on a au centre de la lettrine initiale, eh bien, la représentation du Père et du Fils, et puis assez vite également de l'Esprit donc, qui les unit. Et puis troisième option enfin, c'est ce qu'on appelle le trône de grâce, où on voit Dieu le Père siégeant dans les cieux, souvent représenté, enfin assez rapidement représenté comme le vieillard, l'ancien des jours du prophète Daniel.

Daniel, tenant dans ses bras la croix avec le Fils crucifié dessus. Voilà. Donc il présente l'instrument qui nous vaut la rédemption. Et avec, effectivement, l'Esprit, toujours, entre le Père, entre le visage du Père et le visage du Fils mort sur la croix.

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1: Père Timothée, vous nous avez montré comme il y a une variété de représentations de cette Trinité. Est-ce que l'Église est en accord avec toutes ces représentations ?
0: Eh bien, dans un premier temps, pas de réaction. Il va y avoir une première réaction de la part d'un théologien, Antonin de Florence, qui, au début du XVe siècle, va déjà s'insurger devant certaines représentations qui ont cours en Italie à ce moment-là, en mettant en valeur leur dimension hérétique, voire païenne.
1: Et ça en va être... quoi est-ce hérétique et païen ?
0: Eh bien, en fait, c'est des trinités dont je n'ai pas vraiment parlé, mais qui sont dérivées de la première, de la trinité représentant trois hommes, la trinité triandrique, où, effectivement, on a un peu l'impression que c'est finalement une représentation trithéiste. On a trois dieux qui sont côte à côte et qui sont en train de siéger. Et même s'ils ont la même physionomie qui doit nous inviter à considérer que finalement ils sont d'une seule nature, voilà, la tentation vient rapidement de les distinguer par des attributs différents. Et voilà. Et donc on a vraiment l'impression qu'on a trois dieux. Alors des artistes ont cru que c'était une bonne idée. Et donc voilà, ça commence en Italie, à la fin du Moyen-Âge, à partir du XIIIe siècle, de représenter la Trinité comme un corps unique, surmonté de trois têtes, ou bien une tête unique sur un corps, avec trois visages.
1: On cherche toujours à exprimer le 1 et le 3. Hein, c'est...
0: Oui, donc l'intention, effectivement, est bonne, mais Antonin de Florence a à dire que ce sont des représentations qui sont monstrueuses, qui finalement éloignent, même si ça part d'une bonne intention, qui éloignent du mystère de la Trinité en représentant un Dieu monstrueux d'une manière dont il ne s'est jamais présenté finalement dans les théophanies bibliques et l'histoire du salut. Donc une représentation qui est finalement trop guidée par une idée et qui peut porter à confusion les fidèles. Et les papes, finalement, vont suivre cet avis, mais avec un peu de retard. C'est donc le cardinal Bellarmin, au début du XVIIe siècle, qui va reprendre l'expression d'Antonin de Florence en disant que ce sont des monstres. Et le pape Urbain VIII, en 1628, va effectivement confirmer une interdiction de représentation de la Trinité de ces façons monstrueuses.
1: Est-ce qu'on va suivre cette interdiction ?
0: Alors de fait, ce sont des représentations qui effectivement vont disparaître ou qui ont déjà disparu de toute façon depuis la fin du XVe siècle et la fin du Moyen-Âge, ou bien vraiment par exception. Mais ce qui va relancer l'affaire au XVIIIe siècle, alors que ces représentations finalement ne sont plus représentées que dans les marges de l'Église, notamment dans le Nouveau Monde, ou un peu dans les territoires germaniques. Ce qui va relancer l'affaire, c'est justement une mystique allemande, Crescens de Kaufbeuren, qui reçoit une vision, l'invitant à distribuer largement des images pieuses imprimées, représentant l'Esprit Saint seul, sous la figure d'un jeune homme, glabre. L'évêque du lieu, donc l'évêque d'Augsbourg, est un peu perplexe par rapport à cette initiative de cette religieuse. Et depuis le concile de Trente, il avait été décidé par les pères conciliaires que lorsqu'il y avait des innovations en termes d'iconographie, eh bien c'était renvoyé à l'autorité de l'évêque du lieu. Donc l'évêque du lieu s'en saisit, et puisqu'il ne sait pas quoi répondre, il demande au pape de l'époque, donc Benoît XIV, de lui donner son avis et de trancher. Et donc Benoît XIV répond par une longue lettre, et finalement c'est le document le plus ample où le pape se mêle d'iconographie, et en particulier d'iconographie de la Trinité, donc publié en 1745, la lettre Solicitudini Nostrae, où il va reprendre les interdictions des trinités monstrueuses, mais il va également critiquer les types de trinités que j'ai déjà présentées. Pour lui, il faut s'en tenir au pur principe du christomorphisme, donc de représenter le Père comme le Fils, selon Jean XIV, ou bien de représenter Dieu tel qu'il est apparu dans des théophanies, mais sans prendre des petits morceaux de théophanie pour en faire une représentation globale de la Trinité, comme effectivement le trône de grâce, on va prendre le crucifié d'une part, on va prendre la colombe du baptême, et on va prendre l'ancien des jours de Daniel 7 ou d'Apocalypse 1. Et donc, voilà, il conteste, même s'il reconnaît que c'est une tradition iconographique et que maintenant on ne peut plus vraiment revenir en arrière, que ce n'est pas l'idéal et qu'il vaut mieux inclure ça dans des scènes narratives.
1: Père Timothée, quelle représentation ?
0: Ben, voilà, c'est la grande difficulté. Une théophanie biblique où on a les trois personnes de la Trinité. On a donc l'hospitalité d'Abraham, mais le pape dit lui-même qu'on ne peut pas imposer cette interprétation, même si elle est possible. Donc si on représente une trinité, une hospitalité d'Abraham, eh bien, voilà, on est libre d'y voir une trinité, on est libre de ne pas y voir une trinité. Et puis sinon, l'autre option, c'est le baptême du Christ. Effectivement, les trois personnes se manifestent. On a donc, bien sûr, le Fils qui est dans le Jourdain, en train d'être baptisé par Jean. On a, sous l'apparence d'une colombe, l'Esprit qui descend. Et puis on a dans les cieux une voix qui dit « Celui-ci est mon Fils bien-aimé ». Problème dans l'iconographie. Même si les trois personnes sont bien présentes, comment représenter une voix dans une image ?
1: On pourrait mettre le texte ou ça ne suffit pas ?
0: Alors oui, ça c'est une option intéressante. Mais de fait, effectivement, pour figurer
1: le Père,
0: alors en fait, il y a une tradition dès le VIe siècle de représenter le Père sous forme d'une main.
1: Et ça vient d'où ça ?
0: Qui sort effectivement des cieux. Ben, c'est la droite du Seigneur hein, qui, dans les psaumes ou dans les récits de l'Exode, représente la force de Dieu. Donc c'est un peu anthropomorphique, bien sûr, parce que Dieu n'a pas de main, mais en tout cas pour montrer justement l'action puissante de Dieu. Et puis on a, un peu plus tard, au Moyen-Âge, et notamment on en a un bel exemple avec le baptistère de Renier de Huy à Saint-Barthélemy de Liège. Eh bien, le Père qui apparaît sous la forme d'un homme barbu dans les cieux, qui crève la nuée, justement, pour contempler la scène et pouvoir effectivement prononcer cette phrase. Mais ça n'empêche que ça reste un montage, finalement, qu'on mette une main ou qu'on mette le Père.
1: Ben, Père Timothée, tout ça est très intéressant. On arrive à la fin de l'émission. Un petit mot de conclusion. Il vaut mieux ne pas représenter la Trinité ou... Que dire ?
0: Mais en tout cas, si on veut vraiment suivre les principes donnés par le pape Benoît XIV, eh bien peut-être qu'il faut comprendre l'invitation du Christ, voilà, qui m'a vu a vu le Père, à se contenter de la présentation du Christ lui-même. Le Christ Pantocrator, le Christ Salvator Mundi, comme on trouve dans les très anciennes icônes de Sainte Catherine du Sinaï notamment. Voilà, finalement, de voir le Fils, ça nous fait voir les trois personnes. L'ensemble, finalement, du visible de la Trinité, et peut-être faut-il s'en suffire.
1: Merci beaucoup, Père Timothée, de nous avoir aidé à découvrir la Trinité dans l'art.
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0: Bonjour, il y a un peu plus d'un an, le 10 juin 2025, je recevais dans cette émission le père Hassan Nasr de l'ordre Antonin Maronite, directeur du lycée père Mansour de Marjeyoun au Liban. Il nous revient aujourd'hui pour nous parler de la situation des chrétiens dans cette région, hélas très impactée et piégée par l'horrible guerre entre Israël et le Hezbollah. Bonjour Père, comment allez-vous personnellement ?
1: Bonjour Christian, grâce à Dieu, je vais bien, disons au niveau personnel. Je suis inquiet pour mes gens, mes paroissiens et mes élèves qui souffrent de cette guerre féroce entre Israël et Hezbollah.
0: Alors depuis notre dernière rencontre, la guerre a éclaté. Elle a fait rage entre Israël et le Hezbollah, allié de l'Iran. Et c'est le Sud-Liban qui en souffre le plus, même maintenant, parce que le cessez-feu n'est pas respecté. Décrivez-nous la situation des villages, partiellement ou majoritairement chrétiens.
1: En fait, la situation est extrêmement tragique. Le Hezbollah a ouvert les hostilités le 2 mars contre Israël, dans une tentative de soutien à l'Iran, ce qui a entraîné destruction et dévastation dans la région. Les frappes aériennes et les bombardements touchent directement et indirectement les civils. Des villages entiers chiites ont été rayés de la carte, et les répercussions ont également affecté les villages chrétiens, dont de nombreux bâtiments ont subi des dégâts, des routes coupées, y compris celles menant à l'extérieur de la région. La plus récente est la route menant vers la Beka, considérée comme une artère vitale nous permettant de nous déplacer. C'est à Dibin. Les chrétiens de la région sont privés de nourriture et d'eau potable. L'électricité, par exemple, est coupée. La ligne à haute tension ainsi que les câbles ont été endommagés par le bombardement. L'approvisionnement en eau est également interrompu après la destruction de la station de pompage. La vie est devenue extrêmement difficile. Et depuis 2 semaines, les routes sont bombardées jour et nuit et il y a des victimes partout. Avant-hier, par exemple, une famille composée de 3 personnes a été tuée. Un père qui avait accompagné ses enfants à l'université pour passer leurs examens finaux. Ils ont été tués sur le chemin du retour sans que l'on sache, jusqu'à maintenant, les raisons de cette attaque.
0: Oui, alors, nous sommes en train d'enregistrer le 3 juin et à ce stade-ci, il semble qu'Israël, comme vous le décrivez bien, veuille pratiquer au sud Liban la tactique de la tabula rasa, de la destruction systématique, sous prétexte de vouloir éradiquer la présence du Hezbollah, mais c'est au détriment des populations civiles. Et à terme, on dirait qu'Israël veut créer une zone tampon quasi désertique pour protéger le nord de l'État hébreu. Et beaucoup d'observateurs voient là une sorte d'analogie avec ce qu'Israël a fait à Gaza. Quelle est votre opinion ?
1: En fait, la destruction s'apparente à un effacement complet de certains villages de la carte, comme nous l'avons mentionné, et sans exception.
0: C'est-à-dire qu'il y a déjà des villages où il n'y a plus rien.
1: Rasé, tabula rasa. Tabula rasa. Et cela entraîne des conséquences négatives très importante. Environ 50 000, 60 000 habitants ont été déplacés des villages de Kfarkelah, Yam, Dibin, Blat, Adaïsé, ce qui représente une perte significative de potentiel humain et économique pour la région. Israël cherche à créer autour de sa frontière une sorte de zone de sécurité totalement isolé du reste du territoire, en raison de la présence de tunnels de Hezbollah situés sous des bâtiments tels que des habitations, des églises et des établissements éducatifs.
0: Et c'est vrai, ces tunnels, c'est une réalité.
1: Oui, ça, c'est bien avec des preuves. À Khiam, où vit une petite communauté chrétienne, on trouve des églises orthodoxes, maronites, catholiques et protestantes. Celles-ci ont été entièrement détruites, car des tunnels passeraient sous elles, sans que personne n'en ait connaissance. Ainsi, les tunnels creusés par le Hezbollah au cours des 25 dernières années sont aujourd'hui détruits par Israël, qui détruit également tout ce qui se trouve au-dessus et rase les zones concernées afin d'empêcher le Hezbollah de se redéployer dans ces secteurs. Et voilà, et c'est ça la tabula rasa.
0: Oui, et donc les habitants de cette région comprennent tout de même les motivations d'Israël, parce qu'on sait très bien que le Hezbollah fait beaucoup de tort finalement au sud Liban et au Liban. Et donc, comme vous le dites, il y a une réalité stratégique qu'Israël prend en compte, mais en même temps, Israël punit aveuglément des innocents, des populations qui ne sont pas complices du Hezbollah.
1: Disons que le peuple est innocent et ignorant. Il n'a pas le choix. Il n'a pas le choix avec les milices de Hezbollah.
0: Et l'armée israélienne prévient de ce qu'elle fait ou elle agit sans crier gare, elle agit...
1: Non, elle essaye de faire des annonces et avant de bombarder. Et donc, les gens ont dû quitter leur village juste avant le bombardement. C'est pour cela qu'on ne trouve pas une énorme population qui était massacrée. Il n'y a pas eu des vrais massacres. Mais il y a eu des victimes, oui. Ils sont nombreux, oui.
0: Et beaucoup de gens qui ont fui.
1: Oui, c'est ça.
0: Alors, ce qui est effrayant avec le Liban, c'est qu'on a l'impression que depuis maintenant 50 ans, l'histoire n'arrête pas de se répéter, de bégayer. En 1989, un collectif de 75 artistes francophones, dont Notre-Dame National, avait créé au profit des enfants de votre pays le chant « Liban, tant de vie, tant de sang », avec des paroles de Pierre Delanoë et sur une musique de Cyril Assous. Et donc, 37 ans plus tard, ce cri est hélas toujours d'actualité.

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1: De la part de soldats israéliens qui ont été condamnés, d'ailleurs, il y a eu des actes d'hostilité envers les chrétiens. Dans le village de Debel, une statue du Christ a été vandalisée, une statue de la Vierge tournée en dérision. Des églises, des monastères semblent avoir été spécifiquement visés à Tibnin, à Yaroun. Et des spécialistes israéliens relient cela aux actes haineux que des juifs radicaux posent contre les chrétiens en Cisjordanie, à Jérusalem. La haine antichrétienne de ces juifs orthodoxes extrémistes serait en train de percoler dangereusement dans la société civile et dans l'armée. Vous pouvez réagir à cela ?
2: Bon, voyez, les groupes extrémistes existent partout et dans des différents contextes. Et leurs actions sont généralement condamnées par la communauté internationale en raison de leurs conséquences sécuritaires et humaines. Les institutions militaires et officielles concernées affirment, selon leur communiqué, leur refus de toute forme de discrimination basée sur l'appartenance religieuse, quelle que soit, chrétienne, druze ou musulmane. De manière générale, les actes attribués à des organisations extrémistes comme Daesh et autres sont largement dénoncés au niveau international, indépendamment des contextes ou des justifications avancées. Plus largement, toute instrumentalisation de la religion ou atteinte à la dignité des croyants est rejetée par de nombreuses voix, dont la nôtre, car elle va à l'encontre des principes de respect et de coexistence entre les religions.
1: Voilà. Oui. Mais là, ce sont des soldats israéliens qui se sont rendus coupables de...
2: Disons, ce sont des extrémistes qui se trouvent dans l'armée israélienne.
1: C'est ça. Et qui sont influencés par le courant orthodoxe. D'ailleurs, même Benjamin Netanyahou a condamné ces soldats.
2: Ils ont des problèmes aussi en Israël même.
1: Tout à fait.
2: L'extrémiste est extrémiste partout.
1: Alors, vous avez appris que, juste avant notre interview, plusieurs roquettes lancées par le Hezbollah sont tombées la nuit du 31 mai au 1er juin dans votre village de Marjeyoun, au sud du Liban, causant des dégâts à l'école des Sœurs des Cinq-Heures et à l'école grec-orthodoxe Saint-Georges. Donc cette fois-ci, c'est le Hezbollah qui s'en prend indirectement à votre communauté.
2: Oui. Malheureusement, le village de Jdeidet Marjeyoun a lui aussi eu sa part de bombardements. Des obus ont notamment visé auparavant des maisons. Donc ce n'était pas la première fois. Dans la nuit du 31 mai au 1er juin, Jdeidet Marjeyoun a de nouveau été touché. Surtout l'église orthodoxe Saint-Georges et l'école des Sœurs des Cinq-Heures. Donc la guerre n'épargne personne. Et les choses ne sont pas aussi simples qu'elles pourraient l'être pour permettre aux citoyens de vivre normalement. Que ces frappes soient intentionnelles ou non, ce qui importe avant tout est la sécurité des civils qui n'ont aucune responsabilité dans cette guerre. Ce ne sont pas eux qui l'ont décidé. Ils rejettent la logique de la guerre, mais ils sont privés de sommeil et de repos à cause du bruit incessant des raids aériens, des explosions, des tirs d'artillerie et des missiles qui se poursuivent jour et nuit sans interruption.
1: Vous me disiez d'ailleurs que votre état de santé personnel pâtissait de ce manque de sommeil.
2: Oui.
1: Et oui, donc comment décririez-vous, vous venez déjà un peu de le faire, mais la vie quotidienne à Marjeyoun, il y a l'incertitude sécuritaire, la fatigue psychologique, et puis la nécessité de continuer à vivre malgré tout. Comment s'approvisionne-t-on? Comment se déplace-t-on? Est-ce qu'on se déplace encore? Vous disiez qu'on est coupé du monde. Enfin, c'est quand même une situation extrêmement vraiment difficile. Peut-être plus difficile que pendant la guerre civile de 1975 à 1990.
2: C'est la plus dure. La plus dure. Et vous savez, nous vivons aujourd'hui vraiment dans une immense prison. Une prison privée d'eau et d'électricité.
1: Non, ça fait penser un peu à Gaza quand même.
2: Ah oui, oui, oui. Mmh. Oui, oui, juste la même chose. Nous essayons de subvenir à nos besoins les plus essentiels avec les moyens du bord. Les véhicules sont contraints de prendre des risques pour assurer l'approvisionnement en produits indispensables à la vie quotidienne, que ce soit l'eau potable, légumes, pain, etc. Mmh. Cependant, ils sont visés à certains moments. Donc ils ont peur. Et on les comprend. Les boulangeries locales ne sont pas en mesure de fournir du pain en quantité suffisante, notamment en raison de la coupure des routes, du manque de carburant et de l'indisponibilité des matières premières nécessaires.
1: Et qu'est-ce qui fait alors que, selon vous, il y a ce choix de milliers de chrétiens de rester quand même au sud Liban, alors même que la peur et les risques sont bien réels? C'est lié à une dimension spirituelle, identitaire, historique de l'attachement à la terre. Et puis, est-ce qu'il y a encore moyen de sortir, si on le veut, de la zone du sud Liban?
2: En fait, la guerre qui a commencé en 2023 et se poursuit dans le sud malgré le cessez-le-feu qui n'a été appliqué que pendant quelques mois avant que les hostilités ne reprennent le 2 mars 2026, contraignant une nouvelle fois les habitants à vivre sous le feu des combats. Les citoyens ne peuvent se résoudre à vivre loin de leur région, ni dans les écoles transformées en centres d'hébergement, ni sous des tentes, ni sur les routes, car leur maison représente leur dignité et leur attachement à leur terre. Cet enracinement est nourri par la foi et l'espérance en une terre qu'ont foulé Jésus et la Vierge Marie. C'est une terre bénie par Jésus, et cette bénédiction est considérée comme l'héritage transmis par nos ancêtres, un héritage qu'il faut préserver quoi qu'il arrive.
1: Et puis sans doute que les chrétiens ont peur que s'ils quittent, eh bien les Israéliens en profiteront pour raser les villages et ils reviendront
2: normal,
1: dans un...
2: C'est normal. Oui. C'est normal.
1: C'est ça. Ce qui n'était pas le cas dans les épisodes antérieurs
2: avant,
1: de la guerre.
2: Avant, non, ce n'était pas ça.
1: Et alors, vous parliez de la dimension spirituelle et de la foi. On a rapporté qu'il y avait eu un signe interprété un peu comme miraculeux dans l'église grecque-melkite catholique de Tibnin, où après 47 jours d'abandon de l'église, le prêtre est revenu et il a retrouvé le pain eucharistique intact, pas pourri. C'est assez étonnant, n'est-ce pas?
2: Mais oui, c'est ça la foi.
1: Oui.
2: C'est une foi vécue.
1: Et combien de chrétiens, au fond, à Marjayoun sont restés sur place environ?
2: Disons, à Marjayoun, même, Jdeidet Marjayoun, nous avons 360 familles chrétiennes à Bouaïda, qui est juste à côté de Jdeidet Marjayoun. Nous avons 65 familles. À Klaya, nous avons 700 familles.
1: Klaya, c'est là où il y a eu un prêtre qui a été tué.
2: Le père Pierre Rae.
1: Oui.
2: Et maintenant, je m'occupe à sa place de la paroisse.
1: Ça a été quand même un événement très, très douloureux que ce prêtre qui...
2: Très douloureux, c'est vrai.
1: A donné sa vie, en quelque sorte.
2: C'est ça. Parce qu'il est martyr de l'Église. C'est pas un n'importe quoi. Un martyr de l'Église. Parce qu'il a été dans une famille pour sauver les gens là-bas, ces paroissiens.
1: Et il était victime de cette opiniâtreté à vouloir aider, à vouloir remplir sa mission de pasteur.
2: Il faisait sa mission. Il faisait sa mission.
1: Je pense que les médias ne répercutent pas assez actuellement chez nous ce qui se passe au sud Liban. C'est vraiment une situation, je regardais le journal télévisé de ce midi, à peine 3 secondes consacrées au Liban. Or, c'est vraiment une situation tout à fait apocalyptique hein, que vous vivez là.
2: Écoutez, ça fait 7 jours, 8 jours que je suis là, mais... Nous avons vécu vraiment l'enfer. C'est l'enfer.
1: Alors, on va, au milieu de cet enfer, se donner le temps d'une petite respiration spirituelle avec la voix cristalline de Abir Nehmé. Abir Nehmé qui chante d'ailleurs dans le générique de notre émission, le morceau Mizmar de Marcel Khalife dans la partie chantée. Ben, nous allons l'écouter chanter le psaume 147 en syriaque. C'est la prière de minuit de l'office divin maronite. Shabbat au Richlem le Morio, loue Jérusalem le Seigneur. Vous chantez parfois ce psaume,
2: mon père. Oui.
1: Et c'est un psaume qui conduit vers la paix, qui amène, je pense, à une grande sérénité spirituelle. La prière est importante au milieu de tout ce que vous vivez.
2: Ah, si je vous raconte mon expérience actuelle, si nous disons la messe à 8h le matin, notre église est pleine. Une autre messe à 10h, l'église est pleine. À 18h le soir, l'église est toujours archi-pleine. Nous faisons des prières la nuit, à 8h, à 20h. Et vous trouvez les petits, les jeunes et les âgés. Toujours notre église est pleine. Et toujours, quand vous passez devant l'église, vous trouvez des gens qui sont en train de prier.
1: Eh bien, en communion avec tous vos fidèles qui prient malgré l'enfer de la guerre, nous écoutons le psaume 147 chanté par Abir Nehmé.

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1: Quel rôle joue aujourd'hui le lycée Père Mansour dans ce contexte de guerre ou de tension permanente? Est-ce qu'il y a encore un apprentissage normal? Et qu'est-ce qu'on peut dire à des enfants qui vivent avec la peur, l'instabilité, parfois la perte ou le déplacement de proches? Et comment peut-on encore leur donner confiance en Dieu? Vous venez d'en parler, mais en l'humanité.
2: Dans ce contexte vraiment difficile, notre école tente de rester ouverte lorsque les conditions le permettent, afin d'accueillir les élèves et de leur offrir un espace différent du quotidien marqué par la guerre. Un travail est mené avec des professionnels pour accompagner les élèves, individuellement et collectivement, et les aider à exprimer leurs émotions et à traverser cette période. Et l'école devient ainsi un lieu de continuité et de présence où l'éducation se poursuit malgré les interruptions, avec une fréquentation qui varie selon les semaines, même selon les jours. Pour les enseignants et l'administration, il s'agit avant tout de maintenir un cadre éducatif et humain, même minimal, afin de préserver un lien avec les élèves. Et dans ces conditions, l'objectif est de garder l'école comme un espace de vie, d'apprentissage et de résilience, où les élèves peuvent continuer à se projeter dans l'avenir malgré les difficultés.
1: Et la plupart de vos enseignants sont restés sur place?
2: Oui, oui.
1: Oui, la majorité, non.
2: Oui, bon, disons, il y a une seule qui a quitté pour Beyrouth, une deuxième, sa maison a été bombardée, elle était dedans avec son mari et ses trois petits-enfants. Et heureusement, Dieu les a sauvegardés.
1: Et comment pouvez-vous assurer les collations, par exemple, les repas des enfants? C'est difficile.
2: C'est pas facile. C'est pas facile.
1: Alors, comment la présence de l'ordre Antonin Maronite se traduit-elle concrètement aujourd'hui dans l'accompagnement des familles et au-delà de l'école, hein, des jeunes dans la région? Solidarité Orient vous a apporté récemment une petite aide. On ne peut pas faire grand-chose, on est une petite association. Et puis l'œuvre d'Orient a organisé des convois humanitaires dans le sud du Liban, mais j'imagine que ce n'est pas suffisant. Et...
2: Bon, voyons. La présence de l'ordre Antonin Maronite au cœur de cette région vraiment constitue un signe de proximité et d'accompagnement auprès des populations touchées. Depuis le début de la crise, des actions de soutien ont été menées auprès des habitants, notamment pour les personnes malades, les familles dont les logements ont été endommagés, ainsi que celles qui ont dû se déplacer. Et il y en avait parmi eux des chiites, pas seulement les chrétiens. On a été vraiment aidés, les chiites même. Et l'engagement de la communauté religieuse et de ses institutions s'exprime à travers une aide matérielle et morale dans un effort d'accompagnement des populations en difficulté. L'objectif est d'offrir un soutien dans un contexte marqué par de fortes épreuves et de rappeler aux personnes concernées qu'elles ne sont pas seules. Et c'est ça le plus important, de ne pas se sentir seule. Par ailleurs, différentes structures ecclésiales ainsi que des initiatives solidaires ont contribué à l'acheminement d'aide humanitaire, permettant à plusieurs familles de maintenir une certaine stabilité malgré les conditions difficiles. Donc la présence de l'Église dans ce contexte exceptionnel s'inscrit ainsi dans une dynamique d'accompagnement humanitaire et social.
1: Alors vous avez évoqué la solidarité interreligieuse. Je me suis laissé dire que, par exemple, des familles chiites sont hébergées dans un monastère maronite.
2: Ça, et... c'est côté Jézine, oui.
1: Ah oui, là, c'est dans, ouais. Mais c'est au sud du Liban.
2: Oui, oui. Oui. Et là, je lance un petit appel de prier pour le prêtre Antonin qui les a accueillis au début, le père Boutros Akhouri, et qui est gravement malade,
1: ah, mon Dieu.
2: Malheureusement. Et il a besoin de prières.
1: Diriez-vous que les chrétiens du sud du Liban, aujourd'hui, se sentent isolés, oubliés, ou au contraire, se sentent-ils soutenus par la prière, certainement, mais également par la communauté internationale. Je vous disais mon sentiment tout à l'heure que j'ai l'impression tout de même que les médias et la communauté internationale ne sont pas assez sensibilisés à ce qui se passe au sud Liban et qui est en train de devenir un autre Gaza.
2: Bon, disons, concernant le sentiment de marginalisation ou d'isolement, de nombreux habitants de la région expriment leur attente d'une présence accrue de l'État
1: libanais.
2: Ouais, et de ses institutions.
1: Il y a la FINUL qui est là.
2: Oui,
1: mais
2: les pauvres.
1: Beaucoup d'Italiens, je pense.
2: Oui, il y a un bataillon vers Tyr.
1: Mais qui peut faire peu de choses.
2: Ouais. C'est dangereux pour eux aussi. Ainsi que de mesures concrètes pour répondre à leurs difficultés quotidiennes. Dans le même temps, certains perçoivent un soutien de la part d'acteurs ecclésiaux et internationaux qui suivent la situation et tentent d'apporter une aide dans ce contexte difficile. Malgré les conditions de vie éprouvantes, les habitants restent fortement attachés à leur terre. Cette situation renforce, chez la majorité d'entre eux, la volonté de rester et de résister afin de préserver une présence historique enracinée dans le Sud en dépit des défis et des souffrances.
1: Je crois qu'on peut saluer aussi l'action sur le terrain du nonce apostolique.
2: Waouh !
1: Il fait beaucoup de choses, hein, il est assez admirable.
2: Et il est admirable. Et c'est, il est avec nous toujours.
1: Oui.
2: Même au moment qu'on n'attendait pas, on le trouve, il est parmi nous.
1: C'est...
2: À part la surprise qu'il nous a fait avec le Saint-Père.
1: Dites-nous.
2: Ah bon ?
1: Oui, ah bon, oui, d'accord, oui.
2: Un jour, j'ai mon GSM qui a sonné, j'ouvre, groupe des prêtres du Sud, c'est en vidéocall. Bonjour. Oh ! Excellence ! Attendez, vous allez avoir une surprise maintenant. Une surprise. Bon. Quoi ? C'est le Saint-Père qui va s'adresser à vous. Et le Saint-Père prend le GSM du Monseigneur et il parle avec nous. Vous êtes dans le cœur du pape, vous êtes dans la prière du pape et de toute l'Église. Vous et vos paroissiens. Et il nous a donné sa bénédiction. C'était une action inimaginable.
1: Le pape reproduit là, en fait, ce que le pape François faisait quand il téléphonait au père Romanelli, le curé de Gaza. Hein, vous savez qu'il téléphonait tous les jours, même l'avant-veille de sa mort. Le pape François téléphonait encore et le pape Léon XIV, je crois, s'inscrit dans cette action de proximité. Ça nous rappelle aussi que la diplomatie vaticane n'est pas seulement une diplomatie de chancellerie, c'est une diplomatie d'action sur le terrain. Et c'est sans doute une des diplomaties à cet égard les plus efficaces et les plus humanitaires.
2: En une de ses homélies, le Saint-Père a parlé du père Pierre Rai. C'était quelque chose. C'est un soutien moral
1: important.
2: Et spirituel très important.
1: Comment réagissez-vous face à ceux qui, parmi les Libanais, choisissent de quitter le pays définitivement ? Est-ce une forme de survie, de renoncement ? ou une autre manière de rester lié à la terre natale. Parce qu'il y a des gens qui disent, bah, c'est pas nous qui abandonnons le Liban, c'est le Liban qui nous abandonne.
2: Bon, disons qu'il est difficile de répondre à cette question.
1: Oui.
2: Parce que certains y trouvent un soutien familial et psychologique, tandis que d'autres, hélas, de la dégradation de l'état de santé des enfants.
1: Mm-hmm.
2: S'ils ont un enfant malade, et là, nous n'avons plus des hôpitaux, 3-4 médecins qui se trouvent sur place, un dispensaire pour Caritas, soutenu par le nonce apostolique. Ils ont décidé, ces familles, de quitter la région et de retourner auprès de leur famille qui se trouve ailleurs. Donc, rester là-bas ne leur offre aucun avantage, car leur survie n'est pas garantie. Nous les respectons et essayons de les aider, même quand ils passe à Beyrouth ou ailleurs, nous essayons de les aider sur place. Parce que leur travail est dans la région, donc comment ils vont subvenir à leur vie quotidienne, c'est pas facile. Et il ne fait aucun doute qu'à mesure que la violence de la guerre s'intensifie, le nombre de martyrs découvrant leur entrée dans la région augmente. Plus nous avons des martyrs, plus nous avons des familles qui auront peur. Et ils décident plutôt de sortir.
1: Il n'y a d'ailleurs pas que des chrétiens qui quittent, il y a des chiites, il y a des sunnites.
2: Déjà quittés.
1: Mais bon, c'est les jeunes
2: déjà,
1: en général.
2: Déjà quittés.
1: Parce que, évidemment, quand on est confronté à une histoire récente qui va de guerre en guerre, puis il y a eu le traumatisme de l'explosion de Beyrouth, enfin, c'est incessant et on ne se rend pas compte que, en fait, beaucoup de jeunes libanais actuellement, qui ont une vingtaine d'années, n'ont connu que cette instabilité récurrente qui ne permet pas de se projeter dans un horizon et un avenir qui suscite particulièrement l'enthousiasme.
2: Moi, je suis né en 1962.
1: Oui.
2: La guerre chez nous a commencé en 1973. Et voilà, donc j'ai vécu toute ma vie en guerre.
1: Alors, on s'en remet, je pense, à Notre-Dame du Liban, dont on se dit qu'elle doit protéger ce pays. Elle ne peut pas l'oublier, elle ne l'oublie pas d'ailleurs. Et fécond auteur de chants religieux en français, Jean-Claude Djanada, s'est fait le chantre de Notre-Dame du Liban. Alors avec lui, on va faire monter pour votre pays, pour le pays du Cèdre, notre prière à la Mère de Dieu.

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1: Pour terminer, nous allons, en guise d'une autre prière, parce que je crois que la prière est importante, écoutez la magnifique chanson composée dans les années 1970 par le père Youssef Tannous. Pour la foi, nous prions. Min ajlil iman, min salli. Mais avant de l'entendre, je voudrais, père, que vous nous en lisiez la traduction en français et puis que vous nous fassiez un petit commentaire sur ce texte.
2: 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Nous prions. Pour la sécurité, nous prions, nous prions. Pour toi, au Liban, nous prions, nous prions. Pour les enfants aux yeux rivés vers toi, au visage qui, plein d'espoir, appelle ton amour. Pour les héros qui ont suivi ton chemin, même si ton absence se fait longue, ramène-nous à ton cœur. Pour la foi, nous prions, nous prions. Pour la sécurité, nous prions, nous prions. Pour toi, au Liban, nous prions, nous prions. Je te supplie, ô Vierge, manifeste-toi auprès de nous et au-delà du cèdre, élève très haut ton nom et sur le chemin de la foi, ne nous abandonne pas. Le Liban est devant toi, tout petit, en train de prier. Pour la foi, nous prions, nous prions. Pour la sécurité, nous prions, nous prions. Pour toi, ô Liban, nous prions, nous prions.
1: Un petit commentaire.
2: Oui. Seigneur, nous te prions pour la paix de nos cœurs, pour la paix dans notre pays, pour la paix dans tout le monde, parce que sans paix, nous ne sommes plus des enfants. Sans la paix, nous ne sommes plus des croyants. Donne-nous la paix, Seigneur, et garde-nous de tout mal. Donne-nous la grâce de pouvoir vivre ensemble avec tout le monde en paix. Et en amour. À toi, Seigneur, louange et gloire pour les siècles des siècles.
1: Amen.
2: Amen.
1: Merci, Père Hassan. Nous allons écouter cette chanson prière du Père Tannous, interprétée par Fadi Saleh. Je donne rendez-vous aux auditeurs, aux auditrices pour la rentrée de septembre. Et nous restons avec vous par la pensée, le cœur, la prière. Nous implorons le Seigneur pour que la paix revienne vite, que votre école puisse reprendre le cours de sa belle vocation. Merci à Satchel Hart, notre artisan du son.

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2: Vous êtes bien sur RCF dans l'émission Une miette de théologie où le professeur de l'UC Louvain, Benoît Bourgine, commente pour nous les psaumes. Bonjour Benoît Bourgine.
3: Bonjour Véronique Bontemps.
2: Nous poursuivons notre étude des psaumes. Je rappelle que vous pouvez retrouver toutes ces études sur le site RCF Bruxelles à l'onglet Une miette de théologie, Benoît Bourgine. Aujourd'hui, nous sommes au psaume 101 en hébreu 102. C'est une prière au temps du malheur.
3: Oui, c'est un psaume relativement long et il commence par une prière instante du psalmiste dans la détresse. Et puis bientôt se mêlent des réflexions de type sapientiel, parce que on part donc d'une plainte individuelle où le psalmiste joue sa vie, son corps se défait, un grand désarroi l'envahit. Et puis, au milieu de ce psaume, il y a la perspective du destin collectif du peuple élu, avec l'affirmation de la seigneurie universelle du Dieu d'Israël, d'abord qui sauve son peuple, Sion, qui est répété plusieurs fois, mais dans ce salut du peuple élu, se joignent les nations pour célébrer le Dieu d'Israël. Et puis, troisième partie, on revient à une plainte individuelle, d'abord à la troisième personne, et puis le psalmiste qui introduit un discours direct, une plainte directe à son Dieu, avec la perspective finale d'un salut pour la descendance du psalmiste. Alors, on va le lire et peut-être j'indiquerai à mesure de la lecture les trois parties qui se détachent clairement dans le psaume, avec une logique qu'il faudra interroger. Comment se fait-il qu'une plainte individuelle, première partie, troisième partie, soit entrecoupée d'une espèce de profession de confiance vis-à-vis du Dieu qui va sauver Sion, sauver son peuple, et faire en sorte que les nations se joignent à la célébration de ce salut. On peut commencer d'ailleurs par l'entête du psaume, qui est assez explicite. En effet, le psaume 101, en hébreu le psaume 102, est l'un des sept psaumes de pénitence traditionnels dans l'Église catholique, à côté du psaume 6, 32, 38, 51, 130 et 143. Donc c'est l'un des sept psaumes traditionnellement dits pénitentiels.
2: Prière pour un malheureux qui, dans son accablement, répand sa plainte devant le Seigneur.
3: Et donc nous entrons dans la première partie de cette plainte, de cette lamentation du psalmiste.
2: Seigneur, entends ma prière, que mon cri vienne jusqu'à toi. Ne cache pas loin de moi ta face au jour où l'angoisse me tient. Incline vers moi ton oreille au jour où je t'appelle, vite, réponds-moi. Car mes jours s'en vont en fumée, mes os brûlent comme un brasier. Battu comme l'herbe, mon cœur sèche et j'oublie de manger mon pain. À force de crier ma plainte, ma peau s'est collée à mes os. Je ressemble au hibou du désert, je suis pareil à la hulotte des ruines. Je veille et me voici comme l'oiseau solitaire sur le toit. Tout le jour, mes ennemis m'outragent, mes adversaires furieux maudissent par moi. La cendre est le pain que je mange, je mêle à ma boisson mes larmes. Devant ta colère et ta fureur, car tu m'as soulevé, puis rejeté. Mes jours sont comme l'ombre qui décline, et moi, comme l'herbe, je sèche.
3: Et là, on passe à un autre genre littéraire, une espèce de promesse de restauration de Sion.
2: Mais toi, Seigneur, tu trônes à jamais, d'âge en âge, mémoire de toi. Toi, tu te lèveras attendri pour Sion, car il est temps de la prendre en pitié, car l'heure est venue. Car tes serviteurs enchérissent les pierres, pris de pitié pour sa poussière. Et les nations craindront le nom du Seigneur, et tous les rois de la terre ta gloire. Quand le Seigneur rebâtira Sion, il sera vu dans sa gloire. Il se tournera vers la prière du spolié, il n'aura pas méprisé sa prière. On écrira ceci pour l'âge à venir, et un peuple nouveau louera le Seigneur. Il s'est penché du haut de son sanctuaire, des cieux le Seigneur a regardé sur la terre, afin d'écouter le soupir du captif, de libérer les clients de la mort, pour répandre dans Sion le nom du Seigneur, sa louange dans Jérusalem, quand se joindront peuples et royaumes pour rendre un culte au Seigneur.
3: Et ensuite, la troisième partie où le psalmiste en revient à une lamentation individuelle.
2: En chemin, il a brisé ma force, il a diminué le nombre de mes jours. J'ai dit, mon Dieu, ne me prends pas à la moitié de mes jours. D'âge en âge vont tes années. Depuis longtemps, tu as fondé la terre et les cieux sont l'ouvrage de tes mains. Eux périssent, toi tu restes. Tous, comme un vêtement, ils s'usent. Comme un habit qu'on change, tu les changes. Mais toi, le même, sans fin sont tes années. Les fils de tes serviteurs auront une demeure et leur lignée subsistera devant toi.
3: Alors il y aurait évidemment pour cette tefila, cette prière, hein, ce mot revient plusieurs fois, déjà dans l'entête que vous avez lu, prière pour un malheureux, et puis ça revient aussi au verset 2, et puis deux fois au verset 18, c'est une prière, semble-t-il, écrite pour l'usage liturgique. Et d'ailleurs, il y a ce verset curieux que vous avez lu au milieu de la promesse de restauration. On écrira ceci pour l'âge à venir et un peuple nouveau louera le Seigneur. Comme si on veut dire dans l'avenir, je vous l'avais bien dit. C'est-à-dire que cette promesse va s'accomplir. Et donc, il faut que ce soit écrit pour consigner cette mémoire.
2: D'âge en âge.
3: D'âge en âge. Et donc, c'est typique aussi de la manière dont s'écrit la Bible, les Écritures juives, hein, il y a cette espèce de reprise de ce qui a été dit un jour, parce que Dieu n'oublie pas ses paroles, et toutes ses paroles s'accomplissent, hein, aucune ne tombe. C'est d'ailleurs la réponse de la Vierge. Hein, quand l'ange lui dit « rien n'est impossible à Dieu », il n'y a pas une parole de Dieu qui est faillible, hein, elle dit voici la servante du Seigneur, qu'il m'advienne selon ta parole. Et donc, précisément...
2: C'est l'espérance.
3: Tout à fait, c'est l'espérance. Et, alors, on pourrait se dire, parce que finalement, le problème de ce psaume, c'est comment se fait-il que ce malade qui est au bout de sa vie, on voit combien est instante sa prière, hein, il a la détresse l'envahit, mais surtout, ça y est, il n'en a plus pour longtemps. On voit ça dans les versets 2 au verset 12, rencontre soudain, à partir du verset 13, cette perspective collective du destin d'Israël, mais cette assurance que le Dieu d'éternité, celui qui habite au ciel, a quand même quelque chose à voir avec ma propre détresse de mortel, fragile dans ma chair, limitée dans mes jours. Alors c'est intéressant parce que cette expression « mes jours », hein, qui signifie tellement bien la fragilité de l'humain, est répété quatre fois, au verset 4, 12, 24, 25. Donc la fin est proche. Et, oui, mais il y a ce Dieu-là qui a promis à Sion et qui réunira les nations autour de la victoire de Sion, qui rencontre dans sa transcendance, dans son caractère céleste, il habite aux cieux, mais il regarde vers la terre. Et donc il est proche, ce Dieu puissant, qui va marquer l'histoire, en marquant Sion de cette élection, il peut quelque chose pour moi. Et alors là, ce serait peut-être une logique pour avoir cette séquence. D'abord, prière instant dans la détresse mortelle, puis espérance, on prend date, par rapport à cette espérance de leur élèvement, restauration de Sion. Et enfin, oui, ne me prends pas à la moitié de mes jours, parce que je peux compter sur toi, toi qui le Dieu éternel, toi qui habites au ciel, et qui peux quelque chose pour nous, parce que tu te penches vers nous. Hein. Alors, il faut savoir comment on peut actualiser ce psaume dans l'économie chrétienne, mais mentionnons encore une fois qu'il y a une perspective d'avenir, et donc une gestion du temps, de la temporalité, du rapport au passé, au présent et au futur particulier dans ce psaume, extrêmement, j'allais dire, sophistiqué, puisque le verset final, c'est de dire « Les fils de tes serviteurs auront une demeure, leur lignée subsistera devant toi ». Donc, la précarité humaine n'est pas seulement ce qui disparaît pour toujours.
2: Il y a une descendance.
3: Il y a une descendance en fonction précisément de ce que Dieu s'en porte garant, ce Dieu qui est certes au ciel, certes dans son éternité, mais qui prend soin de cette humanité précaire, historique, parce qu'il se penche des cieux.

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1: Benoît Bourgène, vous nous avez introduit à la compréhension de ce psaume 101. Et comment Augustin peut-il encore nous aider ?
2: Alors, il commence cette homélie qu'il prononce, semble-t-il, en 405, en se demandant si Jésus-Christ peut être ce psalmiste qui prie pour sa propre vie. Alors, il commence par poser ce qui nous fait croire que ce n'est point lui, le Christ, qui prie dans ce psaume, c'est que nous ne pouvons l'interroger sans nous extasier devant ses richesses. Parce que le Christ, c'est qui ? S'interroge Augustin. Bien, au commencement était le Verbe, et le Verbe était avec Dieu, et le Verbe était Dieu. Voilà ce qui était en Dieu au commencement. Tout a été fait par lui, sans lui rien n'a été fait. Celui qui a parlé de la sorte était riche, déjà, pour tenir ce langage. Et combien l'était davantage celui dont il disait au commencement était le Verbe, non point un Verbe quelconque, mais le Verbe Dieu, non point quelque part, mais en Dieu, non point oisif, mais toutes choses ont été faites par lui. A-t-il vraiment mangé son pain comme la cendre, mêlé ses larmes à son breuvage comme le psalmiste ? Craignons que notre pauvreté ne fasse injure à tant de richesses. Oui, alors retournement du raisonnement. Cherche cependant, dit Augustin, s'il ne serait point lui-même ce pauvre, lui qui s'est fait chair pour habiter parmi nous. Et donc c'est Jean 1, 14. Écoute cette parole, psaume 115, 16. C'est moi votre serviteur, fils de votre servante. Souvenez-vous de cette chaste servante, vierge et mère tout ensemble. C'est en elle qu'il se revêtit de notre pauvreté, qu'il a revêtu la forme de l'esclave, en s'anéantissant lui-même, de peur que sa richesse ne t'effrayât et ne t'empêchât de t'approcher de lui à cause de ton extrême pauvreté. C'est là, dis-je, qu'il a pris la forme de l'esclave, là, qu'il s'est revêtu de notre pauvreté, qu'il s'est fait pauvre, là, qu'il nous a enrichis. Nul homme n'a eu part dans cette œuvre, nulle transfusion de concupiscence, mais la foi s'alluma et la chair du Verbe fut conçue. Il sortit du sein virginal, les cieux chantèrent sa gloire, les anges l'annoncèrent au berger, l'étoile attira les mages qui adorèrent ce nouveau roi. Siméon, plein de l'Esprit Saint, reconnut l'enfant Dieu dans les bras de sa mère, l'âge fit grandir, non sa divinité, mais son corps, et d'inepte vieillard admire avec stupéfaction la sagesse d'un enfant de 12 ans. Donc, il est emporté dans son lyrisme et il refait tout ce parcours de l'incarnation dans lequel, ben oui, celui qui est le Verbe éternel, près de Dieu, et donc il y a ce contraste dans le psaume, hein, entre ce Dieu qui habite au ciel, oui, ben celui-là, non seulement il s'est penché dessus, mais il est descendu, il s'est fait lui-même chair. Et on voit combien ce psaume est actualisé dans une lecture chrétienne. Ce fait qu'il s'est fait pauvre, lui le riche, pour nous enrichir de sa pauvreté. Et...

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1: Benoît Bourgine, ce psaume 101 que vous commentez pour nous est aussi très actuel. On peut retrouver des choses qui rejoignent nos vies d'aujourd'hui.
2: Oui, il y a d'abord l'idée d'un Dieu lointain. Une lecture un peu superficielle du psaume pourrait laisser penser que ce Dieu, il est là-haut, quoi. Nous sommes dans la détresse avec les menaces mortelles qui nous entourent, maladies, incertitudes, fragilité de la santé mentale, tout ce qui nous menace, nous, petites bêtes fragiles. Eh bien, non, Dieu n'est pas ce Dieu lointain à l'abri de sa demeure céleste et de son éternité inaccessible, puisque, on l'a vu avec Augustin, l'Évangile opère un retournement. Celui qui prie pour sa vie avec des larmes de détresse, c'est le Verbe fait chair, c'est le Christ à Gethsémani qui opère ce retournement en prenant sur lui notre détresse et notre désespoir. Nous ne sommes donc pas seuls devant la menace mortelle. Et on voit que l'inouï de l'incarnation n'est pas là pour dire « Ah ben non, il n'est pas transcendant, il n'est pas majestueux. » Si, il reste du reste majestueux, du reste transcendant. Oui, mais il habite au cœur de notre souffrance pour la porter en première personne. C'est ça qui est bouleversant, évidemment, c'est que il nous permet de porter cette détresse en étant là avec nous, par sa grâce. Et donc, lui de majestueux s'est fait le plus humble, de sorte à nous garder au cœur l'espérance du salut. Ce psaume aussi, on l'a vu, est une réflexion sur la prière et un encouragement à la prière. Le mot tefila revient de nombreuses fois. Et c'est précisément la conviction que Dieu est ce roc éternel, le Créateur bienveillant, le Roi du ciel et de la terre, qu'il peut quelque chose pour nous, lui, le Seigneur de l'univers et le Maître de l'histoire. C'est-à-dire qu'on pourrait être au bout de notre vie.
1: On peut lui dire notre plainte.
2: Voilà, il l'écoute. Hein. Et c'est bien sûr ce Dieu qui a écouté Job dans sa détresse, qui a même accepté que Job lui adresse des blasphèmes, soupçonne sa bienveillance, parce qu'il y a cette espèce de compréhension qui sera d'ailleurs le cri du crucifié. « Pourquoi tu m'as abandonné ?» Et donc Dieu se met de notre côté, hein, tout en écoutant effectivement cette détresse et en y répondant de manière proportionné à sa bonté et à sa puissance. Alors, un dernier thème à côté de cette idée de ce Dieu prétendument lointain dont on voit avec le Christ que sa majesté s'est manifestée dans cette humilité, mais c'est ce salut à la première personne qu'il a pu incarner en passant avec nous ce passage de la mort, hein, en nous accompagnant, en faisant en sorte que dorénavant nous ne sommes plus seuls. L'idée aussi d'une réflexion sur la prière, ce contraste entre notre précarité mortelle et son éternité divine, sa puissance divine, mais nous pouvons compter sur sa parole qui ne défaille jamais. Il y a ce troisième thème qu'on pourrait évoquer, c'est celui de la sagesse, parce qu'il y a une dimension sapientielle du psaume qui, en fait, peut être réfléchie à la conjonction du rapport à l'espace et du rapport au temps.
1: Pourquoi ? Est-ce que vous pouvez nous préciser ça ?
2: Ben oui, parce que, d'abord, l'espace. Dieu est au ciel. Israël et les nations sont sur terre. Et donc, ce rapport à l'espace. Hein, il y a le haut et le bas. Et puis, il y a l'éternité divine qui s'oppose à la précarité humaine. Et donc, il y a la durabilité, il y a la pérennité divine en face de cet caractère éphémère de la fragilité de la chair, la précarité de l'histoire. Bon. Eh bien, quel est le message de la sagesse dans les Écritures juives et qui rejaillit ici, dans cette espèce de plasticité du temps? Le psalmiste sait qu'il peut faire mémoire de l'origine, cette origine transcendante qui est ce Dieu qui habite au ciel. Et donc, cela lui permet, lui donne cette colonne vertébrale, cette solidité, ce point d'Archimède, de savoir que on se reçoit et on reçoit toute vie de la part du Créateur, de sorte que je peux réellement m'appuyer sur lui pour espérer pour l'avenir malgré la détresse du présent. Autrement dit, que se passe-t-il ici ? Eh bien, c'est en gardant vive, intime, la connaissance de l'origine de la création, je me reçois du Dieu créateur, que la sagesse peut être reçue comme un don, hein, la sagesse qui vient de ce Dieu céleste, qui vient me visiter personnellement, de sorte que je puisse vivre cette condition de créature, certes précaire, oui, mais celui qui me donne à moi-même, c'est le Dieu éternel. Et visité par cette sagesse, je peux précisément, en vivant de cette origine, m'appuyer sur sa parole puissante pour me projeter dans un avenir de promesses.
1: Hein, et c'est ça la sagesse, finalement.
2: Oui, comme le dit le livre de la sagesse, c'est la naissance de la sagesse dans le sage, de sorte que celui qui est mortel, celui qui naît mortel, hein, eh bien, peut connaître de nouveau par cette sagesse, hein, pour un deuxième commencement. Et donc, en réalité, cela permet, au lieu de proposer à nos contemporains un sécularisme plat, hein, avec un présentisme, c'est-à-dire qu'aujourd'hui on est souvent en fait accaparé par une urgence qui est horizontale, hein, la foi donne ce recul qui est riche de mémoire, nous permet de vivre en toute intensité ce présent, en se recevant de Dieu, en disposant de cette transcendance-là d'origine, hein, en se sachant dans les mains de Dieu, cette capacité de faire face à l'épreuve et se projeter dans l'espérance vers l'avenir.
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Bonjour et bienvenue dans cette émission produite par l'Académie de chant grégorien de Belgique. Nous vous proposons de passer en revue les différentes formes du chant grégorien qui sont apparues au fil du temps. La forme la plus élémentaire est celle de la cantillation, où un texte est chanté recto tono, c'est-à-dire sur une seule note, avec parfois des inflexions. Cette façon de réciter n'est évidemment pas propre au chant grégorien, elle appartient déjà à la tradition juive et elle est présente dans d'autres religions. L'exemple que nous vous proposons est celui d'un texte du prophète Isaïe, chanté pendant les matines de Noël. « Un rameau sortira de la bouche de Jessé, un rejeton jaillira de ses racines. Sur lui reposera l'esprit du Seigneur. » Nous écoutons les moines de Solesmes.

C'était une lecture du livre du prophète Isaïe. La psalmodie, présente dans tous les offices de la journée, constitue la base du chant grégorien. La forme la plus simple est celle qu'on appelle « in directum ». Il s'agit d'une psalmodie sans refrain. On la retrouve par exemple dans l'office des complis avec le psaume 4. « Cum invocare me exaudivit me Deus »« Quand je criais, le Dieu de ma justice m'a répondu ». Nous restons accompagnés des moines de Solesmes.

Nous écoutions un psaume de l'office des complis. Le plus souvent, les psaumes chantés pendant les offices sont précédés et suivis par une pièce plus ornée appelée antienne, adaptée à la célébration du jour. Le répertoire grégorien en compte des milliers. C'est ce qu'on appelle la psalmodie antiphonaire, du latin antiphona qui veut dire antienne. Comme illustration, voici le psaume 150 chanté à la fin de l'office des laudes avec l'antienne « Spiritus omnis laudet ». Tout esprit loue le Seigneur parce qu'il a dit et fait toute chose. Il s'agit d'un psaume de louange. « Laudate Dominum in sanctuario eius » Louez le Dieu dans son temple saint, louez-le au ciel de sa puissance. Nous écoutons l'interprétation de l'ensemble néerlandais « Artkeriana » sous la direction de Eugène d'Abelardo.

Nous écoutions le psaume 150 avec son antienne. Une dernière forme de psalmodie est la psalmodie responsoriale. Chaque verset du psaume est suivi d'un refrain chanté par l'assemblée. L'exemple que nous avons trouvé est celui de l'invitatoire des matines de Noël. Le psaume 94 est accompagné du refrain « Christus natus est nobis ». Un Christ nous est né, adorons-le. Cette pièce est interprétée par le chœur grégorien de Louvain sous la direction

C'était l'invitatoire des matines de Noël. Après la psalmodie, la forme la plus simple du chant grégorien est le chant monosyllabique, où chaque syllabe ne comporte qu'une seule note, à quelques exceptions près. Un exemple particulièrement connu est celui de la séquence de la messe du jour de Pâques, « Victime pascali laudest immolens Christiani ». À la victime pascale, chrétien offrait le sacrifice de louange. L'agneau a racheté les brebis, le Christ innocent a réconcilié l'homme pécheur avec le Père. Cette pièce est interprétée par la Schola Monachensis, la Schola de Munich, dirigée par Johannes Göschel.

Nous avons écouté la séquence de la messe du jour de Pâques. Au fil du temps, le chant grégorien a de plus en plus été accompagné d'ornements. On a ainsi pu répertorier des pièces qu'on appelle semi-ornées.

c'est-à-dire des pièces avec quelques ornements relativement simples. L'offertoire de la messe du Jeudi Saint en constitue un bon exemple. Ubi caritas es vera, Deus ibi est. Là où l'amour est authentique, Dieu est présent. Nous écoutons l'interprétation du chœur grégorien de Paris.

Nous avons écouté l'offertoire du Jeudi Saint. La forme la plus élaborée du chant grégorien est la forme dite mélismatique. Un mélisme est un ensemble de notes chantées sur une seule syllabe. Le répertoire grégorien comporte des pièces avec des mélismes parfois très longs. Ainsi, dans le verset de l'Alléluia du dimanche de Pâques que nous allons écouter, on compte 46 notes sur la syllabe « la » de « immolatus ». Pascha nostrum immolatus est, le Christ notre Pâques a été immolé. Ainsi donc, festoyons avec des azimes de sincérité et de vérité. Cette pièce est interprétée par le chœur grégorien de Paris Voix de Femmes, sous la direction de Olga Rodakova.

L'Alléluia de la messe du jour de Pâques clôturait cette émission produite par l'Académie de chant grégorien de Belgique. L'Académie a comme objet la promotion du chant grégorien, mais surtout la formation. Elle organise des stages, des cours et des séminaires. Le prochain stage d'été aura lieu à l'abbaye de Maredret du 9 au 16 août prochain et sera placé sous la direction du chef et professeur polonais Michał Slawecki. Le prochain cycle de cours commencera en automne à la basilique de Kuckelberg. Pour toute information relative aux activités de l'Académie, vous pouvez consulter le site www.grégorien.be. www.grégorien.be. Au revoir et à bientôt.

Shalom à tous les auditeurs et bienvenue à l'émission Music for All. 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
1: C'est ta droite, Seigneur, qui donne la victoire.

1. Parlant franco, c'est une langue que tout le monde devrait connaître. La vérité n'affranchit que celui qui veut la connaître. Je vais être poétique, c'est mon psaume, aucun délit à commettre. Bien sûr, on ne fera rien sans l'instruction du maître. Je me présente Nathan Pekepizi pour la famille. C'est mon psaume 1, du moins c'est le tout premier chapitre. Je faisais du rap bien avant l'année 2018. Et maintenant, je fais du rap mais mieux, je prêche Christ. Le diable a cru me vaincre mais ce n'était que la première mi-temps. Il a été surpris en deuxième Liverpool face au Milan. Encore une fois, on lui mettra des rematada. Ouais, je vous l'annonce, je me prépare pour le prochain Milan. Des fois on se crée des plans mais le Seigneur a d'autres plans. La preuve que ce que l'on pense n'est forcément pas ce que lui pense. J'ai voulu faire du rap pour être une star. Avant, je fais du rap pour faire connaître la star. Maintenant, je porte les marques de Christ sur moi que j'en deviens une expo. Il s'est fait pauvre pour que je sois riche, je suis un ex-pauvre. Donc peu importe les défis auxquels je m'expose. Lundi Melanzamba bat des fils, lui qui les explose. Moi je suis devenu une entreprise dont le Christ est le CEO. Rappeur et serviteur, il confond même mes propres idéaux. Car sa folie à lui, elle est plus sage que les hommes. Et ses pensées à lui sont différentes de celles des hommes. Accepter Christ, c'est pas seulement croire en son existence. Tu crois en l'existence de Dieu, bah le diable le croit aussi. Et il en tremble même grave, lui et tous ses disciples. Il conçoit très mal quand nous habite le Christ. Dans la vie, il y a ceux qui commencent les choses et ceux qui suivent le mouvement. Merci Fanny pour ce que t'as fait, même si des fois c'était gênant. Je me rappelle de ces fois où j'allais à l'église pour te plaire. Et des autres fois où j'y allais juste pour plaire à ma mère. Merci Berger Johnny pour vos conseils et votre traitement. Merci Berger Béni car vous avez été l'instrument que le Seigneur a utilisé pour m'attirer vers lui. C'est pour ça qu'apôtre, pour moi, vous resterez l'évangéliste. Merci apôtre Hervé, vous m'avez poussé à la connaissance. Merci prophète Gains, vous m'avez ajouté de la connaissance. Merci prophète Olivier pour votre soutien et votre confiance. Sans dire merci à Dieu, ce premier psaume n'aurait pas de sens. Je finirai sûrement pas ce son sans dire merci à la Chypre, à toutes ces personnes merveilleuses que j'ai rencontrées par ici. Je vous porte dans mon cœur et c'est loin d'être des paroles en l'air. Je n'oublie pas la maison mère, Family Worship Center. Et grand merci à l'apôtre Loudron pour tous vos conseils. Vous m'avez fait comprendre que je pouvais utiliser tout le potentiel que le Seigneur a déposé en moi depuis le ciel. Et je suis sûr qu'il a un œil sur vous depuis son ciel. Et toi qui écoutes ces mots, t'as peut-être entendu parler de Christ. J'aimerais te dire qu'il existe et qu'il est loin d'être une légende. Crois en lui et tu seras sauvé, toi et toute ta famille. Et si tu pries pour eux aussi, toi et tous tes amis. Je pense bien que mon premier psaume se termine par ici. Et peut-être qu'il marque le saut d'une très longue série. J'avoue que le chemin est long et qu'il faudra tenir. Une seule phrase que j'ai à vous dire, c'est que mon Dieu vous bénisse.

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Music for All, c'est terminé pour aujourd'hui. À la technique, Satchel, au micro, Constancelle. Restez branchés sur les ondes de la RCF. À très bientôt. Shalom.

0: Bonjour à tous, bonjour à toutes. C'est l'heure de notre nouveau numéro de Questions Justice avec Benoît de Jemeppe et
1: Marie-Françoise Rigaud. Nous allons aborder aujourd'hui un sujet au cœur de la vie de la plupart d'entre nous, à titre privé, mais aussi professionnel. Avec ChatGPT, par exemple, et tous les instruments d'IA, comme on dit, d'intelligence artificielle, nous avançons dans un monde qu'il y a 10 ans à peine, on ne pouvait pas imaginer. Par exemple, que serait la médecine aujourd'hui sans l'aide de l'intelligence artificielle, au diagnostic, à la prescription, et de plus en plus souvent à l'acte opératoire.
0: Oui, effectivement. Donc, on le voit bien, tous les patients qui vont dans des hôpitaux constatent que les interventions humaines sont aidées, sont augmentées par l'utilisation de machines d'intelligence artificielle. Alors ces machines ont maintenant profondément changé de statut. Elles sont passées du rôle de prothèse, du rôle d'accompagnateur, d'aide, au mimétisme du cerveau. Elles créent ainsi un univers d'un genre inédit. On le voit dans la création de robots, la création de musique, par exemple. C'est un monde nouveau, un monde pseudo-humain, parce qu'il imite l'humain sans l'être. Il ressemble à notre monde, mais d'une manière augmentée par la puissance du calcul, mais aussi toujours parcellaire, parce que le monde technologique est absent d'affect ou même de l'idée de liberté.
1: En effet, tout se passe comme si l'intelligence artificielle permettait enfin d'atteindre et d'exhiber une vérité incontestable et objective à laquelle nous ne pourrions plus désormais que nous soumettre. En fait, subrepticement, si nous n'y prenons pas garde, nous sommes donc en train de changer de monde. Celui qui se dessine, met sous tutelle les vies, les pensées et les décisions humaines, le basculement en cours va donc bien au-delà du traitement de l'information.
0: Oui, et si nous maintenant nous mettons le projecteur sur les questions de justice, bien on s'aperçoit que dans cette matière aussi, donc les avocats, les magistrats, tous ceux qui s'intéressent en d'autres termes à la solution des conflits, eh bien ils s'aperçoivent que les décisions judiciaires pourraient bientôt être anticipées avec une précision mathématique ou quasi-mathématique, grâce à des algorithmes. Et dans cette perspective, les juges disposeraient à leur tour d'outils d'intelligence artificielle qui leur exposeraient les différentes solutions retenues par leurs collègues dans une situation factuelle similaire, et ça à une très grande échelle. On parle ainsi de justice prédictive, comme s'il y avait des prédictions, mais évidemment, le mot fait choc, à défaut de faire directement sens, parce que la prédiction, ça rappelle plutôt Madame Soleil. En réalité, les termes de justice prévisible ou de justice probable devraient être préférés. Ce sont des outils qui reposent effectivement sur une analyse statistique de la jurisprudence. Et plutôt que de résoudre le litige, ils modélisent actuellement la diversité des jugements possibles.
1: Alors, une telle transformation digitale de la justice ne tient donc plus ni du fantasme, ni d'un cauchemar. Et ce sujet est plus que jamais d'actualité. Sous l'impulsion de l'Union européenne, les initiatives se multiplient pour tenter de faire entrer l'institution judiciaire dans une ère numérique. À l'échelle nationale, la Belgique, cette digitalisation du monde judiciaire procède d'une volonté politique croissante. On y reviendra tout à l'heure, car avant de parler du futur, nous voudrions d'abord vous montrer ce qui se passe déjà au présent et en particulier les dérives auxquelles nous assistons.
0: Oui, en fait, nous n'avons pas évidemment de statistiques déjà à propos de l'usage par les juges de l'intelligence artificielle. Celle-ci n'est pas encore beaucoup réglementée en Europe à ce niveau-là de décision. Mais les juridictions sont, elles, de plus en plus confrontées à des écrits de procédure qui sont présentés par les requérants, et plutôt même par leurs avocats, avec des extraits de jugement, avec des extraits d'articles de doctrine, avec des citations de dispositions légales, et tout ça n'existe pas. Alors on appelle ça d'ailleurs, dans le jargon judiciaire, des hallucinations.
1: Et comment est-ce qu'on va définir une hallucination ?
0: Bien, une hallucination, selon les auteurs qui se sont penchés sur ce sujet, le définissent comme une réponse fournie par une intelligence artificielle qui semble plausible, mais est en réalité inventée et donc incorrecte. À ce sujet, on peut évidemment dire que ben, c'est le sens commun, puisque les hallucinations, on voit bien ce que c'est pour le monde juridique, on vient de le dire, mais c'est également vrai pour l'ensemble du monde relationnel, hein, les hallucinations avec les logiciels de rencontre, c'est également un peu du même genre. L'hallucination, c'est donc un rêve qui, sans esprit critique de l'utilisateur de l'IA, se fait passer pour une réalité devant les juges. Et d'ailleurs, un juriste français a récemment créé une base de données recensant un ensemble de décisions judiciaires où des hallucinations de l'intelligence artificielle ont été constatées. Et il a épinglé à ce jour environ 1400 décisions à travers le monde, ce qui démontre déjà l'ampleur de ce phénomène. Évidemment, c'est encore qu'une minorité parmi une masse bien plus importante, mais il faut bien aussi se dire que les décisions judiciaires qui posent un problème ne sont pas non plus la majorité. Il y a énormément de décisions judiciaires qui relèvent d'une modélisation, d'une standardisation, pensons aux factures à récupérer, à tous les montants que l'État réclame à gauche et à droite. Il faut donc se rendre compte que ce nombre minoritaire est déjà assez significatif.
1: Comment les juges alors réagissent-ils face à ces évolutions ?
0: D'abord, il faut s'en rendre compte. Hein. Et quand c'est le cas, leur réaction peut varier d'un rappel à l'ordre à une condamnation en monnaie sonnante et trébuchante. Il faut dire aussi que pour les juges, c'est un vrai problème de pouvoir les détecter et de décider à ce sujet, parce que ça prend un temps fou qu'ils ne peuvent pas consacrer à la véritable solution du litige qui leur est soumis. Je crois que les avocats et les personnes qui leur soumettent ainsi des travaux qui sont en fait falsifiés devraient comprendre aussi qu'ils prennent une responsabilité sociale. On en dira quelque chose dans un instant.
1: Alors, est-ce qu'on pourrait donner quelques exemples ?
0: Ben oui, par exemple, d'une manière encore assez civile, un rappel à l'ordre. Dans un arrêt du 18 septembre 2025, la Cour d'appel de Gand a d'abord dressé un inventaire des citations erronées ou inexistantes, en les rattachant chaque fois aux pages des conclusions déposées. Et alors, avant d'exposer sans surprise qu'elle n'aura pas égard aux sources, cette juridiction considéra que l'utilisation de l'intelligence artificielle peut sans aucun doute constituer une valeur ajoutée importante pour la pratique juridique, mais elle ajoute qu'en l'espèce, elle se retrouve agacée et très préoccupée par l'usage inconsidéré et non contrôlé des applications de l'intelligence artificielle pour les conclusions. Une telle manière de procéder, ajoute-t-elle, entraîne en effet une perte de temps considérable, hein, tant pour les cours et tribunaux que pour les autres avocats, ce qui s'accompagne d'un coût injustifiable, et ce dans un contexte où les moyens et les ressources au sein de la justice sont limités. La Cour estime dès lors qu'un tel comportement est totalement inacceptable. Voilà une réaction assez modérée qui a été faite par un tribunal de la région néerlandophone du pays. Le tribunal de l'entreprise de Gand aussi, le 15 décembre, s'est également livré à un même genre d'exercice avec une même conclusion.
1: Il notait que le tribunal a épinglé, c'est quand même très, très énorme, trois arrêts de la Cour de cassation et de la Cour constitutionnelle totalement inventés. Oui. On sait qu'en Belgique, ces arrêts font particulièrement autorité puisque ce sont les juridictions supérieures.
0: Oui, il faut bien se rendre compte, ce sont des citations avec le renvoi à leur publication. Oui. Et pour les auditeurs les plus anciens parmi nous, il y a un ouvrage de Georges Perret qui a été publié il y a une quarantaine d'années, je dirais même un peu plus, qui s'appelait Cantatrix Sopranica, et qui était en fait un faux article assez allongé, scientifique, sur l'effet des tomates lancées sur une actrice, une chanteuse en l'espèce. Et chaque page était assortie de citations complètement inventées, mais là par l'esprit humain, c'était assez drôle. On avait par exemple A Giscard et P Destin, alors quand on lit ensemble, voilà, ça faisait... Et puis il y avait une citation attribuée à un trio de professeurs de médecine, Einstein, Zweistein, Dreistein, ainsi de suite. Mais ici, nous ne sommes plus dans l'humour, nous sommes malheureusement dans des affaires sérieuses. Et le tribunal de Gand, auquel on vient de faire allusion, ben, il a relevé également que le fait de tenter de perturber le bon déroulement de la procédure, ici c'est parce qu'on avait voulu rouvrir les débats d'une manière artificielle, eh bien c'est particulièrement embarrassant pour le tribunal, mais aussi pour les autres. Alors ce tribunal a également prononcer ce qu'on appelle un rappel à l'ordre en disant « Une bonne administration de la justice dans laquelle chaque acteur doit pouvoir exercer son rôle de manière indépendante n'est possible que si chacun accomplit sa mission avec le sérieux requis. »
1: Mais il semble que les juges ont aussi élaboré un mode, enfin, envisagent en tout cas un mode d'emploi de l'intelligence artificielle. Cela a été rappelé d'une cour d'appel en Irlande où les juges ont énoncé des lignes directives pour que les parties, y compris, parce que c'est important pour eux aussi, les justiciables non représentés par des avocats utilisent l'IA de manière appropriée et bénéficient de conseils quant à la manière de l'utiliser correctement dans le cadre de leur procédure.
0: Oui, justement, ça c'est une manière de voir l'avenir avec un peu plus de sécurité, en dressant des lignes de conduite qu'il faudrait suivre. C'est un peu propre à la jurisprudence anglo-saxonne, où les jugements ou les arrêts, en tout cas importants, peuvent faire directement œuvre de jurisprudence. C'est le moment de faire une petite pause et nous allons laisser MC Solar dans les oreilles de nos auditeurs en vous retrouvant dans quelques minutes.

0: Eh bien donc, nous revenons à votre écoute et nous vous rappelons que nous vous parlions de l'intelligence artificielle et des lignes directrices que certaines autorités peuvent élaborer pour faire en sorte que l'intelligence artificielle soit utilisée d'une manière à la fois efficace, cohérente, intelligente et responsable. Alors nous avions cité le cas d'un tribunal irlandais et la jurisprudence donc anglo-saxonne, hein, qui est plus normatif, comme on dit, que la jurisprudence continentale, c'est-à-dire des pays du continent européen. Alors, parmi ces lignes directrices, il y a la première qui vise à autoriser les parties, bien sûr, à s'assister de l'intelligence artificielle, mais de manière responsable, si et seulement si cette assistance n'induit pas le tribunal en erreur, même involontairement.
1: La deuxième relève plutôt de la déontologie des avocats, en ce qu'elle impose aux parties d'informer les autres de l'usage de l'IA. En Belgique, avocat.be, c'est le regroupement donc, des avocats belges, conseille lorsqu'un avocat est confronté à une hallucination manifeste dans les écrits d'un confrère, de prendre contact avec ce dernier et d'éventuellement informer conjointement la juridiction si une correction est nécessaire.
0: Oui, là, il y a une obligation donc, de responsabilité et de transparence qui va ensemble. La troisième ligne directrice énonce qu'une partie se présentant en personne est toujours responsable du contenu oral ou écrit de son dossier, tout comme celles qui sont représentées par un avocat. C'est déjà le cas en Belgique.
1: La quatrième enjoint les parties à vérifier de manière indépendante l'exactitude de tout ce qu'ils avancent. Enfin, la cinquième et dernière ligne directrice interdit aux parties de citer une décision de jurisprudence sans avoir vérifié son caractère authentique et pertinent pour la thèse qui est développée.
0: Oui, cette ligne directrice, ça correspond un peu à ce qu'on enseigne à l'université, non ?
1: Oui, l'esprit critique qui est enseigné dans les facultés de droit, où l'objectif est de consolider en chaque étudiant la capacité de penser par soi-même en toute autonomie. Mais on sait bien qu'aujourd'hui, tous les professeurs dans les universités sont tout à fait conscients de l'usage souvent et malheureusement inconsidéré de l'intelligence artificielle par les étudiants. Ils ont dû contrôler d'abord tous les usages incontrôlés des renvois à des sources mais existantes sur Internet. Et puis maintenant, les voilà confrontés à ces risques de citations hallucinatoires.
0: Oui. Bien donc, aussi donc en justice, voilà des conseils qui sont donnés, qui sont très accessibles et très faciles à intégrer. Mais d'un point de vue déontologique, cela peut aussi avoir des conséquences. Ce ne sont donc pas que des conseils académiques, parce que les avocats en particulier qui ne respectent pas ces règles de déontologie s'exposent à des conséquences de type disciplinaire. Ce n'est pas uniquement une question de réputation ou de question de paiement des dommages et intérêts, c'est aussi une mise en cause de la dignité avec laquelle la profession doit s'exercer.
1: Nos éditeurs auront d'ailleurs compris maintenant que ce mésusage des règles déontologiques peut avoir des effets absolument néfastes pour l'ensemble des justiciables. Alors, des réactions plus dures encore peuvent intervenir.
0: Oui, et comme on le dit souvent, il n'y a pas de liberté sans responsabilité. Et certaines fautes laissent de longues ombres. Je veux dire par là qu'il peut y avoir des graves conséquences pour les parties ou leurs avocats. Ainsi, la Cour d'appel d'Anvers dans un arrêt du 4 décembre 2025, affirmé que la persistance à introduire des demandes irréfléchies, fondées sur des arguments franchement absurdes et dénués de sens, revêt un caractère manifestement téméraire. Ce comportement cause un préjudice aux autres parties et a été réparé par la Cour par une indemnité de 7 500 euros qui était fixée en équité.
1: En tout état de cause, et comme pour toute réparation d'un dommage, le demandeur en réparation doit donc démontrer qu'il a subi un dommage, en lien causal, pardon, avec la faute d'un tiers. L'usage déraisonnable de l'intelligence artificielle, à lui seul, ne rencontrera pas toujours ces conditions. De sorte qu'il ne faut pas systématiquement espérer obtenir une compensation financière importante, même si le risque d'une telle condamnation existe.
0: Et

0: Donc une condamnation à l'autre partie, mais le tribunal peut aussi prononcer, selon la loi, ce qu'on appelle une amende civile.
1: Absolument. Et si le juge peut d'office, mais pour autant qu'il permette aux parties de s'en expliquer, si aucune autre demande de dommages et intérêts n'est en outre formulée, infliger une amende civile, je cite, dit le code judiciaire, à la partie qui utilise la procédure à des fins manifestement dilatoires ou abusives, une procédure utilisée à une fin dilatoire, c'est-à-dire uniquement pour retarder la procédure, on invente, on multiplie des recours qui, en fait, n'aboutiront jamais, ou abusive, c'est-à-dire, précisément, ça pourrait contenir ici l'usage de citations hallucinatoires reprises donc dans l'intelligence artificielle.
0: Oui, il y a parfois des demandeurs, comme on dit, quérulents, c'est-à-dire qui s'adressent en permanence à la justice. Et c'est tellement fréquent que ça en devient une forme d'obsession, donc une pathologie. Et de temps en temps, il faut pouvoir mettre aussi les parties devant leurs responsabilités. Et la Cour d'appel d'Anvers, dans le cas qu'on vient de citer, eh bien, elle a également condamné un demandeur quérulent, donc répétitif, à une amende civile de 2500 euros. Ce n'est donc pas rien.
1: Alors ça, ce sont pour des amendes civiles. Maintenant, il y a aussi des indemnités de procédure. Vous en avez peut-être sans doute tous entendu parler, ou peut-être que vous les avez subies, qui peuvent être augmentées.
0: Oui, donc quand on perd son procès, eh bien, la loi, le code judiciaire, impose au juge de déterminer le montant d'une indemnité de procédure au profit de l'autre partie pour les frais de justice qu'il a engagés. Bien sûr, ce n'est pas une indemnisation, cette fois-ci, intégrale, mais c'est une indemnisation qui est variable dans une fourchette qui est fixée par la loi et qui donc peut être diminuée ou augmenter, maximiser selon les cas. Et il se trouve évidemment des situations où les juges ont prononcé des indemnités de procédure assez élevées à l'égard des parties qui ont à la fois abusé du système judiciaire et en même temps été condamnées par le tribunal parce que leur demande n'était pas fondée.
1: Le paysage judiciaire belge est de plus en plus confronté à l'usage de l'IA dans les écrits de procédure, et on a vu quelques exemples de conséquences actuellement observées dans la jurisprudence. Mais l'IA peut effectivement constituer une plus-value pour certains avocats. Il est toutefois important que cet outil soit utilisé de manière responsable et critique, comme on le disait, afin d'éviter de s'exposer à des effets qui peuvent aller de la perte de considération à des dommages et intérêts. Mais revenons maintenant au juge.
0: Oui, c'est un sujet encore un peu plus vaste ici à examiner, parce que les juges, eux, sont dans une fonction publique qui est davantage réglementée donc par l'État, et leur accès aux sources est à la fois, bien sûr, libre et laissé à leur curiosité intellectuelle, à leur inventivité, leur créativité parfois, mais avec l'intelligence artificielle, il y a bien sûr ici un espace de sources bien plus vaste qui est en train de s'offrir à eux et pour lequel il faudra un jour prochain mettre en œuvre une réglementation. Et à ce sujet, en Belgique, nous avons déjà un registre central pour les décisions de l'ordre judiciaire et qui peut être accédé par
1: auxquels peuvent accéder uniquement les membres.
0: Oui, il faut être magistrat, mais il faut se rendre compte que chaque année, là, en Belgique, on compte plus d'un million de décisions judiciaires de toute nature. Et alors, examiner tout cela, c'est absolument impossible pour un esprit humain. Il faudra donc nécessairement faire appel à l'intelligence artificielle pour sélectionner par catégorie les décisions qui peuvent apporter une plus-value à la solution du litige auquel les juges sont confrontés. Alors, effectivement, seuls les membres du pouvoir judiciaire sont, pour l'instant, les destinataires de cette législation sur le registre.
1: Sur le registre central, et donc pas les avocats.
0: Non, et ça
1: qui a donné lieu à un recours devant la Cour constitutionnelle qui, le 30 janvier 2025, a estimé que cette asymétrie était justifiée par la mise en balance des différents droits fondamentaux concernés, dont la protection de la vie privée et des données personnelles, et aussi par la fonction de chaque acteur concerné dans le cadre de l'administration de la justice. Donc, le code judiciaire belge ouvre aujourd'hui dont la voie à une réutilisation encadrée des décisions judiciaires par des algorithmes, mais à condition que leur finalité soit de soutenir les membres de l'ordre judiciaire dans l'exécution de leur mission légale.
0: Oui, alors on voit tout de suite, n'est-ce pas, vers quoi on peut s'orienter. On vous disait toujours, ben, puisque nous avons déjà l'aide des algorithmes pour décider, est-ce que on a encore besoin d'une audience? Après tout, on n'a qu'à s'échanger des arguments. Et puis, est-ce qu'on a encore besoin, finalement, de développer des conclusions? On peut encore se dire, ben, finalement, mais non, l'intelligence artificielle va tout résoudre. Mais justement, les procès, c'est un lieu aussi où un tiers intervient pour, de manière équitable et de manière contradictoire aussi, une solution soit trouvée. Et donc, le procès a quand même son importance. Il faut dire aussi que le procès, avec l'usage des instruments numériques, va aussi changer de nature et on va vraisemblablement aller vers une préparation du procès bien plus approfondie qu'elle ne l'est maintenant, où le juge est censé découvrir à l'audience les enjeux du litige. Dorénavant, eh bien, quand ce système sera opérationnel, on aura effectivement des juges qui seront déjà informés grâce à l'intelligence artificielle, à la fois des tenants et des aboutissants, et aussi des solutions.
1: Ce qui est important à dire ici, et ça c'est le point central, c'est que la justice algorithmique, si on va parler comme ça, c'est pas tant de savoir si elle doit être mise en œuvre, mais comment elle peut l'être sans sacrifier la légitimité du procès. Le procès reste quand même le lieu de débat, et débattre, c'est quand même un des droits fondamentaux des êtres humains.
0: Oui, c'est capital, du moins on peut l'espérer, dans une société démocratique. Alors, toutes les informations que nous venons de vous donner, eh bien, nous pouvons déjà vous dire, vous pouvez les retrouver dans un numéro spécial du Journal des Tribunaux consacré à l'intelligence artificielle à la fin du mois de juin. Et nous reviendrons bien sûr sur ce sujet parce qu'il faudra encore le développer dans le courant de nos prochaines émissions. D'ici là, nous vous souhaitons à tous et à toutes un très bel été et nous vous donnons rendez-vous à la rentrée.

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1: Madame, Monsieur, bonjour, bienvenue dans l'émission La Voix de Dieu dans la Voix des Hommes, Frédéric Petit à la technique, Michel Van Den Bosch au micro. Le compositeur allemand Karl Reinecke voit le jour le 23 juin 1824. Grâce à une bourse accordée par le roi Christian VII du Danemark, Reinecke étudie le piano au prestigieux conservatoire de Leipzig. En 1860, il est directeur de l'orchestre du Gewandhaus de Leipzig, un grand orchestre bien connu, et est également du coup professeur de piano et de composition dans le conservatoire où il a étudié. Il se lie d'amitié avec Robert Schumann et Felix Mendelssohn et rencontre le jeune Johannes Brahms. Parmi ses élèves, notons Edvard Grieg, Christian Sinding, Leos Janáček, Isaac Albéniz ou encore un certain Max Bruch. Il nous laisse un catalogue très important d'opéras, de concertos, de musique symphonique ou de musique de chambre. Nous écoutons le concerto pour flûte en do mineur opus 283 de Karl Reinecke par Sharon Bezali à la flûte et le Residency Orchestra Den Haag dirigé par Naim Jarvi. C'est un CD bis.

0: concerto pour flûte en do mineur de Karl Reinecke.
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0: La Fausse symphonie de Franz Liszt est une œuvre majeure du compositeur créée en 1857. Elle dépeint en trois mouvements les personnages psychologiques de l'histoire inspirée du chef-d'œuvre de Goethe. Faust, l'aspiration et le doute. Gretchen, la pureté et l'amour. Et Méphistophélès, le cynisme et la destruction. Le premier mouvement de la symphonie, qui dans son entièreté dure une heure, est un long voyage musical représentant Faust et qui utilise dans ce premier mouvement des motifs orchestraux pour illustrer la mélancolie, les aspirations intellectuelles et les tourments du héros. Donc voici Faust, le premier mouvement de la Fausse symphonie. L'Orchestre philharmonique de Liège est placé sous la direction de Gergely Madaras. C'est un CD bis.

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1: Après cette longue page symphonique de Franz Liszt, voici la sonatine pour clarinette et piano, opus 29 du compositeur Malcolm Arnold, compositeur né en 1921 et mort en 2006. Si le nom de Malcolm Arnold ne vous dit rien, peut-être connaissez-vous le célèbre thème du film « Le pont de la rivière Kwai », film de 1957 et dont Arnold signa la musique. Sa musique est particulièrement populaire parmi les orchestres amateurs par l'accessibilité de son style qui combine des éléments de jazz, de folk et de musique populaire. Michael Collins à la clarinette et Michael McHale au piano dans la Sonatine opus 29 de Malcolm Arnold. C'est un CD bis et je vous souhaite une très belle semaine.

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1: Bonjour à toutes et à tous, merci d'être à l'écoute de RCF en ce samedi matin. Voici votre nouveau rendez-vous avec l'heure Doc, l'émission qui vous propose d'écouter des documentaires radio. Aujourd'hui, au programme, le troisième épisode de la série La Colline. À l'approche des 30e commémorations du génocide des Tutsis au Rwanda, Bernard Belfroy est reparti là-bas pour écouter, pas pour donner la parole, juste pour écouter. Écouter ce que les rescapés, les génocidaires, ceux qui n'étaient pas menacés, ont à nous dire. Écouter ce que la mémoire de ce génocide apprend à l'humanité entière. Alors, ce troisième épisode s'intitule « Des ondes et des machettes ». C'est l'histoire du génocide perpétré contre les Tutsis, raconté par la propagande haineuse de la radio libre des Mille Collines. Des extraits inédits sont ici rejoués par les meilleurs comédiens de la nouvelle scène rwandaise francophone et remis en perspective par la chercheuse en histoire Juliette Bourg.
2: Au Rwanda, au printemps 1994, en 100 jours, près d'un million d'enfants, de femmes et d'hommes sont exterminés sur base d'une prétendue appartenance ethnique à l'occasion du dernier génocide du XXe siècle, le génocide perpétré contre les Tutsis. Un génocide préparé, planifié, qui ne doit rien au hasard. Un génocide exécuté dans la quasi-indifférence du monde. Un génocide qui est aujourd'hui un fait universellement reconnu, dont le déni et la minimisation ont commencé en même temps que son exécution. En 1994, j'avais 16 ans et je n'ai pas compris grand-chose. En 2004, j'avais 26 ans et j'ai voulu aller voir. Et j'ai vu. Je me souviens des 10e commémorations comme si c'était hier. Je me souviens d'une rescapée qui s'est soudain mise à crier. Ici, les Rwandais appellent cela les crises de traumatisme. C'était un cri d'une douleur indicible par lequel cette rescapée se retrouvait plongée dans sa survie en 1994. Elle suppliait de toute son âme qu'on la sauve, qu'on la délivre. C'était un cri qui parlait à tous les cœurs. Depuis ce jour, ce cri ne m'a jamais vraiment quitté, comme un appel à être un passeur de cette mémoire. À mon niveau et depuis mon regard, mes limites, mon corps, mon écoute. Moi qui ne suis pas rwandais, moi qui suis juste un être humain et qui ne supporte pas que cela puisse avoir été juste comme être humain. Aujourd'hui, à quelques mois des 30e commémorations, je suis retournée pour écouter. En aucun cas pour donner la parole, mais seulement pour écouter. Écouter ce que les rescapés, les génocidaires, les tiers ont à nous dire. Écouter ce que la mémoire de ce génocide nous raconte aujourd'hui. Ce qu'il apprend à l'humanité tout entière. La colline qui a tué ses enfants. Réalisation et mise en monde, Bernard Belfroy et Karine Zimmerlin. Épisode 1. Des ondes et des machettes.
3: Numva radio RTLM radio televizio yigenga mu misozi igihumbi kandi yumva
4: Le Rwanda appartient à ceux qui le défendent vraiment. Et vous, les INJ, vous n'êtes pas des Rwandais.
5: Rengo
2: Juliette Bourg, chercheuse au EHESS.
5: Oui, la radio-télévision d'Émile Colline, donc RTLM, c'est une station de radio qui a été créée en juillet 1993 par un ancien journaliste de Radio Rwanda. Et ça a été une voix des Hutus les plus extrémistes à partir de 1993, puisque la radio a participé à diffuser la propagande anti-Tutsi, et ce, avec une formule très populaire, puisque la radio passait des musiques entraînantes, par exemple du chanteur Simon Bikindi, qui était un chanteur qui appelait les Hutus à s'allier contre les Tutsis. Et donc a diffusé cette idéologie déjà avant avril 1994.
2: Gaspard Gahigi, rédacteur en chef de la RTLM, 21 juin 1994.
6: Merci dans cette guerre qu'ils font. Les Kafars et Ngotani ont protesté entre autres contre cette radio RTLM. Je voudrais, monsieur le Premier ministre, que vous disiez quelque chose aux amateurs de cette radio, à ses auditeurs.
2: Jean Kawanda, Premier ministre du gouvernement intérimaire pendant le génocide des Tutsis.
6: J'aimerais dire aux auditeurs de la RTLM qu'elle aussi est une arme à laquelle le pays a recours pour faire cette guerre. Les gens pensent que la guerre ne se fait qu'avec des balles, des fusils, mais en réalité, éduquer la population, c'est aussi faire la guerre. Nous remercions alors cette radio d'avoir éduqué la population et de lui avoir dit toute la vérité. Nous apprécions comment cette radio est utilisée pour dire la vérité aux Rwandais, la vérité sur cette guerre. À mon avis, on devrait continuer à la remercier.
5: Oui, on voit bien avec cette citation de la RTLM que le génocide n'est pas du tout quelque chose qui est arrivé par surprise. La RTLM était vraiment le média des extrémistes Hutus et un média du pouvoir, puisque parmi ses fondateurs, on trouve Félicien Kabuga, qui est considéré comme celui qui a armé les milices Interahamwe. C'était l'homme le plus riche du Rwanda à l'époque. Et aussi, parmi les fondateurs, on trouve tous les membres de l'AKAZU, donc du groupe qui gravitait autour de l'épouse du président Habyarimana, Agathe Kanziga Habyarimana. Et donc, la radio avait des informations sur ce qui se passait dans ces milieux extrémistes. Et ces milieux extrémistes, depuis la guerre de 1990, avec les politiques dites d'autodéfense civile, avec la création des milices, avec la propagande dans les médias, avaient préparé non seulement les esprits à la haine du Tutsi, quel qu'il soit, donc pas seulement de l'extérieur, mais de l'intérieur, à le déshumaniser, et aussi très concrètement, avaient préparé la population à participer avec des milices qui avaient été armées, qui avaient eu des formations au maniement de ses armes et qui avait aussi participé à ériger des barrières sur les routes principales où déjà avant avril 1994, les Tutsis étaient systématiquement contrôlés et persécutés. Quelques jours avant même l'attentat contre Juvénal Habyarimana, la radio a prévenu les auditeurs qu'il allait se passer quelque chose dans les jours qui allaient suivre.
2: Noël Itimana, journaliste de la RTLM, 3 avril 1994.
6: Ils veulent faire un petit quelque chose au cours de ces jours de Pâques. Alors à partir d'aujourd'hui, la journée pascale, demain après-demain, un petit quelque chose est prévu dans la ville de Kigali. Et d'ailleurs, les 7 et 8 également. Ainsi donc, vous attendrez les coups de feu ou bien des déflagrations de grenades. Toutefois, j'espère que les forces armées rwandaises sont vigilantes. Et d'ailleurs, ils devraient encore se reposer pour faire un petit quelque chose les 7 et 8 avec des balles et de grenades.
5: Et en effet, dès le 6 avril 1994, quelques heures seulement après l'attentat contre Juvénal Habyarimana, la radio a diffusé des listes de personnalités à tuer. Et tout au long du génocide, la radio a été une arme du gouvernement intérimaire, des milices et du Hutu Power, puisqu'elle diffusait des appels à la haine, des appels à la participation Hutu à se joindre au travail, c'est comme ça qu'il disait, en fait, les massacres en cours, et a désigné les personnalités Tutsi qui étaient cachées à certains endroits, les familles, en disant, voilà, on a une information, la famille de X est cachée à tel endroit, il faut envoyer des miliciens pour aller les exterminer, en désignant à chaque fois les Tutsi comme des Inyenzi, donc des cafards, des cancrelats. Donc ça a été vraiment directement une radio où étaient donnés des ordres d'extermination et qui était suivie par les miliciens dans tout le pays, sachant que la radio était le principal média en 94 au Rwanda, puisque la population était majoritairement encore non alphabétisée et qu'on comptait, je crois, un poste de radio pour 10-15 personnes et que tout le monde écoutait cette radio qui était extrêmement populaire.
2: Noël Itimana, journaliste de la RTLM.
6: Ce Kawanabaki est journaliste. Il nous indique que tous ces gens devraient être vigilants car les nouvelles qui lui parviennent font état de cafards qui se cachent dans les marais entre Kimihurura et Kichuchiro. Les membres de la commission de sécurité dans la cellule de Nyakabanda devraient redoubler de vigilance.
5: Quand la RTLM disait qu'il faut être vigilant, il fallait se méfier des Tutsis. Il ne fallait pas se méfier du FPR, il ne fallait pas se méfier des soldats, des forces amérindiennes, mais des Tutsis qui étaient parmi les voisins et qui allaient se retourner contre les Hutus. C'était ça l'appel, qu'il ne fallait faire confiance à aucun Tutsi.
2: Georges Rougeau, journaliste belge, responsable des émissions en français de la RTLM.
7: RTLM, vous dites Kigali.
6: Mais vous ne tracassez pas, vous qui êtes dans Kigali. Ces problèmes seront vite réglés par l'armée avec l'aide et la vigilance de la population. Car n'oubliez pas, vous, population civile, vous, membres de la défense civile, restez vigilants. N'oubliez pas que votre sécurité, ce n'est pas seulement le rôle de l'armée, c'est aussi le vôtre, vous qui vous trouvez aux barrières, vous qui le soir veillez à éviter les infiltrations des cafards et montagnes. Votre travail est aussi de signaler tout mouvement suspect et surtout tout mouvement d'infiltration possible. Nous sommes ici à Kigali en sécurité grâce à vous, messieurs de la défense civile et messieurs les militaires. Merci à vous. Merci à vous pour tous les habitants de Kigali. Merci à vous, vous qui êtes de la défense civile, vous militaires rwandais des forces armées rwandaises. Merci d'assurer la sécurité du peuple rwandais.
5: Oui, Georges Rougeau donc, était lui un journaliste belge qui s'était investi dans la RTLM. Dans cet extrait, on entend bien que... Il appelle la population à la vigilance, la population qui travaille, voilà, qui travaille, c'est le mot qui était utilisé, travailler pour perpétrer le génocide en fait, la population qui se trouvait aux barrières, c'est-à-dire à ces barrages qui se trouvaient sur les routes où était contrôlée systématiquement toute personne qui souhaitait y passer.
2: Jean-Marie Vianney, un homme interviewé sur une barrière, 1er juin 1994.
6: Je m'appelle Jean-Marie Vianney Nyamaswa et je suis le chef de la ronde de nuit ici à la barrière de civils de Yamaha. Ici à Mohima, nous sommes bien. Il n'y a pas de problème car nous faisons face aux cafards d'une telle manière que même les femmes, les enfants et les vieilles femmes de notre quartier sont au front sur les barrières. Le seul problème que nous avons est qu'il y a des jeunes gens qui veulent des fusils, mais qui n'en ont pas.
2: Journaliste non identifié.
6: On dit que pour se protéger, il ne faut pas seulement utiliser des fusils. Il y a des arcs, il y a des lances, il y a des grenades. Vous tous, vous ne pouvez pas avoir des fusils. L'attaque qui a eu lieu dans les jours passés là en bas, Kachiru, nous avons entendu dire que vous vous y êtes rendu en grand nombre. Ah oui, nos inéramis, ils sont allés, ils ont travaillé. Ils sont partis pendant la nuit et ont travaillé de façon qu'il n'y a plus aucun cafard qui pourra revenir à Gisozi. Bon nombre y ont trouvé la mort là-bas. Est-ce qu'il y a des cafards qui viennent jusqu'ici? Aucun cafard n'oserait venir. À l'exception de ceux que nous voyons de temps en temps à Gisozi, en train de déterrer les patates par exemple, et nous les pointent du doigt. Alors, quelquefois, nous tirons sur eux. Et d'autres fois, nous les regardons et ils s'enfuient là pour se cacher parce qu'ils sont toujours en train de se cacher. Ils viennent déterrer les patates sur cette colline là-bas en se cachant. Et quand nous les voyons et que nous les montrons du doigt et qu'on tire, le cafard se sauve tout de suite.
5: La vigilance sur les barrières, c'était de vérifier les papiers d'identité d'une personne si elle n'était pas connue. Si c'est sur ces papiers, il y avait la mention Tutsi, cette personne était en juin 94, entre avril et juillet 94, tuée. Si une personne n'avait pas ses papiers d'identité et qu'elle n'était pas connue par les miliciens ou les personnes qui se trouvaient à la barrière, elle risquait là aussi d'être tuée puisque assimilée à quelqu'un qui fuit, donc un Tutsi.
2: Kantano Abimana, journaliste, 2 juillet 1994.
6: En effet, comme l'a dit mon collègue Gahigi, ce sont des très mauvaises personnes. C'est une espèce de mauvaise personne. Je ne sais pas comment Dieu nous aidera à les exterminer. Ainsi, nous devons nous mobiliser et exterminer ces mauvaises personnes, cette espèce. Ces personnes doivent périr car il n'y a pas d'autre alternative.
5: Oui, dans la propagande of two power qui est diffusée systématiquement et intensément à partir de 1990, les Tutsis sont toujours déshumanisés et qualifiés notamment d'inyenzi, de cafards, mais aussi de serpents. Et en fait, sont sortis petit à petit de l'espèce humaine et sont considérés comme dangereux, comme potentiellement pouvant empoisonner la nation rwandaise et ce qui fait son essence.
2: Homme anonyme et non daté, RTLM.
6: Il y a sur les barrières cette idée qui veut que toute personne qui a une belle apparence soit Tutsi. Mais les gens doivent se débarrasser de ces idées. Toute personne qui a un petit nez n'est pas forcément une Tutsi. Il y a des personnes qu'on arrête et qui montrent leur carte d'identité et qui prouvent bien qu'ils sont Hutu. Mais à cause de leur teint clair ou de leur petit nez, on dit qu'elles sont Tutsi. Elles sont accusées d'être des complices de l'ennemi. Monsieur Gahigi, quand vous êtes au micro, veuillez expliquer cela à la population qui sont aux barrières.
5: Oui, c'est ça. En fait, la propagande raciste, on la lit dans la manière même dont les Tutsis sont tués pendant le génocide. C'est-à-dire les Tutsis étaient censés être plus grands, plus élancés. Donc, aux hommes Tutsis, on va leur couper les jambes, les tendons pour les raccourcir, en fait, les rabaisser au niveau des Hutus pour, dans un processus qui est un processus d'humiliation. De la même façon que quand les femmes Tutsis sont systématiquement violées, on va voir cette propagande raciste qui ressort dans la façon dont elles sont violées, puisque souvent elles le sont publiquement, en groupe, avec des outils qui vont mutiler leurs organes génitaux. L'idée, c'est que plus jamais un enfant Tutsi ne naîtra au Rwanda, même si la femme survit. Et surtout, même quand elles sont mortes, elles sont dénudées et une foule va accourir pour aller voir comment sont faits les organes génitaux d'une femme Tutsi, pour en fait que soit montré qu'elles sont comme les autres.
2: Gaspard Gahigi, rédacteur en chef de la RTLM, 21 mai 94.
6: Ce mépris, cet orgueil, cette gloire de soi-même ont très souvent caractérisé l'ethnie Tutsi. Ils se sont toujours considérés comme étant plus intelligents et plus forts que les Hutus. Et c'est cet orgueil et ce mépris qui ont engendré tant de malheurs aux cafards et à leurs parents Tutsi qui ont été décimés. Voilà que ces cafards, à leur tour, sont en train d'être décimés à un tel point qu'on ne comprend pas comment résonnent ces fous.
5: Oui, dans ces deux citations, on voit encore une fois comment les Tutsis sont déshumanisés à un moment où ils sont quasiment 75% déjà de la population Tutsi du Rwanda avait été tuée, puisqu'on est plusieurs semaines après le début du génocide, que en fait la majorité des victimes est tuée dans les 3-4 premières semaines. Et là, les journalistes de la RTLM vont se rendre sur les lieux des massacres et faire un reportage à partir de leur expérience du terrain, entre guillemets, où ils voient les Tutsis, les corps des Tutsis qui sont jetés dans des fosses communes, donc là aussi comme des animaux qui n'ont pas le droit à un enterrement digne et à une sépulture sur laquelle on peut se recueillir. Et on a là des images d'un abattoir, de meurtres qui ne sont pas ou ce ne sont pas des humains qui sont tués mais des animaux.
2: Kantano Habimana, journaliste, 9 juin 94.
6: Je vais vous parler de Kivu Giza où je me suis rendu hier. Il y en avait plus d'une centaine qui avaient été tués. Je suis allé jeter un œil et j'ai constaté qu'ils ressemblaient à des vaches qui se trouvent à l'abattoir. J'ignore si on les a abattus aujourd'hui ou cette nuit, mais en réalité, celui qui a jeté un mauvais sort sur ses enfants rwandais n'y est pas allé de main morte. Ils sont en train d'affronter de manière suicidaire les balles qu'on tire. Je pense qu'ils vont tous périr s'ils ne font pas attention.
5: Les Tutsis, c'est intéressant, dans la deuxième citation, sont associés aux vaches. Vache qui est elle-même un animal qui symbolise le Tutsi, puisque... À la base, ces groupes Hutu Tutsi étaient Tutsi, celui qui possédait des vaches, contrairement au Hutu qui était plutôt un cultivateur, et qui font donc partie de cette culture Tutsi. En fait, là, les Tutsis ont été associés à leurs vaches et sont tués comme des vaches.
2: Gaspard Gahigi, rédacteur en chef de la RTLM, 21 mai 94.
6: As tué une fille, mais tu te tiens à la barrière et tu connais les problèmes liés à la différence des sexes. Est-ce que tu ne rencontres pas des problèmes dans le travail que tu fais à cette barrière? Tu es une seule jeune fille. Est-ce que tu n'as pas de problème avec les jeunes hommes, ou bien les militaires, ou les autres gens?
2: Claire Keirangé, une fille interviewée sur une barrière.
8: Les garçons avec qui nous passons ensemble des journées sont devenus comme mes frères, avec qui nous partageons tout ce que nous ramassons par terre. Ils ne peuvent pas s'imaginer ces choses-là. Même s'il y en a qui avaient cette intention, ils doivent comprendre que nous sommes à la guerre. Ils doivent mettre ça de côté et s'occuper de ceux qui nous empêchent d'avoir la paix.
5: Oui, cette citation, cet extrait est vraiment intéressant parce qu'on a une milicienne aux barrières et ça, c'était en fait assez rare, mais ça, il y en avait assez pour que ce soit en tout cas aussi une des particularités du génocide perpétré contre les Tutsis dans la participation des femmes, puisque dans les années 90, à partir de l'attaque contre le FPR, les femmes ont été appelées à participer à l'effort de guerre en aidant leurs maris dans les foyers, en les nourrissant, en les soutenant pour ceux qui allaient au front, mais aussi avec le multipartisme en 91 et la création de nouveaux partis politiques, elles ont été appelées les femmes à rejoindre les partis politiques et à devenir, à ne plus être des citoyennes de seconde zone, à s'engager, à aller dans les meetings, à prononcer des discours. On a à ce moment-là une promotion féminine avec des femmes qui atteignent des positions de pouvoir importante. Il y a 3 ministres femmes au gouvernement en 92, il y a des conseillères locales qui sont des femmes, on a des députés qui sont des femmes, et en fait elles sont appelées les femmes en général à ne plus rester à l'écart de la vie politique, et c'est une vie politique qui est de plus en plus polarisée par la question de la guerre.
2: Gaspard Garrigui, rédacteur en chef de la RTLM, 21 mai 94.
6: A tué à la barrière de Mouhima. Maintenant, il y a ce qu'on appelle la défense civile, le moyen de savoir se défendre, que ce soit des garçons ou des filles. Alors, comment as-tu appris à manier le fusil?
2: Claire Keirangé, une fille sur une barrière.
8: Au début, je ne savais pas manier le fusil et j'utilisais les armes traditionnelles. Maintenant, vous comprenez que tout le monde se bat, même le sexe féminin. Les femmes ne doivent pas s'asseoir et dire que seuls les hommes doivent passer les nuits à la barrière. Non. Les femmes aussi, elles ne doivent pas dormir.
5: Donc, quand les milices Interahamwe sont créées, les femmes peuvent aussi s'y engager. Elles n'ont pas été, comme le dit la milicienne sur la barrière, elles n'ont pas été nombreuses à s'y engager puisque elles n'étaient pas habituées à se battre, à l'idée même de se battre, de manier des armes. Mais celle-ci a été formée au fusil, ce n'a pas été la seule. Et ces miliciennes, elles vont montrer qu'une femme comme un homme peut s'engager pour son pays. Et s'engager pour son pays, à ce moment-là, c'est s'engager pour la pureté de la nation Hutu et donc l'extermination des Tutsis au sein de son secteur, et donc à se protéger avec son fusil des potentiels infiltrés Tutsis. On a aussi ce qui est un prélude au génocide, une propagande qui cible particulièrement les femmes et les enfants. Puisque les enfants sont normalement hors du monde combattant, les femmes aussi à cette époque au Rwanda, mais sont là aussi de plus en plus dépeints comme dangereux. Tout enfant Tutsi est un potentiel soldat qui va lutter pour son ethnie. Et on a notamment une propagande raciale genrée contre les femmes Tutsi qui sont présentées comme, selon les critères racialistes hérités de la colonisation, comme plus belle, plus séduisante, plus intelligente. Mais avec cela, il y aurait des qualités morales dangereuses. Par exemple, on ne peut pas faire confiance à une femme Tutsi qui serait naturellement une espionne à la solde de son ethnie, qui travaillerait en sous-main pour le FPR.
2: Valérie Bemeriki, journaliste, 2 juin 1994.
8: Ils ne sont pas nombreux. Ce n'est qu'une seule personne qui s'appelle, une dame qui s'appelle Jeanne. Cette Jeanne enseigne en 6e année à Mamba. Il s'agit de Mamba, dans la commune de Muyaga. La Jeanne en question ne fait pas de bonnes choses dans cette école. En effet, on constate qu'elle est la source de la mauvaise atmosphère qui règne dans les classes où elle enseigne. Elle avait donc un mari du nom de Gaston, un Tutsi qui s'est réfugié au Burundi. Il est donc parti, mais une fois arrivé de l'autre côté, il a commencé à comploter contre les Hutus de sa commune. Il les fait tuer par le biais de cette femme qui est son épouse, Jeanne. Il fait tout son possible pour lancer des attaques dans la commune de Muyaga en passant par cette femme qui s'appelle Jeanne et qui est enseignante. Elle ne s'arrête pas là. Elle apprend à ses élèves, elle leur demande de détester les Hutus. Ces enfants passent la journée à ne faire que cela, et cela leur donne un mauvais esprit. Nous lançons un avertissement à cette femme du nom de Jeanne, et d'ailleurs les habitants de la commune de Mouyaga, dont nous connaissons le courage, doivent mettre en garde. Vous comprenez donc qu'elle menace la sécurité de cette commune.
5: Le génocide des Tutsis a été qualifié de génocide de proximité, au sens où les gens qui ont tué connaissaient, dans la majeure partie des cas, leurs victimes.
2: Discours de Léon Mugesera, prononcé le 22 novembre 1992 à Kawaya, diffusé par la RTLM.
6: Allez-vous vraiment attendre qu'ils viennent nous exterminer? Laissez-moi vous dire une chose. Nous demandons qu'une liste de tous ces gens-là soit dressée et que ces gens soient traduits en justice et jugés sous nos yeux.
5: Oui, les listes tenaient un rôle très important dans l'administration du Rwanda, puisque on avait un quadrillage administratif qui était vraiment très resserré, avec pour chaque commune un bourgmestre, donc un maire, des conseillers de secteur, à l'intérieur de ces secteurs des responsables de ces cellules, et à l'intérieur de ces cellules des responsables de 10 foyers qu'on appelait Nyumbakumi. Donc en fait, les autorités locales savait exactement qui était Hutu, qui était Tutsi, surtout que à partir de 90, n'importe qui souhaitant se déplacer nécessitait un laissez-passer, faire cette demande aux autorités. À l'école, les enseignants disposaient aussi de listes des élèves où il y avait la mention de l'ethnie de leurs parents. Et donc, en fait, au-delà de la proximité de voisinage, il y avait des recensements systématiques de la population Tutsi et de la population Hutu. Donc, le 7 avril 1994, les autorités locales savent exactement quelles familles comptent des Tutsis, où ils habitent, et étant donné que le territoire est quadrillé par ces barrages routiers, qu'ils ne peuvent pas s'échapper sans montrer des papiers d'identité qui eux-mêmes font la liste de leur identité. C'est pour ça qu'on a certains lieux, par exemple, je pense au secteur de Djenda, dans la préfecture de Wengeli, où à midi le 7 avril, il n'y a quasiment plus aucun Tutsi. Le génocide est déjà terminé sur cette colline, car il y avait une population Tutsi très minoritaire, et les autorités locales, dès qu'ils apprennent la mort du président Habyarimana, savent quoi faire, savent qui aller chercher, où envoyer les miliciens. Les Tutsis, ne pouvant pas fuir, vont se réfugier dans l'église adventiste. Et là, les miliciens vont entourer cette église, lancer des grenades et tuer les Tutsis, les 250 Tutsis qui se trouvent à l'intérieur, sans qu'il n'y ait aucun survivant, parce que, de toute façon, tous les Tutsis de cette zone étaient connus par les autorités, par les miliciens et par la population en général.
2: Valérie Bemeleki, journaliste.
8: Tous les handicapés se sont mobilisés pour combattre les cafards. Où pourront donc se réfugier les cafards? Les parents se sont mobilisés, les jeunes filles se sont mobilisées, tous les jeunes gens se sont mobilisés, tous les militaires se sont mobilisés. Les cafards n'ont donc plus de refuge, quoi qu'il arrive en définitive. Même si les négociations aboutissaient, jamais nous ne ferons confiance aux cafards. Nous nous en méfierons, toujours.
5: Oui, il y avait cette stratégie que, aussi que si tout le monde participait, tout le monde, donc hommes, femmes, enfants, vieillards, jeunes, il n'y aurait plus de Tutsis à la fin, et donc que personne pour témoigner des crimes qui ont été commis. Plus la mobilisation allait être massive, moins il y aurait de survivants. L'objectif, c'était quand même qu'il n'y ait plus aucun Tutsi au Rwanda, et donc plus aucun Tutsi pour ensuite porter des accusations contre les personnes qui avaient participé au génocide. Et en effet, le fait que le maximum de couches de la population participent, c'était une façon d'encourager, de montrer qu'il y avait de partager un sentiment d'impunité, de normalité. La normalité, pendant ces 3 mois, c'était de mettre toutes ses forces, de travailler, c'est pour ça le mot aussi de travailler, ça remplaçait le travail normal, d'aller tuer. Ce vocabulaire du quotidien, c'est aussi pour normaliser les tueries. Et c'est vrai que le caractère massif de la participation devait aussi être une façon de rendre impossible toute justice future. Et beaucoup de gens qui ensuite ont été arrêtés et jugés, l'ont dit, ne pensaient pas qu'en fait un jour ils feraient face à la justice.
2: Kantano Abimana, journaliste.
6: Levez-vous, vous tous qui nous écoutez. Le Rwanda se trouve ici en Afrique centrale, là où Dieu l'a placé. Nous devons donc nous battre pour ce Rwanda. Les enfants, en commençant par les enfants en âge de marcher et de parler, jusqu'aux vieillards encore capables de voir et de se déplacer en appuyant sur bâton. Ce vieillard peut dire « j'ai vu un cafard passer par là » ou bien il peut donner ce conseil à ses enfants « passez par ici mes enfants » ou « cachez-vous de la sorte ». Tous, les femmes, les jeunes filles, les hommes, les jeunes gens, nous tous, nous devons nous battre. Il nous faut prendre des massues, des gourdins, des haches et aller à leur rencontre avec beaucoup de courage. Ce courage qui caractérise les Rwandais. Une personne courageuse se fait respecter. On la craint à cause de son courage.
5: En fait, ça devient une preuve de patriotisme d'aller se joindre aux tueries. Et souvent, ces tueries sont menées dans une ambiance assez joyeuse. Il y a de l'alcool, il y a des chansons. Et ne pas y participer peut aussi vous faire passer pour un complice. Donc, il y a différentes raisons. Un engouement généralisé à aller tuer des personnes qui ont été présentées comme potentiellement dangereuses, mais aussi un effet de groupe qui fait que ne pas rejoindre le groupe pouvait vous placer dans l'autre camp. Oui, il n'y a pas eu 1,3 million de tueurs entre avril et juillet 1994, mais il y a eu environ 1 million de personnes qui... Il n'y a pas eu que des tueurs entre avril et juillet 1994. La majorité des participants au génocide qu'on appelle de façon générale génocidaire, en fait, pour la majorité, participaient à dénoncer les Tutsis, à les empêcher de se cacher, à dégrader leurs cadavres, à participer à l'enterrement des corps dans les fosses communes, donc à dissimuler les preuves du crime, à encourager les tueurs, à leur donner des bières, à aller piller les maisons, etc. Mais tous ces crimes qui ne sont pas des meurtres ont permis à ce que les meurtres soient aussi systématiques et efficaces, entre guillemets, puisque ça a été tout un continuum de pratiques qui ont permis à ces meurtres d'être facilités, en sachant que si parmi tout un groupe d'une trentaine de miliciens, il y en avait peut-être deux ou trois qui allaient tuer, mais tout ce groupe qui se rendait dans une maison, l'encerclait, rendait impossible la fuite, intimidait évidemment les personnes à l'intérieur qui ne pouvaient pas se défendre face à cette masse de personnes. Ces miliciens étaient eux-mêmes encouragés par une foule, etc., foule parmi lesquelles il y avait peut-être des dénonciateurs à l'intérieur. Donc ça a été tout un mélange de pratiques qui ont fait à ce qu'on considère aujourd'hui le génocide des Tutsis comme le génocide le plus efficace, entre guillemets, puisque c'est 1 million de morts en moins de 3 mois et donc 75% de la population Tutsi du Rwanda qui a été exterminée.
2: Kantano Abimana, journaliste.
6: Apprends à ruser. Tu peux creuser un fossé pour qu'il tombe. Tu peux leur tendre un piège. Tu peux leur tendre n'importe quoi qui les retarderait. Mais vous devez vraiment vous battre contre ces gens. Nous allons les combattre et nous les vaincrons sans aucun doute. C'est une évidence, une certitude. Et j'ai constaté qu'ils seront tous décimés s'ils ne font pas preuve de prudence.
5: Oui, un génocide, c'est l'intention de détruire un groupe, ici le groupe Tutsi, pour toujours, sur le long terme. Donc non seulement les Tutsis sont tués, mais il y a l'idée qu'il faut que leur mémoire soit tuée. C'est pour ça que les corps sont jetés dans des fosses communes, sont indifférenciés, qu'il a été très difficile et que ça reste très difficile jusqu'à aujourd'hui pour les familles des victimes de retrouver parfois les corps des personnes qui ont été tuées. Et c'est aussi une destruction du groupe pour le futur. C'est pour ça que le corps des femmes, le sort qui est réservé aux enfants est aussi important. Il faut qu'aucun Tutsi ne naisse après cela. Et donc on comprend dans ce génocide toutes les atteintes au corps des femmes, l'esclavage sexuel forcé, les dénudations, les humiliations. Tout ce qui fait que de toute façon, même si une femme Tutsi ou un enfant Tutsi survivra, il ne pourra plus réintégrer son groupe, ne pourra plus donner naissance à un Tutsi après cela.
2: RTLM, voix et date non identifiées.
6: Soyez courageux et ne vous lassez pas. Levez-vous pour déstabiliser l'ennemi. Exterminez-le partout où il se trouve. N'attendez pas qu'il vous rejoigne. Devons-nous vraiment planter et laisser l'ennemi récolter à sa guise? Devons-nous vraiment construire des maisons et laisser l'ennemi les détruire comme il veut? Devons-nous vraiment laisser l'ennemi se nourrir de notre bétail? Exterminez-le! Désarmez-le! Il ne pensera plus à revenir!
2: Valérie Bemeleki, journaliste, 19 juin 1994.
8: Nous ne pourrons jamais les considérer comme nos frères. Cela est fini. On ne peut plus y penser. Restez à l'écoute des émissions de la RTLM. Comme nous serons encore une fois ensemble tout à l'heure, qu'on nous mette une chanson.

0: Et concernant la joie qu'il pouvait y avoir dans les massacres, c'est quelque chose qui est en fait très difficile à comprendre, mais qui peut, je pense, s'intégrer à cette dimension de l'ordinaire, du quotidien, dans la manière dont étaient conçus ces massacres. Ces massacres qui étaient décrits comme du travail à faire pour les Hutus, sachant qu'il y avait déjà une tradition de travail communautaire. Au Rwanda, l'Umuganda, où les habitants d'une cellule se rassemblaient pour nettoyer les rues, faire des travaux dans leur secteur. Et ces travaux communautaires se faisaient déjà souvent en chantant. Et en fait, le génocide a été transposé dans le domaine du quotidien, où on travaillait, cette fois le travail consistait à tuer en chantant. Il y avait aussi beaucoup d'alcool hein, qui était, c'est pas une façon d'excuser un meurtre, mais ça. L'alcool faisait partie des meurtres. Les meurtres se faisaient en chantant, en buvant, aussi en profitant des femmes tutsis qui étaient prises comme femmes, entre guillemets, par les miliciens, qui en fait étaient violées pendant toute la durée du génocide. Voilà, il y avait toute cette ambiance joyeuse, des chansons qui étaient créées à cet égard, des justifications religieuses que de toute façon les tutsis n'étaient plus, ne faisaient plus partie. De l'humanité, du peuple de Dieu, et que tout ça, c'était aussi une mission pour le peuple tout à réaliser.
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2: Seigneur, Père de tous, le Rwandais t'appelle Imana. Un de leurs proverbes dit que chaque soir, tu rentres au Rwanda pour te reposer. La dictature, pour y reprendre, la dictature d'un pouvoir féodal perdu. Tu ne veux pas agir seul, tu appelles les fils de bonne volonté, ceux qui sont sur la brèche et ceux qui, de loin, prient et envoient une aide efficace. Que tous ces hommes, toutes ces femmes auxquelles j'aimerais ne se découragent pas de voir l'immensité de la tâche, qu'ensemble, ils voient se lever au Rwanda.

0: oui, à la fin des tueries, une fois la nuit tombée, les tueurs se rejoignaient au cabaret pour partager une bière. Avec les biens pillés et notamment les vaches, ils se faisaient des grands banquets. Voilà, en fait, tuer un Tutsi n'avait plus une grande importance dans un quotidien qui était transformé par cette mission de purifier la nation autour du Tutsi et qu'il fallait fêter chaque jour les exploits réalisés entre frères et sœurs ou tout.
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2: Courage à toute la jeunesse, là où elle se trouve, là où elle prête main forte à nos forces armées. Que les intrépides soient courageux. Nous leur sommes tous mobilisés pour chasser au loin les cafards. La plupart des cafards même ont l'air d'être ivres et ils ont perdu la tête et ne savent même plus où ils doivent s'arrêter. Ah, vous êtes alors à l'écoute de Radio RTLM. Il est maintenant 11h40 dans notre abri de fortune. Bonjour à nos forces armées et tous nos auditeurs. Courage! Ayez courage sur les barrières, sur vos positions et partout où vous vous trouvez.
0: Oui, là aussi, on voit comment on a un brouillage entre les civils et les militaires. Les civils se comportent comme des militaires, souvent, donc ils sont armés. Ils portent aussi soit les tenues des interarmées, qui sont des uniformes spécifiques de ces milices, ou parfois même des treillis, avec donc ce brouillage entre civils et militaires qui est caractéristique du génocide des Tutsis, puisque chaque civil peut se comporter comme un militaire en étant armé et en tuant, armé d'un fusil, mais aussi armé d'outils, de machettes, de lances, de tout ce qui est à disposition et qui peut tuer. Et donc, n'importe quelle zone du Rwanda, ici de la ville de Kigali, devient un front contre un ennemi qui, lui, n'est pas du tout militaire, qui est un ennemi civil. Oui, la RTLM recourt à un langage policé, à un double langage, et ne dit pas directement, dans la majeure partie des cas, tuer, mais donc aller travailler. Mais là, toute la population savait très bien ce que ça signifiait à ce moment-là. Et en effet, à la double accusation, c'est-à-dire... En fait, il faut tuer avant que les Tutsis ne vous tuent.
1: RTLM, orateur et date non identifiée.
2: Alors je vous le dis et je vous le répète, et je vous le dis et je vous dis la vérité, ils veulent nous exterminer. Ils n'ont pas d'autres objectifs que nous exterminer. Nous devons vous dire la vérité. Et en tout cas, moi, je ne vous cache vraiment rien. Voilà leur but.
0: C'est l'idée qu'on trouve dans les politiques d'auto-défense civile, qu'il y a le Tutsi qui attaque, que les Hutus doivent eux aussi contre-attaquer, que c'est aussi le discours de Léon Mugesera en 92 qui dit très, très nettement il faut tordre le cou au Tutsi avant que celui-ci ne vienne vous tuer. La RTLM utilise pendant tout le génocide, et comme le gouvernement, comme les militaires, un vocabulaire de la guerre, comme si on avait deux belligérants égaux qui combattaient sur un front, alors que, en fait, les personnes qui sont ciblées au Rwanda, ce sont des civils Tutsis, ce sont des vieillards, des femmes, des enfants, des hommes, qui ne sont pas des combattants, qui ne sont pas des militaires, qui ne sont pas armés et qui sont en extrême minorité, souvent sur leurs collines, et qui n'ont pas les moyens de se défendre. Oui, les forces armées rwandaises sont en guerre contre l'armée du FPR à certains endroits du Rwanda, mais là, c'est tous les Tutsis civils qui n'ont aucun lien avec le FPR qui sont tués parce que Tutsis.
1: Kantano Habimana, journaliste, 9 juin 94.
2: Tenez ferme plutôt. Levez-vous et tenez bon. Et luttons contre les cafards. À l'aide de pierres, de machettes, de lances. Prenons toutes les armes à notre disposition pour combattre ces méchants. Sinon, ils vont nous précipiter dans le lac Kivu et nous exterminer.
0: La propagande insuffle un autre niveau de peur. C'est que la guerre n'est pas seulement sur le front, elle est à l'intérieur même. Du Rwanda, elle est entre potentiellement chez vos voisins qui travailleraient pour le FPR, qui écouteraient la radio du FPR, etc. Et donc que la guerre, elle est en fait partout, elle est à l'intérieur de la nation rwandaise. Donc c'est sûr que le gouvernement a joué sur cette peur, les médias comme la RTLM ont joué sur cette peur, et toutes les politiques qui sont mises en place sont des politiques de terreur qui se fondent sur la peur du Tutsi de l'intérieur, dont il faut se défendre absolument.
1: Valérie Bemeliki, journaliste, 19 juin 1994.
3: Souvenez-vous toujours de la parole de la mère Vierge Marie. C'est elle qui l'a dit pour vous faire comprendre que le père des Rwandais est mort en paix et qu'il est maintenant avec elle. Cette parole devrait faire comprendre aux cafards qu'ils n'ont pas d'assises. Les Rwandais les ont désavoués. La Vierge Marie les a désavoués.
0: Oui, le Rwanda était un pays qui était à 90%, je crois, chrétien et où la population était extrêmement pratiquante et croyante. Donc, il fallait que la propagande Hutu Power utilise ce canal de la religion pour sortir les Tutsis de l'Ecclésia, en fait, et que des croyants, des co-religionnaires se mettent à tuer des Tutsis avec qui ils fréquentaient les mêmes églises, avec qui ils partageaient la même religion et donc les mêmes valeurs chrétiennes. Donc dire la Vierge Marie vous a abandonné, c'est dire les Tutsis, vous ne faites plus partie de cette communauté de croyants. Et ça s'est vu de manière très concrète avec la participation de certains membres du clergé au massacre dans leurs églises. On a un prêtre, Anastase Seromba, qui a fait détruire son église sur les réfugiés Tutsis à l'intérieur, puisque pour lui, son église était déjà

0: considérés comme des coreligionnaires. On a aussi un haut clergé qui est hutu et qui est très lié au parti présidentiel MRND et qui fait de la politique. Donc le canal religieux a été non seulement important, mais aussi essentiel pour légitimer ces massacres au sein d'une communauté de croyants. De même, chez les musulmans, où en fait le fait d'être musulman et représenter une minorité au Rwanda, le fait d'être musulman n'a pas protégé les Tutsis des Hutus musulmans. Voilà, dans les quartiers musulmans du Rwanda, notamment dans la ville de Gisenyi, les autorités étaient musulmanes et ont organisé le massacre des Tutsis musulmans de leur ville. Il y a eu des appels, par exemple, au mégaphone de la mosquée de Gisenyi. Et donc ça, c'est une autre instance de légitimation des massacres si ça vient du clergé, si ça vient de l'Église, que ce soit l'Église catholique, protestante, adventiste ou clergé musulman, c'est légitimer, c'est donner le droit de tuer alors que normalement c'est interdit par les valeurs partagées entre croyants.
1: Noël Itimana, journaliste de la RTLM.
2: Ils seront frappés de malheur. Et vous avez bien entendu que ceux qui l'ont souhaité provoquer eux-mêmes sont en train d'être frappés par le malheur. Mais eux-mêmes en ce moment, en ces minutes même, en ces heures où je vous parle, eux-mêmes sont en train d'être frappés par le malheur.
0: Oui, l'objectif du génocide des Tutsis, c'est vraiment d'arriver à ce qu'il n'y ait plus aucun Tutsi au Rwanda et à ce qu'aucun Tutsi ne vienne ensuite s'y installer, puisque de toute façon, toutes les traces de l'existence des Tutsis au Rwanda auront été effacées. Même si un Tutsi revenait au Rwanda après le génocide, il n'aurait plus ni famille chez laquelle se rendre, il n'y aurait aucune tombe sur laquelle se recueillir, il n'y aurait plus les maisons dans lesquelles les autres Tutsis auraient habité. Donc l'objectif c'était ça, qu'il n'y ait plus aucun Tutsi au Rwanda et que plus aucun Tutsi n'ait la possibilité même de revenir au Rwanda.
1: Kantano Habimana, journaliste, 9 juin 1994.
2: Mais où sont donc allés les cafards qui nous téléphonaient hier? Ils doivent avoir été exterminés. Chantons plus tôt. Venez, réjouissons-nous, mes amis. Les cafards ont été exterminés. Réjouissons-nous, chers amis. Le bon Dieu n'est jamais injuste. Le bon Dieu est vraiment juste. Mais ces malfaiteurs, ces terroristes, ces suicidaires finiront par être exterminés. Quand je me rappelle le nombre de cadavres gigantesques et gisants que j'ai vus en Nyamirambo pour la seule journée d'hier seulement. Tenons bon, tenons bien de manière décidée. Exterminons-les pour que nos enfants et que nos petits-enfants n'entendent plus jamais parler de nom même de cafards.
0: À certains endroits, le crime a été presque réussi au sens où très rapidement, la totalité de la population tutsi d'une cellule, par exemple, a pu être exterminée en quelques heures. Et pendant des années après 1994, le crime est resté réussi, entre guillemets, au sens où la population, les proches des personnes tuées, ne disposaient d'aucune information sur la manière dont leurs proches avaient été tués, où leur corps avait été jeté et par qui ils avaient été tués. Ça, c'est le processus, en fait, Gacaca, qui a permis à ce que le crime ne soit à ces endroits, à tels endroits, pas réussi au sens où les Gacaca avaient une politique de favorisation de l'aveu chez les miliciens. Et donc ce sont les miliciens qui, pour obtenir des remises de peine, ont commencé à avouer leurs crimes, ou du moins une partie de leurs crimes, avec qui ils étaient, ont identifié des fosses communes, ont su dire qui était dans cette fosse commune, etc. Et donc là, le crime, s'il a pu être réussi, entre guillemets, pendant quelques années, a fini par être découvert, les tueurs identifiés et les victimes, elles aussi, identifiées et enterrées, comme on dit au Rwanda, en dignité.
1: Kantano Habimana, journaliste, 9 juin 1994.
2: Le nom de cafard sera oublié à jamais, mais à condition que nous campions farouchement sur la position de les exterminer. Nous vous le disons toujours, il est inconcevable qu'une minorité de moins de 1% nous chasse du pays et s'empare du pouvoir. Qu'à cela ne tienne, je crois que nous nous approchons de plus en plus de l'aube. Le jour va se lever. Nous nous approchons du jour J, du jour où il n'y aura plus de Tutsis sur le sol du Rwanda.
1: RTLM, orateur et date non identifiée.
2: Qu'en est-il?

0: surpris de la réaction de la communauté internationale. Elle continue à effrayer les autorités rwandaises, les FARC. Elle dit qu'elle va instituer un tribunal pour les juger parce que, dit-elle, il y a beaucoup de personnes tuées au Rwanda. Mais ce n'est pas au Rwanda que nous devons avoir peur de ce tribunal. Continuons nos activités.
1: L'impunité, en effet, elle durait déjà depuis 59, puisque les massacres qui avaient été commis en 59, 63, 73, 91, 93 n'avaient jamais été investigués, n'avaient ensuite jamais été jugés. Pourquoi est-ce qu'il en serait différent en 94? En fait, il y avait déjà toute une culture de l'impunité qui avait été mise en place. Cette culture de l'impunité, elle avait été intensifiée aussi pendant la période de la guerre. On a des autorités locales, par exemple, qui vont commettre des meurtres en public de Tutsis en plein jour et qui vont passer 3 jours à la brigade, puis sortir et reprendre leur poste. Donc le message était quand même clair que celui qui tuait un Tutsi n'aurait pas plus de peine que s'il tuait, un chien, en fait. À partir de 90, les massacres des Bagogwe en 91 n'ont mené, je crois, à aucune arrestation ou en tout cas aucun jugement, alors même que des associations internationales comme la Ligue des droits de l'homme, etc., sont venues enquêter au Rwanda. Donc oui, le sentiment d'impunité régnait. Tous les appels de la société civile, des organisations des droits de l'homme vers l'étranger, notamment vers la France, n'avaient pas été écoutés non plus par les alliés du gouvernement avant 1994. Donc l'idée était quand même assez répandue déjà que tuer un Tutsi, oui, n'engendrerait aucune arrestation et ensuite aucune peine. On avait aussi une culture de l'impunité qui s'est mise en place dans les années de guerre. Quand un Tutsi était persécuté ou était tué, il n'y avait pas d'enquête qui était faite sur son meurtre. Et en avril 1994, c'est d'abord l'armée qui prend en main le génocide, le gouvernement évidemment, les autorités locales, les milices qui ne sont pas des soldats, qui sont des civils qui ont été armés et formés à tuer. Sauf que en avril 94, il faut absolument qu'il n'y ait plus aucun Tutsi au Rwanda et donc les autorités, les milices vont aller chercher des renforts parmi la population locale, majoritairement les hommes et parfois quelques femmes qui vont être appelées à aller tuer avec ces milices, donc par les autorités locales mais aussi par la radio.
2: RTLM, orateur et date non identifiée.
0: Il est normal que maintenant qu'ils ont commencé à faire de la propagande à l'étranger, comme quoi ils veulent marquer un point devant l'opinion internationale pour que ces dernières condamnent le gouvernement rwandais pour avoir tué des gens. Mais qu'est-ce que cela donnera? Plutôt, je voudrais rappeler aux Rwandais que si nous menons comme il faut la guerre et que si nous la gagnons, ces trucs de commission ou d'embargo, tout ce qu'ils disent, les Blancs l'oublieront et même les aides reviendront.
1: Oui, l'idée, c'est si le génocide est réussi, personne ne pourra témoigner de ce qui s'est passé, que les Rwandais Hutus seront solidaires en ne s'accusant pas les uns les autres, que les Tutsis ne pourront de toute façon pas dénoncer, et qu'en fait, le Rwanda, qui avait des alliés jusque-là, qui bénéficiait de beaucoup d'aides au développement aussi, continuerait à les recevoir, puisqu'il y avait déjà eu des massacres dans les années précédentes et que ceux-ci n'avait pas engendré non plus de réaction trop vive de la communauté internationale. Communauté internationale qui n'est pas non plus intervenue pendant le génocide et donc qui faisait que le gouvernement, les forces armées se sentaient aussi, ne se sentaient pas menacées par cette communauté internationale qui pourtant avait mis en place la convention de prévention et de lutte contre le génocide.
2: Valérie Bemeliki, journaliste, 19 juin 1994.
3: Et même si vous vous en souvenez, moi je sais, cela vous rendra fou. Chaque fois que vous y penserez, vous serez comme des revenants, comme des gens qui ont perdu la tête. Vous deviendrez fou. Vous courrez au sommet des collines, si bien que cela ne vous aura servi à rien de survivre.
1: Je ne connaissais pas non plus. Oui, cette phrase, elle est terrible parce que elle conçoit déjà en fait le traumatisme qui va être celui des rescapés du génocide des Tutsis, qui, on évoque souvent leur résilience, mais qui ont vécu dans l'après-génocide, souvent dans des conditions matérielles, psychologiques terribles, et qui subissent encore déjà l'isolement par rapport à leurs paroles. Elle dit « personne ne vous croira ». Ce n'est pas seulement en raison de la folie, mais du fait que, pour certains rescapés, ils sont les seuls de leur colline à avoir survécu, et ils vivent en fait entourés de personnes soit qui ont participé au génocide, soit des familles de ces participations au génocide, et donc qui a envie de les écouter. Et on a évidemment des traumatismes psychologiques importants chez les rescapés qui, par exemple, lors des commémorations, peuvent avoir des crises traumatiques très, très puissantes qui les ramènent en 94 et qui témoigne du fait que qui témoigne de l'atrocité de l'événement, de leur douleur psychique. Donc elle ne s'imaginait pas qu'elle serait en prison après le génocide, qu'elle serait jugée, mais elle a présagé que ces meurtres, la cruauté avec lesquelles ils étaient commis, ne laisseraient de toute façon pas indemne même ceux qui réussiraient à survivre, qui vivraient avec le fardeau de ce génocide.
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4: Merci à Bernard Belfroy pour cette série documentaire La Colline. Votre matinée continue sur RCF. Allez, vous allez bien prendre le temps d'un café avec nous. C'est maintenant et ensuite nous parlerons de La Vie d'artiste. L'émission présentée par Stéphane Fumière. Bon samedi avec RCF.

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3: Bonjour à toutes, bonjour à tous, très heureux de vous retrouver pour cette émission Libretto, c'est la 150e et aujourd'hui nous allons partir à la découverte d'un opéra particulier. Il s'agit d'un opéra monologue, on peut le dire comme ça. Nous allons parler de la voix humaine de Jean Cocteau et Francis Poulenc. Nous en profiterons également pour découvrir un petit peu la vie de ce Francis Poulenc. Mais avant de nous attarder à la voix humaine et Francis Poulenc, nous allons faire plaisir à nos oreilles en réécoutant quelques extraits d'opéra que vous aimez, j'en suis sûr. Et pour commencer, nous allons retrouver José Van Damme dans un extrait de Così fan tutte.

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1: José Van Damme, Margaret Marshall, dans cet extrait de Così fan tutte. Et nous allons retrouver maintenant Tosca de Puccini avec Leontine Price et Giuseppe Taddei. C'est Quanto, cet extrait du deuxième acte.
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1: Leontine Price, Giuseppe Taddei, accompagné par Herbert von Karajan et le Wiener Philharmoniker. Un extrait de Tosca, c'était Quanto.
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1: À partir de ce 13 mai, pour 5 représentations, l'Opéra Royal de Wallonie nous propose Bartleby de Benoît Mernier. Nous en avons largement parlé lors de nos précédents librettos, mais il nous présente également La Voix humaine de Francis Poulenc, un opéra basé sur le monologue, la pièce de Jean Cocteau. C'est un opéra pour le moins singulier puisqu'il est écrit pour une seule chanteuse. Et pourtant, cet opéra est habité par deux présences, celle de la femme que l'on entend et celle de l'homme qui ne répond jamais autrement qu'à travers les silences au téléphone. Cet opéra a été créé en 1957, adapté donc d'une pièce de Jean Cocteau, et Francis Poulenc y déploie une musique d'une rare sensibilité, à la fois dépouillée, nerveuse et profondément émotive. Ça dure une quarantaine de minutes, hein, et nous assistons à la dernière conversation téléphonique entre une femme abandonnée et l'homme qu'elle aime encore. Cette pièce, créée en 1930, l'a été par une liégeoise, Berthe Bovy, une immense comédienne du XXe siècle, sociétaire de la Comédie-Française. Berthe Bovy possédait cet art unique de faire entendre les tremblements intérieurs derrière une diction d'une grande sobriété. Elle a donné au personnage de La Voix humaine une humanité saisissante, loin du mélodrame, privilégiant la vérité nue et l'émotion. Nous la retrouvons.
3: Quelle comédie ? Allô ? Qui ? Que je te joue la comédie, moi ? Oh, tu me connais, je suis incapable de prendre sur moi. Oh, pas du tout. Pas du tout. Très calme. Tu l'entendrais ? Je dis tu l'entendrais, je n'ai pas la voix d'une personne qui cache quelque chose. Tu te trompes. Tu te trompes. Tu te trompes, j'ai ce que je mérite. J'ai voulu être folle et avoir un bonheur fou. Chérie, écoute. Laisse-moi parler. Ne t'accuse pas, tout est ma faute. Mais si. Souviens-toi du dimanche de Versailles et du pneumatique. Ah, alors, c'est moi qui ai voulu venir. C'est moi qui t'ai fermé la bouche. C'est moi qui t'ai dit que tout m'était égal. Non, là, tu es injuste. J'ai téléphoné la première. Ah non, un mardi, oh, j'en suis sûre, un mardi 27. Ta dépêche était arrivée le lundi soir, le 26. Tu penses bien que je connais ces dates par cœur. Ta mère ? Pourquoi ? Ah non, c'est vraiment pas la peine. Je ne sais pas encore. Oh, sûrement pas tout de suite. Et toi ? Demain ? Oh, je ne savais pas que c'était si rapide. Alors attends, c'est très simple. Demain matin, le sac sera chez le concierge. Joseph n'aura qu'à passer le prendre. Il est là. Il est comme une âme en peine. Hier, il passait son temps entre le vestibule et la chambre. Il me regardait, il dressait les oreilles, il écoutait. Il cherchait partout. Il avait l'air de me reprocher de rester assise. De ne pas chercher avec lui. Je trouve que le mieux serait que tu le prennes. Oh, moi, il m'oublierait vite. C'est pas bien compliqué, tu n'aurais qu'à dire que c'est le chien d'un ami. Il aime beaucoup Joseph, Joseph passerait le prendre. Je lui mettrais le collier rouge, il n'a pas de plaque. Enfin, nous verrons. Oui. Oui, mon chéri. Entendu. Mais oui, mon chéri. Quels gants ? Tes gants fourrés ? Les gants que tu avais pour conduire la voiture ? Ah ben ça, je ne sais pas. Je n'ai rien vu. Enfin, c'est possible, je vais voir. Tu attends. Ne te laisse pas couper. Allô ? Allons-nous, j'ai cherché partout, sur la commode, sur le fauteuil, dans l'antichambre, partout, ils n'y sont pas. Et que je vais voir encore, mais je suis certaine. Enfin, si par hasard on les retrouve, demain matin, je les ferai mettre en bas, avec le sac. Allô, allô, oui, comme ça. Oh, pourtant, je parle très fort. Et là, tu m'entends? Je dis, et là, tu m'entends?
4: Ah, c'est drôle, parce que moi, je t'entends comme si tu étais dans la chambre. Allô? Allô? Allô, bon, maintenant, c'est moi qui ne t'entends plus. Si, mais très loin, très loin. Toi, tu m'entends? C'est chacun son tour, alors... Non, ne raccroche pas. Allô, mademoiselle, je parle. Ah,
3: je t'entends. Oui, je t'entends très bien. Oui,
4: c'était désagréable. On croit être mort. On entend et on ne peut pas se faire entendre. Non.
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1: Berthe Bovy, qui était née en 1887, nous interprète ici un extrait de La voix humaine de Jean Cocteau. Cette voix humaine de Jean Cocteau qui servira de base de livret à Francis Poulenc. Cette pièce de théâtre a été jouée de nombreuses fois par de grandes interprètes. Je vous propose de retrouver encore un extrait théâtral de cette œuvre. Cette fois, au bout du fil, c'est Simone Signoret.
6: Je disais simplement que si tu me trompais par bonté d'âme et que je m'en aperçoive, je n'aurais que plus de tendresse pour toi. Allô? Allô? Oh mon Dieu! Mon Dieu, faites qu'il me redemande. On avait coupé. J'étais en train de te dire que si tu me montais par bonté et que je m'en aperçoive, je n'en aurais que plus de tendresse pour toi. Bien sûr. Mon amour, mon cher amour, j'ai bien qu'il faut, mais c'est atroce. J'ai un meilleur escourage. Oui. On a l'illusion d'être l'un contre l'autre et brusquement met des caves, des égouts, toute une ville entre soi. Et... Tu te souviens d'Ivan qui se demandait comment la voix peut passer à travers les tortillons du fil? J'ai le fil autour de mon cou et ta voix autour de mon cou. Il faudrait que le bureau nous coupe par hasard. Oh mon chéri, comment peux-tu imaginer que je pense une chose si laide? Je sais bien que cette opération est encore plus cruelle à faire de ton côté que du mien. Non. Marseille. Écoute, chérie. Puisque vous serez à Marseille après-demain soir, J'aimerais que tu descendes pas à l'hôtel où nous descendons d'habitude. Tu n'es pas fâchée. Parce que... Les choses que je n'imagine pas n'existe pas. Ou bien, elles existent dans une espèce de lieu très vague et qui fait moins mal. Tu comprends? Merci. Tu es bon. Je t'aime. Voilà. J'allais dire machinalement à tout de suite. J'en doute. On sait jamais. Mieux. Beaucoup mieux. Mon chéri. Mon beau chéri. Je suis brave. Dépêche-toi. Vas-y. Coupe. Coupe vite. Coupe. Je t'aime. Je t'aime. Je t'aime. Je t'aime. Je t'aime. Je t'aime.
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1: Simone Signoret dans La Voix humaine. À partir du 13 mai, l'Opéra Royal de Wallonie nous proposera donc Bartleby, mais également cette voix humaine de Francis Poulenc, avec dans le rôle-titre Anna Caterina Antonacci. C'est un opéra troublant, car ce long monologue nous prend vraiment au cœur devant la passion et la souffrance de l'interprète. Et à notre époque où les moyens de télécommunication sont encore bien plus puissants que lors de la création de la pièce en 1930, cette œuvre remet en question évidemment la relation que deux êtres peuvent avoir au travers d'un outil technologique.

Mais non, madame, nous sommes plusieurs sur la ligne. Raccrochez. Vous êtes avec une abonnée. Mais madame, raccrochez-vous-même. Allô, mademoiselle? Mais non, ce n'est pas le docteur Schmidt. 08, pas 07. Allô?

Florence. Je rentre il y a 10 minutes. Tu n'avais pas encore appelé. Oh, non, non. J'ai dîné dehors, chez Marthe. Il doit être 11h15. Tu es chez toi. Alors, regarde la pendule électrique. C'est ce que je pensais. Oui, oui. Mon chéri, hier soir,

Et toi, tu rentres? Tu es resté à la maison? Quel procès! Oh oui! Allô, chérie? Si on coupe, redemande-moi tout de suite! Allô? Non, je suis là. Le sac

quelle comédie? Allô? Qui? Que je te joue la comédie? Moi! Tu me connais? Je suis incapable.

0: Denise Duval, c'est le tout début de La Voix humaine, ici avec le chef d'orchestre Georges Prêtre.
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0: Parlons un petit peu de Francis Poulenc, le compositeur de cette voix humaine. Francis Poulenc est né pratiquement avec le XXe siècle, puisqu'il est né en 1899 à Paris. Et dès son plus jeune âge, sa maman lui demande d'apprendre le piano. Il va se perfectionner et rencontrer des gens bien connus. Hein. Éric Satie, Claude Debussy, Maurice Ravel seront parmi ses rencontres pianistiques. Il est repéré par Igor Stravinsky, qui va lui permettre de publier ses premières œuvres. Et il va commencer à fréquenter un cercle des poètes, on peut le dire, avec Jean Cocteau, Guillaume Apollinaire, Max Jacob et Paul Éluard. Autant dire qu'il est en bonne compagnie littéraire. Une de ses premières œuvres qui va être connue, c'est Les Biches, un ballet qui sera présenté par les ballets russes.

L'ouverture du ballet Les Biches de Francis Poulenc. Francis Poulenc, qui au fil des années va s'imposer comme un des grands compositeurs du XXe siècle, et durant la guerre, il va faire preuve de résistance, et notamment avec Paul Éluard, le poète qu'il avait rencontré tout au début du siècle, il va écrire « Figure humaine » qui se termine par le poème ô combien célèbre de Paul Éluard « Liberté ».

0: Des applaudissements nourris pour le chœur de Radio France qui interprétait donc Liberté de Francis Poulenc, extrait de La figure humaine. C'était sous la direction de Sophie Janin.
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0: Et nous parlons de Francis Poulenc à l'occasion de la représentation de La voix humaine de Jean Cocteau et Francis Poulenc à partir du 13 mai, tiens c'est aujourd'hui, à partir du 13 mai à l'Opéra Royal de Wallonie. Francis Poulenc, après la guerre, va nous faire quelque chose qui pourrait vous étonner. Écoutez plutôt.
2: Babar a grandi. Il joue maintenant avec les autres enfants éléphants. C'est un des plus gentils. Il s'amuse à creuser le sable avec un coquillage.

Tout à coup, un vilain chasseur, caché derrière un buisson, tire sur eux. Le chasseur a tué la maman. Les singes se cachent, les oiseaux s'envolent. Le chasseur court pour attraper le pauvre Babar. Babar se sauve parce qu'il a peur du chasseur.

Au bout de quelques jours, bien fatigué, il arrive près d'une ville. Il est très étonné parce que c'est la première fois qu'il voit tant de maisons. 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Ces belles avenues, ces autos et ces autobus. Pourtant, ce qui intéresse le plus Babar, ce sont deux messieurs qu'il rencontre dans la rue. Il pense, vraiment, ils sont très bien habillés. Je voudrais bien avoir aussi un beau costume. Mais comment faire? Heureusement, une vieille dame très riche, qui aimait beaucoup les petits éléphants, comprend en le regardant qu'il a envie d'un bel habit. Comme elle aime faire plaisir, elle lui donne son porte-monnaie. Babar lui dit « Merci, madame,

Vous aurez reconnu la voix de Jeanne Moreau qui nous interprétait ici l'histoire de Babar, le petit éléphant, de Francis Poulenc, une œuvre pour piano qu'il avait écrite pendant la guerre, basée sur ses souvenirs de chez ses cousins. À Brive, La Gaillarde, l'histoire de Babar, est l'une des compositions les plus populaires, évidemment, de Francis Poulenc, puisque tous les petits Français l'ont eu dans les oreilles. Si Francis Poulenc se passionne pour l'opéra, pour les contes d'enfants, n'oublions pas qu'il est aussi un grand compositeur pour piano. En voici pour preuve les trois pastorales interprétées par Pascal Roger.

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1: Libretto avec Pascal Roger qui interprète les trois pastorales de Francis Poulenc. Francis Poulenc, la grande œuvre à laquelle il est associé, c'est le dialogue des Carmélites.

Le prélude du dialogue des Carmélites, ici par l'orchestre de l'Opéra de Paris. Cet opéra est basé sur l'histoire dramatique, la fin dramatique des Carmélites de Compiègne. L'opéra a d'abord été présenté à la Scala de Milan en version italienne, et puis quelques mois plus tard, en français, à l'Opéra de Paris.

0: Denise Duval, Régine Crépin, que l'on retrouvait ici dans « Ah, c'est vous !» extrait du dialogue des Carmélites de Francis Poulenc.
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0: La dernière œuvre importante de Francis Poulenc, c'est La Voix humaine, une voix humaine qui a été créée en 1957 et qui est dédiée à Louis Gautier, le dernier compagnon fidèle qui l'accompagna jusqu'à sa mort en 1963.

Pour terminer l'évocation de la vie de Francis Poulenc, il est important de rappeler sa foi catholique qui traverse toute son œuvre, une foi catholique un petit peu particulière puisque au-delà de sa foi, il avait une vie de bâton de chaise, d'où son surnom moine et voyou. Nous allons retrouver un extrait d'une œuvre sacrée de Francis Poulenc, Les sept répons des ténèbres sécheresses, interprété par les petits chanteurs de Chaillot, la maîtrise de la Sainte-Chapelle et les chœurs de Radio France sous la direction de Georges Prêtre.

Francis Poulenc, un extrait des 7 réponses, des ténèbres aux sécheresses. Voilà, de la voix humaine à ce chant sacré. Nous avons découvert au travers de notre émission Libretto à la fois la voix humaine qui sera sur scène à l'Opéra Royal de Wallonie à partir de ce soir, mais également quelques aspects de la vie de son compositeur Francis Poulenc. Voilà, moi je n'ai plus qu'une chose à vous dire, bien des choses chez vous.

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0: Bonjour à toutes et à tous, et bonjour à toi Rémi.
1: Bonjour Pierre-Paul.
0: Eh bien, chers auditeurs, nous sommes toujours dans la lecture de la Genèse. Nous sommes à un passage clé ici, à la fin du chapitre 9, au chapitre 10 et 11. Nous terminons ce que certains appellent la Genèse de la Genèse. Et l'épisode suivant verra Abraham, en quelque sorte, entrer en scène. Peut-être un petit rappel. À la fin du déluge, on a eu des bénédictions de la part de Dieu. Il y a eu aussi une déclaration « Jamais plus, je ne détruirai l'humanité ». Et puis, il y a eu ce beau terme de l'alliance. C'est tout de même là quelque chose d'intéressant pour terminer cette première grande partie de la Genèse. Bénédiction, jamais plus et alliance. Et ça répond probablement à cette question que nous avons posée depuis le tout début. Quelle est donc l'image de Dieu qui transparaît ici? Et quelle est l'image de l'homme aussi, évidemment.
1: Oui, c'est sûr que là, le récit nous conduit à réfléchir effectivement, clairement, sur cette image hein, de ce Dieu qui, on le rappelle, est présenté de manière double à la fin de cet épisode du déluge, puisque, eh bien, il y a clairement deux conclusions, vraisemblablement rédigées par des auteurs avec une pensée différente, avec justement une vision différente sur qui est Dieu et comment il faut le rentrer en contact avec lui, ou le célébrer, ou l'adorer, etc. Hein, on a une première finale avec un Noé qui sort de cette arche et puis qui va faire un holocauste, hein. Et donc ça nous renvoie à tout un système sacrificiel hein, que l'on connaît, faire partie de la culture et de religieuse du peuple. Et puis on a une reprise de cette même finale avec justement cette notion d'alliance inconditionnelle. Et c'est ça qu'il faut sans doute relever aussi, c'est que cette alliance qui clôture ce terrible épisode du déluge est une alliance dont seul finalement Dieu, dans le récit, est le garant. Il n'est pas demandé de garantie autre, ce qui en général est le cas hein, dans les systèmes d'alliance et de sacrifices rituels d'alliance. Ici, c'est pas le cas. On avait évoqué la dernière fois dont on a parlé de ce texte que il y a même toute une discussion un peu ironique de la part des rédacteurs de ces lignes hein, qui utilisent le vocabulaire technique de l'alliance et du sacrifice, hein, mais qu'ils vont l'utiliser, mais dans un cadre où il n'y a pas de contrepartie. Et donc ça, c'est quelque chose de très intéressant à observer, de voir que, en tout cas, dans la pensée de ce rédacteur, vraisemblablement plutôt la classe sacerdotale, plutôt que hein, les déutéronomistes, eh bien, c'est Dieu qui s'engage, rien n'est demandé en contrepartie, et c'est une alliance qui concerne non pas seulement l'humanité, mais tout le créé. Et puis on a vu aussi comment il y a dans cette perspective la présentation d'un Dieu qui renonce à sa violence avec l'image de cet arc qu'on traduit arc-en-ciel et qui joue à la fois sur cette symbolique de l'arc-en-ciel mais aussi sur le fait que ce dont il est question c'est l'arc de guerre hein, dans le passage concerné à la fin du chapitre 9. Et donc une présentation d'un Dieu qui à la fois renonce à cette puissance et à cette violence, mais on peut le lire aussi comme un Dieu qui marque, en mettant ce rappel dans les cieux, justement, hein, sa capacité d'agir et d'agir puissamment, et qui marque aussi cette volonté de Dieu de toujours rester quelqu'un qui s'engage, ou un personnage dans le récit, qui s'engage pour la défense de la vie et de l'alliance dans laquelle il s'est engagé. Donc voilà, on va pas limiter ici, je pense que c'est vraiment pas notre propos depuis le début, hein, les interprétations, mais mettre une fois de plus en avant le fait que il y a là une possibilité de lire ces textes et d'entrer en dialogue avec eux par différentes entrées.
0: Merci pour cette précision et je voudrais simplement enchaîner en élargissant un tout petit peu notre résumé. avec un petit texte de Marc-Alain Wachnin qui vient de son livre « Genèse de la Genèse » et qui définit véritablement ce passage de ce qu'il appelle la Genèse de la Genèse à la grande aventure d'Abraham. Je cite « Peut-on appeler les premiers chapitres de la Genèse une mythologie babylonienne où nous fut raconté les origines du monde, la création, le premier homme et la première femme, la première loi donnée à l'humanité, le premier couple de frères, le premier meurtre, la première fondation de ville, les premiers artisans, les premiers artistes, les premiers musiciens, les premières violences sociales, les premières luttes contre ces violences, la première destruction de l'humanité appelée déluge. Et puis, la première nouvelle humanité après le déluge qui construisit la tour de Babel, et dont le destin fut la dissémination à travers l'espace et la création d'une multiplicité de langues et de peuples. » Fin de citation. On peut se dire que là, nous sommes en train de vivre un véritable basculement parce que la tour de Babel, bien souvent, on commence par pointer cette volonté quasiment totalitaire, d'une part, et on voit Dieu qui provoque une dispersion. Mmh. Je crois qu'on a là deux mots-clés qui nous permettront d'aller un peu plus loin.
1: Oui, et puis alors c'est intéressant de voir que Wachnin, dans sa propre tradition, lecteur de sa propre tradition, n'a pas peur de l'associer aux grandes mythologies du Proche-Orient ancien. Effectivement, on y a fait souvent référence au cours de cette émission en disant mais il y a de manière assez régulière mais et aussi éparse comme ça disséminée dans le texte des références à ces grands écrits qui les utilisent, en tout cas dont le texte biblique fait son miel, mais en les déplaçant, en les subvertissant par endroits, pour coller à son propos théologique et présenter cette compréhension de ce Dieu, Elohim, Yahvé, etc., dont normalement on ne dit pas, on ne cite pas le nom, mais en tout cas, nous faire comprendre et nous faire réfléchir sur toute une série de sujets qui touche l'humanité, est-ce que Wachnin met bien en avant. Et je reprends ici à mon compte Paul Ricoeur qui parle du mythe qui donne à penser. Je pense que ça, justement, c'est un des enjeux majeurs de ce texte biblique et de ce que nous faisons lorsque nous le lisons. Il ne s'agit pas d'un compendium de toute la doctrine qu'il faudrait faire pour être sauvé ou plaire à Dieu, mais avant tout, des écrits qui nous donnent à penser notre humanité, notre relation au divin, notre relation entre frères et sœurs, et sœurs et sœurs, et tout ce qu'on veut, mais effectivement, qui nous donne du grain à moudre pour être plus humains. Ça, je pense que c'est quand même beaucoup plus intéressant que de considérer qu'il s'agirait ici d'une sorte de recette de cuisine de la vie, parce que bon ben là on risque d'enserrer le texte dans des choses qui ou au contraire il veut ouvrir.
0: Et je souligne effectivement que c'est bel et bien le projet de notre émission, c'est donner à penser, ça c'est clair. Mais tu as cité aussi quelque chose que nous allons développer après la pause musicale, c'est la grande thématique du nom. Parce qu'il y a dans ces textes-là toute une série de généalogies qui sont parfois un petit peu obscures pour nous, mais cette problématique du nom est quelque chose de central. Nous faisons une petite pause musicale avec du jazz belge.

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1: Nous continuons notre lecture de la Genèse. Eh bien, nous sommes vraiment à la jointure de deux grands récits. Ce qu'on a appelé la mythologie babylonienne, qui nous raconte toute la grande saga de la création des premiers hommes et qui va jusqu'au déluge. Et puis maintenant, nous allons passer tout doucement vers ce grand personnage qu'est Abraham. Alors, j'ai dit juste avant cette pause musicale à quel point la problématique du nom était centrale. Et justement, dans le chapitre 10, il y a des généalogies qui sont tout de même un peu obscures, quoique il y a véritablement déjà dans le premier verset du chapitre 10, voilà la descendance des fils de Noé, Shem, Cham et Japhet, il leur naquit des fils après le déluge. Mmh. Là, l'aventure continue, manifestement. Mmh. Mais comment comprendre tout ça? Parce qu'on a entendu qu'il y avait une certaine hiérarchie dans les chapitres précédents, et ce n'est plus tout à fait le cas, semble-t-il.
2: Oui, alors, bon, il y a beaucoup de choses dans ce que tu viens d'évoquer. Effectivement, ces généalogies sont pour nous lecteurs modernes en français généralement les pages que l'on saute allègrement en se disant mais bon qu'est-ce que ça peut bien nous apporter toutes ces énonciations bon et en plus de ça bon c'est pas très inclusif parce qu'il y a que des bonhommes là-dedans. Ce qui n'est pas toujours vrai, mais en tout cas, souvent c'est le cas. Mais peut-être on peut répondre à cette question en remarquant déjà que le livre de Genèse est quand même structuré autour de ces généalogies qui reviennent à plusieurs reprises. On a croisé déjà au chapitre 5 et un peu des chapitres 6, hein, ces questions généalogiques. Elles reviennent ici au chapitre 10 dans ce que les commentateurs ont appelé la table des nations, hein, parce que ce chapitre va nous dire, ben voilà, dans ces descendants de Noé, eh bien, il y a tous ceux-là qui vont aller dans ce coin-là, tous ceux-là vont aller ici ou là, puisque là aussi, chaque nom des fils de Noé représente une région géographique, je vais y revenir tout de suite, mais on se rappelle aussi que le texte nous appelait précédemment à réfléchir sur comment, après la sortie d'Éden, comment cette humanité allait se déployer et est-ce qu'elle allait rester ensemble ou bien est-ce qu'elle allait être dispersée. Et on a grosso modo trois manières de décrire jusqu'à présent, entre Genèse 9 et Genèse 11, la dispersion des êtres humains sur la terre, selon les rédacteurs, dans l'idée qu'ils s'en faisaient. Tu as souligné dans Genèse 9, eh bien là, le récit va introduire une sorte de hiérarchie entre les fils de Noé, avec l'explication, là aussi un peu étrange pour nous, de cette ivresse de Noé, et puis de Cham qui va découvrir la nudité de son père, et puis va se mettre alors là en marche une logique d'exclusion, de malédiction, et donc de hiérarchisation entre les descendants. Le texte de la table des nations, chapitre 10, qui comporte là aussi un nombre impressionnant hein, de noms, qui décrit un peu ce que l'auteur pensait savoir hein, de son monde, qui va aussi être l'occasion de montrer comment bien ses descendants vont se répartir. Et le texte nous le dit, hein, voilà comment ils se sont répartis selon leur langage hein, et leur nation. C'est intéressant parce que là, on a un mot-clé aussi qui est le mot « nation » dans la théologie d'Israël, qui est utilisé à dessein, sans doute ici parce que on est dans une théologie plutôt sacerdotale et donc universaliste. Et donc ça, c'est aussi intéressant de le soulever juste comme ça en passant. Mais effectivement, on va aussi voir comment eh bien, cet épisode de Babel contribue à nous amener à une troisième réflexion sur cette dispersion des différentes famille humaine, avec la notion du langage. Shem, Cham et Japhet, là aussi, des noms programmatiques. Japhet, qu'on pourrait associer au nord, hein, au niveau de la carte du Proche-Orient. Cham, qui est plutôt le sud. Et Shem qui est l'Est, hein, et dont les noms signifient Japhet plutôt la beauté, Cham chaleur, hein, quelque chose de chaud, et Shem c'est le nom dont on va parler abondamment aujourd'hui, hein, le grand nom ou la réputation, hein, voilà, c'est ça que ça signifie. Alors on trouve, pour faire le lien entre ce que tu disais, dans la réécriture du livre de Genèse qui est le livre des Jubilé. Il y a toutes sortes de livres comme ça, hein, de la tradition hébraïque qui ont été réécrites à une période plus récente, et notamment le livre des Jubilés, qui est une réécriture, une réinterprétation du livre de la Genèse, qui nous parle des enfants de Noé, en nous disant ceci: ils s'approchèrent de Noé, et eux, les enfants, il les répartit, donc Noé, répartit la terre au moyen de morceaux de bois que ses trois fils devraient prendre. Ils tendirent la main et ils tirèrent un écrit dans le giron de Noé, leur père. Le pays de Japhet, était-il écrit, est froid, alors que le pays de Cham est chaud. Quant au pays de Sem, il n'est ni chaud ni frais, il est tempéré de froid et de chaleur. Hein, donc on voit là aussi cette hiérarchisation, hein, au nord fait froid, fait chaud, et puis ben, Cham c'est le pays tempéré, on pourrait dire le meilleur endroit, hein, appartient à Shem. Et fatalement, ce n'est pas dit pour rien.
1: On voit qu'il y a ici effectivement une sorte de répartition. Et puis tu as dit, et tu as souligné il y a quelques minutes, qu'il y a un grand thème de la nation. Alors je voudrais bien revenir au chapitre 10 et non pas prendre tout le détail, mais nous arrêter peut-être entre les versets 8 et 12. Parce que là, il y a véritablement une sorte de préparation, à l'épisode de la tour de Babel. Je lis entre les versets 8 et 12 au chapitre 10. Couche engendra Nemrod. Nous allons parler justement de Nemrod. Nemrod fut le premier héros sur la terre. C'est un vaillant chasseur devant le Seigneur. C'est pourquoi on dit être, tel Nemrod, vaillant chasseur devant le Seigneur. Les capitales de son royaume furent Babel, Érech, Akkad, Calné, au pays de Shinéar. De ce pays sortit Assour, qui construisit Ninive, Rehoboth, Ir, Cala, et Resen entre Ninive et Cala. C'était la grande ville. Mmh. On aperçoit les grands thèmes: la ville, la nation, et puis le chasseur.
2: Alors effectivement, au niveau, pour parler de cet épisode de Genèse, qui est un épisode assez court en fait, mais lourdement chargé de symbolique, de sens, eh bien il faut d'abord remarquer que cet épisode dit de la tour de Babel, hein, qu'on connaît, qui a une réception encore grande aujourd'hui dans notre imaginaire, c'est la force du mythe, eh bien il est enchâssé entre le chapitre 10 et notamment ce que tu viens d'évoquer et de lire, et puis la toute suite du récit au chapitre 10, verset 11, et les chapitres suivants. Et il sert vraiment quelque part de charnière. On a dit qu'on allait évoquer la thématique du nom, mais aussi il faut remarquer que dans ce chapitre 10, eh bien, dans ces généalogies, il y a des changements qui ont été opérés dans l'ordre des fils de Noé. Puisque si l'on va plutôt dans la généalogie, donc, on nous parle au chapitre 5, on nous parle déjà de Noé, dans l'ordre Sem, Cham, Japhet, mais dans la table des nations au chapitre 10, tout est mis en œuvre pour que celle-ci se termine par la descendance de Shem. On va terminer la généalogie du chapitre 10 par la descendance de Shem, en rentrer dans le récit de Babel et puis reprendre la généalogie de Shem juste après. Il faut bien entendu amener cet épisode de Babel dans la réflexion, et c'est notamment à l'aide de ce ces petits passages dont tu nous as donné lecture, qui sert justement à nous faire entendre déjà quelques mots-clés, comme tu l'as dit, à propos de Nemrod. Alors on ne sait pas trop bien qui c'est ce personnage. D'ailleurs, on ne le retrouve pas vraiment par la suite. Mmh. Il y a eu beaucoup de spéculations pour savoir qui il était. En tout cas, c'est un chasseur héroïque devant Yahvé, avec apparemment un slogan, tel Nemrod, chasseur héroïque devant Yahvé. Mais surtout, on nous dit que le commencement de son royaume fut Babel, tiens donc, hein, ce dont on va parler juste après. Au pays de Shinéar, justement, on va le localiser là aussi dans le récit de Babel. Il sortit pour Assur et bâtit Ninive, etc. C'est la grande ville. Et là, on va effectivement voir que cette thématique de Babel, de la ville grande, etc., vont être la grande thématique aussi, pourrait-on dire, de ce qui nous sera donné à entendre au chapitre 11. Ce nom de la grande ville aussi, il est repris dans l'épisode de Jonas qui va justement à Ninive. Hein. Mais ici, il est effectivement donné pour nous servir de tremplin à ce qui va suivre dans le récit au chapitre 11 et au chapitre dans les versets qui nous parlent de Babel. Nimrod, aussi intéressant. Je vous l'ai dit, on s'est beaucoup interrogé dans l'histoire pour savoir de qui on parlait. Il y a eu plein de propositions. Une allusion à un roi assyrien, à Marduk, aussi à Gilgamesh, hein, qui lui aussi, son nom signifie qu'il est un grand chasseur, un grand héros, etc. Alexandre le Grand, Orion, dont la constellation ressemble à un chasseur, etc. Bon, est-ce qu'on n'est pas là devant une figure littéraire pour tout simplement nous amener à réfléchir et à faire le lien avec ce qui vient, puisque l'étymologie du nom Nimrod, et là aussi, c'est toujours les étymologies soumises à discussion, j'en conviens, mais pourrait signifier « nous allons nous révolter », ce qui laisserait déjà aussi entendre une certaine herméneutique de ce qui va suivre dans le début du chapitre 11.
1: C'est là-dessus que nous allons faire une pause musicale, toujours avec du jazz belge.

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1: Nous continuons notre lecture des chapitres 10 et 11 de la Genèse. Et manifestement, nous sommes là tout près de ce grand épisode de la tour de Babel. Une des propositions pour l'étymologie de Nemrod, c'est « nous allons nous révolter ». Est-ce que nous n'allons pas justement assister à cette révolte qui a quelque chose peut-être de prométhéen? Et en tout cas, nous allons voir d'abord comment c'est raconté et comment ça va se vivre. Je vais lire le début du chapitre 11, les versets 1 à 9. Toute la terre avait alors la même langue et les mêmes mots. Au cours de leur déplacement du côté de l'Orient, les hommes découvrirent une plaine en Mésopotamie et s'y établirent. Ils se dirent l'un à l'autre « Allons, fabriquons des briques et mettons-les à cuire. » Les briques leur servaient de pierre et le bitume de mortier. Ils dirent « Allons, bâtissons une ville avec une tour dont les sommets soient dans les cieux. Faisons-nous un nom pour ne pas être disséminés sur toute la surface de la terre. » Le Seigneur descendit pour voir la ville et la tour que les hommes avaient bâtie. Et le Seigneur dit « Ils sont un seul peuple, ils ont tous la même langue. S'ils commencent ainsi, rien ne les empêchera désormais de faire tout ce qu'ils décideront. Allons, descendons et là, embrouillons leur langue, qu'ils ne se comprennent plus les uns les autres. » De là, le Seigneur les dispersa sur toute la surface de la terre. Ils cessèrent donc de bâtir la ville. C'est pourquoi on l'appela Babel, car c'est là que le Seigneur embrouilla la langue des habitants de toute la terre. Et c'est de là qu'il les dispersa sur toute la surface de la terre. Et voilà, il commence par construire une tour, et puis il se termine, à un moment donné, c'est il cesse de bâtir la ville. Mmh. Il y a là toute une série de subtilités dans ce texte qui est assez remarquable. Mais d'abord, peut-être le premier verset. « Toute la terre avait alors la même langue et les mêmes mots. » Est-ce qu'on peut dire que c'est un projet totalitaire, avec nos mots à nous ?
2: Alors, il paraît assez évident, et peut-être que ça ne saute pas aux yeux en français, mais il paraît quand même évident que le texte va jouer sur plusieurs registres de signification, comme c'est souvent le cas. Et puis, il faut remarquer que c'est un texte, comme tu l'as dit, qui est dense, mais à la fois riche, complexe, d'une certaine manière. Sans doute aussi, ici, le texte l'est-il parce que dans son histoire rédactionnelle, il a sans doute été édité avec deux textes préexistants qu'on a assemblés, avec sans doute une volonté, d'une part, de nous faire réfléchir sur cet argissement totalitaire, et puis aussi nous donner une explication étiologique de la diversité des langues. On le voit déjà tout de suite dans le prologue, au tout début, puisque on a dans le verset 1 et dans le verset 2 en hébreu, on a deux fois « et il arriva ». Et en général, bien, c'est la façon dont un récit hébraïque va commencer un récit. Or ici, il est doublé, il arriva que toute la terre avait une langue une et des mots un, ou d'une langue unique et des mots uniques. Verset 2, il arriva, lorsqu'ils décampèrent vers l'est ou de l'est, qu'ils trouvèrent une plaine au pays de Shinéar et ils s'établirent là-bas. Alors, concernant cette question de la langue unique, bien, il faut tout de suite remarquer qu'il y a une volonté dans le passage d'une certaine ambiguïté, puisque on peut se poser la question de savoir est-ce qu'on nous parle réellement du langage uniquement. Je le disais, il y a plusieurs niveaux, plusieurs registres de lecture, puisque le texte hébraïque préfère parler d'une même lèvre. Il utilise le mot à dessein, puisqu'on nous vient de nous dire déjà au chapitre 10, verset 31 de mémoire, que les descendants, là, hein, parlaient chacun selon leur propre langage. Et là, on a le mot hébraïque pour le langage, lachon. Ici, le passage qui nous éclaire sur ce langage, eh bien, utilise pas le mot langage, mais le mot lèvre. Il faut lire en sens premier, il arriva que toute la terre avait une lèvre unique, hein, et des mots uniques. Qu'est-ce que ça veut dire? Et sans doute, là, il y a une volonté de déjà nous mettre en garde sur ce qu'il va arriver. Qu'est-ce que c'est avoir une lèvre unique? Est-ce que, justement, ce n'est pas là avoir un discours commun, hein, à parler d'une même lèvre? On a en français le fait d'être suspendu, hein, à la bouche de quelqu'un, etc., quand on acquiesce à son discours. Hein.
1: D'ailleurs, on dit effectivement ici, c'est la figure de rhétorique, la partie pour le tout.
2: Alors, soit c'est la partie pour le tout, soit effectivement il y a une volonté ici de mettre en avant, non pas seulement la question du langage, mais plutôt du projet qu'il y a derrière. C'est intéressant, la Septante traduit aussi que, eh bien, ils ont une même voix. Et ça, c'est intéressant quand même de le remarquer, parce que ça va dans ce sens-là aussi. C'est pas uniquement le langage en tant d'une même grammaire, mais on utilise des mots communs, un projet commun, un lexique commun, et une voix commune.
1: Ce serait donc le côté performatif du langage qui fait ce qu'il dit. Il y a donc non pas seulement une communication, mais une action.
2: Oui, alors sans doute toujours, hein, puis l'hébreu est souvent dans cette dimension-là, mais effectivement là, eh bien, j'ai envie de dire, on est dans le registre d'une communication très orientée et qui fait que on va mettre en place un projet qui est relayé par cette manière de communiquer, d'avoir les mêmes mots à la bouche, d'avoir un projet unificateur, unifiant, et donc qui, quelque part, ne laisse pas place à la diversité ici, puisque tout est centré sur ce discours où ils se dirent l'un à l'autre « Allons, hein, », là c'est un impératif en hébreu, hein, « briquetons des briques et brûlons au brûloir », si on traduit littéralement, hein, « la brique leur servit de pierre et le bitume leur servit de mortier ». Ils dirent « Allons, encore une fois, bâtissons pour nous une ville et une tour, et son sommet, littéralement sa tête, sera au ciel, et faisons-nous un nom pour que nous ne nous dispersions pas à la surface de la terre. » Et donc, on voit qu'il y a une volonté, là, unificatrice, au travers d'un projet qui forme un tout, avec cette volonté de se créer un grand nom. Et on comprend bien la métaphore, hein, de se dire, bien, de se faire un nom qui compte, hein, et qui n'est pas dispersé. On voit bien cette volonté de s'enraciner dans cette volonté, quelque part, de presque de puissance, pourrait-on dire.
1: Est-ce qu'il est absolument incongru de citer un personnage bien peu recommandable? C'est le docteur Goebbels, qui est ministre de la propagande d'Hitler, et qui disait de façon extrêmement claire qu'il fait une série de mots qui sont interdits. Et une fois que ces mots interdits ont dégraissé le vocabulaire, il disait cyniquement, quand les hommes n'auront plus tous ces mots interdits, il leur restera les nôtres. Mmh. Donc les mots de la propagande dans lequel, par exemple, le mot purification est devenu évidemment très important. Et on s'imagine bien ce qu'il y a derrière. Est-ce que on peut aller jusque-là?
2: Ben, sans doute que ça peut nous amener à y réfléchir, dans le sens où si on utilise ce langage à dessein pour porter un projet, et que il est attendu que tout un chacun adhère au lexique, puisqu'il faut être une lèvre une et parler d'une même bouche. Hein. En français, on va dire on est d'une même voix, un peu comme le grec l'aurait compris dans la Septante. Eh bien, effectivement, on peut se poser la question si ça laisse la place à des voix dissonantes, s'il y a de la place pour un autre projet. Ça n'a pas l'air d'être le cas ici dans notre récit. Et ça nous invite effectivement à élargir la focale et puis se rendre compte que la réduction du lexique et du vocabulaire est un réel outil de propagande des régimes totalitaires, du fascisme. Puis on ne peut ne pas penser à George Orwell et 1984, la novlangue, etc., qui s'emploie à bien cadrer, supprimer, voire à transformer, dans le cas de la novlangue, hein, un mot en son contraire. Hein, la guerre, c'est la paix. Hein. Et ça nous invite là aussi à regarder notre actualité. Je suis certain qu'en discutant ici tous les deux, bien nos auditeurs auront vite franchi le pas des discours qui résonnent actuellement dans notre actualité politique internationale, d'un vocabulaire ultra simplifié qui ne permet plus la nuance et la voix du milieu.
1: Et c'est là-dessus que je vous propose encore une pause musicale avec du jazz belge.

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1: Nous continuons notre lecture de la Genèse. Nous sommes au chapitre 11, le fameux épisode de la tour de Babel. Nous avons beaucoup commenté le premier verset. Toute la terre avait alors la même langue, les mêmes mots, ou plutôt les mêmes lèvres. Entreprise qui peut donner à penser, et peut donner à penser que nous sommes ici devant une tentation totalitaire, ni plus ni moins. Mais il y a donc ce projet, fabriquons des briques, bâtissons une ville avec une tour dont le sommet soit dans les cieux, faisons-nous un nom, ça c'est encore une chose, un motif important, faisons-nous un nom pour ne pas être disséminés sur la surface de la terre. Donc le projet est bel et bien une uniformisation, peut-on dire.
2: C'est ça, hein, donc une uniformisation, une installation, hein, ils s'installèrent, etc. On peut aussi faire quelque part remarquer que dans le texte biblique, de manière générale, c'est plutôt le statut de nomade, hein, qui définit la foi et le croyant, etc. Toujours être en déplacement, en mouvement, c'est ce qui définit aussi, me semble-t-il, d'un point de vue chrétien, la foi, hein, qui n'est jamais établissement quelque part, mais bien plutôt, j'allais presque dire errance, mais ça peut être connoté négativement en français, mais en tout cas déplacement ou dynamisme de la marche, de la mise en route, etc. Ici, vraisemblablement, dans le récit, quand on le lit et quand on le regarde, eh bien, on n'est pas dans ça. On n'est pas dans ce projet-là. Alors, chose assez intéressante, cette pointe d'ironie, hein, amenée par le rédacteur au verset 5, hein, Yahvé descendit pour voir la ville et la tour que les humains bâtissaient. Alors, petite pointe d'ironie, hein, donc si cette ville et cette tour devaient toucher aux cieux, ben, elle ne devait pas encore en être bien loin, puisque le personnage de Yahvé doit descendre pour voir. Hein, donc déjà tout de suite, ça donne le ton. Et Yahvé dit, voici un peuple unique, une langue unique, pour eux tous. Là aussi, ça rappelle des slogans célèbres et tristement célèbres. C'est le commencement de leur action. Maintenant, rien ne leur sera impossible de tout ce qu'ils se proposent de faire. Et allons, jusqu'à présent, ce « allons » était mis dans la bouche des humains. Allons, descendons, brouillons là leur langue, leurs lèvres, pour qu'un homme n'entende plus la lèvre de son prochain.
1: Mais finalement, ici, Dieu intervient, mais il ne détruit pas. Est-ce qu'on peut dire qu'il fait preuve d'une certaine pédagogie ?
2: Alors oui, évidemment, là, nous qui venons de lire la fin de l'épisode du déluge, il ne s'agit pas ici d'agir avec cette volonté de casser la ville ou la tour, mais effectivement, comme tu le soulèves, d'intervenir de manière beaucoup plus pédagogique, ou en tout cas de manière beaucoup plus fine dans ce récit, avec cette volonté de brouiller cette langue. Et donc là, effectivement, on voit bien le jeu de ce double projet du récit, à la fois nous donner une explication de la variété de toutes les langues, mais aussi, hein, cette volonté qui identifie, pardon, ce projet totalitaire de se faire un nom et quelque part, hein, de se faire égal des dieux, hein, de monter jusqu'aux cieux. On voit bien que les deux choses sont visées dans ce que Yahvé dit à ce moment-là, hein. À la fois, il y a la question qui la question des langues, l'explication de la diversité des langues, mais aussi la critique de ce qui est en train d'être fait, hein, à savoir monter cette grande tour jusqu'aux cieux, etc., et se faire un nom. Verset 8, si je continue, hein, Yahvé les dispersa de là, sur toute la surface de la terre, et ils arrêtèrent de construire la ville. Je disais tout à l'heure, on voit bien, quand on questionne sur l'histoire du texte, de sa rédaction, qu'il y a sans doute deux mains, hein, dans le récit, et on voit bien ici que là, le verset 8 oublie de parler de la tour. et ne parle que de la ville, sans doute parce qu'il y avait déjà un récit qui ne parlait que d'une ville et pas d'une ville et d'une tour. Et d'ailleurs, là, les lecteurs l'ont bien compris, puisque la Septante, mais aussi le Pentateuque samaritain, vont rajouter et la tour dans le verset 8, hein, par souci d'harmonisation, pour montrer qu'on n'a pas oublié la tour dans le récit.
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2: Alors ce fameux verset 9, il resynthétise un petit peu tout le projet de l'histoire. Hein, c'est pourquoi on appelle son nom Babel. La thématique du nom, elle traverse le chapitre 10, elle traverse l'histoire elle-même de Babel. Au verset 4 du chapitre 9, l'humanité veut se faire un nom, un Shem, et on vient de quitter, au chapitre 10, la généalogie de Shem, le nom, hein, même terme qui sert au fils de Noé, et qui signifie, lui, la réputation, le grand nom. Or, que veulent faire les hommes? Se faire un nom, ne pas être dispersés en construisant une ville, une tour. Il y a également tout un jeu de mots sur la notion de grandeur. Migdal, la tour, vient de Gadol, grand. Et là aussi, il y a toute une résonance, tout un projet sémantique, pourrait-on dire, là où l'auteur veut nous amener. Au verset 10, voici les engendrements de Noé, Shem, Cham, Japhet. À Shem, naquit, et qui veut dire le nom, hein, naquit aussi des fils, fils de Shem, etc. Verset 4 au chapitre 11, faisons-nous un Shem, faisons-nous un nom. Hein, voici, au verset 10 du chapitre 11, les engendrements de Shem. Shem était âgé de 100 ans, Shem vécut encore, etc. Qui nous amène au chapitre 12, qui commence au verset 2. Je rendrai grand ton Shem, je rendrai grand ton nom. Shem a des descendants, au chapitre 11, faisons-nous un nom. Mais le nom qui va surgir dans le chapitre 11 et l'épisode de Babel, c'est justement Baal, le brouillage. Le nom qui va émerger de l'épisode, c'est le brouillage, c'est un échec. Par contre, le nom qui va se réaliser avec l'histoire, c'est Abraham, au chapitre 12, le vrai nom qui est donné par Yahvé dans la descendance de Shem. Le grand nom, c'est Abraham. Et on l'avait déjà dit, un des grands projets de Genèse, c'est de nous amener du récit des origines ou de ce grand poème de la création, de nous amener à la thématique des patriarches. Ce que le récit est en train de faire, avec à la fois le nom Shem, qui va être associé à Abraham, et aussi la thématique de la grandeur, au verset 10 du chapitre 10, cette histoire de Nemrod, on l'avait dit, qui introduit la thématique qui va être développée. Le commencement de son royaume fut Babel, au pays de Shinéar, et c'est là, il bâtit, etc., des villes, c'est la grande ville, thématique de la grandeur. Au verset 4, de nouveau au chapitre 11, bâtissons une ville, une tour, Migdal, dont j'ai dit que c'était la racine du mot grandeur, enfin c'était une dérivée de la racine du mot grandeur, hein, et on va appeler son nom, son Shem, Babel. Verset 2 du chapitre 12, je ferai de

0: Tous ces grands récits sur les patriarches. Et c'est comme ça, quelque part, que ces 11 premiers chapitres de la Genèse vont nous amener à rencontrer ces patriarches d'Israël.
1: Et donc, ce n'est pas simplement l'expérience de la limite ou l'expérience de l'échec. Il y a un prolongement et cette grandeur va s'accomplir autrement. Est-ce que c'est vraiment une leçon pour l'humanité ?
0: Certainement. Oui, en tout cas, je l'espère. Et puis, c'est un petit peu toujours cette même thématique de voir que lorsque les choses paraissent être mises en échec, il y a une voie de sortie, il y a un ray de lumière dans l'obscurité, ou bien comme ici, on a ce projet que tu as qualifié de prométhéen tout à l'heure, qui s'arrête, mais la grande histoire ne s'arrête pas là et le récit va continuer. Effectivement, la grande tour ne va pas être construite. L'humanité paraît de nouveau dispersée, brouillée, mais pour le rédacteur, eh bien, la solution va se trouver dans l'histoire d'Abraham, et cette histoire du patriarche va devenir en sorte une contre-histoire du récit de la tour de Babel, puisque eh bien, tous vont être appelés à se retrouver, s'unir dans le nom d'Abraham. C'est un texte que l'on pourrait aussi envisager, j'en dis quelques mots rapidement parce qu'on arrive au terme de l'émission, mais que l'on pourrait envisager sous son angle politique et notamment d'une critique de la toute-puissance du royaume assyrien. C'est un contexte historique qui nous permet de le dire, c'est assez intéressant, puisque les thèmes de la construction d'une ville et de sa citadelle, le thème du nom, du langage, mènent vers la rhétorique impériale des inscriptions royales mésopotamiennes et en particulier néo-assyriennes. Or, on a une date dans l'histoire qui est autour de 705 avant Jésus-Christ, avec l'arrêt abrupt de la construction de la nouvelle capitale de Sargon II, d'Ur-Sarrukin. Sargon meurt lors d'une bataille en 705 et la construction de la ville s'arrête. Et on sait que les Assyriens, pour faire assez rapidement, voulaient faire de l'araméen une langue majoritaire, en tout cas, qui serait celle de l'ouest de la partie de l'Empire. On trouve d'ailleurs des similitudes, même au niveau du vocabulaire, puisque on a dans des inscriptions de Sargon un texte qui dit ceci, et je le cite parce qu'il est vraiment clair. Au sujet des quatre coins du monde avec les langues étrangères que j'ai sur l'ordre de mon seigneur Assur pris comme butin, avec mon sceptre de colère, je leur ai donné une seule bouche. Un ordre unique, un langage ici, une parole unique, qu'on y mette ce qu'on veut, mais on voit bien ce projet d'unification autour d'un empereur et d'une royauté, de quelque chose qui relève de l'ordre d'une sociologie du langage, qui est promu dans ce discours. Mais bon, on n'a rien inventé lorsqu'on disait un pays, une langue, un Führer, pour ne pas le nommer. Enfin, voilà, on est dans l'ordre de cet esprit totalitaire. Être d'une même lèvre, avoir un projet commun, indifférencié, etc., eh bien, on est là-dedans. C'est intéressant de voir aussi que, vraisemblablement, les rédacteurs ont gardé à l'esprit ou ont été marqués par ce qu'ils ont vu lors de la déportation et ces grandes constructions des ziggourats, etc., du monde babylonien. Mais on pourrait aussi le rapprocher de cette volonté assyrienne d'établir une hégémonie au travers d'un projet d'unification du langage.
1: Eh bien, Rémi, merci pour cette mise en perspective, parce qu'en fait, nous assistons à cet échec raconté dans l'épisode de la tour de Babel, mais les choses ne s'arrêtent pas là, et c'est un petit peu la grande image, la métaphore que nous avons utilisée plusieurs fois. Dans l'impasse, il y a une issue, et l'aventure humaine et l'aventure divine va continuer. Un grand merci.

0: Oui, et si j'ai encore 30 secondes d'émission pour le
1: Vas-y.
0: dire, on est aussi de nouveau dans quelque chose d'un peu paradoxal, puisque tu soulignes cette ouverture, puisque le récit nous rapporte que la confusion du langage et la dispersion de l'humanité est quelque chose qui est mis en œuvre par ce texte, mais d'autre part, eh bien, ce Baal, ce Babel en akkadien, signifie la porte de Dieu. Alors paradoxalement, eh bien, la diversification de l'humanité et de son langage, peut-être ici entendu comme une chance où elle constitue une porte aussi pour aller vers l'un, vers Dieu. Donc voilà, au lecteur de s'approprier ce qu'il entendra sur la fin de ce récit.
1: Merci de nous aider à penser davantage, à penser plus, comme le disait Paul Ricoeur. Chers auditeurs, Rémi Paquet et Pierre-Paul Delvaux vous saluent bien, vous donnent rendez-vous non pas dans un mois, mais dans 2 mois, pour des raisons médicales, tout simplement. Et ben, nous vous souhaitons le meilleur. À bientôt.
0: À très bientôt.
1: Et je vous laisse avec de nouveau un peu de jazz belge.

0: crois en Dieu, le Père Tout-Puissant, Créateur du ciel et de la terre, et en Jésus-Christ, son Fils unique, notre Seigneur, qui a été conçu du Saint-Esprit et né de la Vierge Marie, a souffert sous Ponce Pilate, a été crucifié et mort, a été enseveli et descendu aux enfers. Le troisième jour est ressuscité des morts, est monté aux cieux, est assis à la droite de Dieu le Père Tout-Puissant, d'où il viendra juger les vivants et les morts. Je crois en l'Esprit Saint, à la Sainte Église catholique, à la communion des saints, à la rémission des péchés, à la résurrection de la chair.
1: Amen.
0: Prions pour notre pape Léon. Notre Père qui es aux cieux, que ton nom soit sanctifié, que ton règne vienne, que ta volonté soit faite sur la terre comme au ciel.
2: Donne-nous aujourd'hui notre pain de ce jour. Pardonne-nous nos offenses, comme nous pardonnons aussi à ceux qui nous ont offensés. Et ne nous laisse pas entrer en tentation, mais délivre-nous.
0: Je vous salue Marie, pleine de grâce, le Seigneur est avec vous. Vous êtes bénie entre toutes les femmes, et Jésus, le fruit de vos entrailles, est béni.
2: Sainte Marie, Mère de Dieu, priez pour les pauvres pécheurs, maintenant et à l'heure de notre mort. Amen.
0: Je vous salue Marie, pleine de grâce, le Seigneur est avec vous. Vous êtes bénie entre toutes les femmes, et Jésus, le fruit de vos entrailles, est béni.
2: Sainte Marie, Mère de Dieu, priez pour les pauvres pécheurs, maintenant et à l'heure de notre mort.
0: Je vous salue Marie, pleine de grâce, le Seigneur est avec vous. Vous êtes bénie entre toutes les femmes, et Jésus, le fruit de vos entrailles, est béni.
2: Sainte Marie, Mère de Dieu, priez pour nous pauvres pécheurs, maintenant et à l'heure de notre mort. Amen.

Premier mystère glorieux, la résurrection. Mes persécuteurs trébucheront, dit Jérémie. Ils ne réussiront pas. Prions pour ceux qui témoignent courageusement de leur foi en la résurrection, parfois au péril de leur vie. Notre Père qui est...

0: terre comme au ciel.
1: Donne-nous aujourd'hui notre pain de ce jour. Pardonne-nous nos offenses, comme nous pardonnons aussi à ceux qui nous ont offensés. Et ne nous laisse pas entrer en tentation, mais délivre-nous du mal.
2: Je vous salue, Marie, pleine de grâce. Le Seigneur est avec vous. Vous êtes bénie entre toutes les femmes, et Jésus, le fruit de vos entrailles, est béni.
1: Sainte Marie, Mère de Dieu, priez pour nous pauvres pécheurs, maintenant et à l'heure de notre mort. Amen.
2: Je vous salue, Marie, pleine de grâce. Le Seigneur est avec vous. Vous êtes bénie entre toutes les femmes, et Jésus, le fruit de vos entrailles, est béni.
1: Sainte Marie, Mère de Dieu, priez pour nous pauvres pécheurs, maintenant et à l'heure de notre mort. Amen.
2: Je vous salue, Marie, pleine de grâce. Le Seigneur est avec vous. Vous êtes bénie entre toutes les femmes, et Jésus, le fruit de vos entrailles, est béni.
1: Sainte Marie, Mère de Dieu, priez pour nous pauvres pécheurs, maintenant et à l'heure de notre mort. Amen.
2: Je vous salue, Marie, pleine de grâce. Le Seigneur est avec vous. Vous êtes bénie entre toutes les femmes, et Jésus, le fruit de vos entrailles, est béni.
1: Sainte Marie, Mère de Dieu, priez pour nous pauvres pécheurs, maintenant et à l'heure de notre mort. Amen.
2: Je vous salue, Marie, pleine de grâce. Le Seigneur est avec vous. Vous êtes bénie entre toutes les femmes, et Jésus, le fruit de vos entrailles, est béni.
1: Sainte Marie, Mère de Dieu, priez pour nous pauvres pécheurs, maintenant et à l'heure de notre mort. Amen.
2: Je vous salue, Marie, pleine de grâce. Le Seigneur est avec vous. Vous êtes bénie entre toutes les femmes, et Jésus, le fruit de vos entrailles, est béni.
1: Sainte Marie, Mère de Dieu, priez pour nous pauvres pécheurs, maintenant et à l'heure de notre mort. Amen.
2: Je vous salue, Marie, pleine de grâce. Le Seigneur est avec vous. Vous êtes bénie entre toutes les femmes, et Jésus, le fruit de vos entrailles, est béni.
1: Sainte Marie, Mère de Dieu, priez pour nous pauvres pécheurs, maintenant et à l'heure de notre mort. Amen.
2: Je vous salue, Marie, pleine de grâce. Le Seigneur est avec vous. Vous êtes bénie entre toutes les femmes, et Jésus, le fruit de vos entrailles, est béni.
1: Sainte Marie, Mère de Dieu, priez pour nous pauvres pécheurs, maintenant et à l'heure de notre mort. Amen.
2: Je vous salue, Marie, pleine de grâce. Le Seigneur est avec vous. Vous êtes bénie entre toutes les femmes, et Jésus, le fruit de vos entrailles, est béni.
1: Sainte Marie, Mère de Dieu, priez pour nous pauvres pécheurs, maintenant et à l'heure de notre mort. Amen.
2: Je vous salue, Marie, pleine de grâce. Le Seigneur est avec vous. Vous êtes bénie entre toutes les femmes, et Jésus, le fruit de vos entrailles, est béni.
1: Sainte Marie, Mère de Dieu, priez pour nous pauvres pécheurs, maintenant et à l'heure de notre mort. Amen.
3: Gloria Patri et Filio et Spiritui Sancto.
4: Sic ut erat in principio, et nunc et semper, et in saecula saeculorum. Amen.
5: Ô Marie conçue sans péché,
1: priez pour nous qui avons recours à vous.
5: Deuxième mystère glorieux, l'Ascension. Le temps de l'Ascension est celui de l'intériorité, de l'approfondissement. Prions pour celles et ceux qui ont fait le choix de tout quitter pour suivre Jésus, moine et moniale. Ils ont l'audace de tout perdre pour acquérir le vrai trésor.

0: La terre comme au ciel.
1: Donnez-nous aujourd'hui notre pain de ce jour.
2: Pardonne-nous nos offenses, comme nous pardonnons aussi à ceux qui nous ont offensés.
3: Je vous salue Marie, pleine de grâce, le Seigneur est avec vous. Vous êtes bénie entre toutes les femmes et Jésus, le fruit de vos entrailles, est béni. Je vous salue Marie, pleine de grâce, le Seigneur est avec vous. Vous êtes bénie entre toutes les femmes et Jésus, le fruit de vos entrailles, est béni. Je vous salue Marie, pleine de grâce, le Seigneur est avec vous. Vous êtes bénie entre toutes les femmes et Jésus, le fruit de vos entrailles, est béni. Je vous salue Marie, pleine de grâce, le Seigneur est avec vous. Vous êtes bénie entre toutes les femmes et Jésus, le fruit de vos entrailles, est béni. Je vous salue Marie, pleine de grâce, le Seigneur est avec vous. Vous êtes bénie entre toutes les femmes et Jésus, le fruit de vos entrailles, est béni. Je vous salue Marie, pleine de grâce, le Seigneur est avec vous. Vous êtes bénie entre toutes les femmes et Jésus, le fruit de vos entrailles, est béni. Je vous salue Marie, pleine de grâce, le Seigneur est avec vous. Vous êtes bénie entre toutes les femmes et Jésus, le fruit de vos entrailles, est béni. Je vous salue Marie, pleine de grâce, le Seigneur est avec vous. Vous êtes bénie entre toutes les femmes et Jésus, le fruit de vos entrailles, est béni. Je vous salue Marie, pleine de grâce, le Seigneur est avec vous. Vous êtes bénie entre toutes les femmes et Jésus, le fruit de vos entrailles, est béni. Je vous salue Marie, pleine de grâce, le Seigneur est avec vous. Vous êtes bénie entre toutes les femmes et Jésus, le fruit de vos entrailles, est béni.
4: Sainte Marie.

0: Ô Marie conçue sans péché.
1: Priez pour nous qui avons recours à vous.
0: Troisième mystère glorieux de la Pentecôte. Prions pour ceux qui ont été appelés à conduire nos communautés civiles ou religieuses. Avec eux et pour eux, demandons au Seigneur l'art d'être attentif et de bien gouverner.

0: la terre comme au ciel.
1: Donne-nous aujourd'hui notre pain de ce jour. Pardonne-nous nos offenses, comme nous pardonnons aussi à ceux qui nous ont offensés. Et ne nous laisse pas entrer en tentation, mais délivre-nous du mal.
2: Je vous salue, Marie, pleine de grâce. Le Seigneur est avec vous. Vous êtes bénie entre toutes les femmes, et Jésus, le fruit de vos entrailles, est béni.
1: Sainte Marie, Mère de Dieu, priez pour nous pauvres pécheurs, maintenant et à l'heure de notre mort. Amen.
2: Je vous salue, Marie, pleine de grâce. Le Seigneur est avec vous. Vous êtes bénie entre toutes les femmes, et Jésus, le fruit de vos entrailles, est béni.
1: Sainte Marie, Mère de Dieu, priez pour nous pauvres pécheurs, maintenant et à l'heure de notre mort. Amen.
2: Je vous salue, Marie, pleine de grâce. Le Seigneur est avec vous. Vous êtes bénie entre toutes les femmes, et Jésus, le fruit de vos entrailles, est béni.
1: Sainte Marie, Mère de Dieu, priez pour nous pauvres pécheurs, maintenant et à l'heure de notre mort. Amen.
2: Je vous salue, Marie, pleine de grâce. Le Seigneur est avec vous. Vous êtes bénie entre toutes les femmes, et Jésus, le fruit de vos entrailles, est béni.
1: Sainte Marie, Mère de Dieu, priez pour nous pauvres pécheurs, maintenant et à l'heure de notre mort. Amen.
2: Je vous salue, Marie, pleine de grâce. Le Seigneur est avec vous. Vous êtes bénie entre toutes les femmes, et Jésus, le fruit de vos entrailles, est béni.
1: Sainte Marie, Mère de Dieu, priez pour nous pauvres pécheurs, maintenant et à l'heure de notre mort. Amen.
2: Je vous salue, Marie, pleine de grâce. Le Seigneur est avec vous. Vous êtes bénie entre toutes les femmes, et Jésus, le fruit de vos entrailles, est béni.
1: Sainte Marie, Mère de Dieu, priez pour nous pauvres pécheurs, maintenant et à l'heure de notre mort. Amen.
2: Je vous salue, Marie, pleine de grâce. Le Seigneur est avec vous. Vous êtes bénie entre toutes les femmes, et Jésus, le fruit de vos entrailles, est béni.
1: Sainte Marie, Mère de Dieu, priez pour nous pauvres pécheurs, maintenant et à l'heure de notre mort. Amen.
2: Je vous salue, Marie, pleine de grâce. Le Seigneur est avec vous. Vous êtes bénie entre toutes les femmes, et Jésus, le fruit de vos entrailles, est béni.
1: Sainte Marie, Mère de Dieu, priez pour nous pauvres pécheurs, maintenant et à l'heure de notre mort. Amen.
2: Je vous salue, Marie, pleine de grâce. Le Seigneur est avec vous. Vous êtes bénie entre toutes les femmes, et Jésus, le fruit de vos entrailles, est béni.
1: Sainte Marie, Mère de Dieu, priez pour nous pauvres pécheurs, maintenant et à l'heure de notre mort. Amen.
2: Je vous salue, Marie, pleine de grâce. Le Seigneur est avec vous. Vous êtes bénie entre toutes les femmes, et Jésus, le fruit de vos entrailles, est béni.
1: Sainte Marie, Mère de Dieu, priez pour nous pauvres pécheurs, maintenant et à l'heure de notre mort. Amen.
3: Gloria Patri et Filio et Spiritui Sancto.
1: Sic ut erat in principio, et nunc et semper, et in saecula saeculorum. Amen.
4: Ô Marie conçue sans péché,
1: priez pour nous qui avons tant d'amour.
4: Quatrième mystère glorieux, l'Assomption. Ce que je vous dis dans les ténèbres, dites-le en pleine lumière. Prions pour que chaque baptisé soit signe de l'amour du Seigneur et témoigne sans crainte du qu'en dira-t-on, mais avec joie et persévérance, de l'Évangile dans son milieu de travail, ses loisirs, sa famille.

0: La terre comme au ciel.
1: Donne-nous aujourd'hui notre pain de ce jour. Pardonne-nous
2: comme nous pardonnons aussi à ceux qui nous ont offensés. Et ne nous laisse pas entrer en tentation.
3: Je vous salue Marie, pleine de grâce, le Seigneur est avec vous. Vous êtes bénie entre toutes les femmes et Jésus, le fruit de vos entrailles, est béni. Je vous salue Marie, pleine de grâce, le Seigneur est avec vous. Vous êtes bénie entre toutes les femmes et Jésus, le fruit de vos entrailles, est béni. Je vous salue Marie, pleine de grâce, le Seigneur est avec vous. Vous êtes bénie entre toutes les femmes et Jésus, le fruit de vos entrailles, est béni.
4: Sainte Marie,
3: je vous salue Marie, pleine de grâce, le Seigneur est avec vous. Vous êtes bénie entre toutes les femmes et Jésus, le fruit de vos entrailles, est béni. Je vous salue Marie, pleine de grâce, le Seigneur est avec vous. Vous êtes bénie entre toutes les femmes et Jésus, le fruit de vos entrailles, est béni.
4: Sainte Marie,
3: je vous salue Marie, pleine de grâce, le Seigneur est avec vous. Vous êtes bénie entre toutes les femmes et Jésus, le fruit de vos entrailles, est béni.
4: Sainte Marie,
3: je vous salue Marie, pleine de grâce, le Seigneur est avec vous. Vous êtes bénie entre toutes les femmes et Jésus, le fruit de vos entrailles, est béni.
4: Sainte Marie,
3: je vous salue Marie, pleine de grâce, le Seigneur est avec vous. Vous êtes bénie entre toutes les femmes et Jésus, le fruit de vos entrailles, est béni. Je vous salue Marie, pleine de grâce, le Seigneur est avec vous. Vous êtes bénie entre toutes les femmes et Jésus, le fruit de vos entrailles, est béni.
4: Sainte Marie,
3: je vous salue Marie, pleine de grâce, le Seigneur est avec vous. Vous êtes bénie entre toutes les femmes et Jésus, le fruit de vos entrailles, est béni.
4: Sainte Marie,

0: Ô Marie conçue sans péché.
1: Priez pour nous qui avons recours à vous.
0: Cinquième mystère glorieux, le couronnement de la Vierge Marie. En ce jour de la fête des pères, prions pour les pères de famille. Que Dieu notre Père les aide à trouver leur juste place au foyer, à la fois présents auprès de leurs enfants et de leur épouse, tout en assumant une charge de travail de plus en plus lourde. Prions aussi pour les enfants, dont l'absence du Père pèse lourdement.

0: la terre comme au ciel.
1: Donne-nous aujourd'hui notre pain de ce jour. Pardonne-nous nos offenses, comme nous pardonnons aussi à ceux qui nous ont offensés. Et ne nous laisse pas entrer en tentation, mais délivre-nous du mal.
2: Je vous salue, Marie, pleine de grâce. Le Seigneur est avec vous. Vous êtes bénie entre toutes les femmes, et Jésus, le fruit de vos entrailles, est béni.
1: Sainte Marie, Mère de Dieu, priez pour nous pauvres pécheurs, maintenant et à l'heure de notre mort. Amen.
2: Je vous salue, Marie, pleine de grâce. Le Seigneur est avec vous. Vous êtes bénie entre toutes les femmes, et Jésus, le fruit de vos entrailles, est béni.
1: Sainte Marie, Mère de Dieu, priez pour nous pauvres pécheurs, maintenant et à l'heure de notre mort. Amen.
2: Je vous salue, Marie, pleine de grâce. Le Seigneur est avec vous. Vous êtes bénie entre toutes les femmes, et Jésus, le fruit de vos entrailles, est béni.
1: Sainte Marie, Mère de Dieu, priez pour nous pauvres pécheurs, maintenant et à l'heure de notre mort. Amen.
2: Je vous salue, Marie, pleine de grâce. Le Seigneur est avec vous. Vous êtes bénie entre toutes les femmes, et Jésus, le fruit de vos entrailles, est béni.
1: Sainte Marie, Mère de Dieu, priez pour nous pauvres pécheurs, maintenant et à l'heure de notre mort. Amen.
2: Je vous salue, Marie, pleine de grâce. Le Seigneur est avec vous. Vous êtes bénie entre toutes les femmes, et Jésus, le fruit de vos entrailles, est béni.
1: Sainte Marie, Mère de Dieu, priez pour nous pauvres pécheurs, maintenant et à l'heure de notre mort. Amen.
2: Je vous salue, Marie, pleine de grâce. Le Seigneur est avec vous. Vous êtes bénie entre toutes les femmes, et Jésus, le fruit de vos entrailles, est béni.
1: Sainte Marie, Mère de Dieu, priez pour nous pauvres pécheurs, maintenant et à l'heure de notre mort. Amen.
2: Je vous salue, Marie, pleine de grâce. Le Seigneur est avec vous. Vous êtes bénie entre toutes les femmes, et Jésus, le fruit de vos entrailles, est béni.
1: Sainte Marie, Mère de Dieu, priez pour nous pauvres pécheurs, maintenant et à l'heure de notre mort. Amen.
2: Je vous salue, Marie, pleine de grâce. Le Seigneur est avec vous. Vous êtes bénie entre toutes les femmes, et Jésus, le fruit de vos entrailles, est béni.
1: Sainte Marie, Mère de Dieu, priez pour nous pauvres pécheurs, maintenant et à l'heure de notre mort. Amen.
2: Je vous salue, Marie, pleine de grâce. Le Seigneur est avec vous. Vous êtes bénie entre toutes les femmes, et Jésus, le fruit de vos entrailles, est béni.
1: Sainte Marie, Mère de Dieu, priez pour nous pauvres pécheurs, maintenant et à l'heure de notre mort. Amen.
2: Je vous salue, Marie, pleine de grâce. Le Seigneur est avec vous. Vous êtes bénie entre toutes les femmes, et Jésus, le fruit de vos entrailles, est béni.
1: Sainte Marie, Mère de Dieu, priez pour nous pauvres pécheurs, maintenant et à l'heure de notre mort. Amen.
0: Gloria Patri et Filio et Spiritui Sancto.
1: Sicut erat in principio, et nunc et semper, et in saecula saeculorum. Amen.
3: Ô Marie conçue sans péché,
1: priez pour nous pauvres
3: pécheurs. Soyez sans crainte. Frères et sœurs, Jésus s'adresse aux apôtres. Il ne leur reproche pas d'avoir peur, comme il l'a fait lors de l'épisode de la tempête apaisée. Mais il les invite à surmonter la peur liée aux exigences de la foi. Ces paroles rassérènent. Soyez sans crainte. Frères et sœurs, Dieu n'abandonne jamais les siens. Jérémie célèbre la prévenance du Seigneur de l'univers qui délivre le malheureux de la main des méchants. Paul célèbre la grâce de Dieu qui, en se répandant en abondance sur la multitude, a permis à tous les humains, solidaires d'Adam dans le péché, de rencontrer le Seigneur dans une nouvelle relation d'alliance confiante et apaisée. Enfin, Jésus exhorte ses apôtres à bannir la crainte. Nous valons bien plus qu'une multitude de moineaux. Frères et sœurs, la peur surmontée ne peut naître que de la confiance. Qu'en est-il de nous? Quelle charge de confiance mettons-nous en Dieu? Certes, aujourd'hui, dans notre pays, la foi ne conduit pas devant les tribunaux ni à la potence. Mais fonder sa vie sur la parole de Dieu paraît de plus en plus anormal, atypique. Piégé de toutes parts, la foi a du mal à résister. L'élève d'un collège catholique l'exprimait à sa manière, en langage potache. « Vous savez, dit-il à son évêque, ici, c'est galère. » Dans sa classe, 3 élèves seulement sur 30 étaient chrétiens. Frères et sœurs, assurément, c'est compliqué de vivre sa foi dans une société pétrie de christianisme, mais qui persiste à associer le religieux au ringard. Non, frères et sœurs, nous ne sommes ni ringards, ni férus d'anticaille. N'en déplaise à Jacques Brel, qui, interrogé sur sa foi, aurait répondu « Dieu, mais vous êtes antiquaire ». Nous avons simplement le bon sens de chercher le bonheur là où il est, parce que, disait Bossuet, le chercher là où il n'est pas est la source de tout mal. Nous avons l'audace de ne pas nous laisser séduire par les recettes que vantent les charlatans, ni de prêter l'oreille aux marchands d'or vietant qui braillent sur les chaînes publicitaires. Et si par lassitude, il nous arrive de soupirer ces galères d'être croyants, n'oublions pas que nous avons reçu la charge de faire advenir le règne de Dieu et qu'il n'arrivera pas sans sa grâce. J'ai parlé des peurs liées aux exigences de la foi. Frères et sœurs, la foi n'est pas un refuge contre la vie et ses aléas. C'est un combat de tous les jours. L'adhésion à Dieu est toujours à reprendre. Prenons-en acte. Ne mêlons pas notre voix aux voix défaitistes qui se multiplient autour de nous. Nous ne sommes pas des marionnettes manipulées par un tireur de ficelle. Le monde n'est pas un tréteau de planches d'où nous disparaissons une fois notre rôle récité. La vie qui nous a été donnée ne bute pas sur l'absurde, mais sur une promesse d'avenir. En conséquence, maintenons intacte notre confiance en Dieu. Il nous aime d'un amour que ne désespèrent ni nos lâchetés, ni nos infidélités. De cet amour, de la prévenance miséricordieuse de Dieu, Saint Louis de Gonzague, dont nous célébrons aujourd'hui la fête, était tellement convaincu qu'à la question de savoir ce qu'il ferait, s'il apprenait tout d'un coup que le jugement dernier aura lieu dans 25 minutes, il répondit « Je continuerai à jouer à la balle au chasseur ». Le propos a dû laisser bouche bée ses compagnons de jeu. Apocryphe ou non, il est éclairant. Peggy l'a magnifiquement commenté. Il ne dépend pas de nous que l'événement se déclenche, mais il dépend de nous d'y faire face. Faire face comme tant de héros de l'ombre qui rendent témoignage de la consolante indéfectibilité de l'amour de Dieu. Frères et sœurs, que de témoins ont été et sont toujours prêts à encourir tous les risques pour faire sortir la parole de Dieu des ténèbres et la projeter en pleine lumière, comme dit Jésus. Ce ne sont pas des fidèles à la petite semaine, mais des hommes et des femmes qui ont la force de rester sur le pont, d'affronter la tempête, de se démarquer pour n'être pas servi au qu'en dira-t-on, pour ne pas se modeler sur la masse. Ici encore, Saint Louis de Gonzague trace un chemin. À 23 ans, malgré les objurgations de son père, il abandonna la vie de cour à laquelle il était destiné, entra dans la compagnie de Jésus et se mit au service des plus miséreux. Ayant secouru les victimes de l'épidémie de peste qui frappait Rome, il succomba après avoir porté un pestiféré sur ses épaules jusqu'à l'hôpital. Est-ce là fort ligné ? Sa vie est le signe d'une force qui, face à des difficultés apparemment insurmontables, permet, avec la grâce de Dieu, de témoigner de la puissance de l'Évangile. Frères et sœurs, que le Seigneur nous donne la lucidité, le courage, la détermination pour aller de l'avant. Sachons être un exemple de résistance en grand ou en petit témoin à notre taille. Quittons la mauvaise crainte qui paralyse, attriste, conduit au désespoir. Laissons le Seigneur remplir nos cœurs de la bonne crainte qui apaise, dynamise, ouvre l'avenir, conduit à l'espérance. Amen. Prions le Seigneur. Seigneur Jésus, délivre-nous de nos rancunes, dévoile ce qui est encore caché. Sois notre secours et notre force, que nous ne nous rougissions pas de toi. Prononce-toi en notre faveur, assure-toi-même notre parole, pour que tu n'aies pas à rougir de nous quand viendra l'heure du jugement. Nous te le demandons à toi qui es Dieu pour les siècles des siècles. Le Seigneur soit avec vous.
1: Et avec votre esprit.
3: Que Dieu Tout-Puissant vous bénisse, le Père, le Fils et le Saint-Esprit.
1: Amen.
3: Notre-Dame de Lourdes,
1: priez-vous.
3: Sainte Bernadette,
1: priez-vous.
3: Ô Marie conçue sans péché,
1: priez pour nous.
3: Seigneur, Prince de la Paix, écoute notre prière. Nous nous tournons vers toi, alors que des bruits de guerre résonnent en Europe. Nous te prions pour l'Ukraine, nous te prions pour la Russie, nous te prions pour le Moyen-Orient. Sois le soutien de tous ceux qui sont secoués, ébranlés par la peur, l'angoisse et la violence. Brise l'orgueil des puissants, inspire la sagesse aux gouvernants, change les cœurs de pierre en cœurs de chair. Maintiens en chacun de nous l'esprit d'amour qui distingue en l'autre en frère une sœur et non un ennemi. Seigneur, fais de nous des artisans de paix. Avec tous les chrétiens à travers le monde, prions les mots que Jésus nous a enseignés pour que sa volonté soit faite sur la terre comme au ciel. Notre Père,
1: Jésus,
3: que ton nom soit sanctifié, que ton règne vienne.
1: Que ta volonté soit faite sur la terre comme au ciel. Donne-nous aujourd'hui notre pain de ce jour. Pardonne-nous nos offenses, comme nous pardonnons aussi à ceux qui nous ont offensés. Et ne nous laisse pas entrer en tentation, mais délivre-nous du mal.

Retrouvons à présent la prière du soir. Ouvrons notre cœur et écoutons les louanges des moines de l'abbaye d'Aiguebelle dans la Drôme.

Oui, cherchez à imiter Dieu comme des enfants bien-aimés et suivez la voie de l'amour à l'exemple du Christ qui vous a aimé et s'est livré pour nous, s'offrant à Dieu en sacrifice d'agréable odeur. Que nul ne vous abuse par de vaines raisons. Ce sont bien de tels désordres qui attirent la colère de Dieu sur ceux qui lui résistent. Jadis, vous étiez ténèbres, mais à présent, vous êtes lumière dans le Seigneur. Conduisez-vous un enfant de lumière, car le fruit de la lumière consiste en toute bonté, justice et vérité.

0: C'était la prière du soir avec les moines de l'abbaye d'Aiguebelle.
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3: Amis auditeurs des dialogues sur la mort et donc sur la vie, bonjour. Notre invité aujourd'hui est le père de Marie, une petite fille atteinte d'une forme rare de spina bifida qui n'a vécu que 5 jours. 5 jours vécus intensément avec Perle, son épouse, et à certains moments avec Roxane, la sœur aînée de Marie. 5 jours d'une vie augmentée par la perspective certaine d'une mort inévitable. 5 jours qu'il a choisi de raconter dans un livre intitulé « Anciellement », paru aux éditions Saint-Paul. Charles de Laverie, bonjour.
4: Bonjour Christian.
3: Alors un père qui témoigne comme vous l'avez fait, c'est rare. Pour commencer, je voudrais vous demander de quoi voulez-vous témoigner à travers ce récit ? Qu'est-ce qui vous anime au fond le plus quand vous avez pris la plume et que vous avez fait l'effort d'écrire ces pages ?
4: En fait, au début, j'ai commencé à écrire ce livre, c'était plus sous forme de notes pour moi, pour pouvoir me rappeler chaque détail. C'était une vie très condensée qu'a eu Marie, et donc je voulais que chaque minute, chaque instant, chaque personne qu'elle a pu croiser, de retenir le nom de tout le monde. Et donc c'était plus sous forme de notes pour moi. Et finalement, je me suis aperçu que je racontais la vie de Marie à beaucoup de personnes. Et c'est là que je me suis dit que finalement, sa vie pouvait toucher énormément de monde. Et je sentais quand je racontais cela. Et donc, je me suis dit que je pouvais

0: Oui, parce qu'en fait, finalement, élever ses enfants, c'est pas, pour moi, c'est pas être courageux d'élever ses enfants et de donner le meilleur à ses enfants, c'est pas être courageux. Et finalement, ce qu'on a fait pour Marie, c'est ça, c'est être à côté d'elle dans les moments les plus importants. Et donc, oui, c'est vrai que on le ressent un peu comme un agacement parce que finalement, non, c'est pas du courage. Et finalement, c'est elle qui nous apporte beaucoup de choses. C'est elle qui nous a montré que la valeur de la vie, aussi courte soit-elle, affronter la mort, c'est quelque chose qu'on a tendance à mettre de côté. Et rares sont les émissions comme la vôtre qui osent parler de la mort et donc de la vie, comme vous le dites si bien. Et c'est un vrai cadeau qu'elle nous a fait et qu'elle peut faire à toutes les personnes qui pourraient finalement lire ce livre.
1: On est frappé en vous lisant par ce fol espoir qui, malgré tout, est là, malgré tout ce que vous savez, qu'on n'a pas pu l'opérer avant sa naissance, que sa mort est donc, je dirais, certaine. Et pourtant, il y a un fol espoir. Il y a des moments où vous dites, mais elle est belle, elle a un vrai visage d'enfant, tiens, elle ressemble à sa sœur, et puis peut-être qu'on va la ramener à la maison. Enfin, il y a vraiment de ça. C'est quoi? C'est de l'expression d'une désespérance décuplé ou au contraire, c'est que vous étiez pleinement dans la vie avec elle?
0: C'est plutôt qu'on était pleinement dans la vie avec elle. C'est-à-dire que tout ce qui nous avait été présenté était soit très médicalisé ou soit très, très sombre et noir. Et finalement, en l'accueillant, il y a tout cet aspect que chaque parent reconnaît en rencontrant pour la première fois un enfant, un nouveau-né, qui est difficilement descriptible. Et cette joie, bah, elle est sincère, elle est vraie pour tout le monde. Et il y a toute cette partie que finalement, bah, on passait du côté sombre à la lumière de la vie. Et donc, finalement, bah, le ressenti que vous avez en disant, est-ce que je suis dans un état euphorique? Un peu, oui, comme tout parent qui accueille un enfant. Et évidemment, on sait, jamais je me suis douté que ça pouvait, enfin, d'un autre issue que ça. En revanche, on ne savait pas quand. Donc ça a été. Donc on appréciait chacune des minutes, chaque moment. Et
1: Dans
0: finalement, bah, ces moments ont duré plusieurs jours, et donc
1: cinq
0: c'est ça
1: jours.
0: qui faisait que, oui.
1: Dans votre rencontre, la façon dont vous lui avez parlé, il a été question beaucoup de la fierté, ce mot revient. Aussi, à un moment, presque une colère, parce que saturation, palpitation, tout ça, ça fait le yo-yo. Donc vous voyez le moment, elle va partir, et vous dites, mais non, mais reste. Et puis vous le dites avec une fois. Quelle est cette rencontre que vous avez vécue avec elle? Comment vous la qualifieriez?
0: Alors, en fait, il y a eu plusieurs moments où finalement la confrontation avec la mort, elle aura peut-être diverse, mais c'est en tout cas être aussi proche. Voilà, j'avais jamais été confronté, et donc. Il y a eu plusieurs fois où finalement sa saturation pouvait vaciller et on la sentait partir et finalement elle arrivait à revenir et finalement bah, le jour se levait et il y a eu donc elle s'était endormie avec c'était en plus très symbolique elle s'était endormie dans les bras de sa maman. Toutes les deux. On luttait contre la fatigue, elle luttait contre la mort, et finalement, elles se sont endormies toutes les deux de façon plutôt paisible. Et puis, Perle s'est réveillée, Marie non. Et donc là, on était vraiment dans les ténèbres. Et puis le jour s'est levé et il y a vraiment eu ce sentiment qui nous a rempli le cœur où elle est partie dans les bras de la Sainte Vierge.

0: vraiment comme ça que je l'ai vécu. Il y a eu cette luminosité qui a empli cette chambre d'hôpital. Et notre fille était partie au ciel. Et vraiment, on l'a ressenti.
1: Une soignante
0: c'est
1: vous a dit,
0: à
1: vous n'allez
0: décrire ça.
1: Plus être les mêmes. Est-ce que c'est vrai? En quoi c'est vrai du point de vue de votre relation à la vie, du point de vue de votre relation à Dieu?
0: Parce qu'elle nous a donné cette certitude que le ciel existe. Et donc, et c'est un vrai cadeau qu'elle nous a fait. Par conséquent, finalement, nous, notre rôle maintenant, c'est assez de nous aussi aller vers le ciel. Et donc, et en fait, notre vision sur la vie a complètement changé, puisque autant on pouvait se focaliser sur des choses très, très terre à terre ou très matérielles, et finalement, et on pense très peu à cette à la vie dans l'au-delà, et donc de préparer l'au-delà. Elle nous a fait ce cadeau-là, de travailler là-dessus. Et donc, ça devient notre quotidien. Alors évidemment, il y a toujours un travail, il y a toujours, il y a ses sœurs qui sont là et l'école et autres. Donc, le matériel existe toujours, ça, bien sûr. Mais il y a aussi cette part-là qui fait que on faut aussi, nous, de notre côté, travailler sur le salut de notre âme.
1: Charles de la Verrie, vous devez avoir quoi, la quarantaine?
0: Oui, c'est ça.
1: Et donc, vous nous dites aujourd'hui que vous préparez votre résurrection.
0: Ben oui, et je pense que finalement, c'est ce que Jésus essaie de nous dire, finalement, et c'est ce qu'on essaie de c'est le message des évangiles. La vie ici-bas peut être dure, mais il faut travailler sur le salut de notre âme pour aller au ciel.
1: Mais cette résurrection, est-ce qu'elle est déjà à l'œuvre aujourd'hui dans votre vie? Parce que vous évoquiez le travail, enfin tout ce qui fait votre vie quotidienne, et on a envie de vous dire, mais peut-être que c'est déjà là, cette résurrection, au cœur même de toutes vos activités. C'est pas seulement celle qui surviendra après votre mort.
0: C'est parfois les enfants ont souvent des réponses assez simples quand on a des questions comme ça. Et je pense à ma fille Roxane qui, du haut de ses 7 ans, disait, me posait comme question, pourquoi tous les saints meurent très jeunes?
1: Oui, c'est vrai.
0: On se rend compte que finalement, ces saints qu'on a l'habitude de connaître, leur mission est très claire et finalement, leur sainteté, ils ont réussi leur mission et ils ont gagné leur sainteté. Et voilà. Et donc, je me dis, d'une certaine manière, si j'avais réussi ma sainteté, peut-être que ma mission serait finie. Et je pense qu'elle est toujours. J'ai encore des choses à faire, je pense.
1: Est-ce que les 5 jours de vie de Marie vous ont révélé votre vocation?
0: Oui et non, c'est quand même ça. C'est pas évident. C'est un peu et c'est des questions d'ailleurs que je pose à des prêtres, c'est-à-dire que leur vocation de prêtre est assez évidente pour eux, mais leur mission un peu moins. Et donc c'est ça que souvent je leur demande, comment vous arrivez à bien identifier la mission
1: En
0: au
1: tout
0: sein
1: cas,
0: de votre
1: ce qui est sûr, Charles, c'est qu'il y a une mission que vous vivez intensément dès à présent avec la sortie de cet ouvrage, c'est de témoigner de la valeur de la vie de votre fille, et vous le faites magnifiquement dans ce livre qui s'intitule « Anciennement, le témoignage d'un père face à la mort de son enfant », et c'est paru chez Saint-Paul, donc on peut aller plus loin et vous retrouver dans cet écrit. Merci d'être avec nous aujourd'hui.
0: Merci beaucoup, Christian.
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2: Dieu est tout-puissant, mais est-il pour autant impassible? Est-il proche de nous quand nous souffrons? Vient-il nous consoler? Bref, Dieu a-t-il de la compassion pour les hommes? Eh bien, c'est à cette grande question que vous vous êtes attelé. Père Michel Fédoux, bonjour.
3: Bonjour.
2: Vous êtes jésuite, agrégé de lettres classiques, docteur en théologie, enseignant en patristique et théologie dogmatique au Centre Sèvres à Paris. Et je le disais, une grande question théologique pour vous qui cherchez inlassablement à mieux connaître le Christ. Une question que vous détaillez dans ce livre publié aux éditions des Clés de Brouwer et intitulé « La compassion de Dieu, retour au cœur du christianisme ». On a du mal à imaginer aujourd'hui que Dieu serait uniquement au-dessus de nos têtes et complètement étranger à nos souffrances. Et pourtant, ça n'a pas toujours été le cas. On a pu penser que Dieu n'avait pas de compassion à l'égard des êtres humains. Et aujourd'hui, Père Michel Fédoux, est-ce que vous diriez que les hommes mesurent que Dieu peut les aimer au point vraiment de compatir et de les rejoindre dans leurs souffrances? Est-ce qu'on mesure ça? Est-ce qu'on arrive à imaginer cela?
3: Je pense qu'il faut répondre de façon contrastée, parce que effectivement, aujourd'hui même, il y a toujours l'idée, chez un certain nombre de personnes, l'idée sur laquelle Dieu est vraiment très très loin, inaccessible, indifférent à l'histoire humaine. Mais ce qui est vrai, c'est que depuis quelques décennies surtout, on a vu s'accroître, en particulier, avant tout, évidemment, au sein du christianisme, la conscience d'une vulnérabilité de Dieu. C'est quelque chose qui n'est pas radicalement nouveau, puisque déjà dans la tradition ancienne, cela avait été pressenti et même exprimé, formulé, mais c'est une conscience qui est devenue plus présente chez un certain nombre de nos contemporains, en particulier à la suite du traumatisme, de la crise terrible qu'a représenté la Seconde Guerre mondiale.
2: Oui, parce que Dieu tout-puissant ne peut pas être vulnérable. Ce serait presque la première réaction spontanée.
3: Oui, alors bien sûr, dans le credo, nous parlons du... Nous croyons en un seul Dieu, le Père Tout-Puissant. Mais Tout-Puissant, ça veut dire, voilà, auteur du monde, qui seigneurise sur la création. Mais ça ne veut pas dire pour autant qu'il ne soit pas, qu'il ne se laisse pas atteindre, toucher de quelque manière par ce qui advient à l'humanité. Et en particulier, ça ne veut pas dire qu'il ne se laisse pas atteindre par la souffrance et les épreuves qu'endure cette humanité.
2: Père Michel Fédoux, alors dans ce livre, vous traversez justement des siècles de théologie et plusieurs grands auteurs aussi, vous les convoquez pour venir nourrir la réflexion. Vous interrogez aussi et encore les Écritures avec comme souci d'essayer de saisir des indices pour définir ce qu'est la compassion. Quelle définition est-ce qu'on pourrait donner, même si on va s'apercevoir avec vous que le langage a changé, que le sens parfois qu'on lui donne a pu évoluer aussi?
3: Je crois qu'il est finalement très important de partir des Écritures et de voir comment ce thème de la compassion se trouve ainsi enraciné dans la tradition biblique. Il y a un terme vraiment important dans le Nouveau Testament, c'est le verbe « être saisi aux entrailles ». On traduit souvent « être pris de compassion », justement. C'est un verbe qui est employé à plusieurs reprises. Je dirais la compassion, c'est plus qu'une simple sympathie, c'est plus qu'une simple empathie. La compassion, c'est non pas certes souffrir à la place d'une personne qui souffre, on n'est jamais à la place de la personne qui souffre, mais c'est être avec cette personne, être présent à elle et pouvoir autant que possible, eh bien, lui manifester qu'on se laisse toucher, atteindre par ce qu'elle endure et éventuellement, si c'est possible, eh bien, essayer de lui apporter l'aide dont elle a besoin.
2: Alors, vous convoquez aussi Nietzsche pour dire combien il a dénoncé en fait ce côté un peu doloriste, je dirais, de vouloir s'associer à la souffrance de quelqu'un. Nietzsche parle de la religion de la pitié. C'est fort comme phrase.
3: C'est vrai. Il y a toute une histoire du mot compassion dans la tradition philosophique en particulier. Certains auteurs ont placé la compassion très haut, comme Jean-Jacques Rousseau par exemple, et d'autres ont été extrêmement critiques. Vous évoquez Nietzsche, déjà dans l'Antiquité. Pour des philosophes stoïciens ou épicuriens, c'était impensable d'imaginer que Dieu puisse être compatissant. Dieu devait être considéré comme absolument impassible, immuable, etc. Mais pour en venir à Nietzsche, c'est vrai que ce que Nietzsche avait en vue, c'est surtout en réalité une forme de compassion qui serait une désertion par rapport à nos responsabilités. Et c'est vrai que là, il y a quelque chose à entendre. Il ne faut pas que la compassion soit comprise comme quelque chose qui, en réalité, contourne l'attitude juste vis-à-vis d'autrui. Il pourrait y avoir une manière de pervertir, au fond, le sens de la compassion. Par exemple, en faisant comme si la pitié, une simple pitié, peut être une façon de regarder les gens d'en haut, une forme de condescendance. Et justement, c'est tout autre chose que la compassion bien comprise.
2: Oui, une sorte de satisfaction, une sorte presque d'égoïsme à travers la compassion, paradoxalement.
3: Exactement. C'est vraiment une perversion possible, toujours. De la compassion, lorsqu'elle devient cette façon déguisée de surplomber quelqu'un, de le regarder d'en haut, et peut-être parfois de trouver là un alibi pour ne pas agir envers elle.
2: Alors Nietzsche parle d'humiliation, mais en revanche, il y a un aspect qui est intéressant chez lui, c'est qu'il évoque la compassion comme plutôt un asile pour la souffrance de l'autre. Il parle de lit de camp sur lequel vient se reposer celui qui est éprouvé finalement.
3: Oui, c'est vrai. En fait, la pensée de Nietzsche est complexe. Il a des mots très durs contre ceux qu'il appelle les compatissants, mais il faut donc replacer ça dans l'ensemble de sa pensée. Et ce qui est frappant, c'est qu'à la même époque, en tout cas à l'époque moderne au sens large, 18e, 19e siècle, il y a eu d'autres courants philosophiques qui, au contraire, ont mis l'accent sur l'importance de cette vertu de compassion bien comprise.

0: Michel Fédou, vous citez Martha Nussbaum qui développe 4 dimensions de la compassion. Il y a la dimension cognitive, le fait de connaître.
1: Oui, c'est-à-dire, à travers la compassion, on a une certaine connaissance d'autrui, une connaissance de la souffrance d'autrui. Et effectivement, elle distingue d'autres dimensions de la compassion, ce qu'elle appelle la dimension affective, être touché par autrui, et puis dimension de l'ordre du vouloir, dans la mesure où, justement, en présence d'une personne qui souffre, eh bien, on est renvoyé à sa propre responsabilité de vouloir remédier au malheur ou à la souffrance de cette personne, autant qu'on peut.
0: Et donc, c'est là qu'on revient au fait que la dérive, ce serait de laisser l'autre, finalement, simplement seul avec sa souffrance, quand bien même on aurait eu envie de compatir. La compassion, ça n'est pas juste se pencher sur le malheur de l'autre. Il y a l'idée qu'on agit derrière.
1: Exactement. Dans la mesure du possible, bien sûr. Dans la mesure du possible. La compassion, idéalement, elle s'accompagne de sollicitude, c'est-à-dire essayer de faire pour autrui ce qu'on peut faire de mieux. Et si ce n'est pas possible, parce que ce n'est pas toujours possible justement d'agir pour autrui dans cette situation, au minimum, on agit par le fait même d'être présent avec cette personne qui souffre.
0: Alors, on en revient au sujet parce que vous vous penchez sur le fait, non pas à savoir si les hommes ont de la compassion les uns pour les autres, mais on va voir que c'est quand même relié, mais sur le fait que Dieu a de la compassion pour les hommes. Comment est-ce qu'on peut arriver à avoir une réponse, finalement, sur qui est Dieu ?
1: C'est une question qui est très difficile, qui a été très difficile dès les premiers siècles de l'histoire du christianisme. Parce que les auteurs chrétiens des premiers siècles, les pères de l'Église, étaient évidemment marqués, pour une bonne part, par l'héritage de la philosophie grecque qui avait mis en avant ce qu'on peut appeler le dogme de l'impassibilité de Dieu.
0: Et l'impassibilité de Dieu, ça voulait dire que les dieux, quelque part, sont au-dessus des nuages, ne s'occupent pas de ce que vivent les hommes,
1: oui.
0: Ne s'intéressent pas à les consoler, n'agissent pas, finalement, dans la vie des hommes.
1: Exactement. En fait, la philosophie grecque, en mettant en avant cette idée de l'impassibilité de Dieu, réagissait, à juste titre, contre des représentations mythologiques de la divinité que l'on trouvait chez des auteurs comme Homère ou Hésiode, qui attribuaient aux divinités toutes sortes de passions humaines, trop humaines. Et donc, par rapport à cela, la philosophie grecque a certainement représenté une évolution heureuse. On a en quelque sorte purifié la représentation de la divinité. Mais en même temps, les auteurs chrétiens des premiers siècles se sont bien rendus compte qu'on ne pouvait pas s'en tenir à cette notion héritée de l'impassibilité de Dieu, parce que la tradition biblique, elle, laissait entendre que Dieu se laisse de quelque façon toucher, atteindre par l'expérience, par les épreuves de l'humanité.
0: Et ça, on a pu aussi le chercher à travers les Écritures. Enfin, c'est comme ça qu'est partie la recherche.
1: Oui, déjà dans l'Ancien Testament. On voit bien, par exemple, dans l'Exode, lorsque Dieu dit à Moïse, j'ai vu la misère de mon peuple. On voit bien que déjà dans l'Ancien Testament, il y a cette perception que Dieu n'est pas du tout indifférent à l'histoire, mais qu'il est vraiment atteint par ce qui advient à notre humanité. Et on peut retrouver bien d'autres textes, chez les prophètes en particulier. Mais en tout cas, c'est absolument flagrant dans le cas du Nouveau Testament. Puisque là, il est dit à propos de Jésus lui-même que dans certaines situations, il est pris de pitié, il vaut mieux traduire pris de compassion, saisi de compassion, à la vue d'une foule en détresse, d'une personne souffrante, etc.
0: Michel Fédou, est-ce que dans l'Ancien Testament, la compassion fait partie de l'alliance entre Dieu et les hommes ?
1: Disons que, d'une certaine manière, l'alliance est déjà une expression, effectivement, de cette compassion de Dieu pour l'humanité. C'est-à-dire, Dieu n'abandonne pas son peuple, Dieu scelle une alliance avec son peuple, plus largement d'ailleurs, au début dans la Genèse, il y a vraiment une alliance avec Abraham, puis il y a déjà une alliance avec Noé, hein, donc c'est pas seulement le peuple d'Israël, en amont d'Israël, c'est vraiment toute l'humanité. Et donc l'alliance, effectivement, est déjà une expression de cette attitude de Dieu qui ne veut pas abandonner son peuple, mais qui veut vraiment être lié à lui et qui veut le conduire. Alors, bien sûr, il y aura d'autres expressions de cette compassion de Dieu dans la suite de l'histoire biblique, hein, mais c'est l'alliance en est une.
0: Mais qu'est-ce que vous faites du Dieu vengeur, du Dieu en colère, du Dieu qui punit? Où est la compassion?
1: Alors, effectivement, il ne faut pas faire abstraction de ces formulations. La colère de Dieu, la vengeance de Dieu, il faut les entendre en réalité à partir et à la lumière de ce qui est le cœur de la révélation néo-testamentaire, à savoir que Dieu est amour, pour reprendre la formule de la première épître de Jean. Et donc, s'il y a effectivement colère de Dieu ou vengeance de Dieu, ça doit être compris, non pas dans un sens immédiat, mais comme l'expression paradoxale de la bonté de Dieu qui ne prend pas son parti du péché de l'humanité. Mmh.

0: Père Michel Fédoux, est-ce qu'on peut douter de la compassion de Dieu? Et pour cette réponse, je voudrais qu'on se plonge dans l'Ancien Testament.
1: En fait, il y a beaucoup de gens qui ont douté de cette compassion de Dieu dans l'histoire. Et aujourd'hui encore, ça arrive. Pour un certain nombre de personnes, Dieu est indifférent à ce qui se passe, et en particulier aux épreuves de l'histoire. Alors c'est vrai, c'est très éclairant de se plonger dans l'Ancien Testament déjà, et de voir comment déjà dans ces livres anciens de l'Ancien Testament, il y a des formes d'expression de ce qu'on appelle la compassion de Dieu. On voit ça, évidemment, à travers l'Exode, par exemple, lorsque Dieu dit « j'ai vu la misère de mon peuple ». Mais on voit ça beaucoup chez les prophètes. Il y a un certain nombre de textes qui expriment au mieux cette tendresse, cette compassion de Dieu qui est lent à la colère, qui est prompt à la miséricorde, qui se laisse en quelque sorte toucher par les épreuves de son peuple. Et on le voit aussi à travers d'autres écrits comme le livre de Job.
0: Job, celui qui voit un peu toute la souffrance le saisir, le rattraper presque, il va connaître de nombreuses épreuves qui s'accumulent les unes après les autres. Et pourtant, il était convaincu de bien faire. Il ne voit pas pourquoi il serait lui celui qui va souffrir. Il serait celui qui est abattu par tant de misères qui lui arrivent. Et là, il faut reconnaître qu'il y a de quoi douter.
1: Oui, le cas de Job est vraiment un cas inouï parce que dans cet écrit de l'Ancien Testament, on voit un personnage qui, en réalité, avait tout pour être heureux, la santé, les biens, etc., et qui est vraiment dépossédé de tout ce qu'il avait. Et il se demande pourquoi. C'est une souffrance qui lui paraît complètement injuste. Et toute la question est de savoir comment interpréter cette souffrance. Et comment surtout se situer par rapport à elle, et comment plus encore se situer par rapport à Dieu dans cette circonstance. Et alors c'est intéressant de voir, c'est stupéfiant de voir que des amis de Job essayent de lui dire, si t'arrive tout cela, c'est parce que tu as dû commettre de grandes fautes. Mais Job proteste, il dit non, je ne vois pas ce que je peux me reprocher, ça me tombe dessus cette souffrance. Et Job reste à la fois fidèle à Dieu, il continue de croire à son Dieu, et en même temps il n'admet pas les raisonnements de ses amis qui veulent le persuader que s'il lui arrive tout ce qui lui arrive, c'est à cause de fautes qu'il aurait commises. Mmh. Alors, on pourrait avoir l'impression, en lisant ce livre, au moins jusqu'à certains points, jusqu'à un certain nombre de chapitres, on pourrait avoir l'impression que Dieu a complètement abandonné Job. Sauf que, vers la fin du livre de Job, Dieu prend la parole lui-même. Et il se révèle à la faveur de cette parole de Dieu à l'adresse de Job, il se révèle que Dieu, justement, n'a jamais abandonné Job. Job pouvait croire qu'il était abandonné, mais Dieu ne l'a jamais abandonné, et il lui manifeste sa compassion précisément en lui redonnant, au terme du livre, tout ce qui lui manquait, en le restaurant avec, justement, en lui redonnant ce bonheur qu'il avait perdu.
0: Mais Père Michel Fédoux, vous comprenez aussi que pour nos contemporains, le silence de Dieu peut être associé à un abandon, qu'on a du mal à croire que Dieu peut compatir à nos souffrances quand on n'en voit pas les signes et quand on se sent seul avec son malheur.
1: Bien sûr, l'épreuve de ce qu'on appelle aujourd'hui beaucoup le silence de Dieu, le sentiment que Dieu est absent, c'est quelque chose très très éprouvant et qui peut donner à penser qu'on est abandonné par Dieu. Et il faut se rappeler que dans le Nouveau Testament, Jésus lui-même reprend la parole du psalmiste en disant « mon Dieu, pourquoi m'as-tu abandonné ?» C'est-à-dire, Jésus lui-même sur la croix s'est senti comme abandonné par Dieu. C'est absolument inouï cette parole de la part de Jésus. Mais précisément, le saut de la foi, c'est de croire que jusque dans ces situations terribles où on fait l'expérience d'un silence, d'une absence, d'un vide, Dieu est toujours là. Même si on ne le sent pas, même si on ne reconnaît aucunement les signes de sa présence.
0: Est-ce que vous diriez que la compassion dans l'Ancien Testament, elle s'exprime par une proximité peut-être non sensible, peut-être difficile à percevoir, mais une proximité malgré tout?
1: Oui. Une proximité, je crois que c'est un mot très juste. Il y a un père de l'Église, c'est Clément d'Alexandrie, qui disait « Notre Dieu est un Dieu qui s'approche ». Je crois que c'est une formule très juste. Proximité, ça ne veut pas dire que Dieu prend lui-même la place de ceux qui souffrent. Ça sera le cas dans le Nouveau Testament, lorsque Jésus sera lui-même le serviteur souffrant. Mais il y a déjà dans l'Ancien Testament cette proximité. C'est une question qu'on peut se poser. Peut-il y avoir complètement compassion quand on ne connaît pas soi-même la souffrance? Je pense que il faut dire qu'il y a déjà effectivement une forme de compassion dans l'Ancien Testament, alors même que Dieu n'est pas encore venu prendre chair en son fils Jésus. Mais il y a déjà une forme de compassion justement à travers cette proximité qu'il manifeste vis-à-vis de son peuple ou vis-à-vis d'individus comme Job.
0: Mais Père Michel Fédoux, est-ce que vous êtes en train de nous dire que Dieu a changé, Dieu a été transformé par la venue de son fils sur terre?
1: Je n'irai pas cela au sens où c'est, il faut tenir que Dieu est de toujours et lui-même de toujours à toujours. En ce sens-là, il y a bien une vérité profonde de l'idée traditionnelle de l'immuabilité de Dieu. Mais justement, la première épître de Jean nous dit « Dieu est amour ». Si Dieu est amour, autrement dit, si l'amour caractérise l'être même de Dieu, alors on peut comprendre que Dieu, sans cesser d'être lui-même, aime jusqu'au point de devenir autre que ce qu'il est, c'est-à-dire un humain. Dieu ne cesse pas d'être Dieu, d'ailleurs, en devenant homme, mais il assume la condition humaine, et en ce sens-là, il ne transforme pas son être, puisque de toute éternité, il est amour, mais son amour s'exprime de façon nouvelle à travers l'incarnation de son Fils.
0: Et alors, ça veut dire que ça, quand on traverse des épreuves, il faut s'en souvenir, le Christ est venu, et alors la compassion a pris chair, et nous ne pouvons plus douter à ce point de Dieu, comme s'il n'était jamais venu, en quelque sorte.
1: Oui, parce que avec la venue du Christ, et plus que jamais avec sa passion et sa mort sur la croix, ce qui est au fond donné à entendre, c'est que Dieu même est devenu homme jusqu'à partager l'humanité dans sa souffrance la plus radicale. Et donc en ce sens-là, ça transforme bien effectivement notre image de Dieu. Nous risquons toujours d'avoir l'image d'un Dieu qui reste dans une sorte d'indifférence ou qui reste en tout cas éloigné de notre humanité. Avec Jésus-Christ, c'est plus possible de le dire.

0: Alors, on va justement rester dans l'Ancien Testament, Père Michel Fédoux, avec ce terme grec qui n'est d'ailleurs jamais utilisé dans l'Ancien Testament à propos de Dieu, mais qui est utilisé avec Jésus. C'est le terme de compassion qui est traduit par le fait d'être saisi aux entrailles.
1: Oui, c'est un verbe, en fait, dans le Nouveau Testament, le verbe grec splantizestai, qui signifie mot à mot être saisi aux entrailles, et qu'on traduit en général par la formule être pris de compassion. C'est un mot qui est donc présent dans un certain nombre de passages du Nouveau Testament, et notamment dans les évangiles. Et on le voit par exemple, on le rencontre dans certaines paraboles que raconte Jésus. Et aussi, ce mot est appliqué à propos de Jésus lui-même, dans certains passages.
0: Saisi aux entrailles, c'est très fort.
1: C'est très fort. En fait, c'est un terme qui reprend une formule de l'Ancien Testament, parce que chez certains prophètes, on avait une formule de ce genre. On avait, enfin, Dieu se présentait comme étant lui-même, comme une mère qui est vraiment saisie de compassion. Une mère pourrait-elle abandonner son enfant ? Ce sont des versets qu'on trouve chez les prophètes.
0: Bon, on trouve l'histoire de Salomon, du reste.
1: Exactement. C'est avec l'histoire de Salomon, on trouve ça chez les prophètes. Par exemple, dans le livre de Néhémie, on lit « Dans tes grandes compassions », c'est une prière qui est adressée à Dieu, hein, « Dans tes grandes compassions, tu n'as pas livré à la destruction, etc. » Donc, c'est présent déjà dans l'Ancien Testament.
0: Mais, du côté de la mère, en fait.
1: Voilà, avec l'image maternelle, l'image de Dieu comme mère, chez Isaïe, par exemple. Mais c'est quelque chose qui devient alors tout à fait explicite dans le Nouveau Testament avec l'usage récurrent de ce verbe splantizestai, être saisi de compassion.
0: Alors, on a envie que vous nous racontiez quelques exemples où Jésus-Christ va exprimer ce fait d'être saisi aux entrailles. Soit il l'exprime, soit on voit des scènes où cette situation arrive et elle est pour vous le signe même de la compassion du Christ et donc par extension de Dieu.
1: Oui, alors on voit ça par exemple dans certaines paraboles que Jésus raconte. Ainsi, dans la parabole du débiteur impitoyable, comme on dit souvent dans l'évangile de Matthieu au chapitre 18, le roi a un serviteur qui, normalement, devrait être châtié. Or, dit le texte, ce roi est pris de compassion envers le serviteur et il lui remet sa dette.
0: Oui, parce que voilà. Le serviteur ne peut pas payer et il vient implorer le roi de lui faire de prendre patience en quelque sorte.
1: Et le roi, au contraire, est saisi de compassion. Donc il remet sa dette. Alors le problème, c'est que le serviteur, lorsqu'il se trouve en présence dans une situation analogue avec quelqu'un d'autre, lui, il refuse de remettre la dette.
0: Et qu'est-ce que ça vient nous dire sur la compassion, cette parabole ?
1: Eh bien, que justement, si grande que soit la dette, eh bien, pour Dieu, il y a toujours une exigence supérieure de pouvoir la pardonner.

0: Michel Fédoux, qu'est-ce qu'elle dit, cette parabole du bon samaritain, sur la compassion de Dieu ?
1: C'est une parabole qui, à mon sens, est très très importante justement pour ce sujet, puisque de quoi s'agit-il ? Un homme donc descend de Jérusalem à Jéricho et il tombe sur des bandits, il est roué de coups et il se trouve gravement blessé sur le bord de la route. Et il y a un lévite, un prêtre qui passe, mais qui continue leur chemin. Voilà, même le lévite, même le prêtre. Et c'est un samaritain, donc quelqu'un qui n'est pas forcément en odeur, qui n'est pas forcément très très bien accueilli par les habitants de Jérusalem, par ailleurs. Le samaritain avait des relations un peu difficiles avec les habitants de Jérusalem ou de Judée. Et c'est un samaritain qui, lui, dit le texte, est saisi de compassion. Il fut saisi de compassion en voyant cet homme sur le bord de la route. Mais non seulement il éprouve le sentiment de compassion, mais il agit en conséquence. C'est-à-dire qu'il s'approche, du malheureux sur le bord de la route, il bande ses plaies et il charge le malheureux sur sa monture, il le conduit à une auberge. Une compassion qui n'est pas simplement un sentiment qui détournerait de l'action, mais compassion qui est en même temps sollicitude. Et le samaritain fait tout ce qu'il peut faire pour que la souffrance, la blessure de ce malheureux soit soulagée. Donc là, on a un très très bel exemple de ce qu'est la compassion. Alors, c'est une parabole. Apparemment, ça met en scène, justement, un être humain et un autre être humain. Le samaritain et l'homme sur le bord de la route. Mais ce que Jésus nous laisse entendre, c'est que, si je peux dire, Dieu est comme ça. Comme le samaritain.
0: Et justement, Jésus raconte cette histoire au moment où il est interrogé par ceux qui l'entourent pour lui dire, mais qui est mon prochain ? Et Jésus, quand il répond, il dit, je vais vous dire qui sait montrer le prochain.
1: Exactement.
0: Donc il y a l'idée de l'action justement que vous évoquiez. Ça veut dire que la compassion, elle emmène dans l'action, elle est un élan.
1: Oui, exactement. C'est-à-dire, la compassion, c'est au fond, c'est chacun qui est appelé à se rendre proche de celui ou de celle qui est sur le bord de la route. C'est comme ça qu'on peut comprendre l'inversion, effectivement. Alors, la question initiale, c'était qui est le prochain ? Mais au terme, Jésus inverse, retourne les termes de la question. En réalité, il ne s'agit pas simplement de dire qu'il y a des gens sur le bord de la route vers lesquels il faut se pencher, puis d'autres, on les laisse de côté. Non, l'important, c'est soi-même de se rendre proche de quiconque a besoin de notre soutien, de notre présence.
0: Au fond, on n'est pas proche, on se rend proche.
1: Ouais. Et Dieu même est celui précisément qui se rend proche de notre humanité.
0: Est-ce que il y a une différence entre la compassion et l'empathie ?
1: Alors, je dirais que la compassion, ça va plus loin que l'empathie. Les notions sont très proches, les deux notions sont très proches. Mais ce que la compassion ajoute à l'empathie, c'est l'idée, d'abord, étymologiquement, compassion, ça veut dire souffrance avec. C'est-à-dire on ne souffre pas à la place de la personne, mais on partage de quelque manière sa souffrance, au sens où on est atteint soi-même par la souffrance d'autrui. Et c'est plus qu'une simple empathie, dans la mesure où la compassion implique aussi qu'on désire faire ce qu'on peut faire pour soulager l'épreuve ou la souffrance de la personne qui en a besoin.
0: Est-ce que ça nécessite d'aller contre soi-même ? Et est-ce que la foi nous permet d'aller plus loin ?
1: Ça nécessite certainement de se bousculer soi-même. C'est-à-dire que spontanément, on pourrait avoir envie de faire comme le lévite ou comme le prêtre, c'est-à-dire de passer son chemin, de continuer sa route sans se soucier, parce qu'on n'a pas le temps, parce qu'on a deux choses à faire, parce qu'on ne veut pas se salir les mains, pour toutes sortes de raisons. Mais précisément, oui, c'est exigeant, ça coûte quelque chose, mais c'est l'exigence même de l'amour, de la bonté.
0: Et le Christ vient nous dire que se rendre proche, c'est soulager les détresses rencontrées. Il y a l'idée que la personne avec laquelle on va s'arrêter, elle ne va pas repartir comme avant.
1: Exactement. Alors, il y a bien des situations dans lesquelles on ne va pas pouvoir soulager matériellement l'épreuve ou la souffrance de la personne. Mais déjà, le simple fait d'être là, dans une proximité très très profonde, et de se laisser toucher, atteindre, transformer donc soi-même par l'épreuve de l'autre, c'est déjà quelque chose d'extrêmement important.
0: Est-ce que la compassion que le Christ va montrer tout au long de sa vie publique, puisque c'est celle que l'on connaît, est-ce que cette compassion, elle va choquer ? Est-ce qu'elle va être vraiment comprise ? Est-ce qu'elle ne va pas plutôt laisser ceux qui le croisaient parfois troublés ou peut-être hostiles même ?
1: Certainement. Jésus a rencontré sur sa route beaucoup d'opposition. Les gens n'admettaient pas qu'il puisse faire preuve de compassion, en particulier le jour du sabbat. On le lui a reproché. Mais c'est frappant de voir que, parce qu'à l'instant, on parlait de la parabole du bon samaritain, Jésus n'a pas simplement employé le mot compassion, être aussi de compassion dans des paraboles, mais les évangélistes disent de Jésus lui-même que dans certaines circonstances, il est saisi de compassion. Et cela n'a pas été effectivement perçu ou admis par un certain nombre de ses contemporains.
0: Il est celui qui compatit aussi.
1: Il est celui qui compatit. On voit ça explicitement dans certains épisodes de l'Évangile. Par exemple, l'épisode de la multiplication des pains, où il est dit explicitement que Jésus est saisi de compassion en voyant cette foule qui est démunie, qui est en attente, en quête d'une parole, d'une nourriture. Il est saisi de compassion.

0: père Michel Fédou, ça veut dire que la compassion, à la fois, elle dérange celui qui la pratique, en quelque sorte, elle nous bouscule, c'est ce que vous disiez, et elle dérange aussi parfois ceux qui constatent cette compassion, ceux qui peuvent en percevoir les signes.
1: Oui, tout à fait, elle dérange tous ceux qui seraient justement tentés de dire, bon, il y a des malheureux, mais on ne peut rien faire pour eux, donc on ne s'approche pas d'eux, on ne prend pas le temps de s'arrêter.
0: Elle met mal à l'aise alors peut-être,
1: oui,
0: quand on n'agit pas.
1: Bien sûr, elle met mal à l'aise si elle, justement, si elle est perçue par des gens qui sont en quelque sorte fermés à cette nouveauté extraordinaire. Le Fils de Dieu lui-même, Jésus lui-même, qui se montre saisi de compassion dans certaines circonstances.
0: Et alors c'est peut-être aussi pour cela que c'est difficile d'admettre que Dieu peut compatir à nos souffrances.
1: Oui, et alors en même temps, c'est la révélation de la compassion du Christ qui a dévoilé en plénitude que le mot compassion peut être attribué à Dieu même. Je sais bien que saint Thomas d'Aquin disait Dieu ne compatit pas. Bon, mais il faut replacer ça dans son contexte. Mais aujourd'hui, on peut vraiment comprendre que puisque Jésus a été saisi de compassion et que Jésus n'est autre au regard de la foi chrétienne, que le Dieu devenu homme, alors oui, il faut bien sûr comprendre que Dieu est compatissant au sens où il se laisse mystérieusement atteindre par l'épreuve, par la souffrance de l'humanité ou de telle personne en particulier.
0: Oui, c'est mystérieux. En effet, Michel Fédou, est-ce que la compassion, c'est un sentiment ou est-ce que c'est peut-être plus une disposition, une façon d'être ?
1: Oui, c'est l'un et l'autre, c'est plus qu'un sentiment, je dirais. C'est plus profond qu'un simple sentiment, justement. C'est une disposition fondamentale. C'est la disposition qui consiste à ne pas être indifférent à ce que peuvent endurer nos frères, nos sœurs. C'est une disposition qui consiste à se laisser atteindre et même toucher, sinon blesser par le spectacle de la souffrance.
0: Est-ce que vous diriez que Dieu nous éduque à la compassion, et que c'est ça, finalement compatir à la souffrance de l'autre, c'est une forme de pédagogie vers plus grand, vers plus de transcendance.
1: Oui, en tout cas, c'est d'abord le Christ hein, qui nous éduque à cette compassion, et par là même, Jésus nous dévoile le mystère profond de Dieu.
0: Alors, en observant le Christ, on peut mieux comprendre Dieu sa compassion.
1: Ouais. Oui, alors évidemment, le Nouveau Testament, dans la première épître de Jean, dit explicitement « Dieu est amour ». Et l'amour ne se limite pas à la compassion, mais la compassion est l'une des expressions, l'une des formes que prend l'amour. Et donc, puisque Dieu est amour, il faut aussi reconnaître que Dieu se laisse atteindre par cette compassion vis-à-vis de l'humanité souffrante.
0: C'est une expression qu'a travaillé beaucoup de théologiens, cette idée que Dieu descend, se met à la portée, alors notamment les pères de l'Église, se met à la portée des hommes, et que cette descente est puissante. Est-ce que vous pouvez nous expliquer ça, père Michel Fédou?
1: Oui. Oui, on trouve ça déjà dans le Nouveau Testament. Enfin, l'idée suivant laquelle c'était cette affirmation que justement le Christ est descendu. Enfin, je pense à l'hymne de l'épître aux Philippiens. Lui qui est de condition divine n'a pas considéré comme une proie à saisir d'être l'égal de Dieu, mais il s'est dépouillé, prenant la condition de serviteur. C'est pas il est descendu, c'est il s'est dépouillé, mais c'est quand même l'idée fondamentale. Et ça sera repris souvent par les pères de l'Église, cette idée de la descente de Dieu descendu parmi nous.

0: Père Michel Fédoux, les chrétiens croient que Dieu a envoyé son fils sur terre, le Christ, Jésus, le Christ qui a été crucifié. Est-ce que Dieu a été affecté par la mort du Christ? C'est une question sur laquelle vous revenez dans votre livre.
1: Oui, il y a eu déjà des débats sur ce sujet dans l'Église ancienne, en particulier au VIe siècle, dans le cadre d'une controverse qu'on appelle la controverse théopacite, parce qu'on est habitué à chanter dans la liturgie l'hymne « Saint, Saint, Saint, prends pitié de nous ». Mais certains, au VIe siècle, ajoutaient la formule « Saint, Saint, Saint, toi qui étais crucifié pour nous, prends pitié de nous ». Et du coup, leurs adversaires ont pensé qu'à travers cette formule, ils laissaient entendre que Dieu lui-même avait été en quelque sorte, le Saint, le trois fois Saint, avait été lui-même crucifié. Et donc, c'était un petit peu, c'était quand même très très gênant de dire cela, parce que comment penser, comment imaginer que Dieu le Père ait pu être crucifié à la place du Fils? Seul le Fils a été crucifié. Et donc, on s'en est tiré à l'époque par une formule de compromis, en quelque sorte, en disant, certes, ce n'était pas Dieu même, Dieu le Père, évidemment, qui était crucifié. Seul Jésus-Christ a été crucifié. Mais Jésus-Christ, néanmoins, est l'un de la Trinité. Et on s'en est tiré avec cette formule, l'un de la Trinité a souffert. L'un de la Trinité a été crucifié. Et alors, la question est revenue plus tard sur le tapis, en diverses circonstances, et en particulier au XXe siècle, il y a un théologien protestant, Jürgen Moltmann, qui a écrit un livre, Le Dieu crucifié.
0: Alors je voudrais qu'on s'arrête sur ce livre, Le Dieu crucifié de Jürgen Moltmann. C'est un théologien qui a beaucoup médité sur la mort et la souffrance du Christ et la souffrance peut-être de Dieu aussi. Est-ce que Dieu a souffert par la mort de Jésus?
1: Alors c'est un théologien qui a abordé de front cette question, et il l'a fait d'autant plus qu'il a été extrêmement marqué, il le dit ouvertement, par l'épreuve terrible de la Seconde Guerre mondiale. Et ça contribue à expliquer son attention à ce thème de la souffrance de Dieu. Il pose la question de façon très remarquable. Il dit, certes, c'est seulement l'homme Jésus qui a été crucifié sur la croix, c'est pas Dieu le Père. Et néanmoins, peut-on imaginer que cette souffrance abyssale du Christ sur la croix n'ait pas retenti de quelque manière en l'être même de Dieu? Et il ne va pas pour autant jusqu'à dire, comme ont pu le faire certains, qu'il faut parler d'une mort de Dieu. Il refuse de dire cela à juste titre, mais il dit, on peut au moins penser qu'il y a une sorte de mort en Dieu, au sens où seul le Christ est mort sur la croix, mais cette mort du Christ sur la croix a retenti dans l'être même de Dieu, au point que Dieu le Père lui-même a été de quelque façon affecté et a souffert lui-même de la souffrance de son fils.
0: Père Michel Fédoux, à Auschwitz, la Seconde Guerre mondiale, la Shoah, ça a complètement bouleversé aussi le monde des théologiens.
1: Oui, certainement.
0: Ça a été sur un quel point?
1: Et précisément, entre autres sur ce point, c'est cette question absolument essentielle. Peut-on continuer à dire que Dieu n'est pas atteint par la souffrance humaine, quand on voit l'abîme de l'épreuve qu'a représenté la Seconde Guerre mondiale, notamment la tragédie de l'Holocauste, de la Shoah. Et un certain nombre de théologiens, ça a commencé en fait juste après la Seconde Guerre mondiale, je pense à un livre d'un théologien japonais, Kitamori, La douleur de Dieu, et ça a été repris par d'autres théologiens après, au point que certains en sont venus à dire, après la Seconde Guerre mondiale, eh bien, on doit parler de Dieu d'une autre manière, on doit pratiquer une théologie après Auschwitz, une théologie qui justement congédie entièrement la représentation d'un Dieu complètement indifférent à l'histoire, mais qui montre comment la souffrance abyssale du Christ sur la croix et les épreuves de l'humanité au long des siècles doivent rejaillir sur notre représentation de Dieu lui-même.
0: Mais c'est au cœur même, au moment même où on se dit, où était Dieu dans ces cas-là? Combien de survivants des camps de concentration, des camps d'extermination on posait cette question, où était votre Dieu?
1: Exactement. Et par rapport à cela, la réponse de théologiens comme Moltmann ou d'autres, ça a été de dire, précisément, Dieu lui-même, il y a presque 20 siècles, à l'époque où écrivait Moltmann, il y a presque 20 siècles, Dieu lui-même est venu partager la condition de l'humanité en son Fils, qui a connu l'épreuve de la Passion. Et donc, en quelque sorte, l'épreuve absolument abyssale de la Seconde Guerre mondiale a conduit à reprendre une conscience beaucoup plus nette de ce qu'implique la mort du Christ sur la croix, comme révélation de l'être même d'un Dieu qui n'abandonne pas l'humanité, mais qui, précisément, la rejoint jusque dans son épreuve, jusque dans sa souffrance. Mais ce n'est pas une souffrance, ce n'est pas n'importe quelle souffrance, c'est une souffrance consentie par le Christ, c'est une souffrance consentie par Dieu, au titre même, au nom même de l'amour qui caractérise l'être de Dieu.
0: Ça, c'est dur à... C'est dur à accepter.
1: Oui, c'est dur. Mais c'est justement la révélation centrale. C'est précisément parce que Dieu aime l'humanité jusqu'au bout qu'il consent à souffrir en son Fils la passion et la croix.

0: Et Michel Fédoux, vous redonnez dans votre livre cette histoire avec Elie Wiesel, qui est lui-même un survivant d'Auschwitz. Oui. J'aimerais que vous nous la racontiez.
1: Bien, Elie Wiesel raconte qu'un jour, il y avait un jeune homme qui était pendu sur un gibet, une potence, et il entend quelqu'un dire mais où est Dieu ? Et Wiesel dit, mais il est là.
0: Voilà, le voici, il est pendu à cette potence.
1: Il est pendu, voilà. C'est-à-dire qu'au fond, à travers cette épreuve terrible du jeune homme en question, eh bien, ce qui se donne à entendre, c'est une nouvelle représentation, une nouvelle image de Dieu.
0: Ça veut dire aussi que ça décorrèle la compassion de Dieu, du péché de l'homme en quelque sorte. C'est-à-dire que cette souffrance injuste, non voulue, non méritée en quelque sorte, cette souffrance qui n'est pas le fait d'un acte, ce malheur, engage aussi la compassion de Dieu.
1: Oui, c'est pour ça que dans le livre, je distingue la compassion et la miséricorde. Parce que la miséricorde, c'est quelque chose de très, très important. Mais la miséricorde, elle s'exerce par rapport à des gens qui ont commis des fautes, qui ont commis des péchés, qui demandent le pardon. Tandis que la compassion, elle s'exerce pas simplement vis-à-vis de gens qui, effectivement, ont commis des fautes. La compassion, elle s'exerce aussi ou plus largement vis-à-vis de personnes dans le malheur, même si ces personnes ne sont pas directement ou indirectement responsables de ce malheur qui leur tombe dessus.
0: Si on reste dans cette époque, vous citez également Simone Veil, W-E-I-L, et son expérience du malheur. Elle a expérimenté, en fait, alors pas seulement par cette expérience mystique, mais aussi plus tard, dans la prière, ce que le Christ lui-même avait pu vivre.
1: Oui, Simone Veil est certainement l'une de celles qui, au XXe siècle, a été le plus sensible, enfin, à travers ses écrits, en tout cas, elle témoigne d'une sensibilité extrêmement profonde à la souffrance de Dieu sur la croix. Et effectivement, c'est pour ça que j'en parle dans le livre. Il est un jalon important dans cette prise de conscience progressive du fait que Dieu lui-même, en son Fils, s'est laissé atteindre par la souffrance de l'humanité.
0: Elle écrit même, et vous la citez, « Dieu a hâte de descendre vers les malheureux ». Et quelque part, elle explique aussi comment les hommes sont le relais de Dieu. Dieu peut implorer le pain pour les malheureux, mais non pas leur donner.
1: Oui. C'est pour Simone Veil. L'insistance sur la souffrance de Dieu ne doit être d'aucune manière un alibi pour se croiser les bras. Au contraire, justement, Dieu attend que les hommes, les femmes puissent apporter le pain à qui on a besoin, effectivement.
0: Alors, cette compréhension, cette représentation de Dieu qui avance en même temps que l'histoire, en quelque sorte, vous en parlez aussi en expliquant qu'il y a une théologie contextuelle. Ça veut dire qu'on va comprendre Dieu au fur et à mesure du temps, mais aussi des lieux, de la géographie et de nos propres événements historiques. Qu'est-ce que ça veut dire ?
1: Une théologie contextuelle, c'est l'expression que l'on emploie depuis quelques décennies, c'est assez récent en fait, pour qualifier des courants théologiques qui se sont élaborés vraiment dans des contextes régionaux, continentaux spécifiques, comme l'Amérique latine ou l'Afrique ou l'Asie. Alors, ce qui est frappant, c'est que depuis quelques décennies, des chrétiens, justement originaires de ces différents continents, mais ça va aussi pour l'Europe, ont été conscients qu'ils devaient. Et ils ont réalisé qu'ils devaient élaborer une réflexion au sujet du Christ, une réflexion au sujet du Dieu Jésus-Christ, à partir même du contexte qui était le leur. Et comme ce contexte, dans la mesure où ce contexte était souvent un contexte de souffrance, ça a évidemment rejailli sur leur manière de parler de Dieu. Par exemple, en Amérique latine, des courants, ce qu'on appelle les théologies de la libération, ont été très sensibles au drame dans les années 60, les années 1960, 70 surtout. Ils ont été extrêmement sensibles au drame que représente de l'injustice, l'épreuve de l'inégalité, l'oppression dans certains pays d'Amérique latine. Et dans ce contexte même, les théologiens de la libération ont essayé de présenter le Dieu Jésus-Christ comme un Dieu précisément qui se laisse toucher par cette souffrance, cette épreuve de l'humanité.

0: Père Michel Fédoux. Vous êtes théologien et vous vous penchez sur ce que cette compassion veut dire aujourd'hui. Et on peut dire que cette question, eh bien, elle habite encore nos réflexions et notamment nos contemporains, nos théologiens aussi d'aujourd'hui. Qu'est-ce qu'on peut dire sur les théologies féministes sur laquelle vous accordez un paragraphe justement dans votre livre ?
1: On peut dire que les théologiennes féministes, justement, elles réfléchissent dans le contexte de situations dans lesquelles la place de la femme n'est pas suffisamment reconnue dans la société ou dans l'Église. Et dans ce contexte même, eh bien, elles attirent l'attention sur le fait que Dieu, précisément, se montre dans la Bible comme un Dieu compatissant. Elles aiment bien citer, par exemple, cette parole qu'on lit dans Isaïe, « Comme la femme qui enfante, je gémissais, je soupirais tout en haletant. » Donc, elles insistent sur les traits maternels de Dieu dans l'Ancien Testament, aussi dans le Nouveau Testament. Et tout ça, c'est pour éveiller, en quelque sorte, à la conscience de la compassion de Dieu vis-à-vis bien de toute femme qui est dans une situation qui est plus ou moins exclue, ou en tout cas marginalisée dans la société ou dans l'Église.
0: Est-ce qu'aujourd'hui, on comprend cette lecture de la Bible par ces femmes, justement ? Est-ce que c'est respecté, c'est admis dans le monde des théologiens de lire la Bible à travers ce regard féminin, de trouver des qualités féminines à Dieu, si on va jusqu'au bout ?
1: Oui, c'est quelque chose qui a fait vraiment son chemin. Bien sûr, les théologies féministes sont extrêmement diverses. Elles sont plus ou moins radicales. Mais globalement, on peut dire que l'idée suivant laquelle Dieu, à la mesure même de son mystère, ne doit pas être simplement représenté avec des traits masculins, mais aussi avec des traits féminins. C'est une idée qui a fait son chemin et qui est reconnue aujourd'hui de façon assez large dans la théologie contemporaine.
0: Alors on poursuit sur cette compréhension de la compassion de Dieu pour les hommes, puisque c'est ça le sujet.

0: de personnes malades, souffrantes. L'éthique du soin, c'est quelque chose qui s'est beaucoup développé. Et j'en parle dans le livre parce que justement, c'est l'un des lieux actuels à partir desquels on peut engager une réflexion sur la compassion de Dieu. De cette manière, la réflexion sur la compassion de Dieu peut être en quelque sorte un moteur puissant pour soutenir, stimuler l'effort d'hommes et de femmes qui, dans des maisons de soins, dans des centres de santé, dans des hôpitaux, veillent précisément à la santé, au bien-être de personnes affectées dans leur corps.
1: Est-ce que la compassion, c'est une vertu justement qui doit se cultiver, qui s'entretient, qui se nourrit aussi alors par la prière, mais aussi par la pratique, on l'entend.
0: Certainement, c'est une très très grande vertu. Aujourd'hui, on parle beaucoup de l'éthique des vertus. On redonne beaucoup d'importance à la notion de vertu. Et la compassion, au même titre que l'hospitalité, la justice, etc. La compassion est vraiment une vertu très très importante et qui justement a des implications pratiques extrêmement très très importantes, notamment dans des hôpitaux, dans des maisons de santé.
1: Alors si on poursuit sur la façon dont nos contemporains se saisissent de cette question de la compassion de Dieu, on s'arrête sur la compassion pour la nature. Est-ce que ça a un lien ? Est-ce que la façon dont Dieu se préoccupe de sa création, elle est aujourd'hui comprise autrement ?
0: Oui, alors ça, je crois que c'est une évolution très importante qui est assez récente. Il y a bien sûr des précédents dans l'histoire. On peut trouver à l'époque des Pères de l'Église, au Moyen-Âge, l'un l'autre texte qui insiste sur la nature, sur la terre, sur le respect qu'il faut avoir vis-à-vis de la création. Mais c'est quand même à une époque tout à fait récente, surtout depuis 2-3 décennies, dans le cadre de la crise écologique, que l'on insiste sur précisément le respect qui est dû à la nature, à la terre, à la création. Le pape François, bien sûr, contribue beaucoup à cela, son encyclique Laudato Si, et c'est l'un des lieux tout à fait important aujourd'hui de la réflexion sur la compassion. C'est-à-dire la compassion, nous comprenons qu'elle ne doit pas simplement s'exercer vis-à-vis du malheureux sur le bord de la route, mais aussi vis-à-vis de la nature qui est trop souvent sacrifiée, violentée en quelque sorte.
1: Et cette violence, elle porte atteinte au Créateur, c'est ça qui est
0: sous-entendu. Exactement. Et du coup, on en vient à considérer que le Créateur lui-même est lui-même, de quelque manière blessé par les violences que les êtres humains peuvent parfois infliger à la nature.

0: Alors on fait un petit tour du côté de l'art parce que c'est aussi un domaine qui vous a intéressé. Si on devait choisir une musique, un poète, un peintre pour nous dire ce qu'est la compassion, lequel vous choisiriez?
1: Alors s'il s'agit d'un peintre, moi j'en évoquerai deux. D'abord Jean Malouel avec son tableau La Grande Pietà qui se trouve au musée du Louvre, et puis bien sûr Rembrandt, son magnifique tableau le Fils prodigue.
0: Et en quoi ces deux tableaux dessinent en quelque sorte, nous donnent une idée de ce qu'est la compassion de Dieu?
1: Je crois que ce sont des tableaux qui touchent profondément. Le tableau de Jean Malouel, La Grande Pietà, on voit Dieu le Père qui tient entre ses bras son fils déjà mort. C'est bouleversant. Et le spectateur, celui qui contemple ce tableau, c'est difficile qu'il ne se laisse pas de quelque manière toucher et emplir lui-même de compassion en le voyant. Et de même pour le tableau Le Retour de Fils prodigue de Rembrandt. Alors pour la musique, moi j'évoquerai avant tout Jean-Sébastien Bach, et j'en parle dans le livre, parce que je trouve que, en particulier dans ses passions, mais pas uniquement, la passion selon Matthieu, la passion selon Saint Jean, on trouve là vraiment une mise en musique, une mise en forme extraordinaire, musicale, de cette compassion de Dieu, au moins à travers certaines strophes, certains passages de ses œuvres.
0: Est-ce que l'émotion que peut susciter l'écoute d'une musique ou la contemplation d'une peinture, est-ce que ça peut conduire à la conversion? Et c'est ça, au fond, le cœur de la compassion de Dieu, c'est de nous conduire à la conversion.
1: Oui, certainement. Et pour Jean-Sébastien Bach, par exemple, c'était absolument évident. Il s'agissait de toucher l'auditeur, celui qui entendait les paroles de la passion avec l'orchestre, les chanteurs, etc. Il devait se laisser lui-même emplir de compassion vis-à-vis du Christ souffrant. Ça, je crois que c'était effectivement le

0: le but, l'effet recherché de ces œuvres majeures.
1: Alors, on termine cette émission avec un aspect de la compassion que vous n'avez pas éludé et qui est un peu dans l'air du temps et dont on entend parler, c'est la compassion chez les bouddhistes. Alors, est-ce que c'est un clin d'œil? Est-ce que c'est pour mieux comprendre aussi? Et puis, peut-être établir les différences entre la compassion telle que vous cherchez à la comprendre, qui serait la compassion de Dieu chez les chrétiens, et la compassion chez les bouddhistes. Quelle est la différence?
0: Oui, alors il m'a semblé que je ne pouvais pas ne pas parler de la compassion dans le bouddhisme, parce que la compassion est une disposition fondamentale dans le bouddhisme, et elle s'exprime d'ailleurs de façon très très remarquable à travers le thème des bodhisattvas, c'est-à-dire des gens qui sont allés très loin sur le chemin de la perfection, de la sainteté, mais qui diffèrent leur entrée dans le nirvana, on pourrait dire dans le paradis, ils diffèrent leur entrée dans ce nirvana précisément par compassion pour le reste de l'humanité qui est derrière eux. Et donc il y a de très très beaux textes sur la compassion dans le bouddhisme. Il m'a paru donc important d'en parler, mais aussi il m'a paru important de montrer où se situe la différence de fond entre la tradition chrétienne et la tradition bouddhique sur ce point. C'est que dans le cas du bouddhisme, si un bodhisattva ou si le Bouddha lui-même se révèle comme infiniment compatissant, en réalité, il y a quelque chose là de provisoire, parce qu'en définitive, au terme, il doit y avoir une extinction dans le nirvana. Tandis que dans le cas du christianisme, on n'est pas dans cette perspective, on n'est pas dans l'ordre du provisoire, mais dans l'ordre du définitif. La compassion qui s'exerce vis-à-vis de quelqu'un, c'est pas quelque chose qui reste simplement pour un moment, mais c'est quelque chose qui a une portée d'éternité. Il y a là vraiment une différence, je crois, tout à fait importante, mais qui n'enlève rien à la grandeur de ce qui est dit sur la compassion dans le cadre du bouddhisme. Mais je crois qu'il est important aussi d'être conscient de cette différence entre les deux traditions.
1: Mmh. Et au fond, vous nous invitez à relire les Écritures, on le perçoit tout au long de votre livre. Peut-être un dernier mot sur ce que vous avez découvert, vous, en vous penchant sur la compassion, en vous penchant sur cette question de la compassion de Dieu.
0: Ben, moi, je dirais que j'ai découvert surtout à quel point la conscience de cette compassion divine était au fond présente dans l'ensemble de la tradition chrétienne, mais souvent de façon implicite. Et elle est devenue beaucoup plus explicite à l'époque contemporaine, surtout après la terrible crise de la Seconde Guerre mondiale et la tragédie de la Shoah. Mais c'était toujours présent, quand même de façon souvent implicite, mais parfois explicite dans l'écriture. Il m'a paru important de mettre au jour, au fond, l'importance de ce thème de la compassion de Dieu dans l'ensemble de la tradition et pour nous aujourd'hui.
1: Oui, parce que vous traversez les siècles et les différents courants de pensée pour nous montrer qu'il y a cette permanence de la compassion de Dieu pour les hommes. Merci infiniment, Père Michel Fédoux. Je rappelle que vous êtes professeur émérite aux facultés Loyola de Paris, où vous enseignez la patristique et la théologie dogmatique depuis de nombreuses années. Vous êtes aussi le lauréat du prix Ratzinger en 2022 qui récompense les théologiens. C'est le pape qui vous l'a remis. Et vous avez également reçu de l'Académie française en 2023 le prix du cardinal Grant pour l'ensemble de votre œuvre et notamment ce livre, La compassion de Dieu, retour au cœur du christianisme, aux éditions des Clés de Brouwer, que j'encourage les auditeurs à lire. Merci.
0: Merci.

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4: Bonjour à tous. Saviez-vous qu'en France, près d'un jeune sur deux, de 8 à 19 ans, ne lit pas ? Portée majoritairement par la tendance des écrans, cette baisse de la lecture chez les plus jeunes peut avoir de graves conséquences. Perte de mémoire, troubles de la concentration, diminution de la communication, pouvant aller jusqu'à l'isolement social. Et si l'éveil à la lecture s'apprenait en famille, avec une conteuse qui enregistre la voix de papa, maman, tata, grand-père, papy, mémé et le reste des proches ? C'est le pari fou que s'est donné notre invité il y a 9 ans pour donner vie à tous les livres tout en créant du lien à travers la lecture. À ce jour, plus d'une école sur 5 utilise Bookino, cet outil pédagogique flexible et innovant et validé par l'éducation nationale. Le co-créateur de Bookino est un homme inspirant et inventif pour une économie solidaire et responsable. Il est donc tout naturellement l'invité de l'écho en commun.
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4: Bonjour Vincent Gunther.
5: Bonjour Bérangère.
4: En 2017, vous voulez donner goût à la lecture aux enfants. Vous inventez Bookinou, une conteuse qui permet aux 2-7 ans de relire leurs livres grâce à l'histoire audio enregistrée par un proche. Comment vous vient l'idée de cette création ?
5: Je dirais qu'avant l'idée, il y a une envie en fait de se donner cette mission de donner goût à la lecture, de mettre un livre entre les mains des enfants. Donc ça, c'est vraiment le postulat de départ sur un sujet qui nous concerne tous, qui concerne tous les enfants sans exception. Et c'est en ça qu'il est important parce qu'il est universel. Et après, l'idée en tant que telle, elle se construit au fil d'itérations, au fil des années. Elle vient en plus précisément de Guillaume, mon associé, qui a vraiment imaginé en fait une machine à lire les livres pour les enfants.
4: Est-ce que justement vous pouvez nous la présenter, cette machine, elle ressemble à quoi ? Nous parler également de l'application et puis de sa fonction.
5: Cette machine, c'est un bien grand mot parce qu'en fait elle tient dans les mains d'un enfant. Forcément, elle est ultra simple d'utilisation pour qu'un enfant dès 2 ans puisse s'en servir. Et elle a un fonctionnement un peu magique parce que dès qu'on passe le livre dessus, l'histoire audio démarre. Donc en fait, il faut s'imaginer pour les auditeurs qu'on a connu les manches disques, les livres CD, les livres cassettes, tout ça. Donc on s'inscrit dans cette continuité qui mêle l'audio au support du livre et du papier. Là, c'est un peu magique parce que ça fonctionne avec tous les livres. Et pourquoi ? Parce qu'en fait, on peut enregistrer soi-même les histoires de n'importe quel livre. Donc les histoires qu'on a dans la bibliothèque, chez soi, à la maison, ou dans la bibliothèque de la classe, dans la bibliothèque municipale, ainsi de suite. On peut enregistrer les livres pour qu'ils puissent être relus aux enfants en autonomie, et qu'ils aient finalement énormément de temps de lecture tous les jours.
4: Si je comprends bien, j'achète Bookinou pour ma fille ou ma petite fille. J'ai envie de lui lire l'histoire du petit Pousset. Et je n'habite pas forcément à côté de chez elle. Elle reçoit le livre, ou en tout cas, elle reçoit l'outil Bookinou. Qu'est-ce qu'elle fait ?
5: Le lecteur Bookinou, en fait, est fourni avec des petites gommettes qui contiennent une puce. Et quand cette gommette est détectée sur l'appareil, ça déclenche l'histoire audio qui correspond. Donc celle que vous avez enregistrée, justement, celle du petit Pousset. Et comment il fait tout ça ? C'est que vous avez une application mobile en tant que parent qui vous permet d'attribuer à chacune des gommettes l'histoire que vous avez enregistrée.
4: Et en quoi ça donne envie aux enfants de lire un livre ? Parce que là, ils entendent, finalement.
5: Il y a vraiment un sujet qui est l'entrée dans la lecture, la familiarisation aussi avec l'objet livre en tant que tel. L'enfant badge le livre, l'objet livre papier sur l'appareil, sur le lecteur et déclenche l'histoire. Il garde le livre entre les mains. Il peut tourner les pages au fil de l'histoire, contempler les illustrations, etc. Il y a vraiment un sujet, en fait, de créer un rituel de lecture, permettre à l'enfant de lui donner l'autonomie et de construire son appétit de lecture, son habitude de lecture, son plaisir de la lecture chaque jour en réécoutant les histoires qui ont été enregistrées pour lui.
4: Sur votre site, j'ai pu lire que dès 5 ans, les enfants de milieux défavorisés peuvent entendre en une année jusqu'à 30 millions de mots de moins qu'un enfant de milieu favorisé, et que cet écart considérable peut prédire des difficultés face à l'entrée dans la langue écrite. On imagine bien la lecture, l'écriture, la compréhension. Est-ce la raison qui vous a poussé à frapper à la porte des écoles, des crèches et également de toute institution qui permet justement la compréhension ?
5: Alors oui, effectivement, c'est-à-dire que quand on crée un objet, un produit, il n'est pas forcément pour des questions d'éloignement géographique, social, etc., accessible à tous. Le fait de travailler avec les écoles, c'est répondre à une mission qui est l'universalité dont on parlait tout à l'heure, l'égalité des chances, et de donner à chaque enfant les mêmes chances d'avoir accès à la lecture, d'avoir le même temps de lecture quotidien. Donc travailler avec les écoles et les bibliothèques, c'est une manière de répondre à cet enjeu. Et effectivement, il y a énormément d'études et de littérature sur le sujet qui montre que plus on expose les enfants à l'écrit dans leurs jeunes années, et plus on les aide en fait à développer ce qu'on appelle les compétences langagières. Donc le vocabulaire en fait partie, vous en avez parlé. On parle également de compréhension orale, de compréhension des notions d'inférence, de mémorisation, tout ce qui développe en fait les bases du langage. Souvent c'est les années maternelles, hein, c'est à ce moment-là, même avant, qu'on construit tout ça. Et le langage est le socle pour ensuite apprendre à lire comme un grand en autonomie. Donc c'est à cet endroit-là où on intervient avec Bookie nous pour donner le plaisir et aider à développer les bases nécessaires à l'entrée dans la lecture.
4: Éducation nationale valide votre outil. Qu'est-ce que cela implique concrètement ? Une aide financière, une visibilité, un accès ?
5: Oui, ces points-là que vous avez cités, donc concrètement, donc il y a des dispositifs qui existent au niveau de l'éducation nationale avec des commissions qui étudient des dossiers qui sont présentés, donc qui les valident et qui apportent une part de subvention, donc un peu de financement pour financer ce qu'on appelle la R&D, donc le développement des produits, des fonctionnalités, toute la partie on va dire technique, et ensuite un petit peu de visibilité, de reconnaissance forcément, puisque à partir du moment où on a cette forme de crédit et de soutien, c'est quand même rassurant pour les écoles, les enseignants, pour les collectivités qui voudraient équiper les écoles et ainsi de suite.
4: En 2022, Bookino a été choisi comme la start-up française la plus innovante de l'année par Amazon. Qu'est-ce que cela vous a apporté déjà ? Je vois que ça vous fait sourire.
5: Ouais, non, mais ça me fait sourire parce qu'effectivement, quand on entend ça, on peut se dire, ah, il y a un grand écart entre passer de l'éducation nationale à Amazon. Donc ça l'est. Et en même temps, c'est assumé de notre côté parce que c'est un sujet qui est universel, la lecture. Donc,
4: Vous voulez dire que vous avez été critiqué là-dessus ?
5: Non, mais Amazon ne fait pas l'unanimité. C'est quand même un sujet qui peut être clivant pour certains libraires, etc., pour certains éditeurs. Voilà, c'est toutes les entreprises.
4: Vous, votre réponse, c'est dire la culture n'a pas de frontières ?
5: Je ne sais pas si j'ouvrirai forcément ce débat-là, mais en tout cas, tout ce qui peut permettre de faciliter l'accès à la lecture est quand même, d'une certaine manière, bon à prendre. Ce n'est pas tout blanc, tout noir, ce sujet-là. Quand on crée une entreprise et qu'on a la possibilité d'avoir une reconnaissance et d'être accessible au plus grand nombre, forcément, c'est une chance et une opportunité.
4: Que vous avez su saisir, évidemment. Bookino est le compagnon de lecture des enfants de 2 à 8 ans, accompagné par la voix de leurs proches. Ah, j'ai une petite parenthèse à faire sur la voix des proches. Si la voix des proches n'est pas très à l'aise avec l'audio, si par exemple la personne n'a pas une voix qu'elle apprécie particulièrement, qu'elle n'a pas le bon ton pour raconter des histoires, est-ce que vous avez pensé à un outil qui permet justement cette fluidité ?
5: Effectivement, tout le monde n'est pas forcément à l'aise avec ça. Mmh. C'est surtout une fonctionnalité qui permet de créer du lien, de créer des souvenirs aussi, une charge émotionnelle qui est quand même très forte. Une grande liberté aussi dans le choix des livres, c'est-à-dire que nous n'imposons pas une collection de livres arrêtée. Chaque personne peut enregistrer ses propres livres, y compris les enseignants, adaptés à la classe, au niveau, aux besoins. Pour répondre aussi à la question, donc depuis quelques mois, on édite une collection de livres qui ont été soigneusement sélectionnés. On a réuni un jury de 500 profs de maternelle, les maîtres et maîtresses, comme on les appelle, qui ont choisi parmi des centaines d'ouvrages les pépites. Et ces pépites, on les a rééditées, directement équipées de la petite gommette Bookinou, enregistrées en studio.
4: Je le disais, donc Bookinou est le compagnon de lecture des 2-8 ans, et puis on l'a compris, hein, il y a eu un fort succès de cet outil. Mais que deviennent les boîtiers une fois que les enfants plus âgés sont passés à autre chose ?
5: C'est marrant parce qu'on y a pensé quand même très tôt, dès le lancement, mais on l'a mis dans une pièce. Et on a dit, il faudra s'en occuper un jour ou l'autre. Donc il se passe, les premières années, on est tri, etc. Et puis au bout de 3-4 ans, on a ouvert la porte de cette pièce et on s'est dit, oula, il va quand même falloir vraiment prendre le sujet à bras le corps. Parce que là, les enfants qui avaient 4 ans à l'époque, ils en ont 8 aujourd'hui, et ils n'ont plus forcément besoin, envie de bouquinou. Et donc, on a créé une chaîne de reconditionnement, on appelle ça plutôt du remanufacturing. C'est-à-dire qu'en fait, les produits sont récupérés, tous ceux qui sont en fin de vie, abîmés, SAV, problèmes de livraison, etc. On a tout récupéré à nos frais, ça coûte de l'argent, hein, il faut le savoir. Surtout, ça coûte moins cher de détruire, de mettre à la poubelle, que de récupérer, donc de payer les frais logistiques nécessaires à rapatrier les produits et à les stocker. Et une fois qu'on a fait ça, on a monté une chaîne près d'Orléans, chez notre partenaire industriel qui s'appelle Altior. Donc on est parti de zéro et on a mis en place des process pour remettre à niveau les produits et les garantir 2 ans in fine quand ils sortent de...
4: Vous les remettez sur le marché après,
5: exactement,
4: d'accord.
5: Exactement. Ils sont un petit peu moins chers alors qu'ils ont exactement les mêmes fonctionnalités. C'était quelque chose qui nous tenait à cœur et qui fonctionne toujours aujourd'hui.
4: Et qui a été fait. Le rapport des états généraux de la lecture pour la jeunesse, lancé en 2025 par les ministres de la Culture et l'Éducation nationale, dresse un état des lieux inédit des pratiques de lecture des jeunes en France et propose des pistes d'action pour enrayer leur déclin, notamment face à la concurrence des écrans. Quel rôle stratégique votre entreprise peut jouer dans l'univers de la lecture selon vous ?
5: On a écrit en fait un programme qui a été soumis à l'éducation nationale et qui a fait l'objet d'un deuxième financement, ce qui est quand même assez rare d'ailleurs, en début 2026.
4: Programme Lecture pour tous.
5: Exactement. Lecture pour tous parce que c'est tous les enfants, tous les âges, tous les temps de l'enfance.
4: De la crèche à l'école, au périscolaire, à la bibliothèque.
5: Exactement. C'est de créer des habitudes de lecture, des usages aussi qui plaisent aux enfants et qui font qu'ils ont envie d'y revenir à la lecture et qu'un livre en appelle un autre, un suivant, etc. Et de vraiment travailler sur ce goût de la lecture, de pas travailler en silo avec des projets qui seraient cloisonnés, mais au contraire, travailler sur quelque chose qui soit transverse et qui puisse suivre l'enfant du matin au soir et, comme vous l'avez dit, à l'école, mais également à la bibliothèque ou même jusqu'à la maison, dans un cadre familial où les parents ont choisi et ont les moyens d'acheter concrètement un bouquinou, et tant mieux, mais aussi de toucher des
4: personnes
5: jeunes qui n'ont pas
4: plus
5: cette chance.
4: Défavorisées.
5: Ouais, c'est ça.
4: Et dans ce programme, il y a un volet central, le dispositif « Chaque soir, une histoire de l'école à la maison ». Ça, vous y tenez aussi. C'est-à-dire, on suit le fil, en fait.
5: Oui, exactement. L'école, en fait, est un lieu de passage. L'école, on a cette chance, elle est obligatoire. Donc, tous les enfants y passent. Si on est à cet endroit-là, on devrait réussir à tous les toucher. Elle doit garantir l'égalité des chances. C'est l'une des missions de l'école. Et donc, avec ce projet « Chaque soir, une histoire », en fait, les écoles et les communes équipent donc les classes d'une flotte de bouquinous. Et ces bouquinous sont prêtés aux familles qui les gardent à la maison et les rendent à la fin de l'année. Et les enfants, chaque semaine, empruntent des livres à l'école qu'ils ramènent à la maison pour avoir un temps de lecture à la maison avec le bouquinou et le ramènent le lendemain, la semaine suivante, et puis ils en empruntent un autre et ainsi de suite. Puis il y a des rituels d'emprunt de livres, les livres reviennent et on discute de la lecture, on échange, qu'est-ce que tu en as compris, à quel moment t'as rigolé, qu'est-ce que t'as ressenti, etc. Donc c'est un déclencheur d'échange et de...
4: Et d'esprit critique, de communication, indéniablement. Exactement. Et à titre personnel, en parallèle à Bouquinou, vous investissez votre temps et votre argent chez Time for the Planet depuis presque 4 ans. Pourquoi ce choix ?
5: Ah, ce choix déjà, bon, je ne suis pas sûr qu'il y ait un grand mérite à ça, parce que le grand mérite, c'est surtout l'équipe qui porte ce projet Time for the Planet, parce qu'en fait, ils ont réussi à regrouper énormément de personnes. Donc moi, c'est vraiment à ma petite échelle. C'est une vision qu'ensemble, avec une petite contribution, on peut accomplir de grandes choses.
4: C'est une entreprise à mission qui souhaite rassembler 1 milliard d'euros pour déployer 100 innovations luttant contre les réchauffements climatiques.
5: Oui.
4: Il y a quand même encore cet enjeu-là derrière de donner du sens, prendre soin de la planète, de faire agir.
5: Et surtout, ça, c'est vraiment accessible à tous, c'est-à-dire que ça va vraiment contre l'idée que on peut rien faire, de toute façon c'est comme ça, c'est une fatalité, il fera de plus en plus chaud, notre planète est cassée, etc. et c'est trop tard. Donc tout ça, non. Non, évidemment que non. Évidemment qu'on peut faire des choses et évidemment que chacun peut agir à son échelle.
4: Je comprends que vous cherchez et trouvez aussi des solutions aussi bien pour l'apprentissage de la lecture que pour sauver la planète, vous venez de l'évoquer à l'instant. Combien de personnes travaillent aujourd'hui pour Bouquinou à ce jour ?
5: Alors, l'entreprise en tant que telle compte 10 de personnes en interne et on a tout un réseau de partenaires auxquels on fait appel sur des compétences qui sont très spécifiques. On parlait tout à l'heure de l'enregistrement, des récits audio, des livres audio avec les studios Anatole ou voilà, des personnes personnes comme Altior, les industriels. Donc c'est un ensemble de partenaires clés avec lesquels on travaille et qui sont indispensables à ce projet.
4: Mais est-ce que vous intégrez des valeurs solidaires dans votre stratégie d'entreprise en interne ?
5: Ça n'a pas été formalisé au sens où c'est dans les statuts Bouquinou, mais on se rend compte dans notre parcours qu'il y a eu beaucoup de gens qui pouvaient avoir des parcours un petit peu cabossés ou qui ne cadraient pas forcément avec vraiment le cursus universitaire qu'on pouvait attendre sur tel ou tel poste. Et on aime bien ça, je crois, on l'a fait un peu malgré nous avec Guillaume, et ça a souvent été beaucoup de gens qui sont en reconversion. On essaie de veiller quand même à avoir toujours de la mixité homme-femme et aussi sur les origines sociales, sur les cultures, à tous les niveaux. Et je pense qu'on l'a plutôt bien réussi de manière générale.
4: Donc votre générosité passe aussi et surtout par le recrutement en réalité. Quand je dis générosité, c'est votre ouverture d'esprit.
5: Oui, alors justement, ouverture d'esprit, ok, mais générosité, je pense que c'est aussi une chance d'avoir rencontré ces personnes, on leur a pas fait de cadeau. Elles sont venues parce qu'elles ont mérité leur place, et c'était plutôt aussi, c'est toujours une chance réciproque en fait, c'est le jeu du recrutement, il n'y a pas un gagnant, un perdant, quelqu'un qui offre ses services ou quoi que ce soit, chacun y trouve son compte, et à un moment il y a une rencontre qui s'opère et on a eu la chance d'avoir de belles rencontres.
4: À l'aube de la 10e année déjà, 10 ans, vous réalisez là, que Bouquinou va souffler ses 10 bougies très prochainement ?
5: Pas bien, on en parlait ce matin à la machine à café en se disant que les premières personnes qui avaient rejoint en stage, aujourd'hui, elles avaient certainement des enfants elles-mêmes. Et donc ça m'a fait un coup de vieux.
4: Oui, mais utilisateur de Bouquinou, probablement.
5: Probablement.
4: Est-ce que vous avez des projets, des envies, des ambitions pour votre structure ?
5: On en a plein à court terme, ou en tout cas c'est l'actualité du moment. On travaille énormément sur le déploiement de ce dispositif Chaque Soir en Histoire, donc auprès des écoles et des collectivités, des mairies qui ont cette responsabilité-là d'équiper les écoles. Donc c'est à elles qu'on s'adresse aujourd'hui pour leur dire c'est important de construire un patrimoine lecture et de donner les chances à tous les enfants, voilà, de réussir. On a une étude d'impact aussi qui est en cours, qui va être dévoilée dans les toutes prochaines semaines, qui a été réalisée pendant une demi-année scolaire auprès de 300 élèves de l'Académie de Lyon et de la Métropole de Lyon pour étudier justement l'impact de Bouquinou sur le développement des compétences langagières avec des signes vraiment positifs et significatifs sur le développement du niveau de vocabulaire et de compréhension.
4: Et qu'est-ce que ça représente pour vous, ça ?
5: Ça représente une grande fierté, beaucoup de sens. On se pose quand même la question de est-ce que ce qu'on fait, est-ce que c'est bien, est-ce que c'est utile, est-ce qu'on le fait bien. Et donc on va aussi chercher cette forme de reconnaissance pour soi-même, pour toute l'équipe, pour le projet en tant que tel. Et puis c'est vraiment, on recharge les batteries, on est reparti pour un tour, on est reparti pour 10 ans avec ça.
4: C'est ce qu'on vous souhaite en tout cas. Bon vent dans la poursuite du développement de votre conteuse utile et créatrice de liens. Comme quoi on peut concilier production, écologie, finance, mais aussi responsabilité sociale et humaine d'entreprise. Merci beaucoup Vincent Gunther. Je rappelle que vous êtes le cofondateur de la conteuse ludo-éducative Bouquinou. La liseuse est soutenue par l'Éducation nationale et recommandée par des milliers d'enseignants qui l'utilisent en maternelle et en primaire. À bientôt.
5: À bientôt, merci.
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4: Conjuguer entrepreneuriat et engagement social, c'est donc possible et plein de nouveaux projets nous le montrent aujourd'hui, dans lequel l'investissement privé peut se mettre au service d'une grande cause. On en parle tout de suite dans l'Écho en commun, grâce à notre mensuel Finances solidaires.
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4: Et pour ce dernier numéro de Finances solidaires de la saison, faisons de la place à présent à Marc-Antoine Noiret et son invité. Bonjour Marc-Antoine.
6: Bonjour Bérangère.
4: Je rappelle que vous dirigez Noiret Patrimoine, un cabinet de conseil en gestion de patrimoine spécialisé dans la finance solidaire. Avant d'accueillir votre invité, vous souhaitiez nous rappeler que depuis son élection, le pape Léon XIV multiplie les références à la doctrine sociale de l'Église. Il a d'ailleurs récemment annoncé son déplacement en France, l'occasion pour nous d'évoquer l'importance de mettre l'économie au service de l'homme. Marc-Antoine Noiret, vous vouliez justement revenir sur ce sujet aujourd'hui.
6: Oui Bérangère, parce que derrière cette expression qui est un peu technique de doctrine sociale de l'Église, se cachent des questions très concrètes. Je vous en partage une. Comment faire circuler les richesses pour qu'elles servent réellement le bien commun ? La doctrine sociale de l'Église repose sur quelques grands principes. La dignité de la personne humaine, la solidarité, la subsidiarité, ou encore la destination universelle des biens. Dit plus simplement, nous avons tous une responsabilité dans la manière dont nous utilisons nos ressources.
4: Alors c'est vrai que lorsque l'on regarde la situation actuelle, on constate que ce sujet est loin d'être théorique. Mais alors pourquoi est-ce si présent ?
6: Parce que de nombreux acteurs chrétiens traversent aujourd'hui des difficultés bien réelles. Des congrégations vieillissent, de nombreux diocèses sont dans une situation économique délicate, avec un patrimoine immobilier à entretenir et de moins en moins de ressources. Il y a également le financement de projets pastoraux pour répondre à des nouveaux besoins sociaux. Les besoins sont là, les projets aussi, mais le financement reste souvent le nerf de la guerre. Et c'est là que le paradoxe devient intéressant, parce qu'on a d'un côté des personnes qui cherchent du sens pour leur patrimoine, et de l'autre des projets qui cherchent des ressources pour accomplir leur mission. La vraie question est simple, comment créer la rencontre ?
4: Ah oui, vraie question, j'ai le sentiment Marc-Antoine que c'est précisément ce que propose d'ailleurs votre invité aujourd'hui.
6: Exactement, Édouard Vialfaud dirige Credo Lending, une plateforme de financement participatif qui est dédiée aux projets à inspiration chrétienne. Elle permet à des diocèses, des congrégations, des associations ou même des entreprises de financer leurs projets grâce à des prêts qui sont accordés directement par des particuliers ou des personnes morales. L'intérêt est simple, soutenir des œuvres concrètes tout en donnant du sens à son épargne. Au fond, Credo Lending crée un lien entre ceux qui ont des ressources et ceux qui portent des projets utiles.
4: C'est en quelque sorte une autre manière de vivre la solidarité.
6: Oui, et j'irai même encore plus loin, c'est une manière très concrète de vivre la doctrine sociale de l'Église. On parle souvent du manque de moyens de l'Église ou des associations. Il faudrait peut-être davantage parler du manque de passerelle entre ceux qui ont des ressources et ceux qui portent des projets. Après tout, l'argent n'est jamais qu'un outil. Toute la question est de savoir s'il dort ou s'il travaille, au service de quelque chose qui nous dépasse. Je termine avec cette phrase de Saint Jean-Paul II, « La solidarité n'est pas un sentiment vague de compassion, c'est la détermination, ferme et persévérante, de travailler pour le bien commun. »
4: Le bien commun, il le connaît bien votre invité. Bonjour Édouard Vialfaud.
7: Bonjour Bérangère.
4: Vous êtes le directeur de Credo Lending depuis 2020. Qu'est-ce qui vous a motivé à rejoindre cette entreprise éthique créée en 2014 ?
7: Eh bien écoutez, il y a trois raisons à cela. Première raison, c'est déjà un souhait personnel. Je voulais vraiment donner plus de sens à mon métier. Quotidien, j'étais conseiller en gestion de patrimoine indépendant et je voulais aller plus loin pour aller dans le sens de mes investisseurs, de mes clients qui souhaitaient du concret. Ensuite, c'est une rencontre. Éric Didiot, fondateur de Credo Funding en 2014, il me raconte la genèse de cette entreprise. Il me dit, écoute, en 2014, il y avait une plateforme de financement participatif pour les projets musulmans, une pour les projets juifs, mais il n'y avait pas de plateforme pour les projets chrétiens. Le voilà qui crée cette plateforme de solutions de financement. Et puis, un défi, nous sommes totalement alignés sur la stratégie, sur le développement, et donc il me confie les clés en 2020.
4: Et en préparant cette émission, je me suis rendue sur votre site, bien sûr. Avant cela, j'ai pianoté sur un moteur de recherche Credo Lending. Je vous ai trouvé sur Credo Funding. Vous pouvez nous dire pourquoi ?
7: Credo Funding est l'entité, l'entreprise administrative qui porte l'ensemble de ce beau projet. Ensuite, vous avez une marque qui permet justement de regrouper toute l'offre d'investissement par le prêt et par le capital.
4: Et une fois sur le site, j'ai eu le sentiment que d'investir se faisait en quelques clics. J'imagine que vous allez confirmer, mais vous allez peut-être pouvoir aussi préciser.
7: C'est ça la magie de Credo Lending, c'est que l'investissement est à bout de clic, j'ai envie de dire, puisque un mail, un mot de passe, et vous avez créé votre compte, vous donnez quelques éléments personnels, et ensuite, vous rentrez dans le parcours de souscription extrêmement simple, le montant investi, le moyen de paiement, la signature du contrat en ligne, et en quelques minutes, j'ai envie de dire même en moins de 10 minutes, eh bien vous êtes investisseur. L'investissement pour le bien commun est vraiment ouvert à tous.
4: Et à portée de main, on l'a bien entendu, à portée de clic aussi. Et ensuite, que se passe-t-il ?
7: Alors, quand vous êtes prêteur d'un projet, vous allez vivre le projet. D'abord, nous créons une rencontre. C'est-à-dire qu'une fois que l'opportunité d'investissement est clôturée, nous allons offrir l'opportunité à chaque prêteur de rencontrer le porteur de projet dans le cadre d'un événement. Ça crée la rencontre, ça crée le lien direct entre le financeur et le financé. C'est extrêmement vertueux. Et puis ensuite, à chaque remboursement, à chaque paiement des intérêts, donc c'est des échéances généralement qui sont tous les semestres, donc c'est régulièrement, eh bien vous allez percevoir évidemment votre dû, c'est-à-dire la part de remboursement qui est programmée, et puis en plus vous allez avoir un rapport très précis qui va vous permettre de bien comprendre quelle a été la fécondité de votre investissement, en quoi eh bien votre argent a servi de manière extrêmement précise.
4: Est-ce que vous pouvez nous donner quelques exemples concrets des projets, je pense par exemple aux trois premiers que l'on voit en arrivant sur votre site, selon l'Université catholique, de l'Ouest ou bien au clocher. Choisissez celles que vous voulez qui nous permettront vraiment de comprendre les projets que vous sélectionnez.
7: Je ne peux pas me limiter. Là, je suis obligé de vous présenter les trois d'une manière
4: avec
7: très
4: plaisir,
7: rapide. Ils sont totalement complémentaires et inspirants. Nous vous proposons actuellement de devenir prêteur de l'association Solentiel qui accompagne admirablement les victimes de la prostitution dans leur reconstruction par un emploi. Donc, on vous propose d'être prêteur de Solentiel. Vous verrez, c'est un projet qui est très inspirant. Ensuite, on vous propose également de devenir prêteur de la célèbre Université catholique de l'Ouest, l'UCO, avec ses 10 campus, avec ses 13 000 étudiants. Eh bien, dans le cadre de ses 150 ans, l'UCO rénove son bâtiment historique, l'incarnation du beau, son palais universitaire qui est situé à Angers. Et donc, on vous propose d'être cofinanceur de ce magnifique projet qui est extrêmement également inspirant. Et puis, pour terminer, eh bien, nous vous proposons de devenir actionnaire. Donc, cette fois, vous êtes partie prenante réellement d'une aventure, actionnaire de la société Au Clocher. Au Clocher, c'est l'application numérique que tous les chrétiens doivent avoir sur son téléphone. C'est le véritable réseau social chrétien de référence en devenir, une sorte de parvis d'église, puisque vous allez retrouver sur cette application toutes les actualités, tous les événements paroissiales en temps réel. Donc, fini les 3000 groupes WhatsApp, fini tous ces mails à n'en plus finir. Tout est regroupé dans une application extrêmement bien faite. Et puis, en plus, la cerise sur le gâteau, d'où le réseau social chrétien de référence, c'est que vous pouvez communiquer avec l'ensemble des paroissiens qui sont sur l'application. Ça permet évidemment de poursuivre les discussions du parvis de l'église le dimanche matin.
4: Trois projets complètement différents l'un de l'autre et complémentaires, vous l'avez dit. Mais comment vous les sélectionnez, ces projets, à partir de quels critères ?
7: Alors, le premier critère chez nous, c'est la finalité du projet, son utilité pour la société, à travers notre comité d'investissement et de crédit qui est composé aujourd'hui de 4 personnes. Et donc, voilà, nous regardons d'abord si c'est un projet que nous souhaitons accompagner et ce qu'il apporte à la société. Ensuite, plus classique, nous allons regarder évidemment tous les tenants et aboutissants financiers et de gouvernance pour s'assurer de la pérennité du projet et de sa solidité et de son devenir.
4: Et comment se porte aujourd'hui Credo Lending ? Vous en êtes où, vous ?
7: En réalité, dès qu'un chrétien apprend notre existence, il est embarqué. En définitive, c'est quand même assez incroyable de se dire qu'en quelques clics, on peut devenir investisseur en direct. C'est-à-dire que nous sommes juste un tiers de confiance. Mais vous êtes bien le prêteur en direct de Solentiel, l'investisseur en direct, actionnaire d'Au Clocher, de l'UCO, etc. Et donc, ça permet évidemment d'établir un lien de confiance extrêmement étroit. Nous avons actuellement 2000 investisseurs. 90% de ces 2000 sont des personnes physiques, comme vous et moi, des familles. Et puis, vous avez 10% de personnes morales, des congrégations, des diocèses, des associations, des fondations, des fonds d'investissement qui aussi veulent donner du sens à leurs investissements. Nous finançons aujourd'hui 15 projets par an d'envergure, ce qu'on appelle des projets cathédrales, pour justement que chacun puisse donner régulièrement du sens à son épargne.
4: Et en chiffres, ça représente quoi aujourd'hui, Credo Lending ?
7: On a un peu plus d'un million d'euros de chiffre d'affaires. On est 16, on a un bureau à Paris et le siège social est à Lyon, dans le quartier de Vaise, en pleine croissance. Et on accueille évidemment tout le monde avec joie en tant qu'investisseur ou en tant que donateur, puisque aussi on a une partie évidemment collecte de dons sur la plateforme credofunding.fr.
4: Vous avez parlé à l'instant de donation. Est-ce que ça sous-entend que Credo Lending utilise son chiffre d'affaires ou son bénéfice surtout pour ensuite aider aussi d'autres projets et pourquoi pas les vôtres ?
7: Eh bien écoutez, tout à fait, puisque nous avons un fonds de dotation Credo Funding qui est là justement pour soutenir les différents projets de la communauté chrétienne, d'inspiration chrétienne, du bien commun, à travers justement du don. Donc tout à fait, nous avons cette corde à notre arc qui est évidemment très importante dans cet écosystème.
4: Moi, j'entends un retour justement de bonnes choses, de bon sens. Marc-Antoine, je me retourne vers vous à présent. Édouard, le micro reste ouvert si vous le souhaitez et si vous souhaitez compléter l'information sur les enjeux financiers. Quels sont-ils d'ailleurs ces enjeux dans ce genre d'entreprise, Marc-Antoine ?
6: Alors l'enjeu, c'est plutôt la liquidité, la disponibilité de l'argent. Parce que nous, comment est-ce qu'on peut conseiller Credo Lending ? C'est quand on a des clients qui nous disent, voilà, je souhaite investir, mais pas uniquement en bourse ou dans l'immobilier, j'aimerais que mon argent ait un impact très concret, très local, dans des PME, dans des petits projets. Et là, c'est là où on va pouvoir flécher nos clients vers la plateforme Credo Lending. L'enjeu, c'est quand même la disponibilité de l'argent, parce que quand vous prêtez, par exemple, votre épargne à Solentiel, qui fait un formidable travail sur le terrain, cette épargne, elle est bloquée pendant toute la durée du prêt. Et donc, c'est pas disponible comme ça peut l'être sur un placement bancaire, sur un contrat d'assurance vie ou d'autres types de placements. Donc, il y a ce premier enjeu.
7: Pour préciser, elle est bloquée à moitié, puisque à chaque échéance de remboursement, c'est-à-dire tous les 6 mois, l'investisseur dans Solentiel, par exemple, va recevoir une partie de son remboursement dès le 3e semestre, chaque semestre, jusqu'au 12e semestre. On n'attend pas les 6 ans, si vous voulez, pour recevoir son investissement.
4: Vous répondez finalement à la question en quoi financièrement ça peut être bénéfique pour eux, puisqu'à double sens, on le comprend, je vous redonne la main, Marc-Antoine. Pourquoi un investisseur en particulier ou un mécène investirait chez Credo Lending, selon vous ?
6: Le premier objectif, c'est évidemment le sens, l'utilité. Ça, c'est indéniable. Ensuite, il faut rentrer dans le détail du projet. Et par exemple, un projet où on prête son argent, on va recevoir un taux d'intérêt avec un échéancier. Et donc, par exemple, pour des congrégations religieuses qui ont besoin de revenus complémentaires, ça peut exister, en fait, elles préfèrent prêter leur argent à des projets qui ont du sens et ces capitaux vont revenir avec un taux d'intérêt qui va être distribué. Si on est actionnaire, il peut y avoir une réduction d'impôt, par exemple, pour les particuliers et une évolution de la valeur de l'action. Mmh. Donc, en fonction des objectifs de l'investisseur, on va orienter vers telle ou telle typologie de produit, même si le sens reste quand même l'objectif numéro un.
4: Comme quoi c'est possible aussi de rendre son argent utile pour le bien commun. Plus d'infos sur credolending.fr. Lending, vous l'écrivez L-E-N-D-I-N-G. Merci Édouard Villefaux. Je rappelle que vous êtes le directeur de Credo Lending, une entreprise de financement au service de l'épanouissement de la personne humaine. Merci aussi à vous, Marc-Antoine Noiret, du cabinet Noir et Patrimoine, qui peut vous accompagner pour mettre votre épargne au service de causes solidaires qui vous tiennent à cœur, comme celle-ci par exemple. 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Bel été à tous les deux et à bientôt sur RCF Notre-Dame.
0: Dans un instant, place à la méditation avec la prière monastique. 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
0: Retrouvons à présent la prière du soir. Notre cœur et écoutons les louanges des moines de l'abbaye d'Aiguebelle dans la Drôme.

Oui, cherchez à imiter Dieu comme des enfants bien-aimés et suivez la voie de l'amour à l'exemple du Christ qui vous a aimé et s'est livré pour nous, s'offrant à Dieu en sacrifice d'agréable odeur. Que nul ne vous abuse par de vaines raisons. Ce sont bien de tels désordres qu'attirent la colère de Dieu sur ceux qui lui résistent. Jadis, vous étiez ténèbres, mais à présent, vous êtes lumière dans le Seigneur. Conduisez-vous un enfant de lumière, car le fruit de la lumière consiste en toute bonté, justice et vérité. »

0: C'était la prière du soir avec les moines de l'abbaye d'Aiguebel.
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1: Chères auditrices, chers auditeurs, bonjour et bienvenue dans Au fil de la vie, émission proposée aujourd'hui par l'Armée du Salut. Nous allons parler aujourd'hui d'énergie. D'énergie solaire, bien sûr, puisqu'une centrale photovoltaïque a été installée il y a un an exactement sur le toit du centre bruxellois de l'Armée du Salut en plein cœur de Bruxelles, boulevard d'Ypres. Mais nous allons aussi surtout parler d'une autre énergie, celle de l'engagement, de compétences partagées et de la solidarité. Alors ce projet en 2025 a réuni deux acteurs complémentaires, l'Armée du Salut qui agit chaque jour auprès des personnes en situation de précarité et Énergie Assistance, association qui mobilise des bénévoles pour mener des projets d'accès à l'énergie pour les personnes défavorisées. Alors au-delà des panneaux solaires et de la performance technique, ce chantier raconte une aventure humaine. Des bénévoles de parcours et de générations différents se sont retrouvés autour d'un objectif commun, mettre leur savoir-faire au service d'un projet utile, durable et solidaire. Pour en parler aujourd'hui, j'ai le plaisir d'accueillir Sylvia Boulart et Jacques Tilquin, responsables de projet chez Énergie Assistance, et pour nous en parler un petit peu. Bonjour à tous les deux.
2: Bonjour.
3: Bonjour.
1: Alors pour commencer, Sylvia, Jacques, est-ce que vous pouvez nous raconter un petit peu qui est Énergie Assistance? Et puis chacun, quel est votre rôle, votre mission au sein de l'association?
3: Eh bien, Énergie Assistance est une ASBL, et donc une organisation humanitaire qui a été créée par des bénévoles de ENGIE. Les fondateurs sont des gens qui travaillaient pour ENGIE. Et c'était créé en 2001. Donc on fête bientôt nos
1: 25, de siècle.
3: Nos 25 ans. Sur cette période-là, c'est quand même 380 projets qui ont été faits à travers le monde, dont quelques-uns en Belgique, hein, qui n'est pas au début notre mission primaire, mais qui étaient plutôt les pays d'Afrique, Amérique latine, l'Asie. Et ce qui fait plus ou moins 15 projets par an que l'on réalise avec un budget qui est relativement limité, donc on ne peut pas accepter tous les projets. Et donc, l'Énergie Assistance, sa principale mission est de concevoir et réaliser des projets d'accès à l'énergie pour des populations qui sont défavorisées à travers le monde. Voilà, principalement, c'est cette mission-là qu'on assume.

0: Mais au fur et à mesure, j'ai mis mes compétences de communication aussi au service de l'association.
1: Pour moi, un peu différent, j'étais donc actif dans la société. Et en 2004, j'ai entendu parler d'Énergie Assistance dans le cadre d'une activité qu'on faisait en groupe. Et je me suis engagé dans Énergie Assistance, alors comme actif, hein, comme collaborateur actif, pour pouvoir faire des missions. La première mission était en Haïti en 2005. Et depuis lors, j'en ai fait 14 au total, donc 10 à l'étranger, Afrique et principalement pour moi et Asie, et 3 en Belgique, ou 4 en Belgique. Voilà.
2: Alors concrètement, comment est-ce que Énergie Assistance choisit les projets à mener et comment est-ce que vous vous y prenez, voilà, pour mettre bout à bout toutes les compétences, les énergies, j'ai envie de dire, nécessaires à la réalisation des projets?
0: Alors on a tout un processus. En général, on reçoit une demande d'intervention, soit via des personnes qui connaissent déjà l'association, soit carrément via notre site internet. Et ces demandes sont analysées par un premier comité qui regarde si ça correspond à nos valeurs, à nos critères de sélection. Donc, principalement, l'accès à l'énergie. L'accès à l'énergie pour des collectivités, jamais pour des particuliers. Donc, plutôt pour des postes de santé, pour des écoles, des bibliothèques, des choses comme ça. Et ensuite, ce projet est analysé, est présenté en comité de projet. Il est un chef de projet désigné qui va pouvoir analyser vraiment plus la demande, parfois même reposer des questions aux demandeurs pour avoir plus d'infos et bien détailler ce projet. Et puis, après cette analyse, on regarde comment on peut le mettre en place. Et à ce moment-là, il doit encore être validé au niveau financier aussi. Et puis, il y a toute la réalisation concrète qui se fait avec des volontaires, qui ne sont pas nécessairement ceux qui ont été le chef de projet. Peut-être que Jacques peut donner...
1: Oui, simplement, je voulais rajouter pour... donc l'Armée du Salut, c'est une rencontre un peu fortuite entre un membre de notre association qui est Jacques Aumont et Michael Druard, qui est maintenant parti au Canada, comme j'ai pu le comprendre. Et cette rencontre a permis de dire, tiens, quels sont les besoins que l'Armée du Salut a par rapport à sa mission sociale, et de dire, ben oui, on a une grosse facture d'énergie, on voudrait la réduire parce que ça nous permettrait d'investir cet argent dans d'autres missions humanitaires que vous faites localement à Bruxelles. Et c'est ainsi que le projet a démarré. Et donc, on a analysé vos factures d'électricité, on a analysé ce que vous mettiez à disposition au niveau du bâtiment pour pouvoir installer des panneaux solaires, et puis on a trouvé une solution où on a installé 168 panneaux qui permet de réduire la consommation de 30%, ce qui quand même représente 15 000 euros par an que vous pouvez réinvestir ailleurs.
2: Absolument. Absolument. Et qu'est-ce que ça a représenté pour vous, ce projet, donc avec l'Armée du Salut à Bruxelles?
1: Ben d'abord, c'est intéressant dans le sens, d'abord, il y a toute l'étude préalable, comme vient de l'expliquer Sylvia. Et ensuite, il faut préparer le travail. Et puis, il faut, à un moment donné, arriver avec des bénévoles. Et donc, il y a une demande interne à l'ASBL qui permet de faire en sorte que les gens intéressés puissent venir. Mais on s'est retrouvé avec 33, 34 bénévoles qui voulaient venir travailler sur la toiture. Ça demande un peu une organisation au niveau sécurité, au niveau de l'accès au bâtiment, enfin voilà. Mais c'est ce qui est bien, c'est qu'on rencontre alors à ce moment-là toute une série de personnes qu'on n'a jamais vues, des jeunes comme des plus âgés, comme moi qui suis pensionné, je fais ça dans le cadre de ma pension et ça me donne du plaisir à le faire et à partager les connaissances que j'ai avec des jeunes que je ne connais pas, qui viennent d'horizons tout à fait différents.
0: Et je trouve que c'est ça qui est intéressant aussi quand on fait des rencontres comme ça ici en Belgique, c'est que, parce qu'en général, quand on part en mission à l'étranger, on est 2, 3, 4 maximum. Et ici en Belgique, on peut réunir un grand nombre de personnes. Et du coup, on a des gens qui viennent de toute la société. En fait, donc, je rappelle que tous les bénévoles de Énergie Assistance sont des membres actifs ou non actifs de Engie ou des sociétés qui font partie du groupe Engie. Et ça permet du coup d'avoir des contacts avec des gens de départements complètement différents. Et puis par rapport à nos métiers et nos échanges de nos vies de travail pour Engie, c'est aussi des missions qui nous donnent aussi un autre sens dans la vie, quoi.

0: Donc à travers l'expérience de bénévolat, quelque part, c'est une ouverture à la fois sur l'humain et effectivement aussi sur le sens de l'action.
1: Oui.
0: Alors moi, je serais intéressée d'en savoir un peu plus sur vos motivations à chacun. Qu'est-ce qui vous a poussé à vous engager dans ce type de projet? Parce que quand on vous entend, c'est des projets voilà, d'une certaine envergure. Alors là, on a parlé de la Belgique, mais vous disiez aussi que la plupart des projets sont menés à l'international. Donc voilà, on part loin pendant un certain temps. Enfin, l'engagement est important. Comment est-ce que vous vivez ça et qu'est-ce qui vous motive?
2: Oui, ben, personnellement, je dirais que bon, c'est une ouverture à l'autre qui est importante pour moi. Quand on ne voyage pas et quand on n'a pas la connaissance de ce qui se passe dans d'autres pays, on ne se rend pas compte de la chance qu'on a d'habiter dans un merveilleux pays comme la Belgique. Mmh. Et on devrait être heureux et fiers d'y habiter parce que les conditions dans lesquelles nous allons travailler parfois sont excessivement pénibles, principalement pour les gens qui habitent. Et nous, on apporte un petit peu de lumière dans cette ténèbre parfois. Mmh. On vit des choses pénible parfois. Moi, j'ai vu des femmes accoucher dans des salles d'accouchement qui n'étaient pas des salles d'accouchement, qui étaient simplement une cabane et où il n'y avait pas de lumière. Vous voyez, quand on vit face à des choses comme ça et qu'on vit en Belgique, on est vraiment fier de dire, ben, ici c'est différent et il faudrait pouvoir aussi que chacun participe un petit peu à améliorer les conditions de l'autre côté.
1: Mmh. Moi, j'ai commencé dans l'énergie assistance par un projet que j'ai apporté. En fait, en 1994, on avait construit avec mon mari une école dans son village natal. Mon mari était guinéen, donc il venait d'un village très reculé en Guinée. Et ce projet avait déjà été fait comme un partenariat. Donc, les élèves de djembé de mon mari ont cotisé, le village a cotisé, et ensemble, on a construit la première classe de l'école. Et quand, quelques années plus tard, mon mari était décédé, mais j'ai continué à y aller avec mes enfants, j'ai vu qu'ils avaient construit un poste de santé, je me suis dit, ça voilà, quelque chose que Énergie Assistance accepterait peut-être, et j'ai lancé le projet, ça a été accepté, et du coup, en rajoutant d'autres projets, on a pu faire une mission, et déjà, en premier lieu, c'est déjà tellement une joie pour moi de pouvoir me dire, même moi, avec mes moyens de veuve, qui sont quand même un peu limités, j'arrive encore à faire quelque chose pour ce village. Et après, dans toutes les autres missions et dans tous les autres villages, on voit tellement ce que ça peut apporter, parce que ce sont des villages qui ne sont pas du tout connectés au réseau. Donc, à part les quelques habitants qui ont un peu de panneaux solaires, ils n'ont pas d'électricité. Mmh. Et quand, à la fin d'une journée de travail, on va revoir le poste de santé qu'on a équipé et qu'il y avait une fête devant le poste de santé et qu'on se dit, mais qu'est-ce qui se passe? Et on nous dit, mais en fait, c'est les femmes qui vous font une fête pour vous remercier de pouvoir accoucher dans la lumière. Mmh. Ça donne la chair de poule. Et pareil, dans un autre village aussi, un directeur m'a dit, vous savez, quand on était retourné donc un an après, le directeur m'a dit, l'année passée, quand vous avez mis l'électricité, il y avait 24 élèves sur 25 qui ont réussi leur brevet. Donc ça aussi, on voit vraiment l'action concrète de ce qu'on a fait, quoi.
0: L'impact
1: concret,
0: positif, ouais. Au niveau humain.
1: Absolument. Et pareil, ici en Belgique aussi, on le voit.
2: Oui.
1: On sait très bien que, voilà, comme disait Jacques, les panneaux solaires qui ont été placés permettent une économie que l'association, l'Armée du Salut ou d'autres qu'on a aidés ici en Belgique, peut répercuter dans d'autres actions
0: absolument.
1: Sur place. Ouais.
0: Merci beaucoup Sylvia Boulart, Jacques Tilquin, pour votre témoignage et votre éclairage sur Énergie Assistance, donc ASBL belge, qui mène des projets d'accès à l'énergie pour les populations défavorisées ici en Belgique, mais surtout à travers le monde. Merci aussi d'avoir raconté aussi ce projet mené avec l'Armée du Salut ici en Belgique il y a un an. Alors, ce qu'on retient de cet échange, c'est que la solidarité, elle se joue en collectif et qu'à plusieurs, on peut faire de grandes choses. Un partenariat réussi, ça ne repose pas uniquement sur des moyens financiers ou techniques. Ça repose peut-être d'abord sur l'humain, sur l'engagement. des rencontres, de la confiance, la complémentarité et la volonté commune de mettre ses compétences au service des autres. Alors à travers Énergie Assistance, l'énergie solaire devient aussi une énergie solidaire. Elle permet de soutenir très concrètement un lieu d'accueil, tout en donnant à des bénévoles l'occasion de s'engager près de chez eux, avec ce qu'ils savent faire et ce qu'ils sont. Merci à vous, chères auditrices, chers auditeurs, de nous avoir suivis sur cette émission. 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
1: Chers auditeurs, chères auditrices, quelle joie de vous retrouver pour cette dernière émission de la saison de No Poetry, No Party. On se réjouit d'embarquer avec vous en poésie pour cette dernière émission avec des invités qu'on se réjouit immensément de vous présenter dans un instant.
2: Et d'ailleurs, la poésie, c'est quoi ? Eh bien, la poésie, c'est le temps extensible qui s'étire et se dilue sur une grande pierre chaude et plate.
1: La poésie, c'est une incroyable énergie dans son ventre.
3: La poésie, c'est 100 000 ans, compris en un instant.
2: La poésie, c'est un soir de magie évaporée au matin.
1: La poésie, c'est prendre sa peur et la placer à son côté.
3: La poésie, c'est aller ensemble avec sa peur en toute amitié.
2: La poésie, c'est savourer sur place.
1: La poésie, c'est être le réceptacle d'un savoir incommensurable.
3: La poésie, c'est commencer à se préparer au prochain départ.
2: La poésie, c'est ralentir pour basculer dans une vibration plus lente.
1: La poésie, c'est freiner des quatre frères à en avoir l'impression de reculer.
3: Et les quatre frères peuvent être aussi quatre fers. La poésie, c'est s'affaiblir pour ressentir les forces de la trame subtile qui sous-tend le monde.
4: La poésie, c'était du gâteau, c'est devenu peine perdue.
5: La poésie, c'était éternel, c'est passé en un coup de vent.
4: La poésie, c'était un stratagème, c'est devenu un trait de caractère.
5: La poésie, c'est être assis dans une autre vie, sur un ponton flottant, dans les mers du sud et attendre.
2: Oui, la poésie, c'est exercer sa patience et attendre, à chaque instant dans l'instant, attendre un bateau ou quelqu'un.
1: La poésie, c'est aimer son prochain, accomplir son destin, refuser les honneurs, se poser sur un fil.
3: La poésie, c'est coucher sur le papier, être une tempête, entrer par la fenêtre, se fondre dans la nuit.
5: La poésie, c'est aller à l'essentiel.
4: La poésie, c'est trouver un passage et faire un nouveau chemin.
2: Oui, c'était la poésie de Philippe Gindre aux éditions Sauvages, dans un magnifique recueil qui s'appelle Relier, Délier, les éditions Sauvages qui étaient au marché de la poésie, où vous avez peut-être rencontré les deux voix que vous venez d'entendre, la voix d'Elisabeth Kovacs, la nouvelle directrice des Midi de la Poésie. Et bonjour Elisabeth Kovacs.
4: Bonjour Laurence, bonjour Aurélien, bonjour David.
2: Et la voix
4: bonjour.
2: De...
4: Bonjour Hélène.
2: D'Hélène Justicia. Et toutes les deux, première fois qu'on peut interroger Elisabeth Kovacs comme directrice, et premier roman pour Hélène Justicia. Donc toutes les deux qui sont dans un passage et un nouveau chemin. Elisabeth Kovacs, merci beaucoup de nous avoir rejoints en ce tout début de cette nouvelle fonction Midi de la Poésie. Elisabeth Kovacs, ça fait 15 ans que... Je peux te tutoyer ?
4: Oui, bien sûr.
2: 15 ans que tu es bruxelloise. Maintenant, tu habitais avant en France avec un nom de famille hongrois, hein, je viens de l'apprendre, qui veut dire forgeron.
4: Tout à fait.
2: Kovacs, de ton grand-père qui a à un moment donné dû fuir la Hongrie. Et qui est venue s'installer en France, et puis toi maintenant qui es là en Belgique, on peut dire que tu es une forgeronne, que tu es une forgeuse, que tu forges, que tu as une passion, en tout cas un grand intérêt pour tout ce qui est émergent, les voies nouvelles. Tu viens du livre, de la littérature, puisque tu t'es occupé pendant plusieurs années de la programmation littéraire de la Foire du Livre à Bruxelles. Et peux-tu peut-être déjà nous parler de ce moment-là de ta vie?
4: Alors, je ne sais pas si je me vois comme une forgeronne des livres ou des mots, mais en tout cas, je me vois comme une passeuse, ça c'est sûr. Par exemple, moi, je n'écris pas du tout, mais ça fait 20 ans maintenant qu'à différents endroits, je passe les mots... Et les mots, les pensées, les travaux des autres.
2: Et c'est une
4: place qui me convient bien.
2: Donc passeuse des mots des autres, parce qu'avant d'être à la Foire du Livre, tu étais aux éditions Plomb, qui avait d'ailleurs une fenêtre directe sur le marché de la poésie à Paris.
4: Tout à fait, ouais, c'est très drôle. Ouais. De mes fenêtres, je voyais le marché de la poésie chaque année. J'étais responsable du domaine étranger au service de presse. Et auparavant, j'ai travaillé dans le secteur de la culture, dans d'autres champs, dans l'art contemporain, un peu dans le cinéma, un peu dans la danse contemporaine. Et toujours à des lieux de liés à la communication ou au fait de passer en fait l'œuvre des autres.
2: Donc tu es avide de découverte, on peut dire ça.
4: Ouais.
2: Tu m'as dit tout à l'heure que tu avais vraiment un très grand intérêt pour les nouvelles voies.
4: Mm-hmm. C'est vrai que à la Foire du Livre, pendant 10 ans, j'ai eu l'occasion de programmer des dizaines, même des centaines d'auteurs et d'autrices. La force de cet événement, c'est qu'il est très éclectique, qu'il s'adresse à un public très large, et très varié. Donc, forcément, j'ai été amenée à programmer des voix très, très reconnues. Mais j'ai beaucoup aimé aussi profiter de cette place pour donner la voix à des primo-romanciers, primo-romancières. Et puis, il y a un aspect qui m'a beaucoup intéressée aussi et que j'espère, j'ai bien l'intention de continuer à mettre en lumière dans mon nouveau poste au Midi de la Poésie, c'est la mise en avant du français tel qu'il est parlé un peu partout. Alors, j'hésite de plus en plus à utiliser le mot francophonie parce que ça véhicule un certain nombre de... Enfin, ça peut être un peu problématique, mais il n'empêche que grâce à mon métier ces dernières années, j'ai eu l'occasion, par exemple, d'aller plusieurs fois au Québec. Et j'ai trouvé que c'était une expérience extrêmement inspirante, en fait, dans le rapport que les Québécois ont, justement, à la littérature performée, au micro ouvert, enfin, l'ouverture à toutes les nouvelles voies, et par ailleurs, l'intégration de thématiques très politiques dans les textes qui y sont produits. Et, oui. Et une des dernières expériences, c'est drôle d'ailleurs, parce qu'une des dernières expériences est sans doute une des plus marquantes que j'ai en tant que programmatrice à la Foire du Livre, je ne savais pas du tout que je serais à cette place aujourd'hui, mais c'était une coproduction avec les Midi Poésie. C'était une soirée qui s'est appelée French Murmure, et a été vraiment un petit moment de grâce, aussi bien pour moi, programmatrice, que je crois pour les auteurs et les autrices présents, et puis le public était assez nombreux. Et il y avait 10 auteurs et 10 autrices, donc différentes voix, belges, québécoises, françaises, suisses, une autrice d'origine tunisienne, un auteur d'origine sénégalaise, qui faisait résonner... le français de plein de façons différentes et de toutes les couleurs aussi, en véhiculant toutes les couleurs d'émotions, et c'était vraiment un moment absolument génial.
2: Donc c'est quelque chose que tu nous dis que tu aimerais ramener dans les Midis de la Poésie, peut-être pour les auditeurs, les auditrices qui ne le savent pas, qu'est-ce que ce sont ces Midis de la Poésie, si tu devais les expliquer à quelqu'un qui n'en a jamais entendu parler?
4: Alors je crois qu'on dit déjà, je crois qu'on dit maintenant les Midis Poésie, je crois que l'équipe y tient beaucoup. C'est une jeune demoiselle qui a été créée, qui va fêter ses 80 ans en 2029, donc ça a été créé en 1949, juste après-guerre, par deux personnes. Alors évidemment, leur nom va m'échapper au moment où je les cherche, qui revenaient de Londres, en fait, où ils avaient découvert des concerts sur le temps de midi. Et ils se sont dit que c'était un très beau moment de la journée pour cueillir une attention du public pour des moments dédiés à la culture et des formes un peu plus légères que ce qu'on peut trouver peut-être dans un théâtre le soir. Et c'est comme ça que sont nés les Midis de la Poésie, et donc qui depuis près de 80 ans ont toujours été nomades, c'est aussi leur spécificité.
2: Et n'ont pas de lieu, hein, donc on peut les trouver au Musée des Beaux-Arts, on peut aussi les trouver au Théâtre des Martyrs, au Théâtre National, ça bouge,
4: ouais,
2: quoi, à la Maison Poème. Évidemment.
4: À la Maison Poème, au Rideau, dans des bibliothèques, etc.
2: Ce qui, j'imagine, te plaît beaucoup, cet aspect-là de se mettre en lien avec plein de structures différentes.
4: Oui, ouais, ouais, bah, tout à fait, le fait d'aller chercher des publics différents, de faire des propositions différentes, À différents moments de la journée aussi, parce qu'en fait, les midis, on pourrait presque dire les midis minuit, hein, puisqu'il y a, effectivement des propositions qui sont faites sur le temps de midi, mais il y en a aussi, il y a des goûters,
2: il y a des apéros. Oui, alors on peut dire que tout ça, ça a été très très fort revisité par ta celle à qui tu succèdes, qui est Mélanie Gaudin,
4: tout à fait.
2: Qui est la directrice de la Maison Poème. Et donc, Mélanie Gaudin qui a vraiment réouvert ces midis poésie, qui les a réinventés et qui a surtout redonné une énorme audience à ces midis poésie en invitant des publics très divers à y venir et des auteurs très divers, des auteuristes.
4: Non, c'est sûr que c'est un sacré défi que de succéder à Mélanie qui laissera une trace très très importante dans l'histoire des midis et dans l'histoire culturelle en Fédération Wallonie-Bruxelles. Enfin bon, elle n'en est pas sortie, puisque comme tu dis, elle co-dirige toujours la Maison Poème, mais effectivement, elle a complètement dépoussiéré l'image des midis, et elle a notamment aussi, en créant le Poétique Bazar, qui a vraiment une renommée internationale, effectivement.
2: Avec David Giannoni, qu'elle a créé avec...
3: Et Laurence Vielle.
2: Qu'est-ce que tu as dû, j'imagine, quand il y a eu... ta candidature a été posée, tu as dû remettre un projet, et tu nous as déjà un petit peu parlé du Québec, de cette... De cette pluralité des voix francophones, mais qu'est-ce que tu as envie de défendre avant tout ? Qu'est-ce que tu as envie de nous... être passeuse de quoi ? De qui ?
4: Alors, j'ai une formule qui peut être entendue ou non comme une thématique qui m'est venue, que j'ai mise en avant dans le petit projet que j'ai remis, c'était « faire corps ». Je trouvais que c'était très important aujourd'hui de faire corps, parce que je pense qu'on est dans un moment politique où, en tant que gens de culture, on a intérêt à faire corps les uns avec les autres, parce que je pense que on traverse déjà des trous d'air, et c'est probablement pas les derniers. Faire corps avec une équipe, parce que en arrivant au midi, je ne suis pas seule, il y a une équipe de 5 personnes autour de moi qui sont tous et toutes plus compétents et plus investis les uns que les autres, et ça je le vois tout de suite. Faire corps, parce que je trouve que c'est un sujet inspirant à mettre en lien avec la poésie, pour en avoir une approche sensible, sensuelle, qui pourra se décliner de différentes façons. Pourquoi pas en revenant à une formule qui était celle des midis au départ, en la déclinant. Je crois qu'on mangeait un petit sandwich quand on venait assister au midi. Ben, pourquoi pas inclure le fait de manger, de cuisiner et le lier à l'action poétique.
2: Ce serait magnifique, des odeurs de cuisine pendant qu'on entend de la poésie. Je pense que ça fera venir encore d'autres.
4: Je pense aussi au tissage, par exemple, puisque ça pourrait faire le lien avec le toucher. Je pense...
2: au crochet, des gens, c'est
4: crochet,
2: très à la mode.
4: À la danse.
2: On pourrait venir crocheter en écoutant de la poésie, faire un midi poésie crochet.
4: Oui, pourquoi pas.
2: Donc tu es passé quand même du roman, qui était plus ta spécificité, ton intérêt, le roman, à la poésie. Est-ce que du coup ça te plonge dans des nouveaux livres, dans des nouveaux centres d'intérêt, des nouvelles curiosités, des nouveaux bouillonnements intérieurs ?
4: Oui, bien sûr. C'est un nouveau champ que je découvre. J'en lisais déjà, j'en programmais peu parce que les fonctions que j'occupais, le cadre dans lequel j'œuvrais comme programmatrice. Ne s'y prêtait pas tellement. Je pense que la poésie se programme plus ne se programme pas idéalement dans une foire. Donc là, je pense que je vais être au meilleur endroit pour le faire. Et effectivement, c'est l'occasion de découvrir plein de maisons, plein d'auteurs, plein d'autrices.
2: Une nouvelle invasion sur ta table de nuit, puisque tu m'as dit que tu lisais surtout le matin au réveil. J'imagine que ta table de nuit maintenant est pleine de livres de poésie.
4: Tout à fait.
2: Et tu vas nous en faire découvrir. Je voulais juste dire quelque chose par rapport au fait de dépoussiérer les midis de poésie. Comme tu me disais que tu n'aimais pas que tu préférais le mot écologie du livre que chaîne du livre, hein, et dépoussiérer parfois le mot
4: écosystème du livre,
2: excuse-moi, et que plutôt que chaîne du livre, et dépoussiérer, ça voudrait dire qu'il y avait beaucoup de poussière, mais en tout cas c'était une poussière très scintillante qu'il y avait au Midi Poésie, parce que je pense par exemple à Marie-Claire Beyer qui nous a quitté il y a juste un an, qui était une des toutes grandes diseuses de ces Midi Poésie, et c'était une autre façon de faire, une autre façon de fonctionner, un tout autre public, mais ça avait toute son importance, sa beauté. Peut-être tu peux ajouter quelque chose là-dessus dans toi qui as côtoyé aussi comme ça des professeurs.
1: C'est parce qu'on fera le lien peut-être avec une figure de la littérature belge dans peu de temps dans l'émission aussi avec Jacques Criquillon. Je pense que c'est chouette aussi de voir comment les choses résonnent d'une génération à une autre et comment on peut à la fois réinventer et en même temps honorer ou célébrer plutôt ce qui nous précède.
2: Que chaque époque
1: c'est sentiment, comme tu disais.
4: C'est vrai que je pense que plus que dépoussiérer, qui n'est pas un joli terme et qui n'est pas très positif, ce serait plutôt diversifier, en fait, ouvrir. Ouais.
2: Ouais.
4: Et effectivement, comme le faisait déjà... Mélanie et les anciens Midi avant elle, mais j'ai l'intention aussi de continuer à mettre en valeur des pépites du patrimoine littéraire belge et autres, parce que
2: qu'on ne les oublie pas
4: et qu'on montre la résonance des textes d'une époque à l'autre.
2: C'est notre ADN, oui. Quelle chance en tout cas que tu sois parmi nous aujourd'hui et avant même que la saison recommence en septembre, qu'on ait déjà un peu comme ça l'esprit de ton travail et de ton chemin, c'est très précieux pour nous.
3: Quelle est ta première programmation ?
4: Oui, alors ça, c'était la question qu'il ne fallait pas me poser, puisque...
3: Quelle sera ta première programmation ?
4: Parce que j'ai commencé effectivement très récemment et que la programmation de Mélanie est visible jusqu'à fin 2026. Donc moi, je suis en train de travailler à la programmation 2027. Donc c'est un peu prématuré pour te répondre.
3: Et tu as une idée ?
4: Je vais travailler sur cette thématique de faire corps, mais... Je ne vais pas annoncer
3: pas
4: le nom pour le moment. Non, c'est trop tôt.
2: Mais par contre, tu as un livre avec toi avec lequel tu aimerais faire corps un instant pour nous le transmettre un petit peu.
4: Oui, j'ai découvert au marché de la poésie ce recueil de Colline Pierret qui s'appelle « Danser jusqu'à soi ». Aux éditions Bruno Doucet. Et qui, je trouve, résonne particulièrement bien avec ce thème. Est-ce que tu veux que j'en lise
2: Ce serait pour nous un plaisir que tu lises avec ta voix à toi cette poésie qui t'a touchée.
4: Bon, je ne suis pas une lectrice, hein, donc je fais ça comme je peux. Je danse pour ne pas m'effacer, pour préciser mes contours, pour n'être qu'à moi, pour apprendre à me voir et cesser de me regarder. Je danse pour disparaître aux yeux du grand inquisiteur, pour que la conscience du mouvement recouvre la conscience de soi. Je danse pour un jour avoir tant vu mon corps, tant usé mon corps, qu'il deviendrait un outil ordinaire. Je danse pour n'en avoir un jour plus rien à foutre. Je danse contre le sol, contre d'autres corps parfois, contre la gravité, contre les ruminations, à contre-temps, contre l'angoisse, l'immobilisme, les vieilles douleurs. Je danse contre le regret, parfois même contre moi, contre la plante de mes pieds, le tapis de danse, contre la rigidité, le courant et l'inertie, contre la marche du monde et le glissement du temps, contre la conviction de ne pas savoir danser.
2: Ah, merci beaucoup, c'est un très bel extrait de... Moi, je ne connaissais pas du tout c'est cette poétesse. Donc une danse, tu nous invites donc à une danse en poésie à partir de 2027, qui sera ta programmation à toi.
4: Tout à fait.
2: Et déjà, merci pour cette danse à venir avec les mots.
4: Merci beaucoup pour cette invitation.
3: Et un choix musical maintenant.
4: Oui, alors j'ai choisi un morceau de Léonie Pernet qui s'appelle « Réparer le monde ».

0: Et notre deuxième invitée, Hélène Justitia.
1: Oui. Bonjour.
2: Bonjour Hélène.
3: Bonjour,
1: bonjour
3: Hélène.
1: Laurence.
0: Donc Hélène se définit, oui, Hélène se définit comme une poétesse et slameuse belge d'origine italienne. Après une carrière de formatrice en français langue étrangère et en interculturalité, elle se consacre entièrement à l'écriture depuis 2022. La même année, elle rejoint l'équipe de la Maison de la Poésie de Namur et devient membre fondatrice du Slam Club. Son écriture explore les exils, les départs obligés, la violence conjugale et intrafamiliale, la transmission des aïeuls et la transformation des héritages à travers la mémoire des femmes. En 2024 paraît Luce, un bouclet, son premier recueil de poésie aux éditions Maelstrom. Ces textes interrogent la place des femmes dans la lignée et les possibilités d'émancipation face aux chaînes invisibles du passé. Membre du collectif des poétesses Les Reliées, les fameuses Reliées, avec Roxane Lefebvre aussi, Camille Commence et Laura Schlichter, elle se produit avec ses amies poétesses dans différents lieux culturels de la francophonie. Elle participe également à plusieurs ouvrages collectifs. Et en 2025, elle reçoit le prix du jury au concours de poésie Antonio Bertoli pour son premier poème en italien, Pelle d'oro. Peau d'or, la peau en or. Elle aime plus que tout la forêt, s'y cache souvent pour écouter le bruit du vent et des rivières. Ici, tu es invitée à nous parler de ton premier roman, roman-poème, La Maison. Et la première question, avant que tu nous ouvres à autre chose, pourquoi un roman-poème ?
1: Alors, un roman-poème, parce que au tout départ, quand j'ai commencé l'écriture de La Maison, c'était vraiment des poèmes qui se sont invités. Est-ce que c'est parce que j'avais écrit Luce avant et que je suis habituée aux scènes slam et que c'était des formes courtes ? Mais je crois que c'est le texte qui m'a emportée. Au plus j'écrivais ces courts textes de poésie, que tout à coup une prose s'est invitée, mais tout naturellement. Et donc, c'est comme si ça se répondait et que c'était comme si ça jonglait entre les styles. Et du coup, après, nous avons décidé de l'appeler roman-poème, parce que ce n'est pas tout à fait un roman et ce ne sont pas que des poèmes.
0: Qu'est-ce qui tient du récit de vie dans ce livre ?
1: Alors, eh bien, je crois que la vie, elle coule dans les mots et elle ne peut pas se détacher de ce qu'on a à dire, même si on veut masquer par une fiction. Il y a toujours la vie, le vécu, le jeu qui va s'introduire, parce que moi, je fonctionne beaucoup en écriture automatique. Et tout le livre, la façon dont je l'ai écrit, je le commençais toujours par le titre. Donc, je trouvais un titre, et puis s'en découlait tout des mots qui s'entrechoquaient et révélaient parfois des secrets qui étaient en moi et qui n'avaient pas encore pu prendre place. Et parfois, c'était des mémoires très anciennes qui remontaient à des décennies.
2: Des décennies, tu veux dire, de ta vie à toi ou d'avant ta vie ?
1: Alors, des décennies de cette vie-ci, alors peut-être des anciennes aussi.
2: Parce que donc, quand tu parles de titres, peut-être je peux en nommer quelques-uns, puisque tu dis que moi, je ne savais pas ça, que tu as écrit vraiment à partir de tes... Donc il y a « Le vent a dit »,« Charbonné »,« Avant »,« Tout un cinéma de caméra »,« La porteuse d'eau a un nom »,« Les maisons des autres »,« Ça gratte ». Qu'est-ce qu'il y a ici ? C'est le zoo, les affiches s'affichent et parlent. Les égouts s'égouttent et dégoûtent. Tout est cru, rien n'est cru. Secret des toules, donc il y en a énormément, puisque c'est chaque fois des textes effectivement très courts qui forment la trame de ce roman-poème. Et donc, c'est vrai que tous ces mots, tous ces petits titres de petits chapitres sont déjà un poème en soi.
1: Oui, je pense que si on les lit, on peut comprendre l'histoire. Et il y en a à peu près chaque fois 18 à 20, juste la dernière partie où il y en a un peu moins. Et oui, on peut aussi comprendre l'histoire comme un long poème qui se prolonge. À chaque fin de chapitre, il y a sans cesse une phrase qui revient et qui est « tout le monde ». Donc, et qui va chaque fois résumer le chapitre en soi. Voilà, donc je l'ai voulu comme il venait, en fait, ce livre. Et je pense qu'il m'a vraiment étonnée. Je crois qu'au plus, c'est comme la forêt quand on la découvre. On prend parfois des sentiers qui sont complètement différents, mais parfois même de semaine en semaine, la forêt, elle se modifie, elle ne ressemble plus. Et j'ai l'impression d'être rentrée dans l'écriture dans la maison sans savoir que j'écrivais quelque chose qui était plus long qu'à l'habitude. Et ça faisait comme des décors et comme des prismes comme un monde fractal.
2: Très organique, en somme.
1: Oui, oui, beaucoup.
2: Quand tu parles de ces petites phrases, je veux aussi en citer quelques-unes de fin de chapitre. Voilà, c'est toujours en italique. Tout le monde est de trop. Tout le monde est liquéfié. Tout le monde est trompé. Tout le monde... Non, pas tout le monde, etc. À chaque fois, une petite phrase comme ça, oui.
3: Moi, je voulais te demander, Hélène, parce que je trouve ça très beau, la métaphore de la forêt que tu es en train d'amorcer ici, en disant qu'une forêt, qu'elle change à chaque fois que tu ne t'es pas senti entrer dans cette écriture. Je trouve que ton parcours est assez fulgurant, quelque part, pour nous qui sommes à l'extérieur, de se dire, waouh, un bouclet, et puis waouh, ce roman-poème qui apparaît. À t'entendre, on sent l'évidence de la naissance de cette écriture. C'est peut-être un peu tôt pour te poser cette question, mais maintenant que, finalement, tu es face à, d'un côté, le bouclet, de l'autre côté, ce roman-poème, quel regard tu poses sur ton écriture? Qu'est-ce que tu lui souhaiterais maintenant que ces choses te sont advenues? Qu'est-ce que tu vois de la forêt peut-être demain? Comment tu rêves tes forêts multiples demain? À quoi elles ressemblent? Comment tu te sens par rapport à ton écriture et ses ramifications?
1: Alors, je crois que pendant longtemps, il m'a été interdit d'écrire. J'étais dans une vie qui dysfonctionnait et ou qui ne m'autorisait pas l'intime, l'intimité, et je n'avais pas de lieu pour écrire. Et donc j'ai pensé pendant des années et des années que pendant que je vivais, j'écrivais. Et j'ai comme l'impression que dans mon âme, dans mes neurones, il y a une réserve de mots. Et du coup, je tire comme ça des petits fils d'or et invisibles, et je sens que, ça, que, voilà, que tout ce que j'ai engrangé vient. Après, moi, j'en sais rien. C'est comme les forêts, elles se modifient à force de les parcourir. Je ne sais pas si les sentiers sont infinis, mais en tout cas, moi, je marche. Hein. Mmh. Et j'y vais.
2: Tu marches dans la forêt. Oui, c'est une belle métaphore, comme tu dis, Aurélien. Et d'ailleurs, je trouve que ta maison, puisque j'ai eu vraiment l'honneur d'en écrire la préface, et ça a été vraiment un cadeau de pouvoir l'écrire, cette maison ressemble à une forêt un peu. Hein. C'est une maison très organique aussi. On ne sait pas s'il y a plusieurs maisons, une seule, ou si c'est l'archétype d'une maison qui... Enfin, cette maison devient un être vivant à part entière, qui prend des tas de formes, et on se sent possédé par cet être maison à la fin des pages. Je ne sais pas, David, si tu as ressenti la même chose.
0: Mais surtout, de comment quelqu'un peut arriver à renaître, ou à naître à soi, réellement. Donc ce qui devenait une évidence, parce que la décision de publier est arrivée très très vite, en fait, comme nous avions le festival Renaissance qui pointait son nez au mois de mai dernier. Voilà, c'est pour ça qu'on n'a pas dit on va prendre un an pour ça, mais j'ai essayé d'accélérer, parce qu'il me semblait que la question était bien celle d'une vraie naissance ou d'une renaissance. Maintenant, il y a plusieurs renaissances, hein, on l'a découvert. Hein, il y a beaucoup de personnes qui s'appellent Renaissance. Mais ça, c'est encore une autre histoire.
2: Mais peut-être c'est bien quand même de redire de quoi parle ce livre. Si tu devais, toi, raconter... tu dirais que de quoi parle ton livre à ceux qui n'ont jamais ni entendu parler de toi ni de ce livre. Que dirais-tu pour leur donner le goût?
1: Alors, je leur dirais que c'est un endroit arrêté par le temps. Cette maison va à un moment donné, alors qu'elle n'est qu'une maison, on pourrait dire, avec des formes très classiques, elle a bien plus à dire que ce qu'elle ne montre, et que dedans il y a des êtres qui essaient justement, avec cette métaphore de la forêt, de quand même traverser des torrents, des rivières, des escaliers qui plongent dans des grands rochers, et de quand même s'en sortir. Et donc je dirais que c'est un livre qui va prendre par la main, mais on n'est pas tout seul quand on le lit, parce qu'il y a les éléments qui portent et transportent aussi pour pouvoir faire sortir le lecteur, la lectrice de la maison aussi.
2: Mais donc sortir de la maison, parce que c'est donc une maison hostile, il faut le dire à ceux qui nous écoutent, c'est quand même avant tout une maison hostile, une maison de violence, une maison de mal-être, une maison de tyrannie, et c'est quand même une femme qui essaye d'en sortir, on peut dire ça.
1: Oui, tout à fait. Donc c'est l'héroïne, donc elle s'appelle Elle. Et dans cette maison, il y a elle, il et les enfants, mais il y a aussi un monde animal aussi qui va dire la même oppression à d'autres niveaux. Et que ce soit... donc en fait, c'est vrai que c'est une maison où la violence règne, mais ce n'est pas la maison qui est si hostile que ça, c'est ce qu'on en a fait d'elle. En fait, c'est comment on l'a utilisée, comment on l'a abîmée, parce que la maison, elle est la maison, quoi qu'il se passe, et que les êtres y entrent ou y sortent. Au fond, elle est et elle existe, elle n'a pas besoin d'être définie, mais c'est vraiment ce qu'on en a fait d'elle.
2: Et comment est-ce qu'on fait pour passer le seuil de cette maison-là, sortir, retrouver l'extérieur de cette maison-là pour une maison moins hostile? Comment on fait?
1: Je crois qu'on doit se raccrocher pour en sortir à, en se reliant vraiment aux éléments. D'ailleurs, il y aura le vent, la lumière, le bruit, etc., qui vont venir aider l'héroïne et les enfants à quitter cette maison qui est devenue hostile par la présence d'un il accusateur et violent. Et c'est comme ça qu'elle va en sortir en sentant de plus en plus qu'il est possible d'accepter d'être aidée par d'autres.
2: Autres qui sont à l'extérieur?
1: Qui sont à l'extérieur. Et puis de voir que finalement, la porte, elle est toujours ouverte. Il n'y a rien qui est à double cadenas, rien. Tout est ouvert, mais il y a quelqu'un dedans qui fait croire que la clé a été avalée et que ce n'est pas possible.
2: Donc, on retrouve la clé quand même à la fin du livre, la maison.
1: Oui, oui, on l'a.
2: Moi, je vous invite à le lire. C'est vraiment un très beau roman, David.
0: Peut-être un court extrait?
1: Oui, avec
0: de ce livre.
1: Alors j'ai choisi Les enfants de la brume. J'ai quand même envie de dire aussi la grande importance des enfants dans ces maisons-là. Les enfants glissent dans la brume. Leurs songes sont parsemés de tremblements fantômes. Pas de repos pour les oppresser. La nuit, et elles éclairent leur visage à la veilleuse de fumée. Sur le fauteuil caché de tous, une des enfants se pose SMS le dehors. Si quelqu'un, quelqu'une pouvait nous sauver? Les enfants marchent, craquent le sol sapin, se déplacent, sont faits d'écume, murmurent des embruns. Les enfants se cachent pour grandir quand même, perdent leurs dents de mousse et leur enfance, à se débattre pour survivre, puisque des adultes les ont plongés dans l'immensité harassante du toxique. Même couper le cordon, c'est dire. Les enfants marécagent le silence, les cris de « il » les déchirent en deux, peuvent pas prendre parti ni partir. Yel, c'est eux, dans chacune de leurs décisions. Le murmure des prières de El psalmodie pour que ciel vienne en aide, que cette nuit soit la dernière. Les cris, les coups sortent de la chambre. Les murs ne peuvent pas retenir le son, ça crachote. Murs poreux, murs complices, murs vomisseurs. Combien de décibels faudrait pour fendre les obstacles, appeler le dehors? Que quelqu'un, quelqu'une vienne nous chercher. Les enfants ne dorment pas, et elles veillent dans l'obscur, marchent dans la maison tiède. Les obstacles ne sont rien pour elles, se déplacent, glissent dans le couloir, savent la nuit, savent le temps, des jours meilleurs sans doute. Nuit a tout englouti, tout le monde est en danger.
2: C'est très beau, hein?
3: Merci.
2: Oui, tu dis que c'est une écriture automatique quand tu parles de ton écriture, mais c'est quand même très travaillé. Je trouve il y a quelque chose sans arrêt qui tourne sur soi-même comme ça dans cette écriture. Ça avance, ça se mange, les mots se répondent en se rentrant les uns dans les autres, un peu comme cette maison dont on ne sort pas. Je trouve que la forme et le fond sont très très en accord.
1: Oui, voilà. Alors ça a été aussi la façon dont j'ai agencé les chapitres. Qu'il y ait une tension comme ça, et comme un étouffement, mais qu'il y ait toujours la possibilité d'un peu, un petit fin filet d'air pour quand même ne pas étouffer en le lisant. Parce que c'est pas ça que l'on veut non plus des lectrices, et qu'ils ne se sentent pas non plus prisonniers. Mais il y avait aussi un souhait dans la mise en page qu'on a fait avec David. Par moments, on a étiré les mots ou alors les rassemblés. Quand il est très en colère, tous les mots sont accrochés entre eux et c'est même difficile de les lire. Comme autant, il est difficile d'entendre et d'accepter cette violence. Voilà, il y a un travail dans l'espace aussi de la page. Il y a aussi le système SMS avec à gauche il et à droite elle qui répond.
2: Oui, chaque petit chapitre a vraiment sa géométrie sur la page. David, c'est quelque chose que vous avez beaucoup travaillé. Toi qui as édité ce livre, tu as été très soucieux de garder ça.
0: Oui, on l'a travaillé avec les outils d'aujourd'hui, donc avec Zoom, entre autres. Mais c'était... On sent quand c'est nécessaire, quand une forme particulière est nécessaire dans un livre. Pour d'autres livres, ça l'est moins, par exemple, donc c'est sans doute plus simple. Et là, il y avait besoin, comme il n'y a pas de ponctuation non plus, donc il y avait besoin de forcer un peu le logiciel de mise en page pour réussir à trouver les bons espaces entre les périodes.
2: Donc un vrai travail à vous deux, ça a été...
1: Oui, on a travaillé...
0: Je dirais même à nous trois, parce qu'il y avait un conseil quand même de taille avec Marie.
1: Il y avait Marie, Dara
0: qui a l'œil de lynx et qui avait déjà été habituée à travailler avec moi sur son livre. Et je me rappelle que pour le livre de Marie, nous avions passé, pour le finaliser, je pense, 2h30, le finaliser simplement, mais que 1h30 était pris par 2 pages. Oui, donc c'était le souci, c'était les pages où les livres se rencontrent, l'anglais et le français. Et rien qu'une heure avait... Donc je savais que Marie étant dans les parages, ça allait être du boulot.
1: Oui, ça a été vraiment un travail de résonance avec Marie, avec David, de s'accorder et aussi même d'oser demander en disant... Marie me disait, mais si, demande à David, il faut absolument que ce truc-là aille à la ligne et puis tu te sentiras tellement heureuse que le livre soit comme tu voulais qu'il soit et que tu y répondrais favorablement.
3: Il y a aussi quelque chose, auditeur, auditrice, qui nous écoutait, qui est formidable. Je trouve que tu nous en as donné la juste sensation avec ta lecture aujourd'hui. C'est qu'on a parfois peur du poème, de se lancer dans la lecture en poésie. Mais ici, je trouve que tu rejoins vraiment une veine de romancier, romancière, poète, comme Antoine Waters peut l'être, comme Lisette Lombé l'est aussi, de se dire que soudainement, le livre devient une vraie expérience de lecture aussi, qu'à t'entendre, on se dit, tiens, on a envie de plonger à la fois dans la narration et en même temps de se permettre, comme tu l'as fait ici, de lire à haute voix. Donc c'est vraiment aussi des expériences de lecture. Est-ce que tu l'as pensé comme ça en écrivant aussi?
1: Oui, je l'ai marché aussi beaucoup. Donc je l'ai lu, mais je suis partie dans la forêt, le marcher. Le dire. J'écris aussi la nuit. C'est vraiment important parce que je pense que le temps est beaucoup plus long la nuit, donc dans le silence de la maison, de cette maison-ci. Et j'écris dans le train. Comme ça, je suis dans un autre espace de vitesse. Et alors, je m'assieds toujours à l'envers. Comme ça, j'ai l'impression que je profite, que je gagne du temps parce que je revois le paysage. Je me dis, ah, mais ça veut dire que je vais vivre 2 fois plus. Donc, j'ai toutes des techniques comme ça. Mais je l'ai beaucoup dit, évidemment, pour qu'il soit dit avec le slam, qui soit dit haut et qui soit dit musicalement.
2: Sur des scènes slam, tu vas parfois lire certains extraits?
1: Oui, ça y est, oui. Je l'ai fait quelques...
2: Et donc maintenant, tu es dans une maison qui te permet d'écrire et de faire sortir tous les mots en toi qui n'avaient pas pu le faire.
1: Oui, je pense que cette maison-ci, bien que mon avis, elle va de nouveau être mouvante, je garde très difficilement les maisons.
2: Mais ça reste toujours une espèce d'immense maison de la vie, quoi, hein, celle que tu nous racontes.
1: Oui. Elle se prolonge.
0: Un coup de cœur littéraire et musical maintenant de la part de Hélène?
1: Alors je dis le coup de cœur littéraire, ce sont Ces gens-là de Olga Auguste Louvolson et c'est Marie qui me l'a conseillé et c'est un ensemble de 8 nouvelles. C'est vraiment un délice de parcourir. Voilà, est-ce que je lis la 4e de couverture parce que je ne veux. Voilà. Ces gens-là sont des promeneuses au gré des rues de grandes villes. En haute montagne et en bord de mer, en passant par le plateau du Larzac, de jour comme de nuit, et elles vous emmènent en rendez-vous, vous ramènent chez elles. Parfois, et elles restent au lit, et c'est toujours une invitation au voyage, celui de leur quotidien extraordinaire.
2: Merci.
0: Merci. Et pour ton choix musical?
1: Alors j'ai choisi Le monde s'est dédoublé de Clara Isée

0: Eh bien, merci beaucoup Hélène pour ce choix musical. Clara Isée est toujours un si bon choix. Enfin, on se réjouit toujours de l'entendre. Merci. Eh bien, nous allons passer maintenant à la séquence, David, n'est-ce pas, la séquence...
1: Poévie.
0: Merci, Poévie. En évoquant la mémoire d'un poète, un immense poète belge, Jacques Riquillon. Alors Jacques Riquillon, on va donner quelques éléments biographiques. Il est né en 1940 à Bruxelles et décédé en 2021 à l'âge de 80 ans. Alors c'est un poète extraordinaire dans la mesure où il nous a régalé de tant et tant de titres formidables en poésie, en roman, en théâtre, quelques titres, puisque Laurence a lancé cela tout à l'heure en évoquant les titres des poèmes d'Hélène. Voilà, je vous en cite quelques-uns. « Colonie de la mémoire »,« Nuit la neige », L'Indien de la gare du Nord, qui lui vaudra le prix Rossel en 1980. Grand paradis, sphère, neuf royaumes, vide et voyageur. Voilà, Jacques Riquillon était quelqu'un qui, à la fois, explorait toutes sortes de genres, parce que c'était, David, tu pourras peut-être en parler mieux que moi encore, mais un grand passionné de science-fiction.
1: Exactement, ouais.
0: Et ça, je crois que ça vaudrait la peine qu'on en parle aujourd'hui aussi. Et puis, un professeur de littérature au Conservatoire Royal de Bruxelles... il était aussi membre de l'Académie royale de langue et littérature de Belgique, où il a soutenu beaucoup de jeunes plumes. Il était très attentif à ce qui se faisait, toujours dans une émulation intellectuelle permanente, une sorte de... Il était physiquement aussi très impressionnant, un gars très grand. On avait l'impression qu'il revenait toujours d'une forme d'infini. C'était quelqu'un qui était très attiré par les sommets, l'ailleurs, les hauts monts, desquels on avait toujours l'impression qu'il redescendait très lentement, comme un sage qu'il était d'ailleurs. Et c'est un plaisir aujourd'hui de pouvoir évoquer ce poète avec vous, dont on lira les extraits de certains de ses poèmes.
1: Il pratiquait d'ailleurs la montagne beaucoup, en marche, mais aussi un peu en escalade. Et avec lui, nous avions des discussions aussi sur le mot analogue de René Daumal, justement. Et c'est quelqu'un qui a beaucoup compté dans notre itinéraire, parce qu'il avait donné, alors qu'on venait de rien avec les petits jeunes de Maestrom. Il avait donné quelques poèmes inédits et puis un premier texte pour un livre que nous avions publié en 1996, il me semble.
0: Et tu as aussi publié, David, il n'y a pas si longtemps non plus, réédité ces textes qu'il avait publiés à l'Arbre à Parole, maintenant à Bras.
1: Oui, c'est un début. Ouais, c'est un début de... Donc c'est pas facile parce qu'on parlait de la question des anciens tout à l'heure avec Elisabeth Kovacs et on voit combien il est difficile de garder vivantes certaines mémoires. Et cela a lieu un peu dans tout. C'est un monde qui va très très vite, qui va très vite vers l'oubli. Donc des personnes comme Gaston Compère ou Jacques Riquillon sont tranquillement, malheureusement, oubliées. Et donc, en tant qu'éditeur, ouais, c'est pas simple. Et ça va être un... Donc ça, on a besoin, je pense, de la participation de tout le monde pour faire revivre ou continuer à faire vivre certains textes qui continuent à garder leur force, évidemment.
2: Mais oui. D'ailleurs, toi Aurélien, c'est un auteur très important pour toi, tu en parles souvent de Jacques Riquillon, alors pourquoi toi il te touche tellement ?
0: Ben, en réalité, c'est un des premiers poètes que j'ai rencontré sur ma route quand j'avais publié mon premier recueil de poèmes. Il avait eu un prix de l'Académie à ce moment-là et il était dans le jury. Et je me rappelle qu'en fait, c'était aussi un grand mystique. Il y avait quelque chose chez lui de... Ah, c'était une sorte de poète voyant vraiment à la Rimbaud, quoi. Quand je l'avais rencontré, je me rappelle que la première chose qu'il m'avait dite, alors qu'on s'était jamais vu, il m'avait dit une phrase,

0: auditrices, je crois que en termes de poésie lyrique et de poésie amoureuse, je crois que c'est un des rares poètes à avoir porté, comme ça, avoir inventé un monde pour la personne qu'il aime. C'était Lorna de Kenallon, et Kenallon, c'est un royaume qu'il invente pour elle, quoi. C'est une œuvre magnifique.
1: Comment il est, ce royaume de Kenallon ?
0: Ah, fleuri. Il est très fleuri. Mais je reviens un peu, je rebobine, parce qu'on parlait de la difficulté de faire passer ces voix-là. Et donc, on a un éditeur en présence, mais toi aussi, Laurence, je pense à ton rôle aussi de passeuse, toi, que ce soit sur Musique 3, dans les capsules que tu as pu faire. Et encore tout à l'heure, avec Elisabeth, tu disais, bah, tiens, dépoussiérer, peut-être pas le bon terme. Comment toi, tu te situes par rapport à ces grandes voix, que ce soit celle de Jacques Riquion et plein d'autres qui t'habite aussi très fort?
1: Moi j'ai eu la chance, comme David et d'autres personnes de ma génération, d'avoir rencontré Monique Dorcel, qui à l'époque a fait avant que la Maison Poème s'appelle la Maison Poème, c'était le théâtre poème fondé par Monique Dorcel, et qui avait vraiment, un grand souci de faire se rencontrer les générations. Elle œuvrait à ça sans arrêt, mettre en coprésence les jeunes et les moins jeunes. Et c'est pas parce qu'on était un vieux poète, au contraire, en fait, les vieux et les vieilles poétesses, les âgées, avaient énormément droit de citer chez elles, et elles créaient sans arrêt la rencontre et l'émulation. Et je trouve que ça manque aujourd'hui, parce que je trouve que les figures très anciennes devraient être plus présentes au sein des scènes poétiques, parce que moi, ça m'a nourri inlassablement, et même j'étais tellement admiratif de Jacques, de Jean-Pierre, de Gaston, de tous ces gens-là. Ils faisaient partie totalement de mon paysage poétique, même si je ne les lisais pas tant que ça, il faisait totalement partie de ce que j'étais, en fait. Et je me dis de plus en plus que tous ces festivals qui existent, il devrait y avoir plein de scènes où on mettrait un ancien avec un nouveau, je sais pas, que ce soit comme une espèce de mains qui se tendent sans arrêt, pour les oublier un peu moins, que le relais continue à se faire.
0: Il y a un beau projet dont on peut aussi peut-être parler aux auditeurs et aux éditrices qui nous écoutent, avec La Roulotte Théâtrale, qui est une compagnie de théâtre dans le Hainaut, me semble-t-il, si je ne dis pas de bêtises, et qui a lancé un super projet qui s'appelle En Résonance, et qui, en fait, de façon livresque, vient un peu sur l'idée que tu proposes, toi, Laurence, pour les festivals, c'est-à-dire faire communiquer un poète, poétesse, défunte, avec un jeune auteur, autrice, ou en tout cas un auteur, autrice vivant, qui va entrer en dialogue avec cette œuvre-là. Est-ce que David, tu peux en dire un mot? Parce que toi, tu as écrit dans ce deuxième volet aussi.
2: Oui, toi aussi.
0: Oui, tout à fait, sur Jacques Riquion.
1: Tu pourrais nous lire un extrait.
0: Oui, tout à fait, je ferai ça.
2: Oui, moi j'y ai participé avec un poème sur Gaston Compère.
1: Et moi sur Jean-Pierre Verhaeghen, oui. Mais on disait Monique Dorcel, il y a aussi Antaki à Liège qui faisait comme ça croiser les générations aussi. Il y avait comme ça des ferventes scènes de l'oralité poétique il y a déjà en fait 40 ans. Hein.
2: Oui, mais sans doute une des clés que tu viens de dire, c'est pas seulement de ne pas oublier dans les scènes d'aujourd'hui de faire se côtoyer les personnes de différents âges, parce que souvent on va d'un extrême à l'autre, soit on a des soirées de vieux, soit on a des soirées, entre guillemets, de jeunes ou de voix plus contemporaines.
1: Émergentes.
2: Alors, d'abord ça, le mélange, ce serait une des clés, mais sans doute aussi qu'il y ait toujours un moment dédié, comme dans cette émission, aux personnes qui ne sont plus là.
1: Qu'on puisse même entendre leurs mots, qu'on puisse...
2: Et leurs voix, parce qu'il y a beaucoup d'enregistrements aussi. De Jacques, je ne sais pas. De Gaston, on en a quelques-uns.
1: Peut-être que chaque festival, pour les prochains, pourrait mettre à l'honneur quelqu'un qui n'est plus là.
2: Plusieurs fois.
0: En tout cas, ce qui est aussi super à noter avec quelqu'un comme Jacques Riquion, c'est qu'aujourd'hui, il faut quand même le dire, il y a toujours des poètes et des poétesses qui se sentent très proches de son œuvre. Bah, toi, David, tu as pu parler du compagnonnage que tu as pu avoir avec lui. Je pense aussi à Éric Brognier, évidemment, il faut le citer, parce que c'est quelqu'un qui a lu avec beaucoup d'attention l'œuvre de Jacques Riquion. Je pense à Christophe Van Rossum aussi, dont il était très proche. Et voilà, et je trouve qu'il y a un éclectisme aussi dans... Et ça, c'est toujours rassurant qu'on se dit, tiens, c'est des profils de poètes ou de poétesses qui sont très différents et qui honorent différentes facettes de ce grand personnage qu'est Jacques Riquion.
1: Quelques vers de Jacques Riquion.
0: Alors, je vous en lis quelques-uns si vous voulez, ouais. On n'arrive jamais au poème. Voilà le port, voilà l'embarcadère, le navire s'éloigne dans le soleil couchant. Il y a des filles sur le quai qui pleurent et prient en mépris de toi. Et pourtant, c'est toi le poète. Et ton poème est là, qui s'éloigne, que ces filles en pleurs et prières ont lu, puisqu'elles pleurent, prient, mais toi, poète, tu n'as rien lu. Tu as levé des voiles sur une mer inconnue. Faites la fête comme un fou libre dans les rues des balcons, sur les parcs aux fontaines illuminées, feu de la fête sur les places, les terrasses, les digues et sur la mer, des bateaux gréés de lampions, défilaient lentement comme de grosses tortues bigarrées, et des hommes gras en manches de chemise riaient aux éclats,

0: mangeant, en buvant, en se tambourinant la poitrine. Une nuit bizarre, toute décousue, qui berçait comme un périple de poisson rouge.
1: Merci. Et les premiers mots que toi, tu lui as dédiés, alors comment...
0: Bien, la suite de ça, de ces mots-là, dans la lettre que je lui avais adressée, je poursuivais comme ceci, je disais « Correspondance, je t'écris, tu me lis. Je plonge dans ta musique, m'enivre de la houle de tes mers intérieures. Tu m'écris, je te lis. J'ai 20 ans. Le poème, pas un jeu, tu me dis. Tu me l'apprends sur le bout de mes doigts. Crevé d'écrire, tu me parles de Rilke, Hölderlin, Novalis. Ce soir, je me love dans la chance qui fut mienne de te parler et d'être par toi considéré comme un frère. » Je cite un extrait de sa lettre. « C'est cette humilité, cher Aurélien, qui fonde notre force, notre perpétuel élan, notre passion de créer, alors que nous savons bien que... Je voudrais vous partager quelques astres, quelques gouffres, dans ce monde flottant, et dans la solitude métaphysique qui fut celle d'Hölderlin, de Keats et de Rilke, ces grandes âmes de jadis, dont je ne me lasse pas de relire les textes. L'heure n'est plus de vœux et de promesses, l'heure est à la parole, l'heure est au silence, le vertigineux silence des aubes de départ. »
1: Jacques Riquillon,
0: ouais.
1: Dans la lettre qu'il t'a adressée, quelle chance de recevoir des lettres comme ça, c'est extraordinaire.
0: Eh bien, on arrive tout doucement au terme de cette émission, de ce moment consacré à Jacques Riquillon. On pourrait en parler des heures, mais il est l'heure, bien sûr, de vous donner rendez-vous.
1: Tu nous fais des grands...
0: Oui, on a Satchel qui est là, qui nous dit « Les amis, il est temps de clôturer cette dernière émission de la saison. »
1: C'était chorégraphique, hein, c'était une danse magnifique. Comme celle que Elisabeth nous a lue. C'était des grands gestes, des grands mouvements.
0: En tout cas, on va peut-être vous quitter en vous donnant peut-être juste un rendez-vous incontournable cet été, où on pourra retrouver d'ailleurs Hélène et tant d'autres poètes et poétesses.
1: Ben,
0: David.
1: Aurélien, David, surtout avec tous les livres des éditeurs singuliers.
2: Voilà, avec le stand des éditeurs singuliers, qui est un collectif d'éditeurs belges, dans les invités au festival Voix Vive de la Méditerranée de Sète. C'est un lieu de vacances formidable, prenez cela pour ça. Il y a une cinquantaine de poètes invités, au moins. C'est du 16-17 juillet au 26 juillet, inclus.
1: 25.
2: On repart tous le 26, donc jusqu'au 25 inclus. Et donc vous retrouverez aussi Laurence Vielle, Aurélien Denis et des invités comme Zéphyr, Catherine Barzix, Daniel de Breuker, Dominique Massot et effectivement toute une ribambelle de poétesses et poètes de chez nous, dont Hélène et les reliés et les autres, Camille Commence, Nadejda, Laura Schlichter, Kev Larage, etc.
1: Et de la poésie dans toutes les rues, dans tous les parcs, ça n'arrête pas toute la journée, du petit matin jusqu'à minuit, même plus tard. Et alors cette merveilleuse place du Pouf, où il y a tous les éditeurs, dont le magnifique stand des éditeurs singuliers, avec plein de livres de poètes belges et poétesses belges. Bienvenue.
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0: Bonjour, bienvenue dans Décibel sur RCF. Merci, mais donc c'est quoi ces histoires ici? Bien sûr, c'est un prank. Ça sort du disque de Antoine Hainaut, ma table enfer, d'enfer. Il en sera particulièrement sûr aujourd'hui, puisqu'on parlera aussi de votre nouvel album, Antoine Hainaut, Poltergeist. Bonjour Antoine Hainaut.
1: Oui, bonjour Stéphane, merci de me recevoir encore.
0: Une entrée en matière assez humoristique qui caractérise bien sûr vos types de chansons. Alors, comment est-ce qu'une simple table en fer de jardin peut devenir le sujet d'une chanson chez vous? C'est comme ça que vous écrivez aussi peut-être vos chansons, sur un coin de table?
1: Oui, y a pas vraiment de mode d'emploi. Moi, je suis revenu, je suis parti une semaine en Italie avec mon épouse, ma petite fille. Et puis, je suis rentré et j'ai pris l'apéro sur ma table en fer, ma table bleue, que j'ai vraiment reçu par mon épouse pour mon anniversaire d'ailleurs. Donc c'est pas de la chanson mensongère, hein, c'est totalement autobiographique. Et là j'ai commencé à écrire cette chanson à cette table justement. Donc c'est facile parce que la chanson est là sous nos yeux, quoi. Donc là c'est voilà. Il y a pas de triche. Moi j'écris ce que je vois, pas toujours, hein. Par exemple dans Poltergeist, on est un peu plus dans l'imaginaire avec des personnages, des situations. Mais là en l'occurrence, ouais, c'est une chanson très très pragmatique.
0: Très pragmatique. Vous dites aussi que depuis que vous êtes à cette table, vous vivez dehors souvent. Est-ce que pour vous,
1: surtout maintenant, il fait chaud.
0: C'est une métaphore pour vous de la liberté justement dans votre écriture.
1: Ah oui. Oh oui, la liberté, c'est ça. Hein. C'est ce que j'essaie de garder depuis que je suis né. Hein. Donc, pas évident, hein, mais bon, on se bat, quoi.
0: Alors, vos chansons ressemblent souvent à des petites histoires. C'est ce qu'on aime chez vous aussi. Écouter les histoires un petit peu comme un conteur. Ça vous définit bien, c'est un chanteur-chanteur.
1: J'aime bien. Je prends.
0: Qu'est-ce que vous aimez dans le conte?
1: L'imaginaire, on revient encore sur la liberté, justement, la liberté d'imaginer, de créer son monde. Je dis dans la chanson, pour inventer mon monde, pour ça, faut pas être un savant, et en plus, elle est ronde. C'est un peu ça, disons que c'est à la portée, je pense, de tout le monde. Après, il y en a qui... Bon, c'est subjectif, hein, maintenant, parce que je veux dire, il y en a, ils le font bien, il y en a, ils le font moins bien. En fait, même pas, parce que, voilà, une personne aimera, l'autre n'aimera pas, on ne sait pas. Je dirais, puis c'est pour soi qu'il faut le faire, je pense, à la base. Parce que c'est une échappatoire ou un échappatoire?
0: Un échappatoire.
1: C'est un garçon?
0: C'est un garçon.
1: Ok. Non, mais je ne sais pas trop. Hein, écriture inclusive et tout ça, aujourd'hui, j'ai peur de faire des
0: gaffes. Oui, c'est beaucoup, donc, votre univers, l'humour est souvent omniprésent. Hein, sur les 5 albums que vous avez sortis, c'est quelque part quelque chose d'ancré au vous aussi, de dire les choses avec humour. Est-ce que c'est plus difficile de faire sourire que d'émouvoir?
1: C'est une bonne question. Moi, je pense. Moi, je pense que j'ai plus de mal à émouvoir. Moi, je suis toujours allé vers l'humour quand j'ai commencé. Et puis déjà, le fait que je fasse de la chanson un petit peu, moi, j'ai un peu pris ça comme une blague dès le départ. Donc, ça s'est un peu fait comme ça, naturellement. Et puis maintenant, je regarde derrière, 20 ans en arrière, je me dis, je crois que maintenant, c'est mon métier. Ça fait 20 ans que je fais ça, quasi. Mais je pense, en tout cas, pour moi, plus difficile d'émouvoir que de faire marrer un petit peu. Mais maintenant, on peut mêler un peu les deux et mettre un petit peu de l'un, un petit peu de l'autre. Moi, c'est ce que j'essaie de faire.
0: L'humour pour être persuasif aussi, pour dire les choses?
1: Je l'ai fait sur Poltergeist la dernière. C'est un morceau qui s'appelle La Mer Monte. Je crois que c'est le morceau le plus engagé que j'ai jamais fait jusqu'ici, parce que la situation, le monde actuel, le voulait, je pense. Et puis voilà, ça m'affecte beaucoup. Et donc je voulais en parler, même si ça sortait un petit peu du contexte de l'album. Quoique bon, c'est un album sur la mort, donc quelque part, ça sort pas trop du.
0: Effectivement, quoi. On l'écoutera en fin d'émission justement. La mer monte, mais en revenons donc à Poltergeist, ce nouvel album. Qu'est-ce que ce mot représente pour vous, justement, Poltergeist, les fantômes?
1: Alors déjà, un très bon film.
0: Oui, c'est vrai.
1: Mais vu que j'avais quelques chansons qui traitaient de ce sujet, la mort, les fantômes, et puis j'avais le morceau Poltergeist, justement, qui est l'histoire d'un mec, d'un monsieur âgé, pour moi, dans ma tête, c'est un monsieur assez âgé, qui ne veut pas quitter sa maison. Qui voudrait mourir chez lui pour hanter sa demeure, et puis peut-être au passage faire chier un peu les gens qui vont emménager dans sa maison, mais gentiment, hein, c'est toujours gentiment. Je trouve que Poltergeist, ce titre-là, synthétisait bien finalement un petit peu tout l'univers de l'album, parce que j'ai fait celle-là, puis j'en ai fait 3-4 qui tournaient autour de ça. Et donc, après, c'est comme ça que l'album est devenu un album sur la mort, parce que à partir du moment où j'en ai fait 4-5, je me dis, bah, j'y vais à fond, alors je fais un album concept.
0: Alors, on tourne vraiment autour de la mort. Hein.
1: Un peu tout le temps.
0: Un petit peu, un peu tout métaphore le temps. D'une mort un peu onirique, un petit peu rêveuse comme ça.
1: Oui, c'est ça. Il y a un morceau qui s'appelle Épouvantail, par exemple. Voilà, donc là, on est un petit peu dans le fantasme, enfin, fantasmer une mort, quoi. Dire que le gars veut se faire empailler, puis finalement, il change d'avis, mais c'est trop tard. Il a dit qu'il veut se faire empailler, puis il se fait empailler, puis il part aux quatre coins du monde. Et voilà, moi j'aime bien ce qu'on peut faire dans la chanson avec ça, je trouve ça chouette.
0: Avec un premier single qu'on se rappelle, ça s'appelle La vie c'est cool, la mort, ça...
1: C'est le contre-pied.
0: C'est ça, le contre-pied. Musicalement, comment est-ce que vous avez supporté les paroles pour donner justement cet univers un petit peu parfois Famille Adams?
1: Ah ben ça, donc j'ai commencé tout seul, hein, comme d'habitude je fais à la maison, à home studio, je fais mes compositions, puis j'ai encore travaillé pour celui-là avec Jérôme Hiernaud, qui avait travaillé déjà sur les précédents, et donc lui est allé, bah, comme d'habitude, il est allé chercher avec sa patte aussi et sa vision de ce que je voulais, de ce que j'ai essayé de lui faire comprendre, de ce que je voulais, enfin c'est très très compliqué, puis en général lui savait toujours mieux ce que moi je voulais en fait que moi, donc et donc c'est lui qui est parti un petit peu dans tous ces trucs là un peu Famille Adams, ouais, un petit peu, on s'est dit un peu Tim Burton comme ça, Famille Adams. Et pas pour tout, voilà. Ça dépend, parce que par exemple, Épouvantail, voilà, c'est plutôt une bossa. Et donc ça. Mais ouais, donc là, c'est encore la patte Jérôme Hiernaud sur celui-là, avec mes compos de base et quelques de mes arrangements aussi, mais essentiellement Jérôme Hiernaud.
0: Est-ce que vous avez parfois hésité à aller trop loin dans la dérision, d'en dire les choses? Est-ce que parfois, quand on écrit les choses, on a un petit peu peur lorsqu'on l'écrit? On se retrouve face à un miroir aussi.
1: Ouais, ça peut arriver. Parfois, il est trop tard, parce qu'on l'a déjà, on a déjà écrit. Et ouais, moi, ça m'est déjà arrivé.
0: On est toujours en accord avec ce qu'on écrit et ce qu'on dit après.
1: On essaie, parce qu'on essaie de se rassurer toujours à un moment, hein, même si c'est naze ce qu'on a fait. Bon, on se dit, non, en fait, c'est bien, c'est très bien. On est obligé, c'est une sécurité du corps, c'est comme ça, enfin, du cerveau. Et donc, on est obligé. Donc, parfois, il y a de la retenue pendant l'écriture. J'ai dit non, je peux quand même pas écrire ça. Et puis, parfois, je l'ai écrit. Et puis, quand le truc est sorti et que c'est sur CD et tout ça, je réécoute. Je dis merde, pourquoi j'ai écrit ça? Et puis, finalement, le corps, le cerveau, tu dis mais si, t'as bien fait d'écrire ça. Mais c'est très bien.
0: Comme ce sont des textes, est-ce qu'il y a une relecture derrière par quelqu'un de votre entourage? Est-ce que c'est relu ou pas?
1: Juste de ma maman, essentiellement pour les fautes d'orthographe, pour le livret.
0: Mais sur le sens, ou pas, il n'y a pas quelqu'un derrière vous?
1: Sur le sens, non. Quand je travaillais avec Jérôme Hiernaud, mais je faisais toujours. On regardait quand même un petit peu au texte, hein, et donc il y a quelques petits mots parfois et tout ça qui pouvaient être changés par rapport à ce que Jérôme me disait, par rapport où il me disait bah ça peut-être ça a plus de sens, et parfois je le faisais parce que de fait ça s'y prêtait très bien. Donc, parce que parfois on n'a pas assez de recul quand on a la tête dans le guidon, on ne sait plus trop. Donc oui, c'est important d'avoir l'avis d'autres. Et puis il y a Mara, mon épouse aussi. Hein, qui travaille avec moi, qui est ma marageuse, qui est mon éditrice aussi maintenant, productrice, voilà, tout en un.
0: Tout en un.
1: Voilà, donc parfois elle relie aussi, elle me donne des petites astuces comme ça, des petits conseils.
0: Allez, je propose qu'on aille à la rencontre de nos fantômes. Écoutons Poltergeist.

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0: Entendez-nous avec Poltergeist. Poltergeist qui est aussi cet album qui est sorti il y a peu, là, en 2025. C'est pas si loin que ça, hein. C'était novembre 2025.
1: Ouais, c'est ça. Ouais. Ça.
0: On parle aussi de votre univers visuel qui est assez important aussi. Qu'est-ce que, justement, l'image peut apporter de différent par rapport à la musique, à l'écriture? Comment est-ce que vous mettez l'émotion, l'image?
1: Bah, l'image, justement, c'est un peu moins. Enfin, là, l'image, on impose quelque chose.
0: Ça prolonge un petit peu l'univers de la chanson à chaque fois, ou pas?
1: Ah, ça peut. Mais là, par contre, on plante quelque chose de concret, quoi. C'est-à-dire qu'on montre aux gens quelque chose. Mm-hmm. Et donc là, si on écoute juste le morceau, bah, on peut se faire son petit décor, son petit film chacun. Mm-hmm. Et puis, bah, à partir du moment où on impose une image, bah, il faut vraiment que ce soit l'image à laquelle nous, on a. Enfin, nous, comment on voit la chose. Mm-hmm. Donc c'est toujours très, très difficile parce qu'il y a plein de choses à faire et que c'est dur d'aller tamponner comme ça une image sur un univers aussi vaste comme ça. Enfin, aussi libre, je veux dire, parce que ouais, j'ai toujours eu du mal, moi, d'ailleurs, avec le visuel. Mais c'est Mara, d'ailleurs, hein, la photographe, hein, aussi, celle qui fait le visuel. Et elle me dit, je suis le pire qu'elle ait à photographier. À chaque fois, c'est l'enfer. Elle me le dit. Hein, elle me dit, non, toi, te photographier, c'est l'enfer. C'est pas possible.
0: Pourtant, ça rend bien quand même. Moi, je trouve que c'est
1: ah bah, tant mieux.
0: Donc,
1: hein.
0: Bravo, Mara, quand même. Donc,
1: ah, mais Mara, elle bosse bien. Arrive, ça va, elle arrive à sauver le truc. Hein. Ouais, ouais.
0: Comment vous avez adapté les chansons de Poltergeist pour la scène? Est-ce qu'elles ont évolué?
1: Alors, je l'ai adapté avec le
0: studio.
1: Je l'ai adapté avec le groupe. Hein, donc, il y a Simon Dessin à la guitare, il y a Hugo Adam à la batterie toujours, et il y a Aymeric Momer qui est donc guitare, basse, accordéon aussi, enfin il est un peu multi-instrumentiste, et toujours moi, guitare acoustique, chant. Donc on a cette formule full band qui est là, et j'ai mis au point une formule duo avec mon ancien claviériste de l'époque avec qui j'avais tourné déjà en duo il y a très longtemps, il y a plus de 10 ans, hein, Xavier Bouillon. Et là, je lui ai demandé s'il voulait bien qu'on travaille une formule duo avec ces morceaux-là, mais entre autres, parce que là, on fait un petit spectacle avec Xavier, mais on fait pas que les morceaux de Poltergeist. Je mêle un petit peu des autres morceaux aussi, parce que tout un concert, que des morceaux sur la mort. Et
0: Mais comme vous avez envie que le public repart en écoutant vos chansons, dans vos spectacles.
1: Avec le sourire, justement, et avec plein de choses en tête. Et puis voilà, on espère toujours que ce soit une belle découverte pour eux, s'ils connaissaient pas, ou s'ils connaissaient, ben, qu'ils n'aient pas été déçus. Voilà.
0: Alors, vous publiez cet album avec votre propre label. Studio
1: oui, c'est un peu l'album marque-page aussi à ce niveau-là, parce que de fait, on s'est émancipé maintenant. Avant, on était chez 30 février à Bruxelles, label de chansons françaises aussi, qui hébergeait notamment Suarez, Soul. Il y avait été 67 aussi à l'époque. Voilà. Mais bon, ça s'est cassé la gueule, et donc un petit peu par obligation aussi, on a dû prendre tout ce qu'on savait avec nous et essayer de s'émanciper de ça pour continuer, parce que voilà, il faut, si on veut continuer à exister, il faut qu'on crée notre, et puis bon, quelque part, je veux dire, c'est un mal pour un bien pour nous, hein, parce qu'on apprend, et puis bon, on est plus libre de faire un petit peu ce qu'on veut. Parce que maintenant, on est producteur, on est éditeur. Voilà. Ça nous fait un peu plus de sous aussi, mine de rien.
0: Oui, c'est bon, une fois qu'on,
1: c'est vrai, hein,
0: qu'on arrive.
1: Ne nous mentons pas.
0: Dans du local, c'est vrai que c'est important. Ouais. Quel est votre rapport actuel, justement, par rapport au monde des médias, de la radio, qui promouvoit aujourd'hui les artistes?
1: La radio? Je ne connais pas. Moi,
0: vous connaissez pas la radio? Je ne sais pas. C'est quelque chose que vous entendez là dans votre casque. Bonjour.
1: Ça fait longtemps que je ne passe plus en radio. Quoique si, là, je suis content.
0: C'est pour ça
1: que je suis content d'être chez vous. Hein, parce que, et déjà, ma table en fer là, que tu as passée tout à l'heure, c'est ça, son premier passage radio. Je suis très content. Mais la radio.
0: Comment justement exister pour passer en radio? Ça, c'est compliqué quand même.
1: Passer en radio, c'est de plus en plus compliqué, ouais. Parce que bah, moi, quand j'étais chez 30 février, j'avais un attaché de presse ou une attachée de presse parfois, qui faisait tout ce boulot-là. Et donc, qui savait rentrer dans les radios, hein, par la porte ou par la fenêtre. Et puis, c'est parce que ce sont des gens qu'on connaît, c'est parce que c'est estampillé Pias, c'est parce que c'est estampillé 30 février, je veux dire, parce qu'il y a il y a une notoriété quelque part derrière. Maintenant, si j'arrive sous bras avec mon disque aujourd'hui, avec mon morceau, que personne ne me connaît, je pense pas qu'ils vont le passer, quoi. Maintenant, ça dépend, hein, parce que Stromae, c'est comme ça qu'il a commencé finalement. hein. Je crois qu'à Laurent Danse, c'était passé comme ça. C'était un de ses potes qui travaillait chez Energy. Je pense qu'il a passé le truc comme ça pour le. Et puis ils ont explosé l'audimat. Donc voilà. Mais bon, il y a des situations comme ça. Mais bon, ça arrive. Une fois tous les...
0: Est-ce que Antoine Hinault passe la frontière? Est-ce qu'en France, on écoute Antoine Hinault?
1: Ah, en France, je crois qu'on l'écoute plus qu'en Belgique. Mm-hmm.
0: Et pourquoi?
1: Je ne sais pas du tout. Bon, je ne sais pas, peut-être qu'ils sont plus branchés chansons françaises ou chansons à texte. C'est possible. Hein. Je ne sais pas, toi-même, j'ai même plus tourné, donc j'ai fait plus de concerts en France qu'en Belgique. Mm-hmm.
0: En parlant de concerts, dès qu'ils vont arriver, certains qui vont arriver dans...
1: Mais justement,
0: dans un cimetière bientôt.
1: Ah ben samedi prochain au cimetière de Mons, donc c'est dans le cadre de Restival qu'ils font chaque année, 20 juin à 18h. C'est un concert gratuit, hein, mais par contre il y a un lien de réservation quand même, hein, parce que la canicule il y a bientôt plus de place. Et là ce sera Xavier Bouillon, on sera en duo. Et sinon, on sera là, par contre, avec le groupe, le 12 septembre à la Verrerie à Braine-le-Comte. Et là, sera le full band. Voilà. 23 octobre, au Moulin Fantôme, chez Philou. Donc ça, c'est à Tubize. Le 20 novembre, au Monti, à Genappe. Super salle, ancien cinéma. Magnifique. Je suis allé voir Saint-Severino là-bas et Elise Cabaret. Vraiment, très, très chouette lieu. Je vous recommande. Et le 26 février, ah bah bon, c'est en première partie de Sam Sauvage.
0: Oh là, ça c'est beau ça. Et ça c'est là-bas. Beau. Bravo. Ouais. Quelles sont les choses que vous avez encore envie d'expérimenter musicalement? Peut-être aussi des lieux ou des endroits où vous aimeriez chanter et faire vivre vos chansons.
1: Ben on m'a parlé beaucoup d'un lieu et alors on m'a dit toujours il faut absolument que tu ailles là-bas. En plus on a vu ton album qui traînait là-bas et tout ça, ça s'appelle La Templerie des Hiboux. Donc on m'a toujours dit qu'il fallait que j'aille là-bas. Je l'ai pas encore vu, mais il paraît que c'est chouette. Donc bah ouais, on va dire La Templerie des Hiboux.
0: Antoine Hinault est notre invité dans cette émission d'ici belge. On va bientôt encore passer un dernier extrait de cet album Poltergeist avec justement La Mer Monte, hein, un petit peu un regard dit différent par rapport au reste de la chanson.
1: Grosse ambiance.
0: C'est vrai qu'elle évoque l'absurdité de l'anti-héroïsme. Je me disais, est-ce que c'est le film de Boyce qui vous a inspiré aussi cette chanson?
1: Oh, j'y ai pas pensé, mais ça aurait pu.
0: Quel est votre regard aujourd'hui sur le monde?
1: Oh, inquiet, très inquiet. Je suis très, c'est ce que je disais tout à l'heure, hein, hors antenne. Je veux dire, moi, je suis plutôt de nature pessimiste. Comme disait Arnaud, un pessimiste, c'est jamais qu'un optimiste qui a l'expérience. ouais, bah, j'essaie de profiter un maximum. Voilà, j'ai une petite fille, j'essaie de lui montrer à travers toute cette merde les belles choses qu'il peut y avoir. Avec mon épouse Mara, on essaie de faire ça. Et puis voilà, on fait des chansons sur une table bleue.
0: Vos chansons parlent aussi de faire continuer la fête malgré tout.
1: Oui, c'est ça, il faut continuer, hein, je pense. Hein, de toute façon, c'est tout ce qu'on a à faire, hein, je veux dire, nous, avec nos. Voilà, je pense. Mais de toute façon, je pense que la nature va décider pour nous à un moment. Hein, donc.
0: Une note optimiste dans votre album, une phrase, un mot qui vous caractérise par rapport à cet album aujourd'hui?
1: Qui me caractérise? Un mot, une phrase?
0: Oui.
1: 40 ans.
0: Ah oui, c'est un cap 40 ans, effectivement, il y a d'autres après, mais voilà. C'est une belle chose aussi, hein. On arrive vers la sagesse aussi. Bravo. Merci beaucoup, Antoine Hinault, d'être venu dans
1: Merci
0: cette
1: à toi.
0: Merci aussi à Mara de vous avoir accompagné, qui est quand même omniprésente dans votre entourage.
1: Ah oui.
0: Et voilà.
1: Et heureusement.
0: Merci beaucoup, et on écoute La Mer Monte.
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3: Et c'est parti pour un nouvel agenda musical, un agenda qui ne cesse de s'enrichir. Voici une nouvelle fournée de concerts qui nous emmène des rives de la Meuse aux forêts ardennaises, en passant par les studios de Flagey et les nefs majestueuses de nos plus belles églises. Voici donc le détail de tous ces événements avec Michel Van Den Bosch. Bonjour Michel.
4: Bonjour Frédéric.
3: Dans cet agenda, on aime mettre les jeunes talents à l'honneur. Voici une nouvelle occasion d'aller encourager les musiciens de demain.
4: Oui, dans un lieu où je crois qu'on n'a encore jamais parlé dans notre émission.
3: C'est vrai.
4: C'est le samedi 27 juin à 20h en la salle des fêtes communale 222 Grootebaan à Drogenbos.
3: Pas très loin de Bruxelles.
4: Bruxelles, pour écouter l'orchestre Camerata et des jeunes solistes du Conservatoire Royal de Musique de Bruxelles dans des pages de Wolfgang Amadeus Mozart, Ludwig van Beethoven, Aram Khachaturian, Johannes Brahms, Samuel Barber et Edvard Elgar. Réservation, comité Linkebeek 01@gmail.com.
3: Alors, elle le présente avec talent depuis plusieurs années le concours Anne-Elisabeth. Voici une occasion de la découvrir autrement.
4: Oui, le samedi 27 juin à 18h au studio 1 de Flagey, la comédienne Stéphanie Korten et la pianiste Élodie Vignon dans un programme consacré à Claude Debussy, voir le site de Musique 3.
3: Un récital d'orgue, Michel, vous aimez ça, le dimanche 28 juin à Liège.
4: À 16h au Temple protestant, 6-8 rue Lambert-le-Bègue, récital par Arnaud Van de Cotter au programme des pages de Dietrich Buxtehude. Réservation obligatoire au 0471 07 51 59 ou asbl-liege-les-orgues@gmail.com.
3: C'est l'occasion d'écouter Buxtehude.
4: Oui, le choral pour orgue In Dulcis.

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1: On poursuit cet agenda musical sur RCF avec Michel Vandenbosch. Michel, deux pianistes issus du concours Reine-Elisabeth se retrouveront à Saint-Hubert.
2: Le samedi 4 juillet à 20h et le dimanche 5 juillet à 15h en la basilique de Saint-Hubert, place de l'Abbaye à Saint-Hubert. Concert par l'Orchestre Royal de Chambre de Wallonie avec en soliste les pianistes Valère Burnon et Franck Bralet. Au programme, le concerto numéro 10 pour deux pianos et orchestre et la symphonie numéro 40 de Wolfgang Amadeus Mozart et le concerto pour quatre mains et cordes opus 32 de Malcolm Arnold. Voir saint-hubert@, les festivals de Wallonie.be ou le site Jouillet musical de saint-hubert.be.
1: En fait, c'est une vraie invitation à passer le week-end de la région que vous nous faites hein, pour ce festival de Saint-Hubert.
2: Oui, puisque toujours le dimanche 5 juillet, mais à 20h cette fois-ci, dans le cadre de la collégiale Saint-Monon, 4 rue du Parvis à Nassogne, le même festival présente Colline Dutilleul mezzo-soprano et l'ensemble Clématis dans des œuvres de Georg Friedrich Händel, Giovanni Battista Pergolesi, Arcangelo Corelli et Giovanni Battista Ferrandini pour concert de musique baroque.
1: Et on écoute tout de suite une nouvelle pause musicale.
2: Voici un extrait du concerto opus 6 numéro 4 de Arcangelo Corelli.

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1: Nous voilà de retour pour la troisième partie de l'agenda des concerts et on reprend la direction de Liège, toujours pour écouter des pages d'orgue.
2: Le dimanche 5 juillet à 15h à l'abbaye Paix Notre-Dame, 54 boulevard d'Avroy à Liège, récital par François Clément. Au programme notamment Louis Coprin, John Bull, Pierre Froidebis ou encore François Roberdet, voir le site liegelesorgues.eu ou téléphone 0471 07 51 59.
1: Si vous n'avez pas noté ce numéro de téléphone ou le site internet, vous pouvez bien sûr vous rendre sur le podcast de l'émission. Vous nous trouverez dans Google en tapant l'agenda des concerts RCF Bruxelles. Alors, la saison des festivals bat son plein. On va à Namur cette fois.
2: Le jeudi 9 juillet à 20h au Grand Manège des Concerto Grossi d'Antonio Pereira da Costa par l'ensemble Bonne Corde sous la direction de Diane Vinagre. Voir le site du Festival musical de Namur.
1: On retourne au Festival de Saint-Hubert le vendredi 10 juillet.
2: À 20h en l'église du Sacré-Cœur, place communale à Libramont-Chevigny. La soprano belge de grande réputation, Anne-Catherine Gillet, et le baryton Régis Mingus et le pianiste Franck Villard dans des mélodies et duos de Maurice Ravel, Gioachino Rossini, Hector Berlioz, Aitor Villa-Lobos, voir le juillet musical de saint-hubert.be ou saint-hubert@lesfestivalsdewalney.be ou téléphone 0492 54 24 07.
1: Et Michel, vous aimez bien nous faire faire des allers-retours puisqu'on revient au Festival de Namur.
2: C'est pas moi qui choisis. Toujours au Grand Manège, le samedi 11 juillet à 19h, l'ensemble Style Antico, dans des pages de Roland Lassus, Clément Jeannequin, Giovanni Perdiguida Palestrina et Claudio Monteverdi. Il y a un téléphone, c'est le 081 24 70 60.
1: Un tout grand merci Michel pour ces sélections de concerts et on se quitte en musique.
2: Avec le grand musicien montois Roland de Lassus.

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1: Bonjour chers auditeurs, bienvenue sur RCF Bruxelles au 107.6 dans l'émission Les Bonheurs de Sophie. Et c'est un grand bonheur parce que c'est une émission un peu spéciale. Je vous avais promis en petit teasing la suite de nos rencontres de toutes ces personnes très intéressantes qu'il y a sur RCF et qui font des émissions à longueur de journée. Et ici, investie d'une mission sur RCF, Delphine Fraissinet est l'une des voix aux accents français que vous pouvez entendre depuis 7 ans sur notre radio. Et on l'accueille aujourd'hui dans cette émission. Alors c'est un peu spécial parce que ils doivent se prêter au jeu.
2: Bah oui, mais on aime bien jouer. Salut Sophie.
1: Oui, ça va, vous allez bien?
2: Ouais, ça va bien. C'est un petit bonheur de jouer avec Sophie.
1: Ah, voilà. C'est gentil. Mais non, mais voilà, je trouvais que c'était sympa de vous proposer ça parce que votre année radiophonique est un peu comme une année scolaire de septembre à juin. Et en fait, on vit des choses pendant toute cette année. En plus, vous avez 3 milliards d'émissions. Hein.
2: Ouais.
1: La vie est beige, entre les cases, à ma table, file dans ton livre, dossier Paula. Donc il y a de quoi avoir des rencontres marquantes.
2: Oui, il y a des rencontres marquantes et puis il y a pas mal de devoirs, forcément. Hein, dans le cartable, j'en porte pas mal à la maison.
1: Mais
2: des BD, des films à voir,
1: des
2: expos à aller voir, des livres à lire, à préparer pour préparer les interviews.
1: Mais voilà. Et je trouvais que c'était chouette de clôturer l'année avec vos choix. Alors là, ça va être difficile de choisir, mais bon, c'est comme ça. Il faut choisir.
2: Ouais.
1: 3 rencontres marquantes et 3 lieux ou événements que vous avez vécu cette année à partager avec nos auditeurs, plus un morceau que je suis très curieuse d'entendre. Et voilà, c'est un petit moment suspendu et où vous devez vous prêter au jeu. C'est vous qui êtes interviewée aujourd'hui.
2: Ouais, et j'ai pas l'habitude. C'est tout bizarre, d'habitude.
1: Mais voilà. On se lâche. Hein. On a le droit.
2: On essaye. Voilà.
1: Oui. Alors, première rencontre marquante.
2: Ouais.
1: De cette année 2025-2026.
2: Alors, mais c'est très dur de choisir, mais je pense par exemple à Gracia Bejani, donc une poétesse franco-libanaise qui a écrit son premier roman qui s'appelle Sobiller, corps de femme, donc chez Acro Édition. Et ça fait partie aussi des rencontres. La plupart du temps, j'ai les gens en studio. Mais parfois, ils sont à Paris, on ne peut pas caler autrement, donc ça se fait en duplex. Et donc là, je n'avais que sa voix, pas comme vous, là, en ce moment, Sophie, où on peut se regarder, on peut sourire, on peut se dire, ah tiens, là, je vois une hésitation, je vais lui tendre la main. Enfin, voyez, où il y a un échange.
1: Je vois très bien,
2: Et là, c'était uniquement la voix par duplex. Et voilà, et c'était, je me laissais emporter totalement par sa voix et par l'histoire, donc, de ce roman qu'elle racontait, où elle nous entraînait dans les années 70, hein, à Beyrouth, au Liban, et où elle parle justement de la place des femmes à la fois dans l'intimité de la maison, les gestes, les rituels, dans la force de caractère aussi qu'il faut au quotidien, oui, puis bien sûr aussi face à la guerre. On parle du Liban des années 70, donc on se souvient. Voilà.
1: On se souvient et on a de quoi se souvenir dans l'actualité aujourd'hui. Mais je remarque quand même qu'il y a énormément de sujets autour des femmes.
2: Oui,
1: de plus en plus. Et moi, ça me réjouit, hein, parce que je me dis, il est temps, en fait.
2: Ben oui, moi aussi, et c'est ça finalement qui devrait être un choc, se dire, tiens, il y a beaucoup de sujets en ce moment autour des femmes. Ben, ça devrait nous choquer, parce que ça veut dire qu'auparavant, il n'y en avait pas assez.
1: Il n'y en avait pas assez,
2: voilà,
1: bien sûr.
2: Alors qu'on est juste la moitié de l'humanité.
1: Oui.
2: Mais oui.
1: Et un peu plus même, je crois.
2: Oui, peut-être même un peu plus, mais bon, allez, on va pas la ramener, on a un peu l'habitude, en plus, vraiment, de s'écraser. Pour faire un petit peu attention aux susceptibilités.
1: Oui.
2: Hein, voilà.
1: On est comme ça.
2: C'est vrai.
1: Ça fait notre charme.
2: Oui. Des fois, c'est bien aussi de taper un peu du poing sur la table.
1: Oui.
2: C'est plutôt pas mal. Oui. Mais c'est vrai que je me souviens de Gracia aussi pour l'attention qu'elle accordait aux mots, le temps qu'elle prenait pour répondre, pour réfléchir. Enfin, il y a eu vraiment un vrai échange, mais en même temps avec les autres rencontres dont je vais vous parler, c'était
0: pareil aussi. Avec des petits silences importants.
2: Oui, c'est-à-dire au moment où le mot qu'on emploie, on vient vraiment d'y penser, on cherche le mot juste. Ça ne veut pas dire que les gens qui ont un débit beaucoup plus rapide et du tac au tac n'ont pas le mot juste, mais...
0: Moi je vais rien dire, hein. Je cherche régulièrement mes mots.
2: Ouais, et moi qui n'arrête pas de bafouiller.
0: Et je répète régulièrement les mêmes mots.
2: Je suis pareil.
0: Je suis désolée, le mot incroyable est mon mot de l'année 2025-2026. J'arrive pas à faire autrement.
2: C'est plutôt pas mal.
0: Parce que toutes ces rencontres sont incroyables, dont les rencontres ici à la radio.
2: Ouais.
0: Vous êtes vraiment une équipe incroyable. Voilà.
2: C'est un chouette mot, incroyable.
0: Oui.
2: Moi aussi, c'est chouette. Oui. Aussi, mon mot, ça fait un petit peu intemporel, ça fait un peu gamin, mais
0: oui,
2: voilà, j'aime bien. Enthousiasme aussi,
0: oui.
2: C'est bien.
0: Mais oui, voilà. Et on peut rajouter bienveillance au passage. Deuxième fait marquant ou rencontre marquante.
2: Alors, comme je parlais d'enfance et de chouette, forcément, un auteur qui a cartonné avec le héros qu'il a créé, un héros de l'enfance. Si je vous parle de Titeuf, forcément,
0: oui.
2: On pense à Zep.
0: Oui.
2: Mais là, Zep, qui est venu pour présenter un nouvel album, mais on va dire plus adulte, il en avait déjà fait. Je conseille d'ailleurs Ce que nous sommes. Et là, c'était pour tourner la page. Et c'est une BD, en plus, au niveau du dessin, c'est fait à l'encre directe. Donc voilà, c'est aussi très beau. Zep,
0: oui,
2: c'est aussi quelqu'un qui se remet en question et qui va dans de nouvelles aventures à chaque fois. Et là, voilà, c'était une critique du monde de l'édition, une réflexion sur l'art et à la fois un récit d'introspection. Donc voilà, où on peut tous se retrouver donc dans Tourner la page, et c'est publié chez Rue de Sèvres. Et là aussi, chouette rencontre et belle rencontre avec Zep, pareil, dans l'écoute, le fait de parler d'une chose et d'aller ailleurs, même si après on revient sur la route. Mais vraiment, enfin voilà, moi je suis souvent les interlocuteurs, les interlocutrices. Ils vont quelque part, je les suis, j'essaie pas de les ramener dans le droit chemin, je les suis sur le chemin.
0: Ben oui, ils viennent avec leurs idées, et puis on se dit, mais ça se dirige vers là, j'y vais.
2: Oui.
0: Je me laisse embarquer.
2: Exactement, je me laisse emporter.
0: Et puis en plus, ça nous remet en question nous aussi.
2: Exactement.
0: Et ça remet le public en question, donc c'est très chouette.
2: Ouais, voilà.
0: Merci.
2: Vous êtes très bien.
0: Et la troisième.
2: Ah oui, alors très très plus récente, celle-ci, c'est Xavier d'Horizon, un scénariste de BD que j'admire, que j'aime beaucoup. Lisez Le Château des Animaux, par exemple, chez Casterman, ou aussi toujours chez Casterman, Ulysse et... Ça y est, j'ai un trou de mémoire.
0: C'est pas grave, c'est pas grave.
2: J'ai un trou de mémoire.
0: Mais on a commencé, Ulysse,
2: oui,
0: donc
2: voilà.
0: On le trouvera.
2: On va le trouver, ça parle de nourriture, mais je vais le retrouver
0: d'ailleurs,
2: avant.
0: Je vous propose de me donner toutes les infos que vous venez de donner. On va les remettre sur le podcast, vous savez, sur le lancement du podcast. Et comme ça, tout le monde peut retrouver les infos super intéressantes et se les approprier. Donc vous inquiétez pas, on va tout indiquer.
2: Mais c'est bon, ça m'est revenu.
0: Oui.
2: C'est Ulysse et Cyrano.
0: Ah voilà.
2: Parfaitement.
0: En plus Cyrano.
2: Ouais. voilà, donc Ulysse et Cyrano, une BD qui parle de confiance en soi, de chemin et tout cela sur avec la gastronomie et une formidable amitié aussi. Mais là, il était venu pour parler de cochon. Est-ce que l'évêque cochon, ça vous dit quelque chose, Sophie?
0: Non.
2: Non. Cochon, pourtant, il a condamné une figure de l'histoire qui est éminemment célèbre. Si je vous dis la Pucelle d'Orléans.
0: Ah oui.
2: Voilà,
0: oui.
2: C'est lui qui a condamné.
0: Ah,
2: c'est
0: oui.
2: lui qui a condamné ah. Jeanne d'Arc. C'est lui donc qui menait son procès. Et donc voilà. Mais la BD qui vient donc de scénariser, il n'était pas tout seul, et donc qui vient de sortir. Moi aussi, je cherche mes mots.
0: C'est pas
2: donc
0: grave, c'est pas grave.
2: Cochon.
0: C'est vendredi, c'est normal, c'est vendredi.
2: C'est vrai. Cochon ou l'homme qui tue à Jeanne d'Arc. Donc c'est l'affrontement de deux personnalités. Et ça fait aussi bien évidemment réfléchir la place du spirituel, la place place aussi de comment on est dans la manipulation, la position des femmes et la vérité, l'authenticité, jusqu'où on est prêt à aller pour ses convictions. Enfin,
0: oui, et ne pas interpréter ce qu'on voit ou ce qu'on entend.
2: Mais voilà, intellectuellement, de haut vol, cette confrontation donc, entre ces deux personnalités, Cochon et Jeanne d'Arc.
0: Merci beaucoup. Delphine, vraiment.
2: Merci.
0: Alors, ça fait 7 ans que vous êtes à Bruxelles. Vous êtes venue expressément à Bruxelles pour venir travailler à la radio RCF.
2: Exactement. Je connaissais personne.
0: Voilà.
2: Je connaissais personne
0: ici. Débarquez, vous connaissez personne.
2: Je connaissais personne.
0: Que ça a changé
2: ici.
0: Depuis.
2: Oui,
0: vous avez votre petit réseau.
2: Oui, forcément, on fait des rencontres. Encore plus en travaillant dans la radio,
0: bien
2: avec
0: sûr.
2: Des bénévoles et avec des personnalités vraiment fantastiques.
0: Extra, oui.
2: Mais
0: vu, extra, fantastique. On a changé nos noms, nos mots, nos adjectifs.
2: On en a trouvé d'autres. On en a trouvé d'autres. Bon, en même temps, je suis quand même face aussi à une instite, donc j'essaie de diversifier mes adjectifs.
0: Ça ne veut rien dire. Chut. Ça ne veut rien dire. Alors. Justement, depuis 7 ans à Bruxelles, donc forcément, vous n'êtes pas née ici. Donc, vous avez découvert des lieux en y habitant.
2: Oui.
0: Moi, je suis née à Bruxelles, donc je connais Bruxelles de gauche à droite, mais de différentes façons que des gens qui arrivent à Bruxelles. Et donc, des lieux ou des événements ou des musées ou quelque chose qui vous a spécialement plu à Bruxelles. Alors, là aussi, la liste est certainement très longue, mais il fallait en choisir 3.
2: Bon, forcément, si je pense à musée, je pensais au musée de la BD, le centre belge de la BD, rue des Sables. Bah déjà parce que le lieu créé par Horta est absolument magnifique, ce bâtiment Art Nouveau. Il y a aussi les expositions temporaires, les permanentes.
0: Magnifique, ce
2: absolument.
0: Musée.
2: Il y a l'ambiance, il y a l'accueil.
0: Je vais faire une petite parenthèse. Vous savez que moi, je connais les personnes qui nettoient ce musée.
2: Et je trouve
0: ça fabuleux parce qu'ils prennent soin de ce musée dans les moindres recoins. Oui. Et donc, je fais un petit clin d'œil.
2: Il faut les saluer.
0: Équipe,
2: exactement. Oui. Bah, très bien. Mais c'est vrai que c'est un musée où l'accueil est là, l'ambiance est là. On parle de la BD d'hier, d'aujourd'hui, les différentes étapes. Et puis, c'est aussi les rencontres qu'on y fait lors des vernissages.
0: Petit clin d'œil. Les vernissages, c'est quand même sympa.
2: Les vernissages des expos temporaires, c'est plutôt sympa.
0: Et puis, il y a des événements. Il crée aussi des événements, des rencontres, etc. Donc, c'est vraiment chouette.
2: Et puis, un salut à Isabelle de Becker, donc qui dirige le musée.
0: Ah, c'est chouette. Voilà. Mais faisons un clin d'œil parce que je pense qu'il souffre un petit peu et donc je pense que c'est bien de pousser les auditeurs à aller y faire un petit tour. Et puis vous savez, dans ma jeunesse, j'aime bien dire ça, dans ma jeunesse, dans mes études, quand j'ai fait mes études d'instit, on a dû faire un travail sur ce musée et un questionnaire pour faire circuler les enfants. Dans le musée, et je trouve ça drôle parce que à l'époque il n'y avait pas tellement, j'utilisais pas tellement l'ordinateur parce que bon, ça remonte quand même. Et tout ce travail a été fait à la main. J'avais fait tout un petit carnet à la main pour que les enfants puissent circuler avec des questions sur tel auteur, tel personnage, etc. Donc il y a vraiment moyen de faire quelque chose de très très chouette sur place.
2: Mais oui, parce qu'effectivement la part donnée aussi aux enfants, aux ados est importante.
0: Oui. C'est chouette. Merci pour ce lieu fabuleux. Un autre lieu ou un autre événement ou quelque chose?
2: Alors, un autre lieu, alors que j'ai connu parce que vous avez cité aussi peut-être l'émission À ma table, que je fais une fois par mois, donc une émission gastronomie, et c'est une de mes amies à Paris, Chris, que j'embrasse, qui avait rencontré ce restaurateur, et elle m'avait dit, si tu dois faire une émission, moi je te suggère quelqu'un. J'ai rencontré un restaurateur quand j'ai produit moi aussi une émission en allant à Bruxelles. Je te conseille la charcuterie d'Olivier Frey, avenue Paul Dejard, donc ici à Saint-Gilles, pas très loin de la radio. Et Olivier, on a sympathisé. Et Olivier aussi, qui a une vraie gourmandise, qui a un vrai enthousiasme, qui a une vraie façon magnifique de parler de plein de choses et qui s'intéresse à plein de choses. Non seulement il a été invité à ma table, mais après, parce qu'il a aussi le talent pour raconter et pour écouter les gens, il fait aussi des chroniques régulière dans la cuisine d'Olivier. Et voilà, donc ça fait plusieurs années qu'il est là, fidèle. Et on retrouve ses chroniques et ben, le vendredi dans l'émission Bruxelles ma belle, présentée par Satchel Hart. Voilà. Oh, bah oui, j'en profite aussi pour donner un petit coucou à mon complice de fil dans ton livre,
0: mais
2: notamment.
0: Oui, mais c'est chouette. Et vous parliez d'enthousiasme. Je crois que pour faire ce métier-là, il le faut.
2: Totalement. Il faut de l'enthousiasme, il faut de la rigueur, de la gourmandise.
0: Oui. Ouais. Et alors, je dis, enfin, pour faire tout ce métier-là, mais en fait, dans tous les métiers, en fait, il faut une part d'enthousiasme, parce que sinon, on s'ennuie, quoi.
2: Pour réinventer son métier, ou en tout cas pour à chaque fois, parce que finalement, dans tous les métiers, il y a des trucs qui nous gonflent, il faut quand même le dire. Il y a des trucs répétitifs et des trucs où on se dit, oh là là, ça me saoule de faire ça. Mais il y a aussi la beauté, l'excitation, l'adrénaline, la concentration et intellectuelle.
0: Et alors, on garde l'envie d'avancer dans ce métier-là. Et si vraiment ça ne fonctionne pas, on essaie de trouver une autre voie.
2: Ça veut dire qu'on n'est plus fait pour ce métier, ça veut dire qu'il est temps de changer. Et je crois qu'il ne faut jamais prendre ça pour un échec, mais simplement, déjà, qu'est-ce qu'on définit par échec ? Et simplement se dire, ok, j'ai été jusqu'au bout de cette voie, peut-être qu'il y a une autre voie à explorer. Ouais.
0: Les échecs font rebondir.
2: Ah oui, de toute
0: Donc,
2: façon.
0: Donc, je veux dire, on touche un peu le fond de la piscine et puis après, on remonte et on se dit, ok, je vais changer quelque chose. Ouais. C'est pas pour rien que je suis ici aussi.
2: Voilà.
0: Et la charcuterie. De toute façon, vous allez tout me donner hors antenne et je vais tout mettre dans le lancement de cette émission.
2: Voilà,
0: comme ça, les gens auront de quoi aller chipoter sur Internet pour aller réserver des tables, etc. Voilà.
2: C'est un petit établissement, donc c'est Olivier Frey qui tient ça avec sa femme Anna. C'est elle qui fait la cuisine. Le duo est absolument super. Voilà. On s'y sent bien immédiatement chez eux. C'est convivial, c'est gourmand. C'est très bien. Exactement, c'est super.
0: Alors, troisième lieu.
2: Ouais. Alors là, puisque la vie est belge, émission culture et société. Au niveau de la culture, on a parlé BD, restaurant. Oui. Je vous parlerai bien cinéma aussi, mais théâtre aussi, c'est important. Alors, le théâtre des martyrs, pour la qualité de leur programmation, mais je pourrais citer aussi pour ça, les Richclair, le Rideau, le Poche, le Marny. Et le Marny, parce que dernièrement, j'ai vu un spectacle absolument bouleversant, impressionnant, c'est We Claim. Et c'est un mélange, Sophie, de théâtre porté. Donc il y avait des acrobates, donc de cirque, de musique classique, de chants lyriques. Et nous, dans le public, on était là, mais on a participé aussi à notre manière. J'en dis pas plus, mais ça fait remonter plein d'émotions. Donc si vous avez l'occasion, mais allez voir We Claim. Il ne passe plus au Marny, mais
0: on peut s'inscrire, on peut aller sur les sites, on peut un petit peu fouiller aussi. Ouais. Allez, c'est chouette. Il y a aussi un autre théâtre qui est vraiment très très chouette, c'est le Varia.
2: Le Varia, oui, aussi.
0: Qui est vraiment dans un chouette endroit. Moi, j'ai essayé de regarder les endroits où on pouvait se garer si on n'allait pas en tram.
2: C'est vrai.
0: Il y a encore des rues où le parking n'est pas payant après 18h.
2: Ouais. Bon, théâtre de poche, notamment dans le Bois-de-Camp, c'est très bien.
0: C'est parfait. Non, mais c'est bien de le préciser parce que il y a des gens qui hésitent à sortir. Il y en a qui prennent pas trop les transports, il y en a qui aiment bien aller en voiture. Et en fait, ils hésitent parce que le parking à Bruxelles commence à être très compliqué.
2: J'allais dire, ça devient aussi cher que Paris.
0: Mais dans certaines zones, oui. Donc, il y a un super site sur lequel on peut voir. Ah, tiens, là, j'ai encore une rue qui n'est plus payante après 18h. Donc, il faut les guetter. Voilà. Petit clin d'œil sur votre choix musical.
2: Suivre l'étoile, non, c'est pas grave. Et Lilac, il avait fait auparavant un premier album en anglais. Là, il chante tout en français. Et voilà, c'est un artiste bruxellois, belge, moi, que j'aime beaucoup. J'aime son écriture, j'aime sa musique. Voilà, mais j'ai beaucoup hésité aussi avec Alice on the Roof, que j'adore, pour une magnifique chanson d'amour non partagée qui s'appelle « Comme je t'ai aimé ».
0: Bah écoutez, vous savez quoi, on pourra la mettre après.
2: Ah ouais, parce que les deux, j'ai vraiment hésité entre les deux.
0: On la mettra après. En tout cas, mille merci Delphine Frézinet d'être venue dans cette émission. C'était un petit clin d'œil pour cette équipe super chouette. Et voilà, la semaine passée, j'ai reçu... Satchel Art, ouais, et Stéphane Fumière. Et aujourd'hui, ce sera vous et Frédéric Petit. Voilà, et je trouvais que c'était chouette que vous puissiez aussi avoir votre voix plus personnelle sur l'antenne de cette émission. Bah,
2: merci
0: beaucoup
2: pour ce moment, merci pour ce petit bonheur, Sophie.
0: Ah, merci. Oui, je trouve que ce mot est tellement bien choisi. Hein, parce que je l'ai tellement entendu, mais les malheurs de Sophie, donc maintenant c'est bon.
2: Exactement.
0: Les bonheurs de Sophie.
2: Et puis voilà, concentrons-nous sur le positif.
0: Oui.
2: Ça ne veut pas dire qu'il faut qu'on est dans le monde des bisounours,
0: choisissons
2: le positif.
0: Allons de l'avant et résilience.
2: Exactement. Et suivons l'étoile.
0: Oui.

0: Eh bien, on a conclu cette petite visite de Delphine Fraissinet avec le morceau qu'elle avait eu du mal à choisir et tout ça. On lui a mis hein, Alice on the Roof, comme je t'ai aimé, et en effet, c'était fabuleux. Mais l'émission ne se termine pas là, évidemment. On dit toujours le meilleur pour la fin. Elle n'est pas tout à fait d'accord, mais j'accueille. Aïe, qui j'accueille ? Bienveillante, oui. Curieuse, accueillante et hyper pro, Frédéric Petit est notre, que dis-je, votre directrice d'antenne. Elle concocte toute votre grille de programme tout au long de l'année. Elle vient aussi partager avec nous ses rencontres touchantes et ses coups de cœur bruxellois. Merci Frédéric d'avoir accepté de jouer le jeu.
1: Oh,
0: de...
1: C'est avec grand plaisir, Sophie.
0: Bon, c'est un peu particulier parce que c'est pas habituel.
1: Ah, de se retrouver de l'autre côté du micro, non,
0: oui.
1: Effectivement.
0: Moi, j'aime bien. Je suis hyper contente que tous les quatre vous ayez accepté de jouer le jeu. Je trouve ça trop gai.
1: Ouais, c'est ça l'esprit RCF.
0: Oui, mais c'est vrai. Si les gens avaient un doute, oui.
1: là c'est fini.
0: Oui. Vraiment, moi, je vais en rajouter une couche, mais la bienveillance dans ce job, parce que je peux dire un job, même si je suis bénévole,
1: oui, c'est vraiment... Parce que vous travaillez comme des professionnels.
0: On essaye, du moins. Mmh. On fait du mieux qu'on peut. Hein. Oui. Et donc, voilà, je trouvais que c'était très chouette que vous ayez droit à ce petit moment off.
1: Ouais.
0: Off sans être off.
1: En fait. C'est ça en fait. Hein, vous nous faites quand même travailler, Sophie.
0: Oui, un
1: hein.
0: petit peu, un petit peu. Alors, rencontre touchante, marquante, s'il y a un autre mot, troublante
1: ouais.
0: De cette année 2025-2026.
1: Alors, dans votre mail, Sophie, vous parliez aussi d'événements.
0: Ah oui.
1: Voilà.
0: Oui.
1: Alors moi, c'est un premier événement sur lequel je veux. Appuyer et dont je veux reparler parce que c'était très important pour nous, c'est vous opinez de la tête, vous voyez de ce que je veux parler.
0: Oui, je vois très bien.
1: Allez-y, dites-le alors.
0: La récolte de fonds de fin de l'année passée.
1: Exactement, vous êtes entré dans ma tête, vous avez deviné ce que j'allais dire.
0: Mais en fait, on ne sait pas faire autrement.
1: Oui.
0: Parce que ça a été un moment tellement intense.
1: Oui.
0: Et. Troublant pour le coup. On a eu peur. On avait envie que ça continue. On a toujours envie que ça continue et on est toujours un peu dans la difficulté.
1: Oui, il faut pas nier.
0: Donc, faut pas nier, voilà.
1: Quand on enregistre cette émission, parce qu'on va le dire, on n'est pas en direct,
0: oui,
1: on enregistre.
0: Ils le savent, ils le savent.
1: On est à la veille d'un rendez-vous important pour l'avenir de RCF Bruxelles. Mais donc,
0: oui.
1: C'est vrai qu'en novembre dernier, on vous a lancé un appel à vous, les auditeurs et auditrices de RCF, en disant voilà, on a perdu un subside important de l'Église de Bruxelles. Et sans ce subside, ça va être compliqué pour nous de continuer à fonctionner. Et vous avez répondu à l'appel et en moins d'un mois, on a récolté 80 000 euros. Et
0: c'était un truc de dingue.
1: Moi, je vous le dis très clairement, quand on a lancé l'appel avec d'autres, je pensais que oui, si on atteignait les 15 000, peut-être 20 000 euros, ça allait être déjà formidable. Et puis, on a vu les chiffres comme ça monter. Ça n'arrêtait pas.
0: On n'en est pas revenu.
1: Et je pense qu'on n'a pas eu l'occasion, assez l'occasion de vous dire merci à toutes et à tous pour ce soutien.
0: Oui.
1: Merci beaucoup.
0: Et le combat n'est pas fini.
1: Non, voilà, le combat n'est pas fini.
0: Oui.
1: Mais ça fait du bien de se sentir soutenu.
0: Oui, c'est vrai. Et je voudrais quand même dire aux auditeurs qu'ils ne soutiennent pas qu'une radio, une radio. Ils soutiennent cette radio et les personnes qui s'y trouvent. Et il faut quand même dire qu'il y a énormément de bénévoles qui viennent avec cœur.
1: Oui.
0: Qui a de salariés et que c'est pas facile tous les jours. Mmh. Qu'on cherche aussi un lieu.
1: Voilà.
0: Donc appel ouvert.
1: Oui. Bon, il y a des pistes, mais
0: je trouve que ouvrir la porte aux autres pistes, c'est aussi intéressant. Et voilà. Mais oui, moi je suis très touchée. En fait, j'en perds un peu mes mots parce que. Je m'attendais pas vraiment à ce que vous preniez cet événement-là, mais c'est vrai que c'était un événement très important.
1: Très important pour moi en tant que responsable des programmes de la radio. qui suis la plus ancienne salariée aussi de RCF actuellement dans l'équipe. Hein, ça fait 30 ans que je travaille pour RCF. Deuxième événement dont je voulais parler en 2026, c'est bien sûr les 30 ans de la radio qu'on a fêté, ouais. Qu'on a fêté en février, mais surtout au mois de mars, donc avec une fête avec des bénévoles, avec des personnes qui nous ont soutenus, etc. Ouais,
0: c'est chouette.
1: Ben 30 ans, quand on se retourne et qu'on voit tout le chemin qui est passé, le nombre, on ne pourrait pas les compter, le nombre d'invités qu'on a reçus.
0: Ah, ça, c'est un truc de fou.
1: C'est phénoménal.
0: Ah,
1: oui, hein, oui, oui. À la fois des noms, des personnalités, bon, allez, on va dire, par exemple, Sœur Emmanuelle, bon, une personnalité oui. incroyable dans l'Église, mais aussi des personnes qui sont impliquées à leur échelle, à leur mesure, oui. dans leur paroisse, oui. dans une petite paroisse de Bruxelles. Elles ont aussi la parole sur RCF, et c'est ça qui est complètement dingue.
0: Oui, et je confirme, parce que, voilà, pendant toute cette année, j'ai cherché des invités et tout ça, et c'est vraiment des invités de tous horizons.
1: Oui.
0: C'est, on a le droit, en fait. Mmh. C'est ouvert. Mmh. Et c'est ça que je voudrais quand même dire aux auditeurs d'RCF, que s'ils ont envie de venir présenter quelque chose, un projet, une toute petite chose, on parle du colibri, moi j'arrête pas de parler de ce colibri qui fait sa part et tout ça, une petite chose que vous faites dans votre quartier ou des commerces de votre quartier que vous adorez, que vous trouvez super chouette, que vous avez envie de partager, venez, écrivez-nous. Je peux rappeler mon adresse du coup.
1: Oui, Sophie, allez-y.
0: sophie.belga@rcf.be.
1: Oui.
0: Et comme ça, ils viennent. Il ne faut pas être hyper connu.
1: Voilà,
0: on a tous notre place.
1: Exactement.
0: Et je confirme, hein, vraiment.
1: Exactement. C'est en fait, je pense qu'en Belgique, on souffre tous d'un gros problème, c'est qu'on est humble. Peut-être un peu trop humble.
0: Oui, oui.
1: Et donc, on reçoit comme ça des tas de personnes, quand on les contacte, pour leur dire, bah, tiens, on aimerait bien vous inviter pour parler de votre projet. Il y en a quand même beaucoup qui nous disent, oui, mais... Ou je sais pas si ça va intéresser
0: les gens et tout
1: et
0: ça.
1: C'est c'est pas très important ce qu'on fait, mais bon, si c'est important.
0: Bah, si.
1: Si vous le faites d'abord, c'est que vous y croyez, parce que
0: oui.
1: sinon, alors je comprends pas pourquoi vous vous engagez dans une activité bénévole ou autre ou caritative. Donc c'est important. Et même si vous n'êtes pas, je ne sais pas, une personnalité politique, une personnalité du monde artistique, une personnalité du monde littéraire,
0: on prend tout le monde. Hein.
1: Voilà, on écoute, on donne la parole à toutes les personnes de bonne volonté.
0: Oui,
1: voilà.
0: C'est clair. Et on essaye vraiment que ce soit positif, joyeux. Alors, je dis ça parce que j'ai reçu ici des associations pour le cancer, etc.
1: Mmh, mmh.
0: Et les interlocuteurs qui vivaient des choses vraiment difficiles, restaient joyeux et positifs
1: oui.
0: et enthousiastes. Et
1: il y a toujours un message d'espérance, en fait.
0: C'est incroyable.
1: Et c'est
0: incroyable.
1: Cette parole-là d'espérance, bah, évidemment, qu'on veut porter et qu'on veut faire entendre sur RCF et dire, oui, c'est vrai, le monde va mal quand on le regarde.
0: Oui, oui.
1: Partout, il y a, bon, voilà. Mais à côté de ça, il y a le monde qui va bien et il y a beaucoup de choses qui vont bien.
0: Et il faut le dire.
1: Voilà.
0: Mais en tout cas, c'est vraiment l'image de la radio, mais aussi de votre personnalité.
1: Merci, Sophie.
0: Non, mais c'est vrai, vous êtes comme ça. Je voudrais que les gens sachent la chance qu'on a de travailler à vos côtés.
1: Mmh.
0: Vous êtes à l'écoute, vous êtes bienveillante, encourageante. On n'a pas peur de jugement, pas du tout.
1: Mmh.
0: On avance avec vous, et donc merci.
1: Arrêtez, non, je t'ai plus,
0: stop,
1: Sophie.
0: Stop. Mais il y a le pot qui arrive derrière.
1: Ah, d'accord. Ça va alors, ouf.
0: Alors, troisième événement ou personne marquante, si vous avez...
1: Ah oui, alors... alors il y a plusieurs personnalités. J'ai parlé de quelqu'un de connu.
0: Pour, oui.
1: Bah voilà, comme
0: oui,
1: je vais
0: oui.
1: complètement me contredire dans ce que je viens de
0: non,
1: dire.
0: Non, mais c'est pas grave.
1: Avec Solène Perrault, qui est bénévole ici à la radio, qui participe aussi à l'émission Dossier Polar, dont vous avez déjà entendu parler, je pense. Nous avons rencontré, il n'y a pas très longtemps, J.R. Dos Santos, donc José Rodríguez Dos Santos. Vous me regardez comme ça, Sophie, vous ne le connaissez pas.
0: Non.
1: En fait, c'est le François François de Brigode du Portugal. C'est le présentateur vedette.
0: J'adore l'image.
1: Vous avez compris. Et à ses heures perdues, je ne sais pas quand il a le temps, mais en tout cas, il écrit des romans et des briques en plus. Et
0: ce sont. Mais François de Brigode, il fait des photos, voilà. Et tout ça. Donc vous voyez,
1: ils se rejoignent là-dedans dans une passion artistique. Et donc il écrit des romans qui sont très documentés. Alors ce sont des romans un peu ce qu'on appelle page turner, qui sont écrits dans le style d'un peu de Dan Brown. Si ça peut vous donner une idée. Et ce sont des romans qui sont, par contre, très documentés, parce que c'est un journaliste à la base, et donc il fait énormément de recherches. Et moi, j'avais lu sur le conseil d'une amie qui est décédée maintenant, un de ses romans. Et
0: en portugais, du coup
1: elle l'avait lu en portugais, mais moi, non, je ne pratique pas le portugais.
0: Alors, je vais en profiter, oui, pour dire un petit mot à nos auditeurs portugais, quand
1: voilà,
0: même. Hein.
1: Voilà.
0: Bom dia para todos portugueses da Bélgica.
1: Voilà.
0: Parce qu'en plus, mon nom de scène à la radio, c'est Sophie Berg.
1: Voilà,
0: donc je trouve que c'est pas mal de faire un petit clin d'œil à cette communauté.
1: Bien,
0: hein.
1: Et de dire qu'en fait, on a l'émission Rise the K qui est produite par des personnes de la communauté portugaise.
0: J'adore.
1: Depuis des années, qui sont fidèles à RCF. C'est une communauté qui est très vivante,
0: oui,
1: ici, notamment.
0: Et ils sont
1: à
0: joyeux.
1: Saint-Gilles.
0: Ils sont joyeux.
1: Ouais, ouais, ouais. Et donc,
0: Vous l'avez bien dit avec l'accent.
1: Mais j'ai appris, hein. J'ai appris, Sophie. Et donc J.R. Dos Santos, qu'on a pu rencontrer, qui était, vous savez, vous avez quand même quelqu'un qui vend des livres par millions, hein, voilà, c'est donc
0: incroyable,
1: une pointure.
0: Oui.
1: Et puis vous rencontrez quelqu'un en fait qui est
0: tout simple.
1: Oh. Et franchement, j'étais très heureuse de le rencontrer. Puis ça m'a permis de me faire un petit clin d'œil à mon ami là-haut,
0: oui,
1: qui aurait été très contente, je pense.
0: Ah oui, ouais. Mais ça a dû être particulier en fait de le voir là, même. En ayant vendu tout ça, mais qu'il soit venu tout simplement.
1: Oui, c'est ça, et très généreux pour raconter son livre et pour discuter avec Solène et avec moi de son propos, et c'était très intéressant.
0: Et il parle français, du coup.
1: Ah, très bien. Mmh. Et ça, c'est aussi impressionnant.
0: Ah oui,
1: oui.
0: J'imagine.
1: Ah oui, oui, oui.
0: Oh,
1: très impressionnant. Oui.
0: Bon, qui sait s'il revient ?
1: Voilà, on vous invitera.
0: Ah, j'aimerais bien. Allez. Vous me prêterez son livre ?
1: Oui. Oui, oui.
0: Vous voulez bien ?
1: Oui, oui, oui.
0: Magnifique, super. Alors, trois lieux.
1: Oui.
0: Ah, parce que vous êtes bruxelloise.
1: Oui. Oui, oui. Pas d'origine, mais
0: voilà,
1: ça fait longtemps que j'y vis.
0: Bruxelloise que,
1: oui,
0: mais quand même.
1: Oui, voilà, c'est ça. Hein,
0: combien d'années que vous êtes à Bruxelles ?
1: Ça fait 30 ans que j'y vis.
0: Quand même.
1: Un peu plus même.
0: Ça compte quand même.
1: Et avant, oui, quand même, j'y ai étudié à l'université et avant, en secondaire. Donc c'est depuis.
0: Oui, donc quand même.
1: Voilà.
0: Donc quand même.
1: Pourtant, je suis encore très jeune.
0: Oui, bien sûr.
1: Oui.
0: Mais comme nous tous, bien sûr. Alors, des lieux ou des expos ou quelque chose qui vous plaît. Enfin, je sais que vous êtes gourmande.
1: Oui.
0: Donc il y a certainement un resto dans votre liste.
1: Il y en a un.
0: Ah oui, bah, oui, parce qu'à chaque fois que vous revenez à ma table,
1: oui,
0: vous me parlez du resto que je dois aller
1: tester.
0: Mais
1: alors là, ici, j'ai pris un... Parce que moi, j'habite dans le nord-ouest de Bruxelles,
0: oui,
1: donc à Gasthof.
0: C'est bien, parce qu'on parle souvent du
1: voilà,
0: sud de Bruxelles, donc...
1: Surtout quand on parle de restaurant,
0: oui,
1: on parle toujours, quand vous lisez dans les magazines, dans les journaux,
0: oui,
1: etc., ou sur Instagram, quels sont les 10 restos à où aller manger, quels sont les... Bon, c'est toujours soit le centre de Bruxelles, soit Uccle ou Ixelles.
0: Oui. Voilà. Ben oui, en plus moi j'habite à Uccle, donc forcément
1: voilà,
0: je parle de ceux que je connais.
1: Exactement.
0: Mais maintenant je commence à en connaître d'autres. Donc,
1: voilà, très bien. Et donc, alors, c'est pas le restaurant dont je vais vous parler là maintenant, c'est pas un restaurant gastronomique, c'est pas un restaurant qui se la pète, c'est un restaurant de quartier.
0: Mais on aime ça, hein.
1: Voilà, il s'appelle Le Central, c'est à Jette, c'est de la cuisine bruxelloise, qui est bien faite, avec un petit peu une carte aussi qui change des plats au menu. Et c'est surtout une équipe incroyable avec un accueil de dingue, une ambiance du tonnerre. Et récemment, avec des amis, on a participé à une soirée là-bas, une soirée jeu blind test sur la musique. Il y avait une ambiance de fou. C'était génial. Voilà, c'est un lieu. Moi, c'est ça que j'adore, c'est les lieux de quartier.
0: Et chaleureux.
1: Où les gens du quartier se retrouvent et brise un petit peu cette glace et cette timidité, on se parle et où finalement on se rend compte que nos voisins ils sont sympas.
0: Oui. Voilà. Alors vous me donnerez évidemment les coordonnées de ce dont on va parler là.
1: Parce que là moi je vous dis de la brasserie Le Central, mais il faudra que je cherche l'adresse.
0: Oh non, mais je vous aiderai, voilà. mais parce que je voudrais quand même le mettre dans le podcast, comme ça les gens peuvent aller retrouver facilement si jamais ils veulent pas tout réécouter, etc. Donc, un deuxième lieu.
1: Alors, un deuxième lieu qui est lié à une de mes, je ne veux pas dire passion, mais vraiment quelque chose que j'aime, c'est la musique.
0: Et c'est bizarre, en travaillant dans une radio.
1: Oui, oh, ben vous savez,
0: très
1: parfois.
0: Bizarre.
1: Et cette année, pour la première fois, j'ai franchi, je me suis installée, parce que j'avais déjà visité le lieu, mais je me suis installée dans la salle du Théâtre Royal de la Monnaie. J'ai assisté à un opéra là-bas, à la Monnaie, c'était la première fois, c'était Benvenuto Cellini, un opéra de Berlioz, une histoire. Bon, les opéras, c'est toujours des histoires un petit peu comme ça, mais la mise en scène était incroyable, de voir autant d'artistes sur scène, d'abord tous les musiciens, la fosse d'orchestre incroyable, et puis tous les chanteurs, les chœurs, etc., avec des décors de dingue, c'était fabuleux. Alors, il faut savoir que l'année précédente, ma fille m'avait demandé de pouvoir visiter les coulisses, les ateliers de la Monnaie.
0: Oui, oui.
1: Ça se fait, c'est une fois par mois, je crois,
0: magnifique.
1: Le samedi matin. Ouais. Franchement, oui, je vous invite à le faire, parce que c'est magnifique. De voir, de découvrir tous ces métiers, ces artisans, les décorateurs, ceux qui construisent les décors, ceux qui font costumes,
0: c'est fou,
1: qui font les chaussures, les perruques, c'est incroyable.
0: Vous savez qu'ils sont même en train d'essayer de trouver des systèmes pour réutiliser dans des matières spéciales pour les bottes des chanteurs, etc. Ils sont en train d'essayer de trouver des matières pour respecter l'environnement.
1: Voilà, exactement.
0: Et donc, je trouve ça génial.
1: C'est super. Et franchement, se dire que c'est là, c'est au cœur de notre ville, on passe Place de la Monnaie, on y passe quand même souvent, et que ce lieu est là, que ces ateliers sont là, et qu'il y a tout ce savoir-faire, à la fois le savoir-faire musical, mais aussi le savoir-faire artisanal.
0: Tout à fait.
1: Et c'est un joyau, c'est une richesse de Bruxelles, et que j'ai découvert la salle et l'ambiance de la soirée et l'opéra, c'était fantastique.
0: Mais vous savez qu'ils font aussi des animations pour les plus jeunes,
1: pour
0: faire découvrir l'opéra. Moi, j'étais allée pour les 200 ans de Puccini, je ne sais plus si c'était Puccini. Et en fait, c'était des jeunes artistes, une chanteuse et une pianiste qui présentaient. Les enfants pouvaient se déguiser et tout ça. Et en quittant la salle, j'ai demandé, mes filles voudraient chanter. Qu'est-ce que vous conseillez pour commencer à chanter? Et une des deux m'a répondu, elles doivent s'inscrire dans un chœur.
1: Oui.
0: Et en fait, c'est comme ça que mes filles ont commencé à faire mélopée.
1: Voilà.
0: Toutes petites.
1: Oui,
0: et maintenant, elles n'y sont plus, mais elles ont fait des concerts aux Beaux-Arts, etc. Et en fait, maintenant, elles chantent en permanence. Enfin, elles chantaient déjà avant. En permanence, dans toute la maison, on entend chanter. Mais je trouve que c'est important, si votre enfant aime chanter...
1: Ah, c'est très important.
0: Dans un chœur. Mm-hmm. Dans un chœur, c'est le bon début. Après, on voit par la suite, mais voilà. Et la Monnaie propose ça.
1: Et le chant est très important.
0: Oui, salvateur.
1: Ça aide énormément. Mmh. D'abord, chanter en groupe, ça fait énormément de bien. Je vous le dis parce que moi, je suis dans une chorale aussi. Donc,
0: voilà.
1: C'est l'occasion de le dire.
0: Oui. J'adore.
1: Et alors, ce qui est formidable, c'est que ça fait travailler, à la fois pour les enfants puis les adultes, qui chantent dans une chorale, c'est pareil. Ça fait travailler la mémoire, l'addiction, le rythme, tout un tas de choses qui
0: et ça enlève
1: qui
0: la pression oui. Dans le torse. Hein,
1: et moi, je trouve, c'est... par exemple, qu'on ne chante pas assez dans les écoles. Il faudrait qu'on chante.
0: Chez nous, on chante.
1: Toutes les semaines, bah, c'est très bien.
0: Chez nous, on chante.
1: Parce que c'est, ça aide, ou faire de la musique, quoi. Oui, en fait, ça aide dans l'apprentissage aussi du français, des maths, etc. Parce que la musique, c'est aussi des maths. Et donc,
0: oui, c'est clair. Voilà. Alors, un troisième et dernier lieu
1: Un troisième et dernier lieu que j'ai noté. Pour me souvenir de, parce que j'ai préparé quand même pour ne pas réfléchir trop longtemps. C'est un lieu qui s'appelle, que tout le monde connaît, c'est le Rouge Cloître.
0: Ah oui, très
1: voilà, beau. Porte d'entrée vers la forêt de Soignes et le Jardin Massard qui est juste à côté. Le Jardin Massard, c'est un jardin botanique. C'est le jardin qui a été créé à l'époque par le professeur Massard, qui était professeur de botanique à l'ULB. Donc, c'est créé au 19e siècle, et c'est pour c'était, et c'est toujours d'ailleurs le jardin d'études pour les étudiants en botanique. Et ce jardin Massard, vraiment, qui est bordé par le viaduc Hermann de Broux, par le navire et tout
0: bien,
1: ça, vous voyez bien.
0: Mais quand on y est, les auditeurs d'RCF connaissent certainement.
1: Tout le monde connaît, enfin pas vraiment. Tout le monde ne connaît pas forcément.
0: Ah non, pas peut-être pas le jardin, mais le lieu.
1: Le lieu.
0: L'endroit près du ring, etc.
1: Près du ring et tout ça. Et ce jardin qui est bordé par tout ça, on y trouve une sérénité incroyable. Très, très agréable d'aller s'y promener. Il y a toujours un ou deux hérons qui sont là, qu'on croise, voilà. Et puis après, bah, il y a le Rouge Cloître, ça, je le présente plus. Et puis, évidemment, toutes les balades à partir de là en forêt de Soignes.
0: Trop chouette.
1: Voilà, puisque moi, j'aime marcher aussi.
0: Donc, c'est bien, on découvre des petites facettes de vous, j'adore. Alors, d'abord... là, l'émission se termine déjà.
1: Oui.
0: Hein, on déborde même un peu, mais bon, c'est la vie.
1: Vous allez me couper.
0: On est comme ça.
1: Je me sens bien.
0: On coupera un peu dans la musique, vous inquiétez pas.
1: Oui.
0: Mais je voulais vous remercier d'avoir accepté en tant que directrice d'antenne cette petite, comment on peut dire, capsule.
1: Oui.
0: Un peu différente.
1: Voilà.
0: Vraiment, merci beaucoup parce que ça me tenait à cœur en fait de vous mettre tous les quatre en avant. Donc, si vous n'avez pas entendu les deux précédents, eh bien podcast sur rcf.be et puis on peut aussi aller sur Instagram voir un petit peu tout ce qui s'y passe. RCF Bruxelles. Je sais qu'il y en a deux. Il y a RCF Bruxelles, RCF...
1: Oui, Sophie, je ne suis pas très... Je crois que c'est Radio RCF Bruxelles.
0: Ah, c'est celui-là.
1: Oui.
0: Parce qu'il y en a un autre, mais...
1: Oui, qui a été créé par ailleurs, enfin voilà.
0: D'accord, mais on va retenir l'autre. Radio RCF Bruxelles.
1: Voilà.
0: Et donc vraiment, merci beaucoup. Et alors, votre choix musical.
1: Oui.
0: Mais j'adore Vous avez choisi Ray et Where is My Husband.
1: Ouais. Ouais.
0: Chanson préférée de mes filles,
1: quoi. Ah, ben voilà.
0: Écoutez, oh là là, mais c'est branché à mort.
1: Alors, je peux vous dire pourquoi j'ai choisi.
0: Oui, voilà. Allez-y.
1: Très important, parce qu'en fait, je l'ai découverte. Alors, j'avais déjà entendu la chanson comme ça, mais j'y avais pas fait très attention, je dois dire. Mais je l'ai découverte à travers une chronique d'une chroniqueuse d'une autre radio française, donc pas de concurrence en Belgique, donc voilà, qui raconte l'histoire de Ray. C'est une histoire de dingue, c'est l'histoire d'une jeune fille qui a 17 ans, qui a un talent fou, qui est engagée par un label musical, qui va écrire des chansons pour Rihanna, Beyoncé, David Guetta, John Legend, enfin vraiment,
0: quand même,
1: voilà, quand même. Et donc il va écrire des tubes, mais qui... par ailleurs, écrit des chansons aussi pour elle. Mais le label...
0: ne la choisit pas.
1: Non, ils lui disent non, ne te produis pas.
0: C'est dingue.
1: Et donc...
0: en sachant malgré tout le...
1: Voilà.
0: Oh là là.
1: Cette jeune femme, alors, a connu des moments de dépression vraiment très forts. Elle est tombée très très bas, avec des addictions, avec des mauvaises expériences, etc. On peut imaginer ce qu'elle a vécu. Mmh. Et puis, un jour, elle a été signée par un autre label qui a produit son premier album. Et là, c'est l'histoire d'une renaissance. Et ce deuxième album, dont est extrait la chanson que j'ai choisie, raconte un titre en fait qui m'a interpellée quand j'ai entendu le titre dans la chronique. Et son titre, c'est « This music may contain hope ». C'est un titre génial. Cette musique pourrait contenir de l'espoir.
0: J'adore.
1: Donc vous n'avez qu'une envie, c'est d'aller l'écouter. Oui. Je vous le conseille. Allez, il faut écouter l'album dans l'ordre. Parce que c'est une histoire qu'elle raconte, c'est okay. l'histoire de sa renaissance et de c'est le phénix quoi.
0: Je vais aller faire ça parce que ici je connaissais ce morceau ouais. parce que mes filles connaissent par les cœur. Paroles par cœur, mais c'est impressionnant. Je les entends chanter, je fais. My God, ouais. c'est pas possible.
1: Oui, oui.
0: Mais et super vite,
1: ils nous étonnent,
0: hein.
1: Ils nous épatent parce qu'on comprend pas comment eux incroyable. Arrivent à chanter ça.
0: C'est oui, incroyable. Oui. Hein. Oui, mais oui. donc vraiment merci pour ce choix, merci pour la petite histoire,
1: avec
0: parce
1: plaisir.
0: Que grande histoire
1: ouais,
0: même.
1: Tout à fait.
0: J'espère que fin 2027.
1: Oui. On refera
0: sera là
1: la même chose.
0: Et on refera la même chose.
1: Voilà.
0: Parce qu'on sera là.
1: Oui, oui.
0: Grâce à nos auditeurs, tout à grâce fait. À tout ce qui va se mettre en place, toutes les planètes vont s'aligner et on sera encore là.
1: This radio may contain hope.
0: Voilà. En tout cas, merci beaucoup et on s'écoute ça et on se quitte déjà maintenant.
1: Oui.
0: Et
1: à la semaine prochaine.
0: Oui, à la semaine prochaine et bon week-end.
1: Oui, important.
0: Important.